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Music for All, c'est terminé pour aujourd'hui. 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
1: Chers auditeurs, et bienvenue dans cette émission Sous le figuier où nous échangeons à l'ombre de la sagesse avec le père Xavier Dijon. Bonjour père Xavier Dijon.
2: Bonjour Véronique.
1: Nous sommes donc venus nous rasseoir sous le figuier pour entamer une nouvelle série d'émissions. Dans nos séries précédentes, vous avez cherché à confronter le message chrétien à quelques grandes questions qui traversent notre société d'aujourd'hui. On peut même dire nos sociétés d'aujourd'hui. C'est ainsi que nous avons abordé la trilogie Liberté, Égalité, Fraternité. Nous avons fait l'inventaire de nos lieux de naissance. Nous avons approché l'anthropologie biblique. Nous avons suivi la boussole de la religion dans la société. Et l'année dernière, nous avons exploré l'esprit des droits de l'homme.

0: et pas les tenir séparés, peut-être comme on fait trop souvent, le monde d'un côté, l'Église de l'autre, parce que nous sommes tous convaincus, comme chrétiens, que l'Église et le monde font nécessairement cause commune.
1: C'est pas si évident quand même, ça, hein?
0: Non, parce que le monde a, d'une certaine façon, bouché son horizon en disant « mais voilà, nous avons à prendre notre vie en main, c'est à nous à décider de ce que sera notre avenir. » Et donc, il faut compter sur le travail pour produire les biens, il faut compter sur la démocratie pour orienter la société dans un bon sens. Donc, c'est vrai que l'homme se prend en main. Et par rapport à cette attitude du monde, l'Église, peut-être de plus en plus aujourd'hui, au moins dans nos sociétés occidentales, l'Église apparaît comme ayant un discours qui, parfois très jargonnant, le patois de Canaan, comme on dit à propos de la Bible. Et donc, on ne voit pas toujours très bien ce que l'Église pourrait dire, sinon peut-être comme une empêcheuse de tourner en rond, par rapport à cette situation du monde.
1: Or, la parole de Dieu est drôlement actuelle.
0: C'est précisément la conviction des chrétiens. C'est que quand Jésus dit « Je suis venu pour qu'ils aient la vie et qu'ils l'aient en abondance », il transmet cette vie à son Église et il dit à l'Église « Allez enseigner les nations et baptisez-les ». Plongez-les dans cette espérance, dans cette vie en abondance. Et donc, nous ressentons, parfois souvent, comme chrétiens, cette distance que prend le monde par rapport à l'Église. Cela dit, il faut revenir à cette conviction première, qui était celle de Vatican II, dans le célèbre texte conciliaire Gaudium et Spes. Et je vais déjà vous mettre, au début de cette émission, je vais déjà vous mettre à contribution, Véronique, en vous demandant de bien vouloir lire le premier paragraphe de ce texte sur l'Église dans le monde de ce temps, et qui est intitulé « Étroite solidarité de l'Église avec l'ensemble de la famille humaine ».
1: Les joies et les espoirs, les tristesses et les angoisses des hommes de ce temps, des pauvres surtout, et de tous ceux qui souffrent, sont aussi les joies et les espoirs, les tristesses et les angoisses des disciples du Christ. Et il n'est rien de vraiment humain qui ne trouve écho dans leur cœur. Leur communauté, en effet, s'édifie avec des hommes, rassemblés dans le Christ, conduits par l'Esprit Saint dans leur marche vers le royaume du Père et porteurs d'un message de salut qu'il faut proposer à tous. La communauté des chrétiens se reconnaît donc réellement et intimement solidaire du genre humain et de son histoire.
0: Donc, on se comprend bien, les chrétiens sont immergés dans le monde et d'une certaine façon, ils n'ont rien de plus que tous les hommes. Et ils laissent, ils vivent, ils meurent, comme tous. Donc, et ils connaissent des angoisses, ils connaissent des craintes, ils connaissent des joies, ils connaissent des peines. Donc, ils sont là-dedans. Mais il se fait que, dans ce monde-là, ils ont été, comme le dit le texte, rassemblés dans le Christ. Et puis, on retrouve les trois personnes de la Trinité. Ils ont été rassemblés dans le Christ, conduits par l'Esprit Saint, dans leur marche vers le royaume du Père. Donc, ces chrétiens-là, complètement immergés dans le monde, ont accueilli la présence du Christ, reconnu comme le Fils de Dieu, venu il y a 2000 ans dans notre monde, et conduit par l'Esprit Saint, parce que le Christ leur a donné l'Esprit, conduit par l'Esprit Saint, ils sont en marche vers le royaume du Père. Donc, ces chrétiens-là ont au cœur une vision d'avenir, une espérance. Donc, le Christ est venu leur dire, c'est-à-dire, il est venu dire au monde, mais eux, les chrétiens, ont reçu ce message-là, conduit par l'Esprit Saint, dire qu'il y a une fin, il y a une finalité à notre monde.
1: Vous voulez dire que les

0: chrétiens dans le monde sont dans les mêmes situations, mais qu'ils ont reçu cette espérance.
1: Voilà, exactement. C'est très, très exactement. Et donc, pour essayer de spécifier un peu plus au cours de cette nouvelle série d'émissions, sur cette toile de fond de l'Église dans le monde de ce temps, de cette solidarité des chrétiens avec l'ensemble du genre humain, je vous propose que nous puissions passer en revue quelques menaces qui pèsent sur notre monde aujourd'hui et qui suscitent notre inquiétude.
0: Et de voir qu'ici, il y a une réponse chrétienne.
1: Alors, et cette réponse chrétienne serait tout à fait spécifiée de façon très concrète par ce que le pape François vient de proclamer, c'est-à-dire une année jubilaire qui va se dérouler du 24 décembre 2024, donc la veille de Noël, jusqu'au 28 décembre 2025.
0: Et qu'est-ce que c'est une année jubilaire ?
1: Alors, l'année jubilaire, il faut la remettre, ça vient de l'Ancien Testament, et donc on va commencer par le sabbat, et puis l'année sabbatique, et puis le jubilé. Le sabbat, vous savez, c'est le septième jour de la création, où Dieu se repose, et il demande à l'homme de se reposer. Et donc, le repos du sabbat, pour le juif, c'est l'occasion pour lui de se rappeler qu'il vient de Dieu. Et donc, qu'il a été créé par Dieu, et toute sa vie est tournée vers Dieu. Et il ne fait rien de lui-même pour comprendre que Dieu a tout fait, que Dieu a tout agi.
0: Et ça régulièrement pour que ça imprègne
1: voilà,
0: sa vie.
1: Pour que ça s'imprègne. Le sabbat est aussi non seulement le souvenir de la création, mais c'est aussi le souvenir du don de la loi. Car Dieu ne s'est pas contenté de créer le monde, il a aussi donné à son peuple la loi qui lui permettra d'achever, de parfaire le monde. Ça, c'est ce qui se passe chaque semaine. Mais alors, il y a aussi l'année sabbatique. C'est-à-dire
0: une année de repos.
1: Une année de repos après la septième année. Donc, ce n'est pas le septième jour, mais la septième année, on prend une année sabbatique. C'est d'ailleurs passé dans le langage courant, dans les professions, les enseignants, par exemple, on dit qu'ils prennent une année sabbatique, c'est-à-dire ils se retirent de leurs occupations, ils sont délivrés de leurs occupations quotidiennes pour faire des choses qui leur paraissent plus importantes et qui leur permettent de repartir. Eh bien, l'année sabbatique, qui se passe tous les 7 ans dans le pays des Hébreux, on remet les dettes, on libère les esclaves, on rend les terres, on refait une redistribution des terres, de telle sorte qu'on retrouve davantage quelque chose de premier, quelque chose d'originaire, où on se libère d'un passé contraignant et on recommence. Il y a une espérance qui se relève à partir de là.
0: Et le chiffre 7 a de l'importance de nouveau
1: Je suppose qu'il s'agit d'un décalque des 7 jours de la semaine. De même qu'il y a 7 jours dans la semaine, il y a 7 années ou 6 années avant d'arriver à l'année sabbatique. Mais alors, on peut faire 7 fois 7, alors c'est 49, et donc après 49 années, la 50e année, c'est le jubilé. Et là, c'est aussi, ça permet au peuple de Dieu de vivre un certain nombre de délivrances avec la restitution des terres, la remise des dettes encore, pour manifester que nous ne sommes pas emprisonnés dans un cycle du temps où les gens deviennent de plus en plus opprimés. Non, il y a un moment donné, un signal est donné pour dire « Allez, on entre dans une délivrance. »
0: Et il y a une forme de fête, si le mot est dit « jubilé ».
1: Oui, oui, oui. On dit « on a jubilé, nous avons jubilé », c'est-à-dire nous avons été en fête parce que l'horizon, notre horizon s'est ouvert. Ça, c'est le peuple juif qui nous a appris ça, que l'horizon est ouvert. Le sabbat, allez, on se repose, on laisse agir Dieu. L'année sabbatique, on laisse les terres en jachère. Le jubilé, on redistribue les terres, on remet les dettes, on libère les esclaves. Donc, il y a quelque chose de, une source inespérée. Et donc, Jésus, lui-même, s'est inséré dans cette tradition du jubilé. Vous rappelez que quand il a commencé son ministère, Il est allé prêcher dans la synagogue de Nazareth et il a dit « L'Esprit du Seigneur est sur moi, parce que le Seigneur m'a consacré par l'onction, il m'a envoyé porter la bonne nouvelle aux pauvres, annoncer aux captifs leur libération et aux aveugles qui retrouveront la vue, remettre en liberté les opprimés et puis annoncer une année favorable accordée par le Seigneur. » Donc Jésus annonce ce jubilé, cette année folle, si vous voulez.
0: Donc si je comprends bien, un don nous est fait par le jubilé, mais j'imagine qu'il y a une attente de notre part, que nous devons répondre à ce don qui est fait.
1: Nous devons profiter de ce jubilé pour entrer précisément dans le renouvellement de nous-mêmes, remettre aux autres leurs dettes, redistribuer les terres, retrouver une fraternité, un petit peu comme au début de la création. Donc l'Église, elle a poursuivi ce mouvement du jubilé en instaurant tous les 50 ans un jubilé. Et comme cette institution était spirituellement profitable, on a même multiplié le jubilé, et au lieu de le faire tous les 50 ans, on l'a fait tous les 25 ans. Les plus âgés de nos auditeurs se rappelleront que nous avons fêté un jubilé en 1975. Nous avons eu l'année sainte de l'an 2000 pour passer au troisième millénaire. Mais le pape peut en plus instaurer un jubilé extraordinaire. Et c'est ce que nous avons connu en 2016, lorsque le pape François a instauré un jubilé de la miséricorde. Et donc nous aurons en 2025 le jubilé ordinaire, et on nous annonce déjà en 2033 les 2000 ans du sacrifice du Christ sur la croix, c'est les 2000 ans de la rédemption.
0: Et Père Xavier Dijon, est-ce qu'on peut faire une petite pause musicale à cet endroit?
1: Justement, je vous proposerai, Véronique, de prendre le début de l'hymne qui a été prévu pour le jubilé 2025. Ça s'appelle « Vive flamme, ma seule espérance, que mon chant parvienne jusqu'à toi ». De ton cœur jaillit la vie divine, sur la route j'ai confiance en toi. »

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1: Sous le figuier, nous échangeons avec le père Xavier Dijon. Et père Xavier Dijon, avant la pause musicale, vous nous avez parlé du jubilé, vous nous avez rappelé son origine dans l'Ancien Testament et dans le Nouveau. Mais si nous voulons revenir au thème de notre émission, vous disiez que nous pourrions passer en revue quelques menaces qui pèsent sur notre monde d'aujourd'hui et qui suscitent notre inquiétude, justement pour les mettre en rapport avec l'année jubilaire que le pape a proclamée pour l'année 2025.
2: Oui, Véronique, parce que ce jubilé a pour thème « Pèlerin de l'espérance », ce qui ouvre précisément une belle perspective pour notre monde en proie à l'inquiétude. Saint Paul dit dans son épître aux Romains « Spes non confundit », l'espérance ne déçoit pas. C'est d'ailleurs le titre du document qui ouvre le jubilé. Et donc, nous pourrions explorer la manière dont nous pouvons continuer à cheminer dans l'espérance malgré un contexte qui ne nous y pousse pas dans notre monde.
1: Père David Dijon, qu'est-ce que ça veut dire, je me permets, avant qu'on poursuive un tout petit peu, l'espérance ne déçoit pas?
2: C'est-à-dire que on peut à certains moments dire « Ah oui, mais ça va aller », et puis on voit que ça ne va pas. Donc on met des espoirs humains, j'avais mis tout mon espoir, et puis ça a échoué. Mais l'espérance, et se distingue ici de l'espoir, l'espérance, c'est une vertu théologale, c'est-à-dire qu'elle est tournée vers Dieu. Et donc cette espérance, cette orientation foncière de l'homme vers Dieu en disant « c'est toi notre avenir », cette espérance-là ne déçoit pas, car Dieu ne déçoit pas. Donc, si vous voulez, je ne veux pas dire par là que le monde est incapable d'espérer. Donc, il y a dans le monde des aspirations extraordinaires, des aspirations à la beauté, à la joie, à la paix. Donc, notre monde regorge de et les chrétiens sont invités justement à reconnaître cette présence de Dieu dans ce qui se vit dans le monde. Donc, loin de moi l'idée de dire que l'Église devrait en quelque sorte donner des leçons à un monde qui se perd, parce que nous l'avons dit au début de l'émission, l'Église elle-même, elle a besoin d'être sauvée.
1: Oui, le mal n'est pas d'un côté.
2: Le mal n'est pas d'un côté. Le monde, ce sont les ténèbres, et l'Église, c'est la lumière.
1: Ce serait faux.
2: L'Église et le monde, les chrétiens sont immergés dans le monde, comme vous l'avez rappelé dans le texte de Gaudium et Spes. Les chrétiens sont immergés dans le monde, mais ils ont reçu cette grâce qu'ils ont le devoir de communiquer. Et donc, à la fois, les chrétiens doivent reconnaître toutes ces pépites de bonté, de beauté qui se trouvent dans le monde, mais en même temps, ils doivent pouvoir aussi écouter les angoisses et les tristesses des hommes pour pouvoir donner à leurs contemporains, proposer

0: à leurs contemporains, pas imposer évidemment, mais proposer à leurs contemporains cette perspective-là. Donc, les chrétiens sont en quelque sorte les porteurs d'une lumière qui ne vient pas d'eux, c'est la lumière du Christ qui les éclaire sur ce qu'est la perspective dernière de l'humanité. Et cette perspective dernière de l'humanité, c'est le royaume de Dieu. C'est le rassemblement où le Père veut réunir tous les hommes dans le Christ.
1: Mais Père Xavier Dijon, est-ce que ça veut dire que concrètement, le chrétien a des solutions à toutes les graves questions que nous traversons ?
0: Dans le détail des décisions politiques, économiques, sociales, les chrétiens cherchent comme les autres, mais ils cherchent avec cette perspective-là, en disant que, de toute façon, quoi qu'il arrive, Dieu est là. Et donc, nous sommes en marche. Donc, dans les questions de politique sociale, dans les questions d'immigration, dans les questions de lutte contre les fléaux qui abîment notre maison commune, bon, on peut débattre de différentes solutions et les chrétiens entrent dans ce débat-là comme les autres. Donc l'évangile, la Bible ne donne pas les solutions concrètes. Il y a ce que le Concile appelle l'autonomie des réalités terrestres. Mais cela dit, il y a sous-jacente à cette recherche-là, il y a en toile de fond, si vous voulez, comme dans l'orgue, il y a une basse continue qui nous amène à dire ne désespérez pas, continuons à chercher. Donc l'espérance est là. Et ce qui me fait penser que finalement cette espérance, c'est celle de la résurrection du Christ. Donc par-delà la mort, le Christ est ressuscité.
1: Et du coup pour nous ?
0: Du coup pour nous, cette résurrection du Christ, nous l'accueillons, nous la recevons dans, tout bonnement dans ce qu'on appelle le sacrement de baptême. Lorsque des parents présentent leur enfant, ou bien lorsqu'un adulte demande le baptême, ça veut dire qu'il est plongé dans la mort et la résurrection du Christ. Ça veut dire que toute sa vie, elle est renouvelée, elle est illuminée par cette perspective-là de la résurrection. Et donc que l'horizon de l'homme, de l'être humain, ne s'arrête pas à la mort, il est promis à la résurrection. Et c'est cela qui est la source de l'espérance. Alors, prenons un détail, si on peut dire, artistique, que l'on trouve dans la bulle d'induction. La bulle d'induction du jubilé, c'est le document que le pape émet, publie, pour déclarer ce jubilé. En l'occurrence, le jubilé de 2025.
1: Où il détaille le thème.
0: Détaille le thème, pèlerin de l'espérance, etc. Eh bien, dans cette bulle d'induction qu'on peut trouver sur Internet, Spes non confundit, le pape évoque la forme des fonts baptismaux. Vous allez dire, mais qu'est-ce que ça vient faire ? Les fonts baptismaux, dans l'Antiquité, et ça s'est prolongé encore, les fonts baptismaux ont une forme octogonale, c'est-à-dire 8 côtés. Pour rappeler que s'il y a 7 jours dans la semaine, ces 7 jours forment en quelque sorte une plénitude, quelque chose de complet, il y a un 8e jour dans la vie chrétienne, et ce 8e jour, c'est le jour de la résurrection. Donc, rappelez-vous dans l'Évangile, le lendemain du sabbat, les femmes vont pour oindre le corps de Jésus, et donc le lendemain du sabbat, on recommence une semaine, c'est le premier jour, si vous voulez, le premier jour de la semaine, dit l'Évangile. Mais en fait, pour les chrétiens, c'est le jour qui vient après le 7e jour, c'est donc le 8e jour. C'est le jour qui ouvre sur l'éternité, c'est le jour de la résurrection, et c'est aussi le jour de l'espérance. Et c'est pourquoi je vais vous proposer, Véronique, que nous appelions notre émission consacrée à cette confrontation des malheurs qui menacent notre monde avec cette espérance, de l'appeler l'émission le 8e jour. Donc, justement, pour voir comment s'ouvre cette perspective d'espérance sur notre monde d'aujourd'hui.
1: Merci beaucoup, Père Xavier Dijon. On se réjouit de devenir...
2: Et de Thésée qui vous accompagne, les frères, mais aussi, bien sûr, leurs très, très nombreux visiteurs, tous ces musiciens qui les aident à faire de leur célébration de grands...

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1: Sur RCF, c'est dans la louange et l'action de grâce que nous commençons nos journées. Et pour cette louange de l'aube, aujourd'hui, nous allons être accompagnés par les frères de Thésée. Bien sûr, les frères de Thésée réunis dans de grandes assemblées avec tous leurs visiteurs et les nombreux musiciens qui viennent les accompagner dans leurs prières. Quant à nous, nous vous souhaitons sur RCF une excellente journée.

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1: Et sur RCF, ce sont les frères de Thésée qui nous accompagnent durant cette louange de l'aube, des refrains, des chants que vous connaissez certainement et que vous pouvez reprendre durant toutes vos activités matinales. Des activités matinales placées donc sous le signe de l'action de grâce ce matin sur RCF et nous vous souhaitons bien sûr une excellente journée.

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1: Notre louange de l'aube va se terminer ce matin avec encore des chants de la communauté de Thésée, des chants évidemment que nous connaissons largement, surtout ici à Bruxelles. Et puis nous allons bien sûr terminer cette louange de l'aube par un autre Père. Que votre journée soit splendide, belle et placée sous la bénédiction du Seigneur.

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1: Dans l'Église catholique, frère Jacques-Benoît Rocher, il y a des rites et des sacrements, et notamment le sacrement de réconciliation, accompagné de mots, de gestes, d'une rencontre. Alors en général, quand on y va, c'est parce qu'on a le sentiment qu'on a des choses à se faire pardonner. En quoi est-ce que le sacrement de réconciliation a quelque chose à voir avec le fait d'avoir soi-même à pardonner à quelqu'un ?
2: Ah, alors ça, c'est, c'est une vaste question. Ben, je crois que le sacrement du pardon, il nous met devant nous-mêmes. Et je crois que ça, c'est quelque chose de très important et même de très bénéfique. Je pense que c'est bon qu'on se le rappelle aussi entre chrétiens, que de recevoir régulièrement le sacrement du pardon nous permet de faire le point et nous permet de nous dire finalement où est-ce que j'en suis en ce moment dans ma vie. Qu'est-ce que je vis? Qu'est-ce que je ressens? Où est-ce que j'ai posé un acte qui était mauvais? Où est-ce que je suis bloqué? Et de le confier au prêtre, parce qu'il est le représentant de Dieu à ce moment-là, pour que Dieu puisse nous donner une grâce pour aller plus loin. Il me semble qu'on voit souvent trop le sacrement du pardon comme une espèce de lessive, hein, de grosse lessive, où on se dit on va laver les tâches. Mais c'est beaucoup plus que ça. C'est aussi recevoir une force pour pouvoir être meilleur. Donc on revient pas à la case départ quand on sort du confessionnel, mais on est encore reboosté, si vous me permettez l'expression, pour être encore meilleur sur ce chemin.
1: Et puis c'est pas forcément que le lieu où on va parler de notre propre culpabilité, parce que là, en l'occurrence, il s'agirait d'en remettre une couche, si je puis dire. Quand on a été blessé par quelqu'un, on a besoin d'être encouragé, au contraire, au pardon. Est-ce que ça peut se faire dans le cadre du sacrement de réconciliation ?
2: Alors déjà, je crois qu'il y a une chose très importante, c'est qu'on ne demande jamais pardon pour un mal qu'on a subi. Je vous dis même ça, c'est un truc que j'ai reçu, enfin un truc, c'est beaucoup dire, mais c'est un conseil que j'ai reçu de confesseurs plus expérimentés quand je me préparais à être ordonné prêtre. Il m'a dit, ne donne jamais l'absolution à quelqu'un qui vient partager dans le cadre de ce sacrement un mal dont il ou elle a été victime. Parce que souvent une victime a l'impression qu'elle est aussi un peu coupable. C'est le propre justement des bourreaux quelque part, hein, ou des pervers, d'entraîner la victime dans l'impression qu'elle est coupable. Et donc elle va le confier dans le sacrement du pardon. Et si le prêtre donne le sacrement du pardon à ce moment-là, il valide et il enferme la victime. Et ça, je crois que c'est aussi important pour le discernement peut-être des personnes qui nous écoutent. Quand on a subi quelque chose de grave, on peut se sentir coupable, mais c'est important de nommer les choses et de dire non, bah finalement là, moi je n'étais pas coupable, j'étais d'abord victime.
1: Alors mettons-nous cette fois dans la peau, entre guillemets, de celui ou de celle qui a blessé quelqu'un. Non pas qui a été blessé, même si on l'est tous d'une manière ou d'une autre, mais qui sait, qui sent, qui a conscience qu'il a posé un acte qui a heurté, qui a blessé quelqu'un. En quoi le sacrement de réconciliation peut être une ouverture ?
2: Je crois que c'est d'abord une réconciliation avec Dieu lui-même, parce que quand on blesse

0: l'autre et qu'on le fait volontairement ou plus ou moins volontairement, c'est Dieu aussi qu'on blesse. On blesse l'image de Dieu dans l'autre, on blesse la dignité que Dieu a déposée dans le cœur de chaque homme. Et donc, on rétablit par le sacrement du pardon bien cette relation avec Dieu qu'on a blessée par notre comportement. Et je crois que ça, c'est la clé de voûte, finalement, de tout. La clé de voûte de toute notre vie, c'est notre relation à Dieu. Une fois qu'on a remis en place cette relation à Dieu, on peut voir comment est-ce qu'on peut essayer de réparer cette relation avec l'autre. Peut-être ça prendra du temps, peut-être que ça se fera tout de suite, ça dépend des cas. Mais je crois que commencer par Dieu, c'est quelque chose qui est important parce que c'est la clé de voûte de notre vie.
1: Et pourquoi le faire dans le cadre d'un sacrement et pas seul dans la prière, par exemple, dans un dialogue avec Dieu? Pourquoi passer par un tiers, un prêtre en l'occurrence?
0: Alors je crois que c'est important de rappeler que les sacrements, c'est pas de la magie. Donc voilà, il faut pas se dire « Dieu est enfermé dans les sacrements et si je lui demande pardon de tout mon cœur au fond de ma chambre, il ne me pardonnera pas ». C'est pas « on-off », c'est pas « t'as le sacrement, t'es pardonné, tu l'as pas », voilà. Mais il y a quelque chose qui est de l'ordre d'une célébration. Un sacrement, ça se célèbre, et ça se célèbre en église. Et donc, être avec le prêtre pour demander le sacrement de pardon, c'est une petite célébration en église, puisqu'on est deux. On est deux devant le Seigneur. Quand deux ou trois sont réunis, je suis là au milieu d'eux, dit Jésus. Eh bien, là, il est là au milieu de nous. Et il nous dit que quand on demande pardon, dans ce cadre-là, au prêtre qui représente l'Église, qui représente le Christ, eh bien on reçoit vraiment son pardon. Et ça, je crois qu'on en a besoin parfois, notamment quand on traîne une culpabilité qui peut être réelle par rapport à telle ou telle chose, de se dire, oui, au fond, je continue d'être blessé par cette chose, par ce mal que j'ai pu commettre, mais je sais que le 16 mars, j'ai reçu le pardon. Et donc, je sais que du point de vue de Dieu, il m'a donné sa miséricorde à ce moment-là.
1: Comment je sais que j'ai reçu le pardon? Le célébrant, le prêtre me le dit?
0: Le prêtre le dit, il prononce ce qu'on appelle la formule d'absolution.
1: C'est-à-dire?
0: C'est cette formule qui dit que Dieu, notre Père, vous montre sa miséricorde par la mort et la résurrection de son Fils. Il a réconcilié le monde avec lui et il a envoyé l'Esprit Saint pour la rémission des péchés. Et il ajoute par le ministère de l'Église qu'il vous accorde le pardon et la paix. Voilà. Et ensuite, il dit « Je vous pardonne tous vos péchés ».
1: Je vous pardonne tous vos péchés.
0: Voilà, parce que là, il agit au nom du Christ.
1: Il y a des gestes associés à ces mots?
0: Oui, il y a le geste notamment de l'imposition des mains, qui rappelle que c'est le Christ qui agit, qui envoie son esprit. L'imposition des mains, c'est ce qu'on fait au moment du baptême, de la confirmation, d'une ordination aussi.
1: Sur la tête, sur le front?
0: Voilà, sur la tête. Alors, on peut le faire aussi un petit peu à distance de la tête, mais le geste signifie vraiment la venue de l'esprit pour que la personne reçoive une force qui la relève. C'est ça le sens.

0: Alors, vous l'avez dit, le sacrement de réconciliation, c'est pas un bouton reset. On efface tout, on recommence. Alors, qu'est-ce que ça change ? Comment on est quand on sort de ce moment, de ce temps de réconciliation avec un prêtre ?
1: Alors, on est de fait purifié de tout péché, de tout ce qui nous empêche d'être en relation avec Dieu. Ça, c'est clair, c'est Dieu qui s'y engage, parce qu'il nous donne aussi dans ce sacrement sa grâce pour qu'on se rende compte comment est-ce qu'on l'a offensé, et en fait, comment est-ce qu'on peut se reconstruire. Et moi, j'insiste beaucoup là-dessus, sur le fait que le sacrement du pardon, encore une fois, c'est pas un retour à la case départ, c'est Dieu qui nous accompagne pour qu'on puisse devenir meilleur. Et on peut se dire, ben finalement, j'ai besoin de ce sacrement parce que je n'y arrive pas. On vient mendier son aide dans le sacrement du pardon. On vient pas dire, au fond, je sais très bien qu'en sortant de là, c'est bon, quoi, ma vie sera en ordre. On dit, j'aimerais bien qu'elle soit en ordre, mais pour ça, j'ai besoin de ton aide.
0: Alors, offenser Dieu, c'est une chose, mais il y a celui ou celle qu'on a offensé et qui, lui ou elle, ne participe pas à ce rite qu'on vient d'évoquer, à cette célébration, qui peut-être ne le saura jamais. Qu'est-ce que ça change vis-à-vis de cette personne ou de ces personnes qu'on a blessées ?
1: Alors, j'espère qu'elle y participe dans

0: dans un sens, c'est-à-dire au moins parce que ce qu'on a pu commettre a été évoqué dans le cadre du sacrement. Donc, quelque part, elle est rendue présente, ou il est rendu présent dans le cadre du sacrement. Et puis, normalement, notamment pour des choses graves, le prêtre va demander à la personne qui vient se confesser de réparer ce qu'elle a fait dans la mesure du possible. Alors, voilà, le cas le plus classique, ce serait si j'ai volé quelque chose à quelqu'un, il faut que je lui restitue. Donc, c'est pas simplement me dire, bon, c'est bon, j'ai volé, je vais demander pardon, et puis je garde, je sais pas moi, l'argent que j'aurais pris dans
1: le porte-monnaie d'eau. Sauf que vous savez très bien qu'il y a des choses qu'on ne rendra jamais. On ne peut pas ne pas parler des abus commis dans l'Église. Ça, c'est indélébile.
0: Tout à fait. Et c'est clair que là, on a affaire à des situations alors plus ou moins dramatiques. Les abus, c'est le plus haut degré de drame, mais on a aussi affaire à d'autres petites choses de la vie qu'on ne peut pas toujours réparer à hauteur du mal commis. Ça, c'est clair. Et bien là, voilà, je crois qu'il faut qu'on trouve les voies où le plus possible, on arrive à un travail de réparation. Ça peut être, par exemple, d'aller clairement se dénoncer si on a commis quelque chose de mal.
1: Et on sait malgré tout à quel point entendre quelqu'un demander pardon, malgré tout, ça laisse pas indifférent, même si encore parfois beaucoup de colère ou de rancœur ou de rejet. Le fait d'entendre l'autre le dire ou de le lire parce qu'il l'a écrit, est-ce que ça a une valeur ?
0: Ah, je crois que ça a une valeur très certaine dans la relation humaine. Sur des cas pas forcément très graves, mais moi je peux vous partager ça. En communauté, on a de temps en temps des situations où on a des temps où on se demande pardon mutuellement. Et je trouve que d'entendre parfois des frères dire, voilà, vous, je sais que parfois, tel ou tel point, eh bien c'est pénible pour la vie commune et je vous demande pardon pour ça. Eh bien, ça facilite énormément la relation avec les personnes. Parce qu'on se dit, peut-être il se débat avec cette difficulté, mais au moins il en a conscience.
1: C'est ça, c'est voilà. La question de la conscience qu'on voilà. a de ce qu'on est, de nos travers, voire, donc, dans le pire des cas, des blessures qu'on a occasionnées chez d'autres.
0: Voilà, de se dire, j'en ai conscience, j'ai conscience que je t'ai fait du mal. C'est sûr que ça ne répare pas tout, mais ça fait du bien, oui.
1: Alors après, et pour terminer, on sait bien aussi que le sacrement de réconciliation, on peut, si on veut, en user, voire en abuser.
0: On peut en abuser.
1: Comment on l'utilise ?
0: On peut en abuser, vous avez raison. Je crois qu'il faut d'abord se dire justement quel est le rythme peut-être que je me donne. L'Église est assez prudente là-dessus. La seule chose qu'elle demande, c'est une fois par an, plutôt avant Pâques. Bon. Après, on peut y avoir recours plus souvent. Il y en a qui ont y recours tous les mois, d'autres parfois même toutes les semaines. Donc ça dépend un peu des rythmes. Mais je pense qu'il faut justement peut-être en parler avec quelqu'un, un accompagnateur, peut-être même avec le prêtre qui confesse, pour qu'il puisse donner un conseil et dire prenez un petit peu plus de temps avant la prochaine confession parce que voilà, n'abusez pas non plus de ce beau sacrement.
1: On se retrouve demain.
0: Très bien.
1: Merci.

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4: Bonjour, en ce 5 août, nous fêtons les Abel et les Marie-Neige. Savez-vous qu'aujourd'hui, les prénoms masculins bibliques sont très à la mode? Surtout ceux de l'Ancien Testament comme Abel, le deuxième fils d'Adam et Ève, mais aussi

Adam, Noé, Samuel, Élie ou Benjamin. Saint Abel était un moine d'origine écossaise qui fut évêque de Reims au 8e siècle, avant de finir sa vie dans la paix d'un cloître de Belgique. Nous fêtons aussi aujourd'hui la dédicace de la basilique de Sainte-Marie-Majeure. C'est donc une fête mariale. Écoutez cette belle histoire. La nuit du 4 au 5 août 358, oui, au 4e siècle, la Vierge Marie est apparue en rêve au pape et lui a demandé de lui construire un sanctuaire à l'endroit qu'elle indiquerait par la neige. Et au matin, en plein été romain, en haut de la colline de l'Esquilin, la neige arriva. C'est donc là que fut construite, suite au concile d'Éphèse qui proclama la maternité divine de Marie, la Théotokos, une basilique. Elle s'appelle Sainte Marie des Neiges. On l'appellera après Sainte Marie de la Crèche et enfin Sainte Marie Majeure. Elle recèle des reliques du bois du Saint-Berceau de Jésus, rapportées par des pèlerins de Terre Sainte, ainsi qu'un tableau de la Vierge Marie que la légende a attribué à l'évangéliste Luc et qui est appelé Salus Populi Romani, c'est-à-dire « Salut du peuple romain ». Et sur le portail de la basilique, on peut lire encore aujourd'hui « Que Marie est le chemin, la vie, le salut et la gloire du monde entier ».

En ce temps-là, Jésus se retira dans la région de Tyr et de Sidon. Voici qu'une Cananéenne, venue de ces territoires, disait en criant « Prends pitié de moi, Seigneur, fils de David. Ma fille est tourmentée par un démon. » Mais il ne lui répondit pas un mot. Les disciples s'approchèrent pour lui demander « Renvoie-la, car elle nous poursuit de ses cris. » Jésus répondit « Je n'ai été envoyé qu'aux brebis perdues de la maison d'Israël. » Mais elle vint se prosterner devant lui en disant « Seigneur, viens à mon secours. » Il répondit « Il n'est pas bien de prendre le pain des enfants et de le jeter aux petits chiens. » Elle reprit « Oui, Seigneur, mais justement, les petits chiens mangent les miettes qui tombent de la table de leur maître. » Jésus répondit « Femme, grande est ta foi, que tout se passe pour toi comme tu le veux. » Et à l'heure même, sa fille fut guérie.

La réaction de Jésus face à la demande de cette Cananéenne nous étonne. Pire, elle nous révolte presque. Non seulement Jésus n'accepte pas sa prière, mais indirectement, il la traite de chienne. Pas un petit chien.

juifs. Certains étaient jaloux des chrétiens d'origine païenne évangélisés par Paul et ses disciples. L'évangéliste leur rappelle que Jésus s'est d'abord adressé à leur peuple. La réaction de cette femme, qui s'est presque faite insulter, est admirable. Elle accepte de ne bénéficier que des miettes qui tombent de la table des maîtres. Alors Jésus, qui s'est écouté avec bienveillance, change totalement d'avis. Il admire la foi de cette femme et accède à sa demande. Résultat, sa fille est guérie à l'instant même. Nous sommes interrogés à double titre. D'abord, comme cette Cananéenne, acceptons-nous d'occuper la dernière place et de ne bénéficier que des miettes? Ensuite, comme Jésus, sommes-nous capables de nous laisser fléchir lorsque nous recevons des demandes qui nous dérangent?

Notre Père qui es aux cieux, que ton nom soit sanctifié, que ton règne vienne, que ta volonté soit faite sur la terre comme au ciel. Donne-nous aujourd'hui notre pain de ce jour. Pardonne-nous nos offenses, comme nous pardonnons aussi à ceux qui nous ont offensés. Et ne nous laisse pas entrer en tentation, mais délivre-nous du mal. Car c'est à toi qu'appartiennent le règne, la puissance et la gloire, pour les siècles des siècles. Amen.

0: L'ange du Seigneur apporta l'annonce à Marie.
1: Et elle conçut du Saint-Esprit. Je vous salue Marie, pleine de grâce. Le Seigneur est avec vous. Vous êtes bénie entre toutes les femmes, et Jésus, le fruit de vos entrailles, est béni. Sainte Marie, Mère de Dieu, priez pour nous pauvres pécheurs, maintenant et à l'heure de notre mort.
0: Voici la servante du Seigneur.
1: Qu'il me soit fait selon votre parole. Je vous salue Marie, pleine de grâce. Le Seigneur est avec vous. Vous êtes bénie entre toutes les femmes, et Jésus, le fruit de vos entrailles, est béni. Sainte Marie, Mère de Dieu, priez pour nous pauvres pécheurs, maintenant et à l'heure de notre mort.
0: Et le Verbe s'est fait chair.
1: Et il a habité parmi nous. Je vous salue Marie, pleine de grâce. Le Seigneur est avec vous. Vous êtes bénie entre toutes les femmes, et Jésus, le fruit de vos entrailles, est béni. Sainte Marie, Mère de Dieu, priez pour nous pauvres pécheurs, maintenant et à l'heure de notre mort.

0: Priez pour nous, pauvres pécheurs, maintenant et à l'heure de notre mort.
1: Priez pour nous, Sainte Marie, Mère de Dieu,
0: afin que nous soyons rendus dignes des promesses du Christ.
1: Daignez, Seigneur, répandre votre grâce dans nos âmes, afin qu'ayant connu par la voix de l'ange l'incarnation de votre Fils Jésus-Christ, nous puissions parvenir par sa passion et par sa croix à la gloire de sa résurrection, par le même Jésus-Christ, votre Fils, notre Seigneur. Amen.

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2: Bonjour à toutes et à tous, il est 6h59, presque 7h. Merci d'être avec nous sur RCF Notre-Dame. Nous commençons 2 heures d'antenne. Dans quelques secondes, les titres de l'information avec Mathias Trout déjà en studio. De l'information ce matin, mais aussi du voyage, des découvertes et des moments de prière. Cette matinale nous emmènera au Mont-Saint-Michel. Nous rencontrerons Pierre, un passionné de la nature qui a créé un recueil pour les animaux sauvages. Alors que vous soyez en France, en Belgique ou ailleurs, merci d'être avec nous. Nous sommes le 5 août, Sainte-Abel est à l'honneur et c'est aussi la fête de la dédicace de la basilique Sainte-Marie-Majeure.

0: RCF Notre-Dame, il est 7h. Les titres de l'information avec vous, Mathias. Bonjour Mathias.
1: Bonjour Marine, bonjour à tous.
0: Et l'information de la nuit, c'est le cours du pétrole qui chute dans l'espoir d'un accord sur le détroit d'Ormuz.
1: Espoir partagé par Washington entre deux ultimatums de Donald Trump et pendant ce temps, les compagnies pétrolières ont doublé leurs profits. Un nouveau front dans les incendies, 280 hectares ont brûlé hier dans la Drôme, dans le Var. On envisage sérieusement la piste criminelle pour 6 reprises de feu ces 15 derniers jours. L'Union européenne s'apaise après la crise de Ceuta, unité au moins de façade, lors de la réunion des ministres de l'Intérieur du continent hier. Et puis la déception de Pauline Ferrand-Prévot, la française et tenante du titre sur le Tour de France Femmes, bien distancée au lendemain du contre-la-montre.
0: Merci Mathias, excellent réveil à toutes et à tous sur RCF Notre-Dame.
1: Très durement menace encore ce matin Donald Trump.
0: Autre front, cette fois en Ukraine, au moins 15 morts à Kiev dans les frappes russes de la nuit.
1: Et cette vidéo marquante d'un drone qui chasse un civil autour de son véhicule jusqu'à l'explosion. Le marchand est grièvement blessé mais a survécu. Volodymyr Zelensky dénonce un crime de guerre. L'actualité en France, c'est ce nouvel incendie dans la Drôme. Déjà 280 hectares parcourus près de Bellegarde en Diwa. Deux pompiers sont blessés. Ceux qui restent mobilisés s'inquiètent aujourd'hui d'une météo défavorable. Et dans le Var, la reprise du feu du Gros Bessillon a brûlé 1850 hectares. Incendie toujours contenu, mais pas fixé. La piste criminelle sérieusement envisagée par le parquet de Draguignan.
0: Après la récupération politique, l'Union européenne recolle les morceaux.
1: Ses ministres de l'Intérieur se sont réunis hier en visio pour évoquer la crise de Ceuta et les tensions diplomatiques. Deux camps s'affrontaient depuis ce week-end. La porosité présumée des frontières et la responsabilité de l'Espagne étaient au cœur des débats. On écoute le ministre de l'Intérieur français, Laurent Nunez, qui souligne qu'hier, tous les États membres ont marqué leur solidarité avec l'Espagne.
2: Nous avons tous et toutes convenu que la question de l'espace Schengen n'était pas vraiment le problème, mais plutôt la solution. Et tous les États ont évidemment reconnu qu'il n'y avait eu aucune traversée de la mer Méditerranée sur le continent.
1: À noter que le bilan des migrants morts en tentant de rejoindre Ceuta grimpe à 77 morts, selon l'Espagne. Et puis les chances de voir Pauline Ferrand-Prévot gagner le Tour de France ont pris un coup hier. La Française a perdu gros sur le contre-la-montre, une nouvelle épreuve pour elle. Elle accuse 2 minutes de retard sur sa principale.

0: principal rival Demi Vollering.
1: La météo, Mathias, c'est cette canicule qui perd du terrain.
0: Même si à peu près les mêmes vigilances oranges sont maintenues qu'hier, il y a une baisse sensible des températures, notamment à l'est. Strasbourg attend 32 degrés cet après-midi, Chaumont 28 et Lyon 31. La vallée du Rhône et l'intérieur des terres varoises restent les plus chauds avec 34 degrés. Sur le reste du pays, Météo France prévoit un ciel entre nuages et soleil et des températures plus clémentes. 27 à Paris et Bordeaux cet après-midi à la suite d'une nuit plus fraîche. 25 à Lille et à Nantes. Brest et Cherbourg toujours à la pointe de la fraîcheur avec 21 degrés.
1: Merci Mathias Trout, vous revenez à 7h30 pour un prochain point sur l'information. Et c'est déjà l'heure de la rubrique Une fois n'est pas coutume. Vous le savez, cet été, ce sont des rediffusions de cette chronique. Et ce matin, avec Constance Grodner, nous revenons sur la signification de la fête juive de Pourim.
2: Bonjour, c'est Constance Grodner pour votre pastille interculturelle « Une fois n'est pas coutume ». Chaque année, la communauté juive célèbre Pourim, une fête joyeuse. Cette année, elle aura lieu du lundi 2 au soir au mardi 3 mars 2026. Je vous emmène au 5e siècle avant Jésus-Christ, en Perse, l'actuel Iran. Une importante communauté juive y vivait en exil après la destruction du premier temple. Le roi Assuérus règne alors sur un vaste royaume. Esther, une jeune femme juive, devient reine. Par son courage et son intelligence, elle va déjouer le projet d'extermination du peuple juif planifié par Aman, le grand conseiller du roi. Il est ici question de masques, d'intentions malveillantes cachées, de stratégies, de hasards providentiels, de révélations et de revirements de situation. Je m'explique. Par précaution, Esther cache son identité au roi. Dans l'ombre, Aman échafaude, seul, sa vengeance personnelle diabolique. Grâce à son insomnie, le roi se rappelle que Mordéché, le cousin d'Esther, lui a sauvé la vie. Esther, en hébreu, a la même racine que le verbe cacher, et le mot Pourim signifie en perse ancien « sort », comme dans l'expression « tirage au sort ». Surnommé le carnaval juif parce que petits et grands sont invités à se déguiser, Pourim se fait en lisant le livre d'Esther, qui se trouve dans la Bible hébraïque et dans l'Ancien Testament des chrétiens. Les autres commandements sont de faire la fête, de s'échanger des cadeaux et de faire des dons aux pauvres. Le livre d'Esther est le seul livre de la Bible où Dieu n'est jamais nommé. Comme si sa présence se cachait derrière le voile des événements et que dans ce silence, il confiait aux humains la responsabilité de rester vigilants et d'agir. Si Esther n'est pas une figure commune aux trois traditions abrahamiques, son histoire permet de faire des points. Le judaïsme met en avant la prudence, la clairvoyance et la vigilance face aux mauvais desseins. Car oui, le mal avance souvent masqué. Le christianisme y voit un appel à la vocation et à la conscience. Esther se trouve à un moment précis de l'histoire, investie d'une responsabilité qu'elle choisit d'assumer. L'islam rappelle également l'importance de la perspicacité et de la vigilance, invitant le croyant à rester attentif et lucide face au mal possible. Vigilance, perspicacité et conscience demandent du temps et du recul dans un monde qui va toujours plus vite. Pourtant, l'histoire d'Esther résonne avec une force très contemporaine. Elle nous rappelle que le monde ne révèle pas toujours ses dangers immédiatement et que parfois, derrière les masques et le silence, le destin dépend de notre capacité à voir et à agir.
1: Une émission préparée par Constance Grodner à retrouver sur notre site internet rcfnotredame.fr. D'ici un instant, quelques promos, mais restez avec nous. Mélanie Niemietz est déjà avec nous en studio pour l'actualité chrétienne. On va se demander ce que font les séminaristes pendant les vacances. Et à suivre aussi la bonne info. Et ce matin, nous parlerons de petits gestes. Ces petits gestes du quotidien qui peuvent améliorer le vivre ensemble. Mais nous l'entendrons, ils ne sont pas toujours bien reçus. Un compte Instagram a été créé spécialement pour nous parler de ces petits gestes. Ça sera à suivre avec Clara Bévillacois et Pierre-Hugues Dubois.
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1: Oh, bonjour Mélanie.
6: Bonjour Marine.
1: Alors que les vacances d'été sont déjà bien avancées, enfin pour certains, on se demande ce matin ce que font les séminaristes pendant les vacances, Mélanie.
6: Eh bien, loin des bancs universitaires, les futurs prêtres ont toujours un agenda bien rempli, même en cette période estivale. C'est le cas de Charles, un séminariste du diocèse de Paris. Pendant 2 semaines au début du mois de juillet, il a accompagné un patronage durant son traditionnel camp d'été et c'était sa première expérience.
7: Pendant l'année, je suis moi en aumônerie, mais avec une tranche d'âge assez fixe, à savoir des 4e et des 3e. Et là, il y avait des enfants de 8 à 18 ans. Et donc de les voir faire groupe tous ensemble et d'accompagner cela en concertation avec l'aumônier et avec l'équipe d'animation, en fait, ça a été très beau.
6: Ce temps privilégié a permis à Charles de découvrir plus concrètement un aspect du sacerdoce.
7: La grande joie, c'est que nous, on était sollicités, j'étais avec un autre frère séminariste, et on était vraiment dans ce camp comme intégralement séminariste, ce qui n'est pas toujours le cas, parce que parfois on est juste simplement en animateur pour valider le BAFA. Là, on nous a vraiment demandé d'avoir une posture de séminariste, et donc en fait, évidemment, on ne célébrait pas les sacrements comme le faisait le prêtre, mais on était, à part les sacrements, on avait les mêmes missions que lui et la même présence auprès des jeunes. Donc oui, on touchait quelque chose de très concret sur la vie du prêtre.
6: Et au-delà de l'accompagnement des patronages, les missions confiées aux séminaristes peuvent être très variées.
7: Ça peut aussi être des services en sanctuaire, dans des lieux qui accueillent des pèlerins et des touristes. Ça peut prendre la forme de PLVTT ou d'accompagnement de pèlerinage de toute forme.
6: L'été est aussi pour eux l'occasion de se rencontrer un peu partout en France.
7: Je sais qu'à Rocamadour, c'est un lieu de rencontre entre séminaristes assez fou, parce que justement, les séminaristes viennent d'un peu partout. Je sais qu'à Saint-Malo aussi, c'est le cas, et qu'ils accueillent parfois même des séminaristes étrangers.
6: Et lorsqu'ils sont envoyés en mission dans les grands lieux de pèlerinage, les séminaristes sortent vraiment de leur quotidien.
7: Du service en sanctuaire, c'est quelque chose qu'on ne peut pas faire pendant l'année, et pourtant, c'est quand même là qu'on rencontre aussi les gens les moins pratiquants, les moins catholiques, parce qu'il y a aussi beaucoup de touristes. Donc parfois, on est vraiment dans une posture de première évangélisation que l'on rencontre en fait assez rarement en paroisse.
6: Alors bien évidemment, les séminaristes ont eux aussi droit à des vacances en cette période estivale avant de reprendre les cours au mois de septembre. Et cela nous donne l'occasion de prier pour eux et pour les vocations partout en France.
1: Merci beaucoup Mélanie Niemietz. Et vous, vos vacances, quand est-ce que
6: Alors moi, c'est dans 10 jours, je pars à La Salette pour la première fois. Grande découverte.
1: Chance. Merci Mélanie, on vous retrouve tout à l'heure à 8h23.
6: Exactement.
1: Vous le savez, sur RCF Notre-Dame, on essaie souvent d'être positif et de vous donner de l'information enthousiaste. Mais il faut avouer que des fois, tout de même, le quotidien peut être un peu plus gris. Alors ce matin, dans la Bonne Info, Clara Bévilacqua et Pierre-Hugues Dubois vous ont déniché une page sur les réseaux sociaux qui propose ces petits gestes du quotidien qui ne coûtent pas grand-chose, mais qui améliorent une journée, comme aider quelqu'un à porter sa valise ou apporter un verre d'eau à un ouvrier sur un chantier. On les écoute.
8: Oui, allô, bonjour.
9: Merci.
8: Bonjour à tous.
9: Merci d'être avec nous. Vous faites donc des vidéos dans lesquelles vous faites un petit geste. Alors, ça va d'aider quelqu'un dans la rue à porter ses valises, à apporter quelque chose de frais à un travailleur dehors pendant la canicule, jusqu'à secourir des personnes en difficulté. Comment vous vous êtes lancé dans ces vidéos aux milliers de vues ?
8: Bah écoutez, moi à la base, donc je suis coursier sur Aix-en-Provence et puis j'aime aider dans ma nature. J'ai toujours aidé les personnes et ça, c'est quelque chose qui me remplit. Et donc c'est vrai que bah, aujourd'hui avec la technologie tout ça, ben bah, j'utilise du coup des lunettes qui filment et je me suis dit bah, pourquoi pas mettre en avant ça pour promouvoir le bien et c'est ce qui passe au final, hein, partager des bonnes ondes, on va dire.
10: Et dans ces vidéos, effectivement, on vous voit aider un peu n'importe qui dans la rue. Comment vous trouvez les gens à aider, j'allais vous demander.
8: Ben, en fait, je sillonne énormément les rues d'Aix, et pas que d'Aix aussi, mais les alentours. Parce que dans mon travail, en fait, je suis amené des fois à déposer le camion pour aller livrer des colis en trottinette. Donc du coup, je sillonne les rues. Et donc automatiquement, je tombe sur des situations. Alors c'est pas tout le temps. Il y a des journées où il y a rien, mais il y a toujours des situations qui font que. Ben oui, exactement. Mais il y a toujours des situations qui font que on peut toujours apporter un petit geste et aider de manière spontanée. Le but c'est que ce soit spontané et pas voilà, que ce soit pas organisé ou toute autre chose qui laisserait croire que. Bah, qu'il y a une mise en scène derrière, quoi.
9: Et justement, ces situations, ces petits gestes, racontez-nous, là, récemment, par exemple, qu'est-ce que vous avez pu faire ?
8: Bah, écoutez, dans la dernière vidéo, ça a été une dame que je passais énormément devant, enfin, souvent devant son commerce, et je la voyais souvent seule. Et je me suis dit, pourquoi pas essayer de lui donner une aide ? Donc, je me suis arrêté, j'ai commandé, du coup, je voulais commander des pâtisseries pour pouvoir aller les distribuer et sans lui dire, justement, et qu'il y ait, justement, une dégustation gratuite dans les rues d'Aix-en-Provence pour qu'il puisse, pour que je puisse promouvoir sa pâtisserie. Et puis, en fait, c'est passé la situation où elle s'est mise à pleurer par hasard pendant que je filmais, parce qu'elle était émue et qu'elle était surchargée en fait, de travail ou d'émotion. Je ne sais pas ce qui s'est passé. Ben, je l'ai mis en avant, j'ai fait un petit montage et je l'ai mis sur les réseaux. Et en disant aux gens de venir, et ça a été l'effet boule de neige. Et franchement, je ne m'attendais pas à ça jusqu'à aujourd'hui. Là, maintenant, alors que je vous parle, je reçois des notifications en long et en large sur des personnes et même des gros comptes qui sont suivis, qui veulent aller aider cette dame pour pouvoir, par exemple, mettre en avant sa publicité. Donc, il y a eu des photographes qui m'ont contacté, qui l'ont contacté, du coup, pour pouvoir développer sa publicité, lui acheter tout simplement des gâteaux. Donc, des personnes lambda qui sont venues en masse pour pouvoir...
9: l'aider.
8: En fait, l'aider en achetant des pâtisseries et du coup elle a dû fermer là, à un moment donné parce qu'il
10: y avait trop de travail.
8: En fait,
10: vous êtes le témoin que le monde est beau.
8: Peut-être, je sais pas. Franchement, je n'en attends pas autant, mais oui, ça fait plaisir de l'entendre en tout cas.
9: Est-ce que pour vous c'est important de filmer ces gestes ? Qu'est-ce que ça vous apporte en plus ?
8: Moi, ça m'apporte rien. Ce que ça m'apporte plutôt aux gens. Je reçois énormément de messages en privé. Je réponds à tout le monde sur justement, merci pour vos vidéos. J'arrive à vaincre ma timidité aujourd'hui. Je m'inspire de vos vidéos pour aider les gens aussi. Donc ça, vraiment, ça véhicule des bonnes ondes. Et surtout les personnes qui, comme certains SDF qui ont été filmés par moi, du coup, ont eu aussi... une aide apportée par d'autres personnes, c'est-à-dire d'autres personnes me demandent l'adresse, où ils se trouvent, etc. Donc du coup derrière ça
9: crée tout un réseau.
8: Et oui, exactement.
10: Est-ce que vous cherchez la bonne info parfois à tout prix ? Est-ce que vous cherchez à tout prix à faire ces bons gestes ? Parfois vous avez peut-être juste rien à aider. Est-ce que tout le monde est réceptif à votre proposition d'aide ?
8: Non, pas tout le monde. On est à Aix-en-Provence, les gens sont assez méfiants. Je sais pas pourquoi Aix-en-Provence, je pense que peut-être parce que le niveau de vie est assez élevé, je sais pas, c'est vrai que des fois on va dire que je me prends des vents quoi, hein, tout simplement, c'est-à-dire que les personnes me disent non mais c'est bon, j'ai pas besoin d'aide ou autre, moi j'insiste pas. Après j'ai même pensé à faire une vidéo où je mettrais en avant peut-être une compilation de refus, mais c'est pas évident à Aix-en-Provence, donc je suis confronté des fois à, on va dire, une personne sur 10 qui refuse mon aide.
1: La bonne info préparée par deux journalistes qui sont avec vous normalement tout le reste de l'année, Pierre-Hugues Dubois et Clara Bévilacqua.
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1: Et c'est une bande dessinée que l'on vous recommande ce matin, une plongée dans la forêt française avec Geoffroy Delorme. C'est un incroyable aventurier qui a vécu 7 ans au plus près de la nature et avec les animaux. C'est une histoire vraie, hein. Et Anne-Marie Vernion de RCF Saint-Étienne nous en dit plus.
11: Lorsque vous rentrez dans la librairie Le Voyageur, la librairie de Florent Kuntz et Julien Denis, en plein centre de Saint-Étienne, vous changez d'univers. Alors vous allez me dire, un peu comme lorsque l'on rentre dans n'importe quelle librairie. Certes, sauf que celle-ci, elle a l'avantage de vous proposer des tables où vous pouvez lire, bien sûr, mais aussi jouer, puisque la librairie propose un bar à jeux. Et puis, vous pouvez aussi venir vous désaltérer, goûter un après-midi, peut-être pour prendre plus de temps pour découvrir des livres, quel que soit votre âge. Bonjour Florent Kuntz.
12: Bonjour Anne-Marie.
11: Ce livre que vous me proposez, c'est entre la BD et le roman graphique, et c'est une adaptation d'un livre qui a été publié juste au moment du Covid, un livre de Geoffroy Delorme, qui en l'occurrence a été réécrit, un scénario de Vincent Zabu et dessins et couleurs de Jean-Denis Pendant, et qui retrace la vie de cet homme tout à fait extraordinaire.
12: On va partir de son enfance principalement pour expliquer la majeure partie du roman où il est parti vivre dans la forêt. Donc au départ, on a l'origine de sa décision, qu'il était un enfant assez mis de côté, il se sentait un petit peu à l'écart, avec une passion pour tout ce qui était... visuel, photographie. Il lui est arrivé quelque chose un jour dans une forêt qui l'a beaucoup marqué. Et plus tard, dans sa vie de jeune adulte, il a pris la décision de repartir sur les traces de ce qui s'était passé quand il était enfant. Et il va vivre pendant 7 ans dans la forêt, avec beaucoup d'épreuves, de déboires, pas forcément l'image que nous on se fait de la vie sauvage. Et c'est très intéressant parce qu'il est aussi parti avec tout un matériel de photographie. Et comme il vivait directement sur place, il a pu avoir des clichés incroyables d'animaux. Sans trop vous spoiler, il a vécu en harmonie avec certains animaux et il vivait parmi eux. Et c'est quand même quelque chose d'assez unique.
11: Est-ce qu'il y a un passage qui vous a retenu particulièrement, une rencontre ?
12: Dans les premières semaines, il va avoir vraiment beaucoup de difficultés à s'adapter au niveau sommeil, nourriture, eau. Et c'est en regardant les comportements des animaux, notamment des cerfs, d'où le titre L'homme chevreuil, qui va apprendre et essayer d'adopter un peu leur mode de fonctionnement, donc sommeil alternatif, comment se protéger des prédateurs, etc. Et il va se faire adopter par une famille de cerfs.
11: Le livre, qui est un cheval entre le roman graphique et la BD, est aussi très respectueux, très doux, avec toutes les images de la nature. On est très très loin de Disney, quoi.
12: Oui, lui c'est quelqu'un forcément de très attaché à la nature, forcément de très attaché au visuel puisqu'il est photographe. Et les personnes qui l'ont adapté ont vraiment respecté ça et ont gardé un côté assez réaliste, mais en même temps avec des couleurs, des nuances de vert énormes. Il y a vraiment une patte graphique qui est vraiment unique et assez jolie, intéressante.
11: Cet homme, au bout de 7 ans, il retourne dans la société. Qu'est-ce qui a changé pour lui ?
12: Alors, il voit le monde différemment, notamment le fait que les animaux sont beaucoup plus conscients que ce qu'on pense, qu'on peut arriver à vivre en harmonie avec la nature. Lui, il revient dans la société aussi pour partager tout ça.
11: Florent Kuntz, merci beaucoup. Un livre sorti il y a 2 mois, paru chez Les Arènes, BD. L'homme chevreuil, 7 ans de vie sauvage, un beau dépaysement en ce temps de vacances.
1: Alors personnellement, ça m'a donné envie, hein, autant d'aller dans la forêt que de lire ce roman graphique. Merci à Anne-Marie Vernion de RCF Saint-Étienne.

0: c'était le quatuor québécois Bruire avec son titre Au pied d'un arbre. Radio Guidage, c'est à 10h tout à l'heure en grand format. Alors où vous emmène-t-on ce matin? Dans les Hauts-de-France, au château d'Esquelbecq, entouré par des douves. Et il me semble qu'on va même rencontrer le châtelain.
1: Tout à fait, on ressort, on prend le pont-levis et on passe par un second pont qui nous amène au jardin, à compartiment. Et voilà, le potager ici, avec un peu tout ce qu'on peut imaginer dans un potager, que ce soit courgettes, tomates, basilic.
2: Une œuvre grandeur nature trône déjà au milieu du jardin du château d'Esquelbecq.
1: En fait, c'est au début, quand on a démarré la restauration du jardin, en 2017, on a amené cet arrosoir avec nous. C'est devenu la mascotte du village. Quoi.
3: Les parce qu'on le voit de l'extérieur du château.
1: On le voit de loin, donc c'est vraiment devenu un petit emblème. Et il est positionné face à l'aile nord, dans le jardin, sur une petite parcelle dans laquelle on joue selon les saisons, avec des plantes qui poussent au niveau du bec. Les arbres sont plantés là où on veut, on crée un parcours, une promenade. Et la promenade démarre ici au pont d'entrée, traverse le jardin, continue au parc. C'est un peu comme une seule promenade.
0: Un reportage d'Aurélien Vurly de RCF Hauts-de-France. Dans quelques instants, le retour de l'information. Et puis à suivre à 8h10, notre invité sera Patrick Martin-Jeunier, spécialiste des questions européennes. Nous reviendrons avec lui sur le sommet des 27 ministres de l'Union européenne qui a eu lieu hier. Et puis à 7h30, le retour de l'actualité. Mais avant cela, on va jeter un œil sur la météo.
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0: La météo, Mathias, il va faire un peu moins chaud aujourd'hui.
8: La canicule continue, mais s'affaiblit, sur la moitié est. Toujours des chaleurs importantes dans le Var et la vallée du Rhône, mais le Grand Est descend à une moyenne de 30 degrés cet après-midi. La capitale et le reste du pays auront une température plus clémente, mais un ciel plus nuageux.
0: Merci beaucoup, Mathias.
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0: Le retour de l'information avec vous, Mathias Troude, est déjà un deuxième candidat à l'élection présidentielle, victime d'une opération de déstabilisation russe.
8: Après Édouard Philippe, Raphaël Glucksmann, le probable candidat, dénonce une attaque du groupe Storm 1516, directement pilotée par le renseignement militaire russe. Ce sont les services français qui ont prévenu le député européen. L'opération de désinformation a eu un niveau de visibilité assez faible, tempère une source sécuritaire à l'AFP. C'est une mort diffusée en direct acte qui avait choqué le monde entier. Le tribunal de Nice rend son jugement à 13h30 sur l'affaire Jean Pormanov, du nom de ce vidéaste en ligne mort à la vue de tous sous les coups de ses partenaires streamers au pseudo de Naruto et Safin. Le procès ne porte pas sur la mort de Jean Pormanov, mais sur le système de maltraitance et d'humiliation mis en place par les streamers.
0: Juillet 2026, c'était le mois le plus chaud jamais enregistré en France.
8: Une température moyenne de 24,9 degrés, indique Météo France, ce qui n'arrange pas la lutte contre les incendies. Le deuxième feu du Gros Bessillon mobilise toujours un millier de pompiers dans le Var. La piste criminelle est sérieusement envisagée. 6 départs de feu sont attribués à l'intervention humaine depuis le 24 juillet, même une fois que l'incendie était fixé. Piste criminelle encore plus concrète dans le nord-ouest américain. Un homme de 37 ans a été arrêté hier. Il est accusé d'avoir allumé l'un des 3 incendies qui ravagent la ville de Spokane. Son nom revient dans 2 autres affaires de pyromanie l'année dernière. Washington espère toujours un accord sur le détroit d'Ormuz. Dès aujourd'hui, plusieurs ministres, dont le secrétaire d'État Marco Rubio, font état de progrès dans les négociations avec l'Iran et Oman. Selon Axios, un accord temporaire de 60 jours est sur la table. Et puis, c'est une rentrée des classes ratée pour l'Olympique Lyonnais. Le club lançait sa saison hier soir à Prague, mais il a perdu 2-1. Match retour à Lyon la semaine prochaine.
0: Merci Mathias. C'est l'heure de notre rendez-vous avec l'histoire, signé Louis Dauphresne. Vous nous parlez des Mendelssohn ce matin, Louis.
10: Oui, il y a Félix, mais il y a aussi Moïse. Et le point commun, c'est Mendelssohn. Et oui, ils portent tous les deux ce nom. Ils n'ont rien à voir. Ils sont nés à quelques décennies de distance et ils ont comme point commun aussi la ville de Berlin qu'ils ont tous les deux connue. Félix est bien sûr le compositeur, Moses est peut-être un petit peu moins connu quand même si évidemment du judaïsme contemporain, il demeure une figure tout à fait essentielle. Il est mort en 1786. Il est considéré comme étant au fondement des lumières juives, hein, de cette symbiose judéo-allemande. C'est Dominique Bourrel qui va nous en parler, directeur de recherche émérite au CNRS, Centre Roland Mounier en Sorbonne, philosophe, historien, ancien directeur du Centre de recherche français de Jérusalem. Et il publie l'ABCDR de Moses Mendelssohn, la naissance du judaïsme moderne, aux éditions Terre-Neuve. Bonjour Dominique Bourrel.
11: Bonjour.
10: Peut-on essayer de comprendre en quelques minutes, parce que malheureusement nous n'en avons qu'assez peu à partager ensemble, peut-on essayer de comprendre cette singularité, ce rôle qu'a joué Moses Mendelssohn?
11: Oui, c'est très important de signaler son existence parce qu'il est en fait à l'orée de ce qu'on a appelé les Lumières juives et qu'il a été un des premiers à harmoniser une religion révélée, en tout cas celle, le judaïsme, avec la raison des Lumières, avec la raison européenne. Et quant à lui, vous l'avez rappelé, Berlin et la philosophie allemande ont joué un rôle très très important. Ce qu'il faut aussi signaler, c'est qu'il a créé cette espèce de civilisation judéo-allemande dont les noms nous sont assez connus aujourd'hui, jusqu'à Walter Benjamin, Anna Arendt, Martin Buber et Hans Jonas. Tous ces gens-là ont Moïse Mendelssohn, je dirais, sur leur table de travail, parce qu'il était non seulement un philosophe, mais aussi un traducteur de la Bible, ce qu'on oublie souvent.
10: On oublie aussi peut-être, ou peut-être faut-il le signaler, qu'il y a eu une rencontre décisive en 1754 avec Lessing.
11: Vous avez tout à fait raison, Lessing nous est connu aussi parce qu'il a offert à l'Europe la pièce très célèbre Nathan le Sage, et la figure de Nathan le Sage aurait été copiée, pas tout à fait exactement, mais sur celle de Moïse Mendelssohn. Et Mendelssohn a participé de plein pied à la vie intellectuelle berlinoise, et Lessing était, quand il était à Berlin, quelqu'un d'absolument central dans cette histoire.
10: Fédon ou de l'immortalité de l'âme, ça a joué aussi un grand rôle?
11: Ça a été un des livres les plus célèbres du XVIIIe siècle. Il a été traduit dans une dizaine de langues. Il voulait lutter contre l'athéisme et prouver l'immortalité de l'âme, ce qui à Berlin n'était pas une mince affaire, puisque comme vous savez, il y avait une grosse colonie française, connaissait Voltaire et d'autres, et qui était dans une autre position philosophique. Et Mendelssohn a été celui qui, en créant d'ailleurs le vocabulaire philosophique allemand, avant on parlait en latin ou en français, a été celui qui a donné ce profil pour sauver l'immortalité de l'âme et la transcendance.
10: Est-ce que l'Église catholique le considérait comme un ami ?
11: Il a été assez lié avec certains catholiques. Il était plutôt en milieu protestant. Il y a pas mal de savants catholiques au XIXe siècle et aujourd'hui qui se sont intéressés à sa figure.
10: Est-ce qu'il a laissé un héritage au judaïsme contemporain, c'est-à-dire la manière dont il va se constituer en France, enfin en Allemagne d'abord, et puis aussi en France au XIXe siècle ?
11: Oui, il a laissé surtout ce grand héritage de ne pas vouloir limiter le judaïsme au judaïsme des rabbins. C'est-à-dire en disant que d'abord le judaïsme est une religion de la raison, est une religion rationnelle, et que bien évidemment les commandements sont très importants pour les juifs, mais il ne faut pas réduire la pensée juive et l'existence juive simplement à ces commandements.
10: Est-ce qu'il y a une préconisation de sa part ou une sorte dogme ou une interprétation qui oriente le judaïsme dans un sens particulier ?
11: Écoutez, oui, parce que pour lui, il est bien évidemment assez éloigné, comme au XVIIIe siècle en Allemagne, on l'est, de la mystique tous azimuts, de la Kabbale, qu'il connaissait très bien et qui aujourd'hui joue un rôle tellement important, alors qu'elle apparaît à peu près pas dans sa pensée.
10: Aujourd'hui, dans le judaïsme actuel et dans la communauté juive et ses diversités, est-ce qu'il est reconnu ?
11: Écoutez, il est reconnu, mais pas beaucoup suivi, comme justement les gens de cette symbiose judéo-allemande, comme Martin Buber, comme Gershom Scholem. Bon, Gershom Scholem a été celui qui, justement, a introduit les études sur la mystique juive, mais aujourd'hui, c'est plutôt une icône et une légende, plus que quelqu'un qui est vraiment lu et travaillé, sauf par les savants, naturellement, et par la science, où là, on a maintenant des éditions et des traductions en français, ce qui est très intéressant et important.
10: Eh bien, à redécouvrir ou à découvrir l'abécédaire de Moses Mendelssohn, la naissance du judaïsme moderne aux éditions Terre-Neuve. Dominique Bourrel en est l'auteur, directeur de recherche émérite au CNRS, invité de Leçon d'Histoire. Merci Dominique Bourrel.
0: Leçon d'Histoire à retrouver sur notre site internet. À suivre à 8h10, notre invité sera Patrick Martin-Jeunier, spécialiste des questions européennes et enseignant à Sciences Po. Nous reviendrons avec lui sur le sommet des 27 ministres de l'Intérieur de l'Union européenne hier. Les 27 qui ont tenté de montrer un front uni après les désaccords quant aux arrivées de candidats à l'immigration dans l'enclave espagnole de Ceuta. Analyse à suivre. Et puis l'heure de la prière également arrive tout doucement. Également le Saint du jour. Nous fêtons les Abel aujourd'hui, mais aussi les Marie-Neige, car c'est dans la nuit du 4 au 5 août que la Vierge Marie serait apparue en rêve au pape Libère. La Vierge Marie qui lui a demandé de construire un sanctuaire à l'endroit qu'elle indiquerait par la neige. Et le lendemain matin, en plein été romain, il neigea sur la somptueuse colline de l'Esquina à Rome. C'est donc là qu'a été bâtie la basilique Sainte-Marie des Neiges qu'on allait appeler.
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0: RCF Notre-Dame, il est 7h40. Est-ce que ce ne serait pas l'heure de changer le monde? De ce matin, dans Changer le monde, ça commence ici. Nous rencontrons Pierre Tivillon. C'est un passionné des animaux, tant et si bien qu'il a créé une association de recueil des animaux sauvages pour donner une deuxième vie à des animaux sauvages détenus illégalement en rencontre.
1: Très vite, je me suis aperçu qu'il y avait un manque dans le déroulement des animaux à saisir. Comme tous les zoos, je recevais des appels. On va saisir un tigre dans un zoo. Et chaque fois que je raccrochais mon téléphone, je me disais, il y a quelque chose qui me manque, il y a un truc qui ne va pas là-bas dedans.
2: Un jour, Pierre est contacté par l'Office de la chasse de la Drôme qui l'informe qu'un hippopotame a été saisi et qu'il cherche un lieu pour l'accueillir temporairement. Pierre accepte de garder l'animal pendant 3 semaines.
1: La bonne histoire, c'est casser le nez. Il faut le garder encore parce qu'on n'a pas de possibilité pour lui. Donc nous l'avons gardé et nous nous sommes rapprochés de la fondation de Brigitte Bardot pour lui dire, voilà, nous avons un hippopotame qui ne peut pas vivre chez nous dans les conditions où il est. Quelques jours après, on nous a rappelé pour dire, écoutez, on est en train de travailler sur une solution. On va sans doute envoyer cet hippopotame en Afrique du Sud.
2: La fondation de Brigitte Bardot paie le voyage de l'hippopotame jusqu'en Afrique du Sud où l'animal va vivre une toute nouvelle vie dans une réserve. C'est le déclic pour Pierre qui décide de fonder son association.
1: On a appelé la sauce Tonga parce que l'hippopotame s'appelait Tonga. C'est aussi bête que ça. C'est un hommage à lui.
2: Son lien tout particulier avec les grands singes a aussi fait connaître Pierre. C'est un sujet précieux pour lui. Il les considère comme ses propres enfants. C'est le cas de Digit, leur première femelle gorille.
1: Sa mère ne s'en occupait pas. Nous l'avons élevée dès sa naissance. Et comme il fallait s'en occuper la nuit et le jour, eh bien, il était plus facile qu'elle dorme avec nous. Elle a dormi 18 ans dans notre lit. À 18 ans, elle ne buvait plus le lait, mais on l'a toujours élevée. Et après, on a eu son frère, Jinko, et nous l'avons élevé, mais nous l'avons gardé moins longtemps. Il est resté seulement 7 ans avec nous. On avait 2 gorilles avec nous à la maison. Mais ça, c'était formidable.
2: Quand vient le moment de laisser ses enfants partir, c'est un déchirement. Euro, l'un des gorilles que Pierre a élevé, doit partir pour le zoo de Beauval, où un groupe de femelles l'attend pour une nouvelle vie.
1: C'est vrai que Euro va partir, mais Euro, il n'a aucune chance d'avoir une femelle ici à Saint-Martin. Il n'y a pas de femelle de disponible en Europe. Il est préférable qu'il aille rejoindre des femelles ailleurs, puis voilà.
2: C'est pour son mieux, souffle Pierre. L'important reste avant tout leur bien-être, même si cela implique de les laisser partir.
0: Et oui, il faut parfois savoir laisser partir. Merci à RCF Saint-Étienne pour cette belle rencontre. Allez, on se cultive et on voyage dans le temps en même temps avec Bruno Fuma.
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4: Aujourd'hui, nous sommes le 5 août. Depuis quelques jours, la guerre s'étend sur tout le continent européen. Le 5 août 1914, c'est au tour du Canada d'entrer dans la Première Guerre mondiale. Un an plus tard, le 5 août 1915, sur le front de l'Est, les troupes allemandes entrent dans Varsovie, ville de l'Empire russe depuis un siècle. Un pas vers la paix est franchi le 5 août 1963 avec la signature à Moscou d'un traité d'interdiction partielle des essais nucléaires.
5: Monsieur Khrouchtchev, en répondant à des questions posées par la Pravda et les Izvestia, a tenu à manifester son optimisme. C'est un bon commencement, a-t-il dit. La suite, pour le président du Soviet suprême, ce pourrait être un pacte de non-agression et le règlement du problème allemand dans son ensemble. M. Kennedy en est satisfait, mais il est prudent. Il a dit hier à la nation américaine, cet accord est un premier pas, il est important parce que c'est un premier pas vers la paix, vers la raison. Mais si nous allons plus loin, jusqu'à un pacte de non-agression, par exemple, nos alliés seront pleinement consultés.
4: Ce traité est ratifié par les États-Unis, le Royaume-Uni et l'Union soviétique. La France et la Chine n'y sont pas ralliés, mais en respectent les dispositions depuis 1980. Roi de France depuis 1380, Charles VI est âgé de 24 ans en 1392. Alors qu'il conduit une expédition contre le duché de Bretagne, son convoi arrive le 5 août dans la forêt du Mans.
6: Alors que le cortège royal fait route vers la Bretagne, la lance d'un homme de garde vient heurter le casque d'un autre soldat. Cette maladresse agit comme un stimulus pour Charles VI et déclenche sa première crise de paranoïa. Il s'attaque sans raison apparente aux membres du cortège, et notamment à son frère, Louis, le duc d'Orléans.
4: Extrait d'un documentaire d'Imineo. Cette crise est la première. Désormais, Charles VI alterne période de folie et de lucidité. Une guerre civile éclate opposant les partisans du duc de Bourgogne, oncle du roi, aux Armagnacs, ceux du duc d'Orléans, frère du roi. Après la défaite d'Azincourt et le traité de Troyes en 1420, le royaume de France est sur le point de passer sous le contrôle des rois anglais.
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4: Côté culture, le 5 août 1962, le monde apprenait la mort de Marilyn Monroe à l'âge de 36 ans.
7: Marilyn Monroe nous a quittés. Elle s'est donné la mort alors qu'elle était au fait de la célébrité.
8: Ses 20 films, ses triomphes, ses Oscars, et jusqu'à sa présentation à la reine Elisabeth, ne pouvaient rien contre son angoisse intime et un grand désarroi intérieur. Elle disparaît à 36 ans. Marilyn Monroe, on vous regrette.
4: Et puis, c'est le 5 août 1967 que sortait le premier album du groupe britannique Pink Floyd. Ce premier opus est largement dominé par l'influence de Syd Barrett, premier leader du groupe. Son titre, The Piper of the Gate Dawn, soit le jour de Pipo aux portes de l'aube.

0: Voilà, c'était Pink Floyd, The Paper at the Gate of Dawn, un titre de 1967.
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0: La maîtresse d'école interprétée par Maxime Le Forestier, mais une chanson à l'origine de Georges Brassens.
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7h50, merci d'être avec nous sur RCF Notre-Dame. C'est l'heure de prendre un temps de prière avec la méditation préparée ce matin par le Père Michel Quesnel.

En ce temps-là, Jésus se retira dans la région de Tyr et de Sidon. Voici qu'une Cananéenne venue de ces territoires disait en criant « Prends pitié de moi, Seigneur, fils de David. Ma fille est tourmentée par un démon. » Mais il ne lui répondit pas un mot. Les disciples s'approchèrent pour lui demander « Renvoie-la, car elle nous poursuit de ses cris. » Jésus répondit « Je n'ai été envoyé qu'aux brebis perdues de la maison d'Israël. » Mais elle vint se prosterner devant lui en disant « Seigneur, viens à mon secours. » Il répondit « Il n'est pas bien de prendre le pain des enfants et de le jeter aux petits chiens. » Elle reprit « Oui, Seigneur, mais justement, les petits chiens mangent les miettes qui tombent de la table de leur maître. » Jésus répondit « Femme, grande est ta foi, que tout se passe pour toi comme tu le veux. » Et à l'heure même, sa fille fut guérie.

La réaction de Jésus face à la demande de cette Cananéenne nous étonne. Pire, elle nous révolte presque. Non seulement Jésus n'accepte pas sa prière, mais indirectement, il la traite de chienne. Pas un petit chien-chien à sa mémère, mais un animal souvent méprisé dans les milieux orientaux, tout juste capable d'aider les bergers itinérants pour garder les troupeaux. Jésus fournit la raison de son comportement à ses disciples. Elle est cohérente avec les paroles qu'il leur a adressées lorsqu'il les a envoyés en mission. « Ne prenez pas le chemin qui mène vers les nations païennes et n'entrez pas dans les villes des Samaritains. Allez plutôt vers les pauvres perdus de la maison d'Israël. » Matthieu 10. Les destinataires de l'évangile de Matthieu sont des chrétiens juifs. Certains étaient jaloux des chrétiens d'origine païenne.

Chrétienne évangélisée par Paul et ses disciples. L'évangéliste leur rappelle que Jésus s'est d'abord adressé à leur peuple. La réaction de cette femme, qui s'est presque fait insulter, est admirable. Elle accepte de ne bénéficier que des miettes qui tombent de la table des maîtres. Alors Jésus, qui s'est écouté avec bienveillance, change totalement d'avis. Il admire la foi de cette femme et accède à sa demande. Résultat, sa fille est guérie à l'instant même. Nous sommes interrogés à double titre. D'abord, comme cette Cananéenne, acceptons-nous d'occuper la dernière place

volonté soit faite sur la terre comme au ciel. Donne-nous aujourd'hui notre pain de ce jour. Pardonne-nous nos offenses, comme nous pardonnons aussi à ceux qui nous ont offensés. Et ne nous laisse pas entrer en tentation, mais délivre-nous du mal. Car c'est à toi qu'appartiennent le règne, la puissance et la gloire, pour les siècles des siècles. Amen.

0: Et la chanson « Posa la tua mano, pose ta main » de sœurs Christina et Grégory Turpin. De la neige au sommet de la colline de l'Esculino à Rome pour annoncer à quel endroit construire une basilique. Nous fêtons ce 5 août la dédicace de la basilique Sainte-Marie-Majeure. Le saint du jour est préparé par Isabelle Delaunay.
1: Bonjour, en ce 5 août, nous fêtons les Abel et les Marie-Neige. Savez-vous qu'aujourd'hui, les prénoms masculins bibliques sont très à la mode ? Surtout ceux de l'Ancien Testament comme Abel, le deuxième fils d'Adam et Ève, mais aussi Adam, Noé, Samuel, Élie ou Benjamin. Saint Abel était un moine d'origine écossaise qui fut évêque de Reims au 8e siècle, avant de finir sa vie dans la paix d'un cloître de Belgique. Nous fêtons aussi aujourd'hui la dédicace de la basilique de Sainte-Marie-Majeure. C'est donc une fête mariale. Écoutez cette belle histoire. La nuit du 4 au 5 août 358, oui, au 4e siècle, la Vierge Marie est apparue en rêve au pape et lui a demandé de lui construire un sanctuaire à l'endroit qu'elle indiquerait par la neige. Et au matin, en plein été romain, en haut de la colline de l'Esquilin, la neige arriva. C'est donc là que fut construite, suite au concile d'Éphèse qui proclama la maternité divine de Marie, la Théotokos, une basilique. Elle s'appelle Sainte Marie des Neiges. On l'appellera après Sainte Marie de la Crèche et enfin Sainte Marie Majeure. Elle recèle des reliques du bois du Saint-Berceau de Jésus, rapportées par des pèlerins de Terre Sainte, ainsi qu'un tableau de la Vierge Marie que la légende a attribué à l'évangéliste Luc et qui est appelé Salus Populi Romani, c'est-à-dire Salut du peuple romain. Et sur le portail de la basilique, on peut lire encore aujourd'hui que Marie est le chemin, la vie, le salut et la gloire du monde entier.
0: Une rubrique signée Isabelle Delaunay, retrouvée sur notre site internet rcfnotredame.fr.
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0: Nous sommes le 5 août, vous êtes bien sûr RCF Notre-Dame. On souhaite donc bonne fête à tous les Abels, mais aussi les Marie-Neige. Dans quelques instants, le retour de l'information avec Mathias Troud. Et puis à 8h30,

0: Nous prendrons la direction de Rome pour suivre en direct le journal de Radio Vatican. Il sera présenté ce matin par Olivier Bonnel. Rendez-vous à 8h30. RCF Notre-Dame, il est 8h, le retour de l'actualité avec vous Mathias, et à la une, ce nouvel incendie dans la Drôme.
1: Déjà 280 hectares parcourus près de Bellegarde en Diwa, tandis que dans le Var, le feu n'est toujours pas fixé, la piste criminelle est envisagée. Après la récupération politique, l'Union européenne recolle les morceaux. Ses ministres de l'Intérieur se sont réunis hier en visio. La crise de Ceuta et ses tensions diplomatiques sont derrière nous, veut croire le haut commissaire sur les questions migratoires. L'espoir d'un accord dès aujourd'hui sur le détroit d'Ormuz fait chuter le cours du pétrole. Le baril repasse sous les 80 dollars comme pendant le cessez-le-feu. Et puis Pauline Ferrand-Prévot finira-t-elle le Tour de France avec le maillot jaune? Les chances de la tenante du titre s'amenuisent après son raté sur le contre-la-montre hier.
0: Merci beaucoup Mathias et soyez les bienvenus sur RCF Notre-Dame. L'information se poursuit et l'actualité, c'est donc un nouveau front dans la lutte contre les incendies.
1: Près de 300 hectares ont brûlé hier dans la Drôme. Deux pompiers sont blessés. Ceux qui restent mobilisés s'inquiètent aujourd'hui d'une météo défavorable. Et dans le Var, la reprise du feu du Gros Bessillon reste contenue mais pas fixée. Ce nouvel incendie a parcouru plus de 1800 hectares. Le parquet envisage sérieusement la piste criminelle. L'Union européenne s'apaise après la crise de Ceuta. Unité au moins de façade lors de la réunion des ministres de l'Intérieur de l'Union hier. Deux camps s'affrontaient depuis ce week-end sur la politique migratoire et la fermeté aux frontières. Mais hier, tous les États membres ont marqué leur solidarité avec l'Espagne, se réjouit le ministre de l'Intérieur français, Laurent Nunez.
2: Nous avons tous et toutes convenu que la question de l'espace Schengen n'était pas vraiment le problème, mais plutôt la solution. Et tous les États ont évidemment reconnu qu'il n'y avait eu aucune traversée de la mer Méditerranée sur le continent.
1: Et l'on compte désormais 77 migrants morts en tentant de rejoindre Ceuta, selon un nouveau bilan espagnol.
0: Un accord Washington-Téhéran sur le détroit d'Ormuz, ça serait pour aujourd'hui.
1: Si l'on en croit les officiels américains, Donald Trump lance un nouvel ultimatum à l'Iran ce matin. Le marché du pétrole, lui, est optimiste. Le cours du baril chute alors que les principales compagnies pétrolières doublent leurs profits malgré la crise. 93 milliards de dollars au deuxième trimestre, selon une analyse du Guardian. Et puis, deux minutes de retard, c'est l'écart au classement que doit combler Pauline Ferrand-Prévot si elle veut conserver son titre sur le Tour de France. La Française a perdu gros hier sur le contre-la-montre.
0: Et enfin, la météo Mathias avec une bonne nouvelle, la canicule perd du terrain.
1: Baisse sensible des températures, même si des vigilances oranges sont maintenues. Strasbourg attend 32 degrés cet après-midi, Lyon 31. C'est toujours dans la vallée du Rhône qu'on a le plus chaud avec 34 degrés. Sur le reste du pays, Météo France prévoit un ciel entre nuages et soleil et des températures plus clémentes, 27 à Paris et Bordeaux cet après-midi.
0: Merci Mathias.
3: On va parler d'une rivalité, alors pas celle du pain au chocolat et des chocolatines, ni le lait avant ou après les céréales, non. Celle-ci concerne l'un des monuments les plus visités de France, une rivalité entre Normands et Bretons, pour savoir où se trouve le Mont Saint-Michel.
4: Alors là, il y a un proverbe, Clara, est-ce que vous connaissez le Quénon, dans sa folie, a mis le mont en Normandie, mais le rendra aux Bretons dès qu'il retrouvera la raison, voilà.
3: Et bien cette rivalité, elle va pouvoir se régler maintenant sur un plateau.
4: Formidable.
3: Rémi Le Calvez, bonjour.
5: Oui, bonjour.
3: Vous êtes aussi appelé Capitaine Rémy. Vous avez créé avec votre femme un jeu de société appelé Breton ou Normand, la bataille du Mont-Saint-Michel. Alors vous êtes vous-même un couple normano-breton, je ne sais pas si ça se dit. Mais en tout cas, est-ce que c'est une idée qui est née pour mettre fin à un conflit entre vous?
5: Non, c'est tout l'inverse. Non, effectivement, nous on s'amuse depuis longtemps, depuis qu'on se connaît, à se chamailler à qui est le Mont-Saint-Michel. Évidemment, on sait au fond qu'il est breton. Je rigole. Et du coup, on a créé ce jeu de société pour toute la famille, les couples, les amis. Donc c'est dès 7 ans. Et là, on a lancé les préventes.
4: Alors, quelles sont les règles du jeu?
5: Alors, c'est simple, il faut choisir son camp, donc soit breton, soit normand. Et le but, c'est d'atteindre le Mont-Saint-Michel en premier. Et pour ça, il faut construire son chemin en posant des tuiles. Et ensuite, il y a un dé qui permet d'avancer. Ça, c'est les règles de base. Et ensuite, il y a des choses qui rajoutent de la stratégie, du bluff. Et il faut mentir pour arriver au Mont-Saint-Michel avant son adversaire.
3: Donc, l'idée est de savoir à la fin, sur ce jeu, à qui appartient le Mont-Saint-Michel.

0: Saint-Michel.
1: Exactement, mais bon, ça reste un jeu, hein. C'est très bien l'histoire du Mont Saint-Michel, il est en Normandie, on va rien faire de plus. Hein.
0: Est-ce qu'il y a justement une volonté un petit peu de rappeler l'histoire à travers ce jeu ?
1: Alors, pour nous, c'est surtout l'idée de s'amuser. On ne veut pas être un jeu technique. C'est vraiment un jeu qui est familial avec Amel. Nous, en fait, on n'aime pas trop les jeux de type quiz qui vont ajouter trop d'informations. Mais on s'est quand même inspiré de tout ce qui tourne autour du Mont Saint-Michel, à savoir, il y a évidemment toute la culture bretonne, il y a les présalents, il y a les moutons, il y a la marée, il y a tout ceci qui sont des éléments qu'on a ajoutés à la mécanique du jeu.
2: Le Mont Saint-Michel est un monument iconique. Vous ressentez un vrai intérêt pour le jeu parce qu'il y a l'intérêt pour le monument ?
1: Alors, au début, on a eu peur parce qu'effectivement, en fait, il y a pas mal de Normands qui sont très féroces et qui disent « Mais non, le Mont Saint-Michel, il est Normand. » Et là, au final, en fait, il y a une vraie émulation. On est extrêmement ravis parce qu'on a lancé la campagne de crowdfunding et on est à 150% de notre objectif. Donc, les ventes sont en cours et il ne reste plus que 10 jours pour pouvoir commander, à savoir qu'on a une édition normande et une édition bretonne. Et pour l'instant, les Normands sont un peu à la traîne.
2: Ah, ça, c'est pas étonnant. Non, je blague.
0: C'est une idée qui est née un petit peu lorsque vous vous promeniez sur un sentier. Racontez-nous.
1: Oui, avec Anaël, en fait, on a fait le GR34, c'est le sentier des douaniers qui fait tout le tour de la Bretagne. Et donc, pendant qu'on marchait, on réfléchissait à créer un jeu de société. Et c'est en arrivant au Mont-Saint-Michel qu'Anaël a eu cette idée de dire « Ah, mais si on faisait un jeu pour savoir à qui appartient le Mont. »
2: Y a-t-il déjà eu des jeux de société sur le Mont-Saint-Michel ?
1: Eh bien, on a fait des petites recherches. Il y en a eu un qui a été sorti il y a une vingtaine d'années, mais qui n'a pas été renouvelé. Et pour le coup, nous, notre jeu, on a créé une mécanique qui est complètement nouvelle. Ouais.
0: Et donc, ce jeu de société, ça y est, on peut le retrouver ? On peut l'avoir pour Noël, par exemple ? Peut-être, Pierrick, je sais que vous êtes breton, est-ce que ce serait l'occasion de vous...
2: Je dis ça, je donne l'information comme ça à toute l'équipe de la matinale, ce serait une très bonne idée cadeau. Mais on peut le retrouver, Rémi Le Calvez ?
1: Alors pour l'instant, il est uniquement en pré-vente sur Internet, donc on a lancé une campagne de financement participatif pour nous aider à le financer, et il faut le commander avant la fin du mois pour espérer le recevoir avant Noël, parce qu'après ça, ça sera trop tard. Ouais.
3: Voilà, c'était donc la bonne info préparée par Clara Bévilacqua et Pierrick Dubois. Une rediffusion de cette année sur un jeu de société breton ou normand, la bataille du Mont Saint-Michel. À suivre à 8h30, nous aurons donc le journal de Radio Vatican en direct de Rome. Ils reviendront notamment sur l'épidémie d'Ebola qui se poursuit dans l'est de la RDC, avec un témoignage en Iturie où les écoles catholiques préparent une rentrée scolaire dans des conditions difficiles. Radio Vatican qui parlera également de la catastrophe du port de Beyrouth. Nous sommes presque 6 ans, jour pour jour, après cette explosion. Ils étaient des centaines hier à défiler dans les rues de Beyrouth pour commémorer les victimes. Mais à suivre à 8h10, notre invité, nous serons dans quelques minutes avec monsieur Patrick Martin-Jeunier, spécialiste des questions européennes. Nous parlerons migration et Union européenne. Restez avec nous.
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1: On en parlait dans les titres ce matin. Les ministres de l'Intérieur des 27 pays de l'Union européenne ont tenu hier une réunion d'urgence, quelques jours après l'afflux de dizaines de milliers de personnes depuis le Maroc, dans l'enclave espagnole de Ceuta, en Afrique du Nord. Tous les États membres, tous sans exception, ont marqué leur solidarité avec l'Espagne. C'est ce qu'assurait le ministre français de l'Intérieur, Laurent Nunez, après la réunion. Alors pour en parler ce matin, nous sommes avec Patrick Martin-Jeunier, spécialiste des questions européennes. Bonjour Monsieur Martin Jeunier.
2: Bonjour.
1: Merci beaucoup d'être avec nous ce matin. Je le disais, merci. Pour le ministre de l'Intérieur français, la conclusion de ce sommet est que la résilience de l'Europe a été mise à l'épreuve à Ceuta, mais qu'elle avait réussi ce test. Est-ce aussi la conclusion que vous en faites? Est-ce que finalement, après les divisions qu'on a pu voir ces derniers jours, tout va bien?
2: Écoutez, j'ai écouté le ministre de l'Intérieur, M. Nunez, hier, qui s'est félicité à plusieurs reprises de l'unanimité, de la solidarité de l'Union européenne. On avait l'impression qu'on avait tenté de recoller les morceaux après des fractures qui étaient quand même très très importantes, dommageables et regrettables, parce que effectivement, on a un pays qui a dû faire face à une... Ce n'est pas une crise migratoire en réalité, c'était une attaque hybride migratoire, et donc avec, effectivement, vous l'avez dit, plus de 60 000, 70 000 personnes qui sont arrivées à Ceuta. Et donc, on a eu d'un seul coup des pays tels que l'Italie, la Finlande, le Danemark et d'autres qui ont stigmatisé l'Espagne. Alors, effectivement, il y a eu une fracture très dommageable. Et on voit bien qu'hier, cette réunion informelle, elle était purement informelle, il n'y a pas eu de décision, avait pour objectif essentiel de tenter d'afficher une solidarité, même si on peut considérer qu'il s'agit d'une solidarité de façade. Donc, M. Nunez était un peu embarrassé, il s'est félicité de cela, mais néanmoins, il y a quand même eu une discussion au sein de son conseil. L'Italie s'est rangée du côté de la France, mais ce n'est pas pour autant qu'elle a cessé ses contrôles aux frontières et ses critiques vis-à-vis de l'Espagne. Madame Mette Frederiksen, la première ministre du Danemark, elle-même, lorsqu'elle avait été attaquée sur le Groenland, avait dû faire face, elle avait dû compter sur la solidarité européenne et elle n'a pas été solidaire vis-à-vis de l'Espagne. Et quand même, hier, on a eu le représentant de la Grèce qui a proposé lui-même de suspendre Schengen. Donc, il y a peut-être eu une solidarité à la fin, mais il y a eu des débats qui démontrent, en effet, qu'il existe une vraie fracture en Europe sur le sujet de l'asile et de l'immigration.
1: Alors, vous parlez d'attaque hybride migratoire. Qu'est-ce que vous entendez par là ?
2: Ce que je veux dire, c'est que lorsqu'on a une invasion migratoire, comme on dit, eh bien, il y a des migrants qui arrivent pour des raisons économiques et qui ne repartent pas. Que s'est-il passé exactement ? C'est inhabituel, inédit. Que effectivement 60 000, 70 000 jeunes Marocains essentiellement arrivent dans l'enclave de Ceuta. Ce n'était même pas arrivé en 2021. Et ça rappelle une autre guerre hybride, celle qui avait eu lieu en 2021 depuis la Biélorussie vers la Pologne, qui consistait à déstabiliser l'Union européenne et l'Europe. Et en quelque sorte, il y a eu une manipulation par des réseaux sociaux. À partir d'un arrêt du tribunal suprême espagnol, l'équivalent de notre Conseil d'État, qui a jugé que dès lors que des migrants arrivaient par mer, ils ne pouvaient être refoulés et leur demande d'asile ou d'accueil devait être examinée. Dès lors, les réseaux sociaux, dont certains étaient des réseaux sociaux de puissance, hostile, tels que la Russie ou même via TikTok, ont dit que les frontières étaient ouvertes. Et à partir du moment où ce message a été diffusé, c'est ce qui explique cet afflux soudain de migrants.
1: Alors effectivement, suite à ces rumeurs, notamment sur les réseaux sociaux, 72 000 migrants sont entrés illégalement à Ceuta. Depuis, 70 000 en sont repartis. Ces chiffres, ils montrent aussi l'efficacité de l'Espagne et des autorités à gérer ces arrivées, à gérer ce genre d'attaque hybride.
2: Oui, tout à fait. En réalité, l'Espagne a fait preuve d'efficacité, d'une grande efficience, mais aussi le Maroc. La coopération entre les services marocains et les services espagnols a été très importante, ce qui me fait dire que certains ont dit que le Maroc était à l'origine de cette crise. Non, le Maroc n'avait absolument aucun intérêt à provoquer cette crise politique. Pourquoi ? Parce qu'elle s'est rapprochée récemment de l'Espagne, même s'il y a des conflits.

0: entre les deux pays. L'Espagne, le Maroc s'est également rapproché de l'Union européenne, entretient de bonnes relations avec la France. Donc oui, il y a eu une excellente coopération policière entre l'Espagne et le Maroc, ce qui explique en effet que 90% des Marocains sont rentrés dans leur pays d'origine. N'oublions pas quand même qu'il y a sans doute des jeunes, il y a aussi des jeunes mineurs isolés, des gens qui ont 13, 14, 15, 16 ans, qui devront rentrer, qui ne sont pas encore rentrés. Certains vont demander l'asile, mais en effet, cette crise s'est calmée aussi rapidement qu'elle était arrivée, grâce à cette bonne coopération entre l'Espagne et le Maroc.
1: Et n'oublions pas aussi qu'il y a eu 77 morts dans ces tentatives de rejoindre l'Espagne. La Grèce, également l'Italie ont appelé à suspendre Schengen. Mais Schengen, c'est quoi? C'est un bouton on-off qu'on peut interrompre quand ça nous convient?
0: Bah, certainement pas. Ça a été le tort de l'Italie, ça a été le tort de d'autres pays. Schengen, c'est quoi? C'est un espace qui veut dire que dès lors que vous rentrez de façon légale dans l'espace Schengen, vous avez une liberté de circulation, ce qui ne veut pas dire que vous êtes autorisé à travailler dans un ou l'autre pays. Il y a une liberté de circulation qui est limitée, vous ne pouvez pas vous installer dans un autre pays, mais vous avez le droit de circuler. Schengen, c'est un traité européen et international, ce qui veut dire que lorsqu'il y a un traité, ce n'est pas un ou deux, voire trois ou quatre pays qui peuvent décider de le suspendre. C'est faux. C'était effectivement une ineptie à la fois juridique et politique. D'ailleurs, l'Italie a reconnu, puisqu'elle n'a pas poursuivi sa volonté de suspendre l'Espagne, comme si on allait punir un pays d'avoir mal géré ses frontières. Donc non, ce n'est pas possible de suspendre, comme vous l'avez dit. En revanche, il y a des dispositions dans le règlement d'application Schengen, qui date de 2016, qui permet à un pays de renforcer ses contrôles aux frontières pour limiter un afflux de migrants lorsqu'il y a une urgence, lorsque la sécurité nationale est en cause, lorsque l'ordre public est en cause, ce qui était le cas ici, possibilité de renforcer le contrôle aux frontières. Et au final, ce qui a été fait entre la France et l'Espagne, mais aussi, M. Nunez l'a dit hier, entre l'Italie et la France.
1: Patrick Martin-Génier, je rappelle que vous êtes professeur à Sciences Po, spécialiste des questions européennes. Est-ce que finalement cet épisode, c'est un nouvel exemple de manipulation des personnes candidates à l'exil pour des fins politiques?
0: Alors, je ne dirais pas que c'est les victimes. Les victimes, ce sont les migrants, les gens qui sont arrivés, ces jeunes, dont beaucoup sont mineurs isolés. Donc, ce sont les victimes. En revanche, il y a des criminels, des gangs criminels qui incitent effectivement à partir en Europe, parce que vous savez que ce sont des gens qui se font payer, notamment lorsque ils font traverser la Méditerranée, ce qui n'a pas été le cas ici. Ce sont des gangs criminels contre lesquels il faut lutter. C'est ce qu'a rappelé Madame Ursula von der Leyen, la présidente de la Commission. Et donc, ce sont ces gens-là, ces criminels, ces gangs qui déstabilisent nos démocraties, mais aussi derrière des gens qui continuent à instrumentaliser, notamment les puissances hostiles, parce qu'on sait très bien que ce genre de crise, eh bien, va alimenter l'extrême droite au moment où il y a des élections essentielles en Europe. Nous aurons, nous, des élections présidentielles en 2027, il y a des élections régionales en Allemagne, et on voit bien qu'il s'agisse de l'extrême droite en France ou en Allemagne, elle est très très haute. D'ailleurs, en Allemagne, certains disent qu'il faut interdire l'extrême droite. C'est le deuxième parti politique au Bundestag. Dans le cours des élections qui vont avoir lieu, cela ne peut qu'alimenter, en effet, les forces politiques d'extrême droite.
1: Et pour lutter contre l'immigration clandestine, l'Union européenne a mis en vigueur en juin 2026 le pacte européen sur la migration et l'asile, qui installe notamment un mécanisme de solidarité obligatoire entre les États. Donc, il est donc entré en vigueur en juin dernier. Est-ce que là, dans ces périodes d'arrivée importantes qu'on a vues ces dernières semaines, ce pacte, il a été mis en application et qu'est-ce qu'il change finalement?
0: Oui, c'est un pacte, si vous voulez, qui date du 12 juin, entré en vigueur le 12 juin, donc c'est tout à fait récent. Les pouvoirs publics tâtonnent, car c'est quelque chose où il y a des incertitudes, notamment pour l'arrivée des migrants. Vous savez, désormais, lorsque des jeunes migrants, ou pas d'ailleurs, arrivent aux aéroports à Roissy, à Orly, et qui demandent l'asile, eh bien, maintenant, c'est directement la Cour nationale du droit d'asile qui doit statuer dans un délai extrêmement rapide. L'objectif de ce pacte asile immigration, c'est aussi de tenter de mettre en place ce qu'on a appelé des hubs, c'est-à-dire des centres de rétention pour les personnes qui demandent l'asile. Mais ça suscite un certain nombre d'interrogations, notamment la France. Emmanuel Macron a dit qu'il était contre ce principe parce qu'il faut mettre en place des plateformes. Vous les mettez où, ces plateformes, quand les gens arrivent à Roissy? Certains disent qu'on doit les mettre à l'extérieur de l'Union européenne. C'est un peu ce qu'a fait Mme Meloni en Albanie, hein, mettre des centres à l'extérieur de l'Union européenne, mais on ne sait pas du tout les garanties qui seront accordées à ces demandes.

0: demandeurs d'asile. Enfin, l'objectif du pacte asile et immigration, c'est d'accélérer les demandes d'asile et accélérer le retour des demandeurs d'asile ou des étrangers en situation régulière dans leur pays d'origine, qui pourrait se faire d'autant plus rapidement qu'il y a une liste aujourd'hui de pays qui sont considérés comme étant sûrs, c'est-à-dire où, logiquement, les demandeurs d'asile n'encourent aucun risque pour leur vie ou leur sécurité.
1: Et donc, parmi cette liste de pays, il y a l'Albanie, effectivement. Est-ce qu'on connaît déjà les autres pays sûrs pour les candidats à l'exil?
0: Ben oui, le Parlement européen a adressé une liste récemment. Alors l'Albanie, il ne s'agit pas de renvoyer les gens en Albanie parce qu'ils n'ont pas la nationalité albanaise. Il s'agit de les renvoyer dans leur pays d'origine dès lors qu'ils sont considérés comme étant des pays certains. Par exemple, et cela peut paraître bizarre, on va considérer que l'Égypte, par exemple, est un pays sûr. Mais quand vous êtes copte, chrétien d'Orient, chrétien d'Égypte, et que vous êtes persécuté à raison de votre religion, bien évidemment que je ne vois pas pourquoi on devrait considérer que pour ces chrétiens d'Orient, ces coptes d'Égypte qui sont persécutés à raison de leur religion, on devrait considérer que l'Égypte est un pays sûr. Donc ça va créer des difficultés. Est-ce que demain l'Afghanistan sera considéré comme un pays sûr alors qu'il y a effectivement un régime musulman qui est là-bas? Non. Parce que vous savez, aujourd'hui, l'Allemagne commence à renvoyer des Afghans en Afghanistan. Donc ça pose des problèmes aujourd'hui, cette liste des pays sûrs. Mais heureusement, il y a en France comme ailleurs des juridictions qui vont pouvoir se prononcer sur ces pays sûrs. Est-ce que le fait de renvoyer un chrétien en Égypte, le fait de renvoyer un homosexuel en Afrique, au Sénégal, où on renforce la législation anti-LGBT, est-ce qu'on va considérer que ces pays sont sûrs? Eh bien, c'est une vraie difficulté. Et donc la difficulté aujourd'hui, c'est de savoir est-ce que demain, ces personnes qui sont des demandeurs d'asile bénéficieront des droits de la défense, d'un avocat, bénéficieront d'un interprète dans ces centres de rétention avant d'être envoyés dans un pays sûr. Eh bien oui, cela pose beaucoup de problèmes, mais en effet, cette législation est entrée en vigueur. Et enfin, une autre législation qui devrait rentrer en vigueur au mois de septembre, celle de la directive retour, accélérer le retour de ces personnes en situation irrégulière sur le territoire. Encore faudrait-il qu'il y ait une vraie politique à ce niveau-là.
1: Et on aura l'occasion d'en reparler d'ici là. Merci beaucoup, monsieur Patrick Martin-Génier, d'avoir été en direct avec nous ce matin. Je rappelle que vous êtes professeur à Sciences Po, spécialiste des questions européennes.
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1: Le retour de l'actualité chrétienne en direct sur RCF Notre-Dame. Nous sommes avec Mélanie Niemietz. Bonjour Mélanie.
3: Bonjour Marine.
1: Alors que les vacances d'été sont déjà bien avancées pour certains, on se demande ce matin, mais que font les séminaristes pendant les vacances ?
3: Eh bien, loin des bancs universitaires, les futurs prêtres ont toujours un agenda bien rempli. C'est le cas de Charles, un séminariste du diocèse de Paris. Pendant 2 semaines, au début du mois de juillet, il a accompagné un patronage durant son traditionnel camp d'été et c'était sa première expérience.
4: Pendant l'année, je suis moi en aumônerie, mais avec une tranche d'âge assez fixe, à savoir des 4e et des 3e. Et là, il y avait des enfants de 8 à 18 ans. Et donc de les voir faire groupe tous ensemble et d'accompagner cela en concertation avec l'aumônier et avec l'équipe d'animation, en fait, ça a été très beau.
3: Ce temps privilégié a permis à Charles de découvrir plus concrètement un aspect du sacerdoce.
4: La grande joie, c'est que nous, on était sollicités, j'étais avec un autre frère séminariste, et on était vraiment dans ce camp comme intégralement séminariste, ce qui n'est pas toujours le cas, parce que parfois on est juste simplement en animateur pour valider le BAFA. Là, on nous a vraiment demandé d'avoir une posture de séminariste, et donc en fait... évidemment, on ne célébrait pas les sacrements comme le faisait le prêtre, mais on était, à part les sacrements, on avait les mêmes missions que lui et la même présence auprès des jeunes. Donc oui, on touchait quelque chose de très concret sur la vie du prêtre.
3: Et au-delà de l'accompagnement des patronages, les missions confiées aux séminaristes peuvent être très variées.
4: Ça peut aussi être des services en sanctuaire, dans des lieux qui accueillent des pèlerins et des touristes. Ça peut prendre la forme de PLVTT ou d'accompagnement de pèlerinage de toute forme.
3: L'été est aussi pour eux l'occasion de se rencontrer un peu partout dans le pays.
4: Je sais qu'à Rocamadour, c'est un lieu de rencontre entre séminaristes assez fou parce que justement, les séminaristes viennent d'un peu partout. Je sais qu'à Saint-Malo aussi, c'est le cas et qu'ils accueillent parfois même des séminaristes étrangers.
3: Et lorsqu'ils sont envoyés dans les grands lieux de pèlerinage, les séminaristes sortent vraiment de leur quotidien.
4: Du service en sanctuaire, c'est quelque chose qu'on ne peut pas faire pendant l'année. Et pourtant, c'est quand même là qu'on rencontre aussi les gens les moins pratiquants, les moins catholiques, parce qu'il y a aussi beaucoup de touristes. Donc parfois, on est vraiment dans une posture de première évangélisation que l'on rencontre en fait assez rarement en paroisse.
3: Alors, bien évidemment, les séminaristes ont eux aussi droit à des vacances en cette période estivale avant de reprendre les cours en septembre. Et c'est l'occasion pour nous de prier pour eux et pour les vocations partout en France.
1: Merci beaucoup, Mélanie. Moi, ça m'a donné envie d'aller à Saint-Malo. Dites-moi, Mélanie, est-ce que vous connaissez le château d'Esquelbecq ?
3: Pas du tout.
1: Eh bien, ça va changer en écoutant tout à l'heure à 10h Radio Guidage. C'est un château dans les Hauts-de-France. Il est entouré par des douves. On écoute un extrait de Radio Guidage.
5: Tout à fait. On ressort, on prend le pont-levis et on passe par un second pont qui nous amène au jardin, à compartiment. Et voilà, le potager ici avec... un peu tout ce qu'on peut imaginer dans un potager, que ce soit courgettes, tomates, basilic.
6: Une œuvre grandeur nature trône déjà au milieu du jardin du château d'Esquelbecq.
5: En fait, c'est au début du... quand on a démarré la restauration du jardin, en 2017, on a amené cet arrosoir avec nous. C'est devenu la mascotte du village. Quoi.
7: Parce qu'on le voit de l'extérieur du château.
5: On le voit de loin, donc c'est vraiment devenu... un petit emblème et il est positionné face à l'aile nord dans le jardin sur une petite parcelle dans laquelle on joue selon les saisons avec des plantes qui poussent au niveau du bec. Les arbres sont plantés là où on veut, on crée un parcours, une promenade et la promenade démarre ici au pont d'entrée, traverse le jardin, continue au parc. C'est un peu comme une seule promenade.
1: Voilà, c'était un extrait du reportage de Aurélien Vurly de RCF Hauts-de-France. Il nous emmènera donc à 10h à Radio Guidage avec cette balade sonore au château d'Esquelbecq dans les Hauts-de-France. Alors à suivre dans quelques instants le retour de la météo, suivi du journal de Radio Vatican. Ça sera en direct de Rome à 8h30. Et puis ensuite, on parlera encore une fois littérature avec une recommandation ce matin qui, j'avoue, me plaît particulièrement. C'est une bande dessinée slash un roman graphique qui raconte l'histoire de Geoffroy Delorme, un aventurier français qui a vécu 7 ans dans une forêt française. C'est donc une histoire vraie et il s'est inspiré et adapté des chevreuils pour survivre dans cette forêt. Ça sera donc la recommandation littéraire qui sera à suivre dans Libraire à l'air libre. Et puis après la matinale, vous le savez, on a l'émission Visage de Thierry Lyonnais. Et ce matin, il recevra l'auteur français le plus vendu en France, Guillaume Musso. Et avec lui, on tentera de comprendre qui est cet homme, qui est cet écrivain plutôt secret, finalement, et qu'on connaît plutôt peu.
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1: Tout de suite, la météo avec vous Mathias, et il n'y a plus que 10 départements en vigilance orange canicule.
11: Toujours le long du Rhône, en plus du Var, des Alpes-Maritimes et de la Corse, dans ces régions-là, on attend des pointes à 36 degrés localement comme à Montélimar, 35 à Draguignan avec des orages en prime. Le Grand Est par contre respire un peu mieux, il fera 31 degrés à Strasbourg, où l'on attend même des petites averses.
1: Merci beaucoup Mathias. Et tout de suite, on part en direction de Rome pour Radio Vatican.

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1: Six ans après la catastrophe du port de Beyrouth, ils étaient des centaines hier à défiler pour commémorer les victimes de l'explosion et demander justice. Les familles attendent l'acte d'accusation pour connaître les responsables du drame. Nous retrouverons notre correspondant à Beyrouth. L'épidémie d'Ebola se poursuit dans l'est de la République démocratique du Congo. L'OMS demande plus de soutien pour contenir le virus. Témoignage à suivre en Ituri, où les écoles catholiques préparent la rentrée scolaire dans des conditions difficiles. Dans ce journal également, nous reviendrons sur la transition politique sous tension en Colombie. Et puis dans notre dossier, la parole ce matin à Mgr Aldo Berardi, le vicaire apostolique d'Arabie du Nord. Il reviendra sur la vie des chrétiens de la région alors que la guerre entre l'Iran et les États-Unis et les pays du Golfe se poursuit.
2: Radio Vatican, le journal, Olivier Bonnel.
1: Bonjour, le Liban a commémoré hier le sixième anniversaire de l'explosion du port de Beyrouth qui avait fait le 4 août 2020 235 morts, 6600 blessés et détruit une partie de la capitale. La déflagration avait été provoquée par l'explosion de centaines de tonnes de nitrate d'ammonium stockées sans précaution dans un hangar du port. Le traumatisme est encore fort et de nombreux Libanais demandent que justice soit faite. Les précisions de notre correspondant à Beyrouth, Paul Ralifé.
3: Ils étaient plusieurs centaines de personnes, des parents de victimes, des activistes, des officiels et des citoyens ordinaires, à marcher en deux cortèges mardi en fin d'après-midi sur le port de Beyrouth. Certains brandissaient des portraits des leurs tombés dans cette catastrophe, d'autres des drapeaux libanais. Des véhicules de pompiers surmontés de portraits géants de 10 soldats du feu morts le jour du drame ouvraient la marche de l'un des cortèges. Les deux groupes se sont rejoints sur les lieux de l'explosion du 4 août 2020. Cette année, la commémoration de cette catastrophe, considérée comme la troisième plus puissante explosion de l'histoire, se déroule sous une note d'espoir. Après des années de rebondissements et d'ingérence politique, le juge d'instruction Tarek Bitar a enfin clôturé son enquête en mars dernier. Des plaintes déposées contre le magistrat par des personnalités mises en cause ont été rejetées, ouvrant la voie au début de la procédure judiciaire. Prochaine étape, la publication de l'acte d'accusation dans un délai de 2 à 3 mois. Puis viendra ensuite le procès, tant attendu par les proches des victimes, pour désigner les responsables de ce drame. Paul Khalife, Beyrouth, RFI pour Radio Vatican.
1: Et lors de son voyage apostolique au Liban, début décembre dernier, le pape Léon XIV s'était recueilli devant le mémorial des victimes sur le port et avait salué leurs familles. Une messe a été célébrée hier après-midi dans le quartier chrétien d'Ashrafieh à Beyrouth, en hommage aux victimes de la catastrophe. Le Fonds monétaire international se félicite de la reprise économique en cours en Syrie après la visite d'une de ses équipes sur place fin juillet. Selon l'institution, la croissance devrait dépasser les 10% cette année, malgré le conflit en cours au Moyen-Orient. Le FMI, qui s'est entretenu avec le gouvernement syrien afin de lui apporter une assistance technique, notamment pour reconstruire son secteur bancaire. Malgré ces signaux positifs, plus de 80% de la population syrienne vit toujours dans une grande pauvreté après des années de guerre. La guerre dans laquelle l'Ukraine est toujours prise, le pays a une nouvelle fois été massivement bombardé la nuit dernière. 14 personnes sont mortes dans les environs de Kiev et une femme a été tuée dans la capitale après ces nouvelles frappes nocturnes menées par la Russie. On dénombre également 27 blessés selon un bilan provisoire. D'après l'armée de l'air ukrainienne, 98 drones ont été neutralisés, mais aucun missile russe n'a pu être abattu. Face à l'épidémie d'Ebola qui se poursuit en République démocratique du Congo, l'Organisation mondiale de la santé demande plus de soutien. L'épidémie continue malheureusement de se propager à un rythme qui dépasse les capacités de réponse, a alerté hier un responsable de l'OMS depuis Genève. C'est la région de l'Ituri, dans l'est de la RDC, déjà touchée par la guerre qui concentre la majorité des cas de contagion. Dans ce contexte, il n'est pas facile de préparer la rentrée scolaire qui approche. Les écoles catholiques font néanmoins le maximum pour assurer les gestes barrières. L'abbé Willy Rogatien Dzaringa est le coordinateur diocésain des écoles catholiques à Bounia, en Ituri.
4: Nous cherchons dès à présent avant tout à rassurer les parents en leur donnant des informations claires sur les dispositions que nous prenons dans les écoles pour la sécurité de leurs enfants face à cette épidémie à virus Ebola. Notre constat sur terrain est que la mise en place effective des implications urgentes de telles déclarations se fait malheureusement toujours attendre. Après plus de 2 mois depuis que ces déclarations ont été faites, il y a beaucoup d'agitation de la part des acteurs du gouvernement congolais, tout comme des humanitaires internationaux, Mais la bonne coordination de ces différentes actions pour qu'on puisse obtenir des résultats palpables et efficaces sur le terrain, et cela reste vraiment lettre morte, il n'y a pas beaucoup d'avancées là-dessus. Nous demanderions donc, pour ce qui nous concerne, à l'OMS, mais aussi au gouvernement congolais, et tout comme d'ailleurs aux humanitaires, de redoubler d'efforts pour maîtriser et mettre fin effectivement à cette épidémie. Et je pense que c'est cela qui pourrait sauver également l'année scolaire 2026-2027 pour la jeunesse de l'Ituri.
1: L'abbé Rogatien Nzaringa, coordinateur diocésain des écoles catholiques à Bounia en Ituri, il était interrogé par Séverin Moussavou. Le chef de la diplomatie américaine Marco Rubio espère que la transition politique au Venezuela aboutira d'ici quelques mois et non d'ici quelques années. 7 mois après la capture du président Maduro à Caracas, des pourparlers doivent s'ouvrir entre le gouvernement provisoire et l'opposition. Marco Rubio a plaidé la patience et la persévérance. En Colombie, le nouveau président élu, Abelardo de la Espriella, prendra officiellement ses fonctions vendredi. Dans le pays, la transition politique se fait dans un climat de tension. L'actuel chef d'État, Gustavo Petro, a du mal à lâcher les commandes. Le président de gauche refuse de reconnaître l'élection de son successeur et parle même d'un risque de guerre civile avec l'arrivée au pouvoir du nouveau président d'extrême droite. On fait le point avec notre correspondant à Bogota, William Gazo.
0: Une fraude sur un volume énorme de votes, l'investiture d'un président illégitime. Pour sa dernière conférence de presse depuis le palais présidentiel, Gustavo Petro n'a pas mâché ses mots. Le président de gauche, dont le mandat se termine vendredi, continue, contre vents et marées, de dénoncer la supposée élection frauduleuse d'Abelardo de la Espriella le 21 juin. Il affirme disposer des preuves qui montreraient les failles du système de décompte des voix, et notamment du logiciel utilisé par l'autorité électorale et qui, selon lui, constituerait le cœur de la fraude ayant permis aux candidats d'extrême droite de l'emporter. Problème, Gustavo Petro n'a pour le moment publié aucune de ses preuves. Pire, l'agence France Presse, qui a pu accéder à certaines des données mises en avant par Gustavo Petro début juillet, a démontré que le président colombien utilisait des données erronées pour étayer ses accusations. De toute façon, l'ex-candidat de gauche Iván Cepeda a lui reconnu sa défaite. Il a toutefois refusé d'assister à l'investiture de son concurrent après que celui-ci ait décidé que la cérémonie se déroulerait dans la ville de Cali plutôt qu'à Bogota devant le Congrès, comme le veut la tradition. Il a même appelé ses sympathisants à manifester vendredi pour protester contre l'arrivée au pouvoir d'une droite dure et populiste. De son côté, Gustavo Petro a même évoqué un risque, je cite, de guerre civile au cours des 4 années de mandat à venir. Les souvenirs du soulèvement social de 2021 contre le président de droite Iván Duque sont encore dans toutes les mémoires, des troubles qui avaient fait au moins 80 morts. Bogota, William Gazo, pour Radio Vatican.
1: La tension grandit entre les États-Unis de Donald Trump et le Brésil de Lula da Silva. Washington a annoncé hier avoir révoqué le visa de l'ambassadrice du Brésil aux États-Unis quelques jours après que le Brésil a refusé la venue de diplomates américains qui voulaient enquêter sur l'intégrité des prochaines élections brésiliennes. Les précisions à New York de Sarah Laurent.
5: C'est une escalade dans une relation diplomatique de plus en plus dégradée. Hier soir, les États-Unis ont annoncé révoquer le visa de Maria Luisa Ribeiro Viotti, l'ambassadrice du Brésil à Washington. Un porte-parole du département d'État américain a indiqué que la mesure était une action réciproque, puisque le pays n'avait pas encore accordé son agrément au choix de Donald Trump pour devenir ambassadeur à Brasilia, Daniel Pérez. Fin juillet, le Brésil avait aussi refusé de délivrer les visas d'une délégation de diplomates américains qui voulaient rencontrer les autorités électorales locales. Le Brésil avait alors accusé les États-Unis d'ingérence électorale. Les élections brésiliennes auront lieu en octobre prochain et devraient voir s'affronter l'actuel président de gauche, Luiz Inácio Lula da Silva, et Flavio Bolsonaro, le fils de l'ancien président Jair Bolsonaro, un temps grand allié de Donald Trump et condamné en septembre 2025 à 27 ans de prison pour une tentative de coup d'État après sa défaite en 2023. Sarah Laurent à New York pour Radio Vatican.
1: Restons aux États-Unis où s'est ouvert hier soir la 144e Convention suprême de l'Ordre des Chevaliers de Colomb à Denver, dans le Colorado. À cette occasion, le pape Léon XIV a envoyé un message vidéo dans lequel il rappelle les deux charismes fondamentaux de cet ordre, l'unité et la charité. À une époque trop souvent marquée par la division et une rhétorique polarisée, il y a un grand besoin de prophètes de l'harmonie qui cherchent à jeter des ponts et s'efforcent de réconcilier les positions opposées partout où cela est possible, explique Léon XIV, un message message à retrouver sur notre site. Et puis avant de passer à notre dossier, sachez qu'après une pause estivale, le Pape Léon reprend ce mercredi matin ses audiences générales. C'est à suivre en direct sur notre site et page Facebook tout à l'heure à partir de 10h. L'audience qui se fera dans la basilique Saint-Pierre ce matin en raison de la chaleur. Léon XIV qui est par ailleurs attendu demain, jeudi, à Assise, en Ombrie. Le Saint-Père y rencontrera de nombreux jeunes réunis autour de la figure de Saint François d'Assise et il célébrera une messe. Ce sera bien évidemment une visite pastorale à suivre sur vaticannews.va. Les États-Unis et l'Iran sont entrés dans leur sixième mois de guerre. Malgré un accord annoncé au mois de juin, Washington et Téhéran ne cessent de se menacer et les bombardements ont repris. Donald Trump hier soir évoquait la possibilité d'un accord avec l'Iran d'ici demain, jeudi. Mais la situation reste très volatile et incertaine. La semaine passée, pour la première fois, l'Arabie Saoudite et les États-Unis ont frappé de manière conjointe des miliciens iraniens en Irak et les Houthis du Yémen visent à nouveau directement les infrastructures saoudiennes, ciblant hier un aéroport. Alors comment maintenir l'espérance dans ce contexte socio-économique bouleversé, ce cycle de représailles sans fin? Tout au long de l'année, le vicaire apostolique d'Arabie du Nord, Mgr Aldo Berardi, s'est rendu auprès des fidèles de son vicariat qui s'étend sur quatre pays du Golfe, le Koweït, le Qatar, le Bahreïn et l'Arabie Saoudite. Il décrit à notre micro comment vivent les chrétiens de la région.
6: Il y a beaucoup de tensions dans le cœur des gens, surtout les enfants qui n'ont pas pu aller à l'école pendant des mois. Bien sûr, les cours en ligne ne suppléent pas complètement à l'enseignement en présence. On va essayer de rouvrir les écoles en septembre. Donc, il y a une grande tension. On voit qu'il y a une perturbation chez les enfants. Ils sont craintifs, ils ont du mal à dormir. Dès qu'il y a une alarme, c'est la panique.
7: Que vous rapportent les fidèles de la région? Comment sont-ils impactés dans leur quotidien?
6: Entre ceux qui ont perdu leur travail et puis qui se retrouvent sans ressources, ceux qui sont partis parce que les compagnies leur ont demandé de partir, qui on n'est pas sûr du tout qu'ils reviendront. Comme tous les catholiques pratiquement sont étrangers, nous sommes tous des expatriés. Certains décident de rentrer au pays et d'abandonner. Les autres, on a de l'espérance que les choses puissent reprendre dans le calme. Mais c'est vrai qu'il y a une crainte, une grande crainte qui se fait sentir d'un avenir incertain, puisque les pays comme le Qatar ne peuvent plus exporter leur gaz, le pays comme le Koweït ne peut plus exporter son pétrole, le Bahreïn, lui, c'est la même chose. Il n'y a que l'Arabie Saoudite qui s'en sort, mais les Houthis sont en train d'attaquer aussi les bateaux saoudiens. Donc si la mer Rouge se met aussi en conflit, alors là, ça va être un blocus général.
7: Quel accompagnement apporte l'Église?
6: Au cœur du conflit, j'avais envoyé un message aux prêtres. Celui qui veut rentrer au pays pourra le faire. Mais tout le monde est resté en poste, en charge de sa communauté, pour le soutien spirituel, émotionnel des communautés. Et il y a le soutien financier, la charité, et puis le maintien des communautés, la cohésion des communautés où les gens peuvent venir, parce que nos églises, c'est pas on vient à la messe et on part, ça veut dire on vient à la messe et on reste. Ici, ils sont très pratiquants, surtout les Asiatiques. Donc c'est un grand village, si vous voulez, où les gens se rencontrent, se soutiennent, s'informent. C'était déjà comme ça avant la guerre, mais là c'est encore plus prononcé, puisqu'il n'y a pas de lieu où aller.
7: L'Arabie Saoudite a récemment mené, avec les États-Unis, des frappes contre des milices iraniennes en Irak. Vous craignez une nouvelle escalade du conflit?
6: Je crois qu'il y a une nouvelle géopolitique qui va se mettre en place, parce que beaucoup de pays du Golfe ont été déçus du manque de présence des Américains qui devaient les protéger. Puis finalement, on ne s'attendait pas du tout à ces attaques. Et les bases américaines qui coûtent une fortune aux pays d'accueil étaient là pour les protéger. À la fin, elles ont été attaquées les premières. Donc c'est un conflit qui va coûter très cher à tous les niveaux. Au niveau, bien sûr, économique, puisque rien n'est gratuit, mais même les armements. Au niveau politique, il va y avoir une réorganisation, j'ai l'impression, de toute la région. Au niveau social, les tensions entre les communautés peuvent ressurgir. Et puis, voilà, au niveau religieux, eh bien, on espère que ça n'aura pas une répercussion sur la vie quotidienne.
7: Comment renouer avec la diplomatie dans ce contexte d'attaque et de représailles sans fin ?
6: Il faudrait d'abord qu'on se connaisse un peu mieux. C'est ce que nous faisons au niveau du dialogue interreligieux. L'histoire nous enseigne la cohabitation. C'est l'ignorance de l'histoire de l'autre qui fait qu'on, au mieux, on s'ignore, au pire, on s'affronte.
1: Interrogé par Alexandra Sirgan, Mgr Berardi, vicaire apostolique d'Arabie du Nord, était l'invité de Radio Vatican.
8: Voilà, le journal ce matin de Radio Vatican était présenté par Olivier Bonnel. Dans 5 minutes, votre temps de prière du matin, mais avant cela, une suggestion littéraire. Et c'est une bande dessinée que vous nous recommande ce matin, une plongée dans la forêt française pour suivre l'aventure de Geoffroy Delorme, un homme qui a vécu 7 ans au plus près de la nature avec les animaux. C'est une histoire vraie. Anne-Marie Vergnon de RCF Saint-Étienne nous en dit plus.
9: Lorsque vous rentrez dans la librairie Le Voyageur, la librairie de Florent Kuntz et Julien Denis, en plein centre de Saint-Étienne, vous changez d'univers. Alors vous allez me dire, un peu comme lorsque l'on rentre dans n'importe quelle librairie. Certes, sauf que celle-ci, elle a l'avantage de vous proposer des tables où vous pouvez lire, bien sûr, mais aussi jouer, puisque la librairie propose un bar à jeux. Et puis, vous pouvez aussi venir vous désaltérer, goûter un après-midi, peut-être pour prendre plus de temps pour découvrir des livres, quel que soit votre âge. Bonjour Florent Kuntz.
10: Bonjour Anne-Marie.
9: Ce livre que vous me proposez, c'est entre la BD et le roman graphique, et c'est une adaptation d'un livre qui a été publié juste au moment du Covid, un livre de Geoffroy Delorme, qui en l'occurrence a été réécrit, un scénario de Vincent Zabu et dessins et couleurs de Jean-Denis Pendant, et qui retrace la vie de cet homme tout à fait extraordinaire.
10: On va partir de son enfance principalement pour expliquer la majeure partie du roman où il est parti vivre dans la forêt. Donc au départ, on a l'origine de sa décision, qu'il était un enfant assez mis de côté, il se sentait un petit peu à l'écart, avec une passion pour tout ce qui était... visuel, photographie. Il lui est arrivé quelque chose un jour dans une forêt qui l'a beaucoup marqué. Et plus tard, dans sa vie de jeune adulte, il a pris la décision de repartir sur les traces de ce qui s'était passé quand il était enfant. Et il va vivre pendant 7 ans dans la forêt, avec beaucoup d'épreuves, de déboires, pas forcément l'image que nous on se fait de la vie sauvage. Et c'est très intéressant parce qu'il est aussi parti avec tout un matériel de photographie. Et comme il vivait directement sur place, il a pu avoir des clichés incroyables d'animaux. Sans trop vous spoiler, il a vécu en harmonie avec certains animaux et il vivait parmi eux. Et c'est quand même quelque chose d'assez unique.
9: Est-ce qu'il y a un passage qui vous a retenu particulièrement, une rencontre ?
10: Dans les premières semaines, il va avoir vraiment beaucoup de difficultés à s'adapter au niveau sommeil, nourriture, eau. Et c'est en regardant les comportements des animaux, notamment des cerfs, d'où le titre L'homme chevreuil, qui va apprendre et essayer d'adopter un peu leur mode de fonctionnement, donc sommeil alternatif, comment se protéger des prédateurs, etc. Et il va se faire adopter par une famille de cerfs.
9: Le livre, qui est à cheval entre le roman graphique et la BD, est aussi très respectueux, très doux, avec toutes les images de la nature. On est très très loin de Disney, quoi.
10: Oui, lui c'est quelqu'un forcément de très attaché à la nature, forcément de très attaché au visuel puisqu'il est photographe. Et les personnes qui l'ont adapté ont vraiment respecté ça et ont gardé un côté assez réaliste, mais en même temps avec des couleurs, des nuances de vert énormes. Il y a vraiment une patte graphique qui est vraiment unique et assez jolie, intéressante.
9: Cet homme, au bout de 7 ans, il retourne dans la société. Qu'est-ce qui a changé pour lui ?
10: Alors, il voit le monde différemment, notamment le fait que les animaux sont beaucoup plus conscients que ce qu'on pense, qu'on peut arriver à vivre en harmonie avec la nature. Lui, il revient dans la société aussi pour partager tout ça.
9: Florent Kuntz, merci beaucoup. Un livre sorti il y a 2 mois, paru chez Les Arènes, BD. L'homme chevreuil, 7 ans de vie sauvage.
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8: Heures 50 tout pile sur RCF Notre-Dame et c'est l'heure de prendre un temps de prière.

En ce temps-là, Jésus se retira dans la région de Tyre et de Sidon. Voici qu'une Cananéenne venue de ces territoires disait en criant « Prends pitié de moi, Seigneur, fils de David. Ma fille est tourmentée par un démon. » Mais il ne lui répondit pas un mot. Les disciples s'approchèrent pour lui demander « Renvoie-la, car elle nous poursuit de ses cris. » Jésus répondit « Je n'ai été envoyé qu'aux brebis perdues de la maison d'Israël. » Mais elle vint se prosterner devant lui en disant « Seigneur, viens à mon secours. » Il répondit « Il n'est pas bien de prendre le pain des enfants et de le jeter aux petits chiens. » Elle reprit « Oui, Seigneur, mais justement, les petits chiens mangent les miettes qui tombent de la table de leur maître. » Jésus répondit « Femme, grande est ta foi, que tout se passe pour toi comme tu le veux. » Et à l'heure même, sa fille fut guérie.

La réaction de Jésus face à la demande de cette Cananéenne nous étonne. Pire, elle nous révolte presque. Non seulement Jésus n'accepte pas sa prière, mais indirectement, il la traite de chienne. Pas un petit chien-chien à sa mère, mais un animal souvent méprisé dans les milieux orientaux, tout juste capable d'aider les bergers itinérants pour garder les troupeaux. Jésus fournit la raison de son comportement à ses disciples. Elle est cohérente avec les paroles qu'il leur a adressées lorsqu'il les a envoyés en mission. « Ne prenez pas le chemin qui mène vers les nations païennes et n'entrez pas dans les villes des Samaritains. Allez plutôt vers les pauvres perdus de la maison d'Israël. » Matthieu 10. Les destinataires de l'évangile de Matthieu sont les chrétiens juifs. Certains étaient jaloux des chrétiens d'origine païenne évangélisés par Paul et ses disciples. L'évangéliste leur rappelle que Jésus s'est d'abord adressé à leur peuple. La réaction de cette femme, qui s'est presque fait insulter, est admirable. Elle accepte de ne bénéficier que des miettes qui tombent de la table des maîtres. Alors Jésus, qui s'est écouté avec bienveillance, change totalement d'avis. Il admire la foi de cette femme et accède à sa demande. Résultat, sa fille est guérie à l'instant même. Nous sommes interrogés à double titre. D'abord, comme cette Cananéenne, acceptons-nous d'occuper la dernière place et de ne bénéficier que des miettes? Ensuite, comme Jésus, sommes-nous capables de nous laisser fléchir lorsque nous recevons des demandes qui nous dérangent?

Notre Père qui es aux cieux, que ton nom soit sanctifié, que ton règne vienne, que ta volonté soit faite sur la terre comme au ciel. Donne-nous aujourd'hui notre pain de ce jour. Pardonne-nous nos offenses, comme nous pardonnons aussi à ceux qui nous ont offensés. Et ne nous laisse pas entrer en tentation, mais délivre-nous du mal. Car c'est à toi qu'appartiennent le règne, la puissance et la gloire, pour les siècles des siècles. Amen.

0: Et la méditation a été préparée ce matin par le père Michel Quesnel. De la neige au sommet de la colline de l'Esquilin à Rome pour annoncer à quel endroit construire une basilique. Nous fêtons aujourd'hui la dédicace de la basilique Sainte-Marie Majeure. Le saint du jour est préparé par Isabelle Delaunay.
1: Bonjour, en ce 5 août, nous fêtons les Abel et les Marie-Neige. Savez-vous qu'aujourd'hui, les prénoms masculins bibliques sont très à la mode ? Surtout ceux de l'Ancien Testament comme Abel, le deuxième fils d'Adam et Ève, mais aussi Adam, Noé, Samuel, Élie ou Benjamin. Saint Abel était un moine d'origine écossaise qui fut évêque de Reims au 8e siècle, avant de finir sa vie dans la paix d'un cloître de Belgique. Nous fêtons aussi aujourd'hui la dédicace de la basilique de Sainte-Marie Majeure. C'est donc une fête mariale. Écoutez cette belle histoire. La nuit du 4 au 5 août 358, oui, au 4e siècle, la Vierge Marie est apparue en rêve au pape et lui a demandé de lui construire un sanctuaire à l'endroit qu'elle indiquerait par la neige. Et au matin, en plein été romain, en haut de la colline de l'Esquilin, la neige arriva. C'est donc là que fut construite, suite au concile d'Éphèse qui proclama la maternité divine de Marie, la Théotokos, une basilique. Elle s'appelle Sainte Marie des Neiges. On l'appellera après Sainte Marie de la Crèche et enfin Sainte Marie Majeure. Elle recèle des reliques du bois du Saint-Berceau de Jésus, rapportées par des pèlerins de Terre Sainte, ainsi qu'un tableau de la Vierge Marie que la légende a attribué à l'évangéliste Luc et qui est appelé Salus Populi Romani, c'est-à-dire salut du peuple romain. Et sur le portail de la basilique, on peut lire encore aujourd'hui que Marie est le chemin, la vie, le salut et la gloire du monde entier.
0: Une chronique préparée par Isabelle Delaunay et on souhaite donc bonne fête aux Abels et aux Marie-Neige. C'est ainsi que s'achèvent nos deux heures ensemble. Merci à toutes et à tous pour votre fidélité. Ça passe presque vite finalement. On se retrouve demain, même lieu, même heure. Merci à Jean-Paul en régie pour ce matin. À suivre sur votre antenne l'émission Visage de Thierry Lyonnais. Il reçoit l'écrivain Guillaume Musso. C'est une rediffusion. Thierry Lyonnais qui tente de savoir qui est la personne derrière l'écrivain. Finalement, un homme assez secret. Vous le savez, toutes nos émissions sont disponibles en réécoute sur le site internet. Je vous souhaite à toutes et à tous une très bonne journée et à demain.

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0: Musso, depuis 3 ans, vous êtes l'écrivain français le plus vendu et le plus lu en France. Vos livres sont également traduits dans une quarantaine de pays et vos romans sont régulièrement adaptés au cinéma. Ce fut le cas notamment de votre best-seller Et après, dont le film fut dirigé par Gilles Bourdos et interprété par John Malkovich et Romain Duris. Alors tout d'abord, merci Guillaume Musso d'avoir accepté de participer à cette émission Visage sur RCF, car je sais que vous n'aimez pas beaucoup ce genre d'exercice. Malgré votre notoriété, vous êtes quelqu'un de très discret. Vous aimez cette phrase de Solzhenitsyn, « Notre liberté se bâtit sur ce qu'autrui ignore de notre existence ». Quand, comme je le disais, pour la 3e année consécutive, vous êtes le romancier français le plus vendu, que vous appartenez d'une certaine manière à des centaines de milliers de lecteurs, vous vous sentez encore vraiment libre ?
1: Complètement. Le privilège de l'auteur par rapport à beaucoup d'autres artistes, c'est que finalement, ce que vous mettez en avant sont vos histoires, vos personnages et pas vous-même. Moi, je suis assez en accord avec ce que disait Daniel Filipacchi. Il disait, voilà, la meilleure configuration, c'est finalement quand presque tout le monde connaît votre nom, mais que personne ne connaît votre visage. Moi, je n'ai jamais rêvé de notoriété, de célébrité. Voilà, quand je vois mon nom dans un journal, ça n'évoque rien en moi. Me voir à la télé, je déteste ça. Je fais le minimum de promotion possible. Donc,
0: Pourquoi vous vous protégez beaucoup? C'est vrai que d'autres écrivains...
1: Je suis très attaché à ça, justement, à la vie privée, voilà, au fait d'avoir son jardin intérieur, au fait d'être... Moi, mon métier, c'est écrire de la fiction. Et écrire de la fiction pour permettre aux gens d'ouvrir chez les gens une parenthèse dans leur quotidien pour leur proposer comme ça quelques heures d'évasion.
0: Mais en même temps, Guillaume Musso, vous glissez toujours une partie de vous-même dans vos livres.
1: Oui, ça je pense
0: que... Ceux qui connaissent un peu votre histoire vont vous retrouver ou retrouver des parties de vous-même dans vos livres.
1: Oui, je le fais... inconsciemment, mais à travers plusieurs prismes. C'est-à-dire, ça n'est jamais absolument un décalque de la vie privée. J'ai aussi un pacte avec ceux qui m'entourent. C'est-à-dire que jamais je ne raconte dans mes romans d'épisodes directement transférés de ma vie réelle. Parce que sinon, c'est l'enfer de vivre avec un auteur si vous pensez tout le temps qu'il va mettre si vous pensez qu'il va mettre dans son prochain roman la scène que vous êtes en train de vivre. Je règle aucun compte dans mes romans. Voilà, ça reste de la fiction.
0: Alors, nous n'allons pas faire appel au surnaturel, qu'elle vous fait appel de temps en temps, mais pas dans Central Park, pas du tout.
1: Non.
0: Je le signale. On ne va pas du tout faire appel au surnaturel pour faire un voyage dans le temps. Vous êtes né le 6 juin 1974 à Antibes, dans les Alpes-Maritimes. Vous êtes un méridional, Guillaume Musso?
1: Pas vraiment. Je suis très attaché à cette ville. Après, je suis pas plus attaché que ça au sud de la France. Je me sens bien plutôt dans des villes anglo-saxonnes. Je me sens bien, ou alors même des villes du nord. Je me sens bien aux États-Unis. Je me sens bien à Londres. Je me sens bien
0: à New York.
1: New York, bien sûr. Mais ça peut être à Stockholm. Donc, je vais plus volontiers en vacances plutôt dans le nord de l'Europe que dans le sud. Donc je me reconnais pas. Non, je suis pas un méridional. Je pense pas. Attaché à une ville et à la culture de cette ville, mais pas méridional complètement.
0: Et alors dans votre enfance, vous étiez dans le sud, vous étiez au bord de la mer. Votre enfance, c'était plutôt baignade, c'était plutôt passer votre temps dans la bibliothèque de votre maman à bouquiner.
1: Voilà, oui, c'est pour ça que là on est dans un lieu qui est très beau, qui est une bibliothèque et qui me fait justement penser à l'endroit où je passais de longues heures pendant mes vacances. C'est vrai que j'étais pas très plage, je passais des heures dans la bibliothèque municipale dans laquelle travaillait ma mère, qui m'a initié à la lecture, Et j'ai passé des années à refuser de lire parce qu'il y avait un côté impositif, comme ça, imposé. Et
2: je disais des BD.
1: Le déclic, ça a été un des vacances de Noël que je passais chez ma grand-mère, et il y avait qu'un seul livre. Et ce livre, c'était Les Hauts du Hurlevent d'Emily Brontë, et donc je n'ai pas pu faire autrement que de me plonger dans ce roman. Et là, j'ai découvert que un texte écrit par une jeune Anglaise en 1847 pouvait avoir des échos chez l'adolescent que j'étais alors. J'ai découvert que dans un livre, il pouvait y avoir de la passion, des tourments, des sentiments extrêmement forts. Et là, voilà, ça a été le déclic de la lecture.
2: Et de l'écriture, est-ce que c'est là que s'enracine votre goût de l'écriture ?
1: Le goût de l'écriture est venu grâce à un professeur de français à l'âge de 15 ans, classe de seconde, Monsieur Casanova, qui, vous savez, faisait partie de cette catégorie d'enseignants vraiment qui font d'abord cours pour tout le monde, qui essayent d'emmener avec eux absolument tout le monde, de n'exclure personne. Et il avait organisé un concours de nouvelles, et j'avais gagné ce concours. Et le fait de voir que quelque chose issu de mon imaginaire pouvait avoir un impact chez les autres, premièrement, ça m'avait surpris, parce que l'adolescence, on a un âge où on se sent tellement à la fois singulier, incompris, différent. Ça m'avait suffisamment surpris pour que ça m'ouvre une porte. Et cette porte, c'était l'envie de raconter des histoires.
2: Vous étiez comment quand vous étiez enfant, Guillaume Musso ? Alors là, je dis vers l'âge de 8-10 ans, par exemple. Vous aviez une grande imagination, déjà ? Cette imagination que vous nous partagez dans vos romans ?
1: Oui.
2: Ou pas spécialement ?
1: Oui, quand même. Plutôt quelqu'un de solitaire. Enfin, j'ai deux frères avec lesquels je m'entends bien, mais oui, il y avait quand même ce goût un petit peu du retrait, de la contemplation déjà. Je pouvais jouer seul pendant des heures, et de l'imagination aussi, ça oui.
2: Vous dites que vous étiez très sensible à l'injustice quand vous étiez petit, et encore aujourd'hui. Oui. Ça vient de là, ce sentiment de ne pas aimer l'injustice vis-à-vis des autres ?
1: Ça, c'est quelque chose qui a joué très fortement comme moteur de l'écriture. Parce que quand vous êtes derrière votre écran ou derrière votre feuille blanche, vous pouvez justement corriger les injustices du monde, raccommoder des destins. Vous pouvez vous pouvez faire des choses que vous ne pouvez pas faire dans la vie réelle. Il y a un côté démiurge.
2: Ça, c'est un des moteurs de votre écriture.
1: Complètement. Je pense que c'est à la base que c'est le moteur principal. J'aime bien cette phrase de Vargas Llosa qui dit la littérature existe parce que la vie ne suffit pas. Oui, le quotidien parfois paraît à la fois paraît terne, paraît sans grande saveur, paraît injuste, paraît difficile. Et quand vous êtes plongé dans une fiction, enfin quand vous êtes plongé dans l'écriture d'une fiction, là vous êtes seul aux commandes, et surtout voilà, vous avez cette possibilité quasi divine d'agir sur les destins.
2: Quittons l'enfant de 10 ans, l'adolescent vers 15 ans, donc là vous avez rédigé votre première nouvelle. Vous étiez comment vers l'âge de 15 ans ?
1: Là j'étais déjà un gros lecteur d'absolument tout. Alors j'ai eu cette chance d'être élevé en partie par une mère et aussi un père, hein, mais mon père était plutôt dans
2: la finance,
1: économique,
2: les impôts,
1: voilà.
2: C'est ça ?
1: Ma mère, elle
2: était fonctionnaire au ministère des Finances.
1: Ouais. Ma mère était plus artiste, et voilà, elle me disait lis Dostoïevski, Proust, mais lis aussi Stephen King, Tintin, Marcel Pagnol, Jules Verne. Et il y avait cette méfiance et cette détestation dans ma famille du sectarisme, du snobisme. Et donc, cette vision de la culture devant être envisagée comme quelque chose qui qui fait plaisir, qui enrichit, sans exclure, voilà. Mais sans pour autant dire que tout se vaut. Hein, Proust ne vaut pas Tintin. Enfin voilà, il y a pas. C'était pas voilà un panier où tout se vaut, mais il y avait. Vous pouvez prendre du plaisir finalement partout et se méfier des gens voilà trop intégristes culturellement.
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2: Guillaume Musso, en vous écoutant, en écoutant cette mère qui vous a fait découvrir des livres très très variés, vous auriez pu faire des études de lettres ou vous auriez pu être tenté, comme votre père, de travailler pour le ministère des Finances. Vous avez fait un choix quand même qui se rapproche plus de celui de votre père, non ? Des études d'économie,
1: absolument.
2: Ça peut paraître étonnant.
1: C'était
2: ça,
1: un choix, un peu un choix entre les deux. Choix médian. En fait, il y a eu une expérience importante, c'est à 19 ans, la découverte des États-Unis, parce qu'il y a le besoin d'un moment de faire une coupure, de prouver à ses parents que vous pouvez vivre de façon autonome, loin de chez vous, vous pouvez subvenir à vos besoins. Donc je suis parti pendant 4 mois, sac à dos, et donc je faisais des petits boulots aux États-Unis. J'ai vendu des glaces, j'ai travaillé dans des motels, j'ai nettoyé des camions, et c'était une expérience, un rite initiatique dont j'avais besoin vraiment pour m'émanciper de mes parents, avec lesquels je n'étais pas en conflit, mais j'avais besoin de me prouver à moi-même, voilà, que j'entrais vraiment pleinement dans l'âge adulte et que j'allais pouvoir prendre des décisions qui seraient miennes et que je pouvais assumer.
2: Vous avez toujours le premier dollar dans votre portefeuille ?
1: Absolument, oui, je l'ai là. Il y est, bien sûr.
2: Je ne vais pas vous demander de le sortir, je crois. Mais c'est très symbolique, ça. C'est-à-dire que c'était le premier dollar que vous avez gagné.
1: Oui, parce que c'était dans des conditions très difficiles. Oui, on travaillait 70 heures par semaine. Je partageais une maison de briques et de broc avec des étudiants venus d'Europe de l'Est, puisque le mur de Berlin était tombé et que voilà, les voyages étaient possibles. Et donc on a vécu 4 mois comme ça, avec voilà, ce mélange de cultures. Oui, c'était assez difficile et j'ai gardé ça comme symbole.
2: Et votre fascination, j'utilise le mot, des États-Unis et notamment de New York, vient de là.
1: Alors je suis fasciné, mais je suis pas du tout béat du tout devant le système social médical américain. Mon rêve n'est pas de vivre aux États-Unis. Je suis français, je vis en France. Ça a jamais été un fantasme pour moi d'être.
2: Alors qu'est-ce qui vous fascine ?
1: Américain. Compliqué à expliquer vraiment. C'est la première fois que je suis arrivé à New York. Voilà, j'ai eu l'impression d'être comme dans un film. C'était un film. J'ai un décor de cinéma géant. Après, il y avait aussi
2: ça vous plaît d'être un peu en dehors de la réalité, d'être dans un film,
1: d'être à la fois en dehors de la réalité, mais être aussi dans un endroit où voilà, les choses vont très vite, il y a de l'énergie, il y a de l'action, c'est une ville qui vous pousse, c'est une ville presque où si, même si vous n'avez pas envie d'être actif, vous allez être happé par le mouvement, par l'énergie. C'est une ville dans laquelle je retourne assez souvent faire le plein d'énergie, le plein d'inspiration. J'écris jamais là-bas, mais j'aime New York, j'aime San Francisco. En fait, j'aime des endroits qui sont pas vraiment des endroits américain. C'est pour ça, lorsqu'on me dit vous êtes fasciné par l'Amérique, c'est vrai et c'est faux. New York, c'est une ville monde. San Francisco et la Californie, c'est un peu un laboratoire du futur avec des valeurs progressistes qui n'ont pas grand-chose à voir avec les valeurs du reste de l'Amérique. Donc, mais ma fascination et mon amour pour les États-Unis est quand même sélectif et se restreint à certaines régions.
2: Mais quand vous dites que New York est une ville résiliente,
1: ah oui, ça, ben c'est
2: qu'est-ce que c'est ça, vrai, ouais, ça évoque pour vous cette résilience d'une ville?
1: Ça, je le sens très souvent. Je l'ai senti Je suis allé à New York peu de temps après le 11 septembre, discuter avec des gens. Vous voyez ça, vous voyez le côté... même au lendemain, j'ai été pris dans une tempête de neige. New York est une ville régulièrement frappée par des ouragans. Et vous voyez, voilà, que c'est une ville composée de personnes qui aime faire face.
2: Ça vous plaît, ça, là, vous avez le poing fermé, oui. Vous tapez presque sur la table.
1: Oui,
2: si
1: ça,
2: vous voulez.
1: Ça vous plaît, parce que j'essaye de capter justement un petit peu de leur force. Quand vous êtes entouré de gens qui ont cette mentalité-là, par mimétisme, vous devenez un petit peu comme eux. Et je sais que, voilà, quand j'avais 19 ans, que je suis revenu des États-Unis, j'avais une mentalité qui me disait, voilà, essaye de ne pas avoir peur d'aller au bout de ton rêve. Et mon rêve, c'était essayer d'écrire des romans. Et je n'aime pas tout dans la culture américaine, loin s'en faut, mais il y a quelque chose que j'aime et que je respecte, c'est le fait de ne pas avoir peur de l'échec et de tenter une fois, deux fois, trois fois. L'échec n'est pas grave. J'ai été professeur pendant 10 ans. Je vois bien le
2: professeur
1: de
2: sciences économiques.
1: Sciences économiques, le système scolaire français, voilà, stigmatise l'échec. Ce qui n'est pas le cas aux États-Unis.
2: Et ça, c'est vraiment un moteur dans votre vie
1: de... Ben oui, parce que ça m'a donné un moment...
2: Parce que vous avez eu du succès assez vite, on va le voir. Vous n'avez pas connu beaucoup d'échecs, vous, dans la vie.
1: Bien sûr, alors j'ai connu ma part d'échecs privés, mais...
2: Sentimental, mais c'est autre chose.
1: Sentimental, mais d'autres... De façon... plus vaste. Du côté de l'écriture, c'est souvent un malentendu qui a... j'ai pas du tout connu le succès rapidement. J'ai écrit un premier livre en l'an 2000 qui a pas du tout marché. Mon premier roman à avoir marché est sorti en 2004, mais ça a été un succès qui s'est fait plutôt lentement, grâce au bouche à oreille. Vous savez, c'est ces livres qu'on appelle des longs sellers, mm-hmm. C'est-à-dire des livres qui se vendent beaucoup, mais sur une longue période de temps.
2: Il s'est bien vendu quand même,
1: bien
2: je crois,
1: sûr,
2: plus de 2 millions d'exemplaires.
1: Mais au bout du compte, mm-hmm. Grâce au bouche à oreille, ouais. Voilà. Donc,
2: ça n'a pas été un succès qui vous est tombé dessus.
1: Non, et heureusement, parce que quand vous avez la chance finalement de connaître le succès, moi j'ai connu vraiment le succès passé 30 ans, donc vous avez déjà vécu, vous connaissez déjà un petit peu la vie, vous êtes déjà pris des revers, vous avez connu des échecs, et donc ça vous grise pas, vous gardez les pieds sur terre, et vous savez que voilà, le succès n'est pas quelque chose qui vous est dû, alors que si vous connaissez un succès à 18 ans, je pense que ça peut être dévastateur.

0: Musso, en 1998, à 24 ans, vous vivez un accident de la route,
1: ouais,
0: qui va marquer vraiment un tournant dans votre, ouais, existence. Vous pouvez nous parler de ce qui s'est passé à ce moment-là? Vous avez vu la mort de près, vraiment, dans cet accident?
1: Alors, c'est un accident, effectivement, que j'ai... C'est un soir de... Je sais plus exactement quel mois, mais je sais au printemps. C'est ma première année d'enseignement à Montpellier et je décide de rejoindre ma petite amie qui termine ses études à Nice. J'y vais en voiture, je vais la voir et je rentre dans la nuit, en pleine nuit. Et là, effectivement, j'ai ma voiture qui rebondit sur une rambarde d'autoroute, elle fait plusieurs, elle se déporte à droite, à gauche, elle est complètement détruite. Et dans les jours qui viennent, il y a ce... Alors moi, je suis blessé, j'ai quelques contusions, mais rien de vraiment...
0: Rien de grave.
1: Non, oui. Mais le véritable choc, il est dans la prise de conscience de la fragilité de la vie. C'est-à-dire que dans les jours qui viennent, il y a cet accident qui revient comme un flash, un petit peu terrorisant, un petit peu avec un petit peu des crises de panique, un abattement, cette prise de conscience que finalement, voilà, la vie peut basculer d'une minute à l'autre. Et petit à petit, alors je commence à lire pas mal de récits, de gens qui ont frôlé la mort, de philosophies stoïciennes.
0: Et toutes les expériences de mort imminente
1: aussi,
0: ça voilà. Mais vous ne l'avez pas vécu, vous.
1: Non.
0: Mais vous avez lu beaucoup là-dessus.
1: J'ai lu beaucoup et c'est devenu quelque chose vraiment de très, oui, d'obsédant. Et avec la volonté finalement d'écrire quelque chose qui tourne autour de ça. Mais pas écrire un essai, pas écrire. Écrire plutôt une fiction qui aborderait ces problèmes-là. Pourquoi ? Pour essayer de parler de choses graves de manière ludique.
0: Alors ce livre, c'est Et après.
1: Et après.
0: Et dans Et après, ouais, votre héros a cette phrase. Il dit : il ne s'était jamais senti aussi vivant que depuis le moment où il avait compris qu'il allait mourir bientôt.
1: Complètement.
0: C'est vous là où c'est Nathan
1: qui parle. C'est les deux et c'est aussi beaucoup de gens qui m'ont dit ça, par exemple, après avoir appris qu'ils étaient atteints d'une maladie grave, voire incurable, et qui, voilà, on ressent souvent ça, ou alors on... Quand on a à l'esprit cette idée finalement que la vie peut s'arrêter très très vite, on se dit mais finalement on a perdu beaucoup trop de temps à faire des choses qu'on n'aime pas faire, à voir des gens qu'on n'aime pas. C'est pour ça que depuis j'essaie d'avoir ce principe stoïcien qui consiste finalement à faire deux colonnes et à dire voilà, ne te préoccupe pas des choses sur lesquelles tu n'as aucune prise. Ça ne sert à rien de te tourmenter par ça, puisque de toute façon, tu dois être dans le laisser-aller, puisque tu ne pourras pas les changer. Et inversement, concentre-toi sur les choses sur lesquelles tu as un champ d'action.
0: Et ça a vraiment changé votre vie, mais vraiment radicalement?
1: Oui, ça m'a...
0: Ça parce que vous l'avez vécu à 24 ans.
1: Oui.
0: Le temps passe, vous en avez bientôt 40.
1: Oui.
0: Ça reste, c'est gravé en vous.
1: Ça reste, parfois on l'oublie, mais vous avez des moments dans la vie quand vous apprenez la maladie d'un proche, quand vous apprenez où tout remonte à la surface. Et voilà, comme des rappels à l'ordre. Après, c'est beaucoup plus facile là d'en parler derrière un micro que de mettre ça en pratique, effectivement, tous les jours.
0: Et quand on aborde la question de la mort,
1: oui,
0: et de la vie, comme dirait François,
1: oui,
0: Cheng, c'est,
1: oui,
0: intimement,
1: oui,
0: lié,
1: sais, oui.
0: Est-ce qu'on aborde aussi la question de Dieu et de l'au-delà?
1: Moi,
0: pour vous personnellement,
1: je suis issu d'une famille qui était, je suis baptisé, j'ai fait ma communion, tout ça. Je suis très très intéressé par le côté culturel de la religion. Mais je suis intéressé par la spiritualité, mais voilà, je ne crois pas. Certains jours, j'aimerais croire, mais ce n'est pas quelque chose qui se décide. Donc, je m'intéresse à ça, je m'intéresse au débat, je m'intéresse voilà, plutôt au côté culturel.
2: C'est de l'ordre de la religion. De l'ordre des idées, plus que de
1: plus
2: l'ordre
1: que
2: d'une expérience
1: de la croyance
2: spirituelle.
1: Ou de la foi ou d'une expérience que j'aurais vécue, absolument.
2: Alors, je vous demande ça parce qu'on le sent bien dans vos livres, il y a toujours des interrogations métaphysiques.
1: Oui.
2: Quand on creuse bien, qu'on regarde, un peu plus en profondeur dans vos livres, il y a toujours ces questions essentielles sur le sens de la vie, sur le sens du destin, sur le sens du hasard.
1: Moi, j'essaye toujours d'écrire mes romans à deux niveaux. Un premier niveau où on peut simplement se laisser porter par le plaisir de lire, la résolution d'une enquête policière ou d'un mystère. Et un deuxième niveau où je vais essayer de traiter certains thèmes plus grave, mais de façon ludique. Vous savez, si vous dites aux gens, voilà, j'ai écrit un roman sur la mort, je pense que très peu de gens iront vers ce livre-là, parce que la mort, ça fait peur.
2: Sauf si on s'appelle François Cheng, encore
1: une
2: fois.
1: Oui, mais voilà. Et voilà, mes romans peuvent amener un lectorat nombreux par le biais d'une fiction, à finalement se poser des questions un peu plus graves. Je sais que j'ai une grande admiration pour ces cinéastes américains des années 40, Frank Capra, Mankiewicz, qui, par le biais parfois du surnaturel, arrivaient à traiter de questions comme le suicide. Enfin, vous prenez la vie est belle de Capra, qui est l'un des films les plus populaires aux États-Unis, voilà, par le biais d'un conte de fées, il nous fait quand même réfléchir sur le suicide, sur voilà.
2: Et c'est ce que vous voulez, sincèrement, Guillaume Musso, parce qu'on peut se dire, oui. Guillaume Musso, c'est, on le dit souvent, c'est de la littérature populaire, c'est pour se détendre en vacances. Et vous, vous dites, moi, j'ai une autre intention derrière que simplement détendre les gens. Il y a un deuxième degré.
1: J'essaye en tout cas de bâtir mes romans comme ça. C'est pour écrire un roman, c'est un peu comme dans une histoire d'amour. Une histoire d'amour, il faut trouver la bonne personne au bon moment. Parfois, vous trouvez la bonne personne, mais elle n'est pas libre, ou c'est vous qui n'êtes pas libre. Parfois, c'est le bon moment, mais la personne n'est plus là. Et pour un roman, c'est pareil. Moi, pour le choix d'un sujet, pour le choix d'un thème, il faut que je trouve quelque chose qui soit exactement en adéquation avec les préoccupations qui sont les miennes au moment où je vais écrire ça. Je peux pas écrire un roman qui... Enfin, écrire un roman, c'est rester 12 heures par jour enfermé devant un écran. Donc c'est pas glamour, c'est du travail. Et donc voilà, pour que ça ait du sens. Pour moi, il faut qu'il y ait ça, oui.
2: Alors, quelles sont les préoccupations vraiment de Guillaume Musso? Alors, on ne peut pas dire celles qui habitent malheureusement Central Park, que vous venez de publier, mais revenons sur d'autres préoccupations qui ont vraiment habité vos romans.
1: Regardez, dans ce dernier roman, j'avais envie d'écrire, depuis longtemps, un roman sur l'identité, sur la quête de l'identité, en particulier, vous savez, sur cet autre, cet étranger qui nous habite, sans qu'on le sache toujours. Vous savez, c'est ces moments dans la vie où on se dit, tiens, mais je ne me serais jamais cru capable de faire ça. Parfois en bien, parfois en mal. Et le danger ici va servir de révélateur aux personnages, va les forcer finalement à se débarrasser de leurs oripeaux pour se mettre à nu et pour découvrir finalement qui ils sont vraiment. On les retrouve le matin, ils sont enchaînés l'un à l'autre, menottés l'un à l'autre dans un banc, sur un banc de Central Park. Elle, la veille, elle était sortie faire la fête avec ses amis sur les Champs-Élysées. Lui, c'est un pianiste, il jouait dans un club à Dublin. Ils ont tous les deux beaucoup bu, Et alors, imaginez, vous avez fait la fête, vous avez bu, vous n'avez plus aucun souvenir de ce que vous avez fait de la nuit, et vous vous retrouvez menotté à un inconnu sur un banc. Mais qui vous êtes vraiment, finalement, pour arriver à cette situation ?
2: C'est votre préoccupation principale en ce moment, ça ?
1: L'identité, qui on est. Oui. Vous avez la paternité.
2: Parce qu'il y a la paternité, quand même.
1: La maternité, bien
2: j'allais
1: sûr.
2: Venir, parce on a du mal à ne pas deviner que Guillaume Musso a vécu enfin l'heureux événement qu'il souhaitait avoir un enfant, être père. Que vous parlez tout le temps de paternité et de maternité dans ce livre.
1: Non, c'est vrai que c'est un petit peu le thème aussi caché de ce livre. Enfin, caché, il est disséminé tout au long du roman. Oui, c'est vrai que voilà, j'ai écrit ce roman l'année où mon fils est né. Et finalement, ce flot d'émotions nouvelles a alimenté le roman d'une manière finalement un petit peu inattendue. Alors attention, je dis pas du tout qu'il faut forcément vivre les émotions pour bien les décrire. Souvent, on dit que le plus beau, enfin l'un des plus beaux romans sur la paternité, c'est le père Goriot. Or, Balzac n'était pas père lorsqu'il l'a écrit. Mais là, bon voilà, c'est vrai qu'il y avait ces préoccupations-là. La peur, finalement, les questions qu'on se pose avant de se décider, finalement.

0: potentiellement avoir un enfant, ces responsabilités nouvelles qui peuvent paraître écrasantes. Ici, on a une jeune femme aussi qui, par orgueil, finalement, va mettre en péril sa famille.
1: Beaucoup de thèmes, Guillaume Musso. Moi, il y en a quand même un que j'aimerais aborder avec vous, parce que je l'ai croisé à plusieurs reprises, c'est cette question autour de réussir sa vie ou réussir dans la vie.
0: Oui.
1: Et ça, j'ai l'impression que ça revient assez régulièrement dans vos écrits. Qu'est-ce que c'est que réussir sa vie pour vous, Guillaume Musso ?
0: Pendant longtemps, j'ai eu du mal vraiment à répondre à cette question. Aujourd'hui encore, c'est une question que je me pose souvent.
1: Parce qu'on peut dire que vous avez réussi dans la vie. Vous êtes un écrivain célèbre, vous êtes l'écrivain qui vend le plus de livres. Mais qu'est-ce que c'est que réussir sa vie ?
0: Il y a aussi un problème. Pour moi, c'est lié au problème du sens, le sens qu'on donne à sa vie. J'ai été pendant 10 ans enseignant. C'était quelque chose que j'avais choisi. Je me suis épanoui dans ce métier. C'était un métier qui avait du sens, un sens vraiment concret. Vous preniez des élèves de 15 ans, vous les ameniez parfois jusqu'au bac. À 18 ans, et vous aviez l'impression parfois de réussir à infléchir certains destins, y compris, enfin surtout pendant la période où je travaillais dans des zones plus défavorisées dans le nord-est de la France.
1: Et donc, vous l'avez fait jusqu'en 2008,
0: oui,
1: hein,
0: je l'ai fait déjà avec une certaine notoriété. Ça me plaisait, c'était pas du tout lié au côté matériel des choses, c'est juste à un moment j'ai arrêté parce que ça devenait difficile, parce que les romans étaient traduits dans une quarantaine de pays et que c'était il y avait cette possibilité aussi de voyager, de connaître d'autres cultures, et écrire des romans, ça a du sens. Parce que, effectivement, vous divertissez les gens, mais ça a un sens qui est quand même moins évident que lorsque quelqu'un revient vous voir et vous dit, vous savez, grâce à vous, vous avez été mon professeur et j'ai eu mon bac grâce à vous, et maintenant je peux faire tel ou tel type d'études. Il m'arrive souvent de recroiser des élèves, des anciens élèves en signature. Et oui, et là, ça me...
1: Attendez, vous êtes en train de nous dire, Guillaume Musso, que vous étiez plus, je dirais, dans le sens de votre vie quand vous étiez professeur qu'aujourd'hui quand vous êtes l'écrivain le plus connu de France.
0: Le sens est différent, j'aime ce que je fais aujourd'hui, j'aimais beaucoup ce que je faisais aussi avant, et il n'est pas exclu que d'une manière ou d'une autre, un jour ou l'autre, je revienne à l'enseignement. Et je ne peux pas dire que je me suis, je me suis pas plus épanoui en étant auteur qu'en étant professeur, ou que je ne peux pas dire que les gens que j'ai croisés depuis que je suis auteur m'ont épanoui davantage que ceux que je croisais quand j'étais enseignant.
2: Visage, Thierry Lyonnais.
1: Il y a quand même, Guillaume Musso, une dimension qui est importante, c'est celle de la notoriété, on l'a un peu évoqué tout à l'heure, celle du succès et puis celle de l'argent.
0: Oui.
1: Vous êtes aujourd'hui l'écrivain le plus vendu en France, traduit dans une quarantaine de langues, quarantaine de pays. Vous avez vendu combien de millions de livres au total ? Allez, les derniers chiffres, vous savez à peu près combien ?
0: 19 millions.
1: Voilà. Donc ça veut dire que vous avez gagné quand même beaucoup d'argent. Quelle relation vous avez avec l'argent ? Parce qu'entre le salaire du prof sciences éco et sociales et le salaire de Guillaume Musso aujourd'hui, il doit y avoir pas mal d'écart. Comment vous vivez ça ?
0: C'est une sorte de thermomètre de la liberté. Moi, je travaille beaucoup. Je flambe pas. Je pourrais pas vous citer une dépense complètement extravagante. J'ai jamais rêvé, de posséder une Ferrari ou de posséder un yacht ou de posséder tout ça. Voilà, ça n'a jamais fait partie de mes rêves.
1: Ça vient de votre éducation, ça ?
0: Oui, bien sûr. Ça vient, je sais pas, d'un caractère qui est comme ça. D'un caractère qui est que la seule chose vraiment importante pour moi dans la vie, ça a toujours été l'amour, ça a toujours été le couple. Et l'amour et le couple ne passent pas par l'argent.
1: Ça ne s'achète pas, ça.
0: Non, voilà. Donc

0: C'est des moments magiques qu'on vit, des rencontres, des cœurs qui battent, mais c'est pas l'argent qui vous fait ça. Après, l'argent, ça vous permet de vous consacrer pleinement à ce que vous aimez faire. Ça vous permet de voyager, ça vous permet d'avoir moins peur du lendemain.
1: Ça vous permet de changer un peu le monde, parce que tout à l'heure vous me disiez, voilà, ce monde, il a des imperfections et par l'écriture, j'essaye de l'améliorer. Est-ce que par exemple, je crois que votre maman est responsable des Restos
0: Oui,
1: du Cœur,
0: oui,
1: vous êtes engagé aussi
0: bien,
1: pour changer le monde de cette manière-là?
0: vous pouvez le faire un peu comme ça, mais ça reste marginal. C'est pas
1: On peut changer des choses aussi, on est dans les autres.
0: Bien sûr. Oui, non, mais après ça, c'est toujours difficile d'en parler vraiment, d'expliciter ce que vous pouvez faire. L'argent, en tout cas, m'a jamais fasciné dans le sens où toutes les décisions que j'ai prises dans ma vie, il n'y en a aucune que j'ai prise avec l'argent comme critère principal. Avant d'être prof, j'avais réussi plusieurs concours administratifs,
1: Notamment aux impôts. Hein.
0: Beaucoup plus normalement prestigieux, entre guillemets, en tout cas plus rémunérateurs, et je les ai refusé, voilà. Donc c'est pas l'argent, je veux pas vous dire que c'est pas important, mais en tout cas c'est pas le critère numéro un. Ça n'a jamais été dans une prise de décision importante.
1: Et la notoriété, comment est-ce que vous le vivez? Parce qu'il est difficile en ce moment de se promener à travers la France, les gares un peu partout, et pas voir votre visage. Comment on vit ça?
0: Je suis 15 jours par an. Simplement, il y a 15 jours, 3 semaines, où voilà, où on me voit. On peut me voir à la télé, on peut me voir parfois sur des affiches, on peut m'écouter dans des émissions de radio, et c'est tout.
1: 15 jours.
0: 15 jours ou 3 semaines. Je refuse 80% des choses, des interviews, des opérations de promotion qui me sont proposer, je ne fais que celles qui ont du sens, que celles où on a du temps, où on peut un petit peu
1: Merci pour la
0: parler du
1: note.
0: roman. Mais je vous en prie. Donc non, c'est pas quelque chose du tout qui me fascine. Je pense comme Jacques Attali que au XXIe siècle, la notoriété et la célébrité sont plutôt des fardeaux. Donc moi, ça ne m'a jamais fasciné, mais je me dérobe pas. Au moment où mon roman sort, c'est une sorte de politesse aussi d'aller de répondre à des questions, de présenter
1: Mais est-ce que
0: son
1: la
0: travail.
1: notoriété isole? Est-ce que vous vous sentez plus isolé que vous ne l'étiez quand vous étiez
0: Non,
1: professeur?
0: parce que vous savez très très rapidement faire le tri. Vous avez un radar. Vous avez surtout, vous êtes entouré de personnes qui voilà qui vous connaissent depuis longtemps et qui sont pas du tout impressionnés parce que on vous dit que vous avez vendu 20 millions de livres. Donc non, ça c'est pas. Non, ça n'isole pas. Enfin, en tout cas, moi, je le vis pas comme ça.
1: Alors finalement, qu'est-ce qui est important pour vous dans la vie, Guillaume Musso?
0: L'amour, le couple, vivre avec quelqu'un qui me fasse rire, qui me fasse voir les côtés positifs de la vie. Je trouve qu'on vit une période qui est parfois incroyable, fascinante. Parfois désespérante. Je suis effrayé, moi, par cette espèce de train dans lequel on est tous et on file vers un futur qui me paraît, moi, être un futur apocalyptique, parce que je suis pas d'un optimisme débordant dans la vie. Donc j'ai besoin de vivre entouré de gens
1: Vous rendre plus
0: chercher,
1: optimiste.
0: Oui, puis chercher en moi. J'ai une part joyeuse, j'ai une part. Voilà, j'ai de l'humour, mais encore faut-il voilà, être entouré de ces personnes, et en particulier, effectivement, au sein du couple, de quelqu'un qui va aller tirer votre meilleure part.
1: Alors l'amour, c'est vrai que vous en parlez, vous l'écrivez, il y a toujours des histoires d'amour dans vos romans, Guillaume Musso. Et je suis bien sûr allé sur votre site officiel où vous écrivez l'amour sous toutes ses formes.

0: C'est en effet la matière première de tous mes livres.
1: Et oui.
0: Mais, tout petit peu plus loin,
1: oui.
0: Vous citez quelqu'un qu'on aime beaucoup sur
1: Christian
0: RCF qui s'appelle
1: Bobin.
0: Christian Bobin.
1: Et je suis complètement d'accord avec lui, je connais la phrase.
0: Et il dit, c'est toujours de l'amour dont nous souffrons, même quand nous croyons ne souffrir de rien.
1: Mais bien sûr.
0: Pourquoi cette phrase ?
1: Alors là, c'est... On souffre d'un amour qu'on n'a peut-être pas eu, on souffre d'un amour qu'on a manqué, on souffre de des choses qu'on a laissé passer, qu'on n'a pas réussi. Aussi cette phrase de Somerset Maugham là, qui ouvre le roman, qui dit finalement que dans la vie, les choses les plus importantes sont les choses qu'on ne possède pas et pas celles que l'on possède.
0: Oui. Je peux la citer si vous voulez. Les choses qui vous échappent ont plus d'importance que les choses qu'on possède.
1: J'ai toujours pensé ça aussi. Oui, c'est pas une insatisfaction permanente. C'est un état, effectivement, qui est un état un petit peu dans l'entre-deux. Mais c'est souvent, oui, l'amour, le manque d'amour qui fait qu'on va agir d'une telle ou telle façon, même dans des sphères qui peuvent être la sphère du travail, enfin des sphères complètement autres, mais si on fouille un peu, et ça c'est le travail de la psychanalyse, pour ça je suis toujours passionné, je lis beaucoup d'essais sur ça, sur la psychiatrie, la psychanalyse, pour savoir comment se forment comment s'expliquent les réactions parfois des gens.
0: C'est vraiment intéressant avec vous parce que il y a effectivement, moi je trouve plusieurs strates de lecture chez vous. On peut pas s'arrêter juste à ce fabuleux thriller qui est votre roman. Il y a toujours des sortes de, je sais pas comment dire, comme si on creusait pour essayer d'aller voir un tout petit peu plus bas dans un domaine qui finalement est essentiel dans l'existence. Ce qui m'a sidéré, c'est par exemple de trouver Charles Julliet que vous citez.
1: Oui, c'est un auteur.
0: Charles Julliet, c'est à des années, enfin pour beaucoup de gens, il a des années-lumière de vous, Charles Julliet.
1: Oui,
0: et pourtant, vous le citez. Je vais essayer de retrouver cette phrase de Charles
1: qui est magnifique, c'est sur le voyage intérieur.
0: Et c'est dans votre dernier chapitre de Central Park. Ouais. Charles Julliet dit ceci, les seuls chemins qui valent d'être empruntés sont ceux qui mènent à l'intérieur.
1: C'est le sujet du livre, hein, pour moi aussi, hein, de ce roman-là. Charles Julliet, je l'ai connu parce que c'est une libraire. Un jour, je vais faire une signature dans une librairie et une libraire qui est assez élitiste, pas forcément a priori fan de mon travail, mais elle me reçoit et elle fait l'effort de me lire et elle me dit « Ah, mais je savais pas du tout que ce que vous écriviez était comme ça. » Parce que vous savez, vous avez toujours ce phénomène d'étiquetage où sans vous lire, les gens ont une image parfois faussée de ce que vous pouvez écrire. Et en parlant, elle me dit « J'aimerais vous offrir un livre. » Et c'était un livre de Charles Julliet. Et j'ai continué à le lire.
0: Et lui, c'est vrai qu'il a mené une intériorité considérable dans toute son écriture, par ses journaux, par Lambeau.
1: Oui.
0: Mais, et vous, ça vous travaille, ça aussi, ce besoin d'intériorité ?
1: Dans quel sens ?
0: De mieux vous connaître.
1: Oui, ça, j'ai...
0: Parce qu'on peut se dire, ouais, Guillaume Musso, c'est New York, c'est grand building, c'est l'extériorité.
1: Mais
0: c'est...
1: justement, là mieux se connaître, on revient, je vous ai dit, au thème du roman qui est celui de l'identité, qui est celui de qui on est vraiment, et mieux se connaître. Alors, c'est très bien, sauf si ce qu'on y trouve, finalement... ne nous plaît pas tant que ça. Et à fouiller, à essayer d'enquêter sur soi pour découvrir qui on est vraiment, je pense qu'on ne le fait jamais sans risque.
0: Mm-hmm. Et vous le prenez, ce risque ? Ou vous voulez pas trop aller voir ?
1: Je le prends de plus en plus, et en écrivant, chaque fois que j'écris un nouveau roman, c'est comme si, pour reprendre votre expression, je perçais une nouvelle strate pour découvrir. Des fois, j'y découvre des choses qui me plaisent, des fois, des choses qui me plaisent moins, mais en tout cas, ça alimente mon monde et ma fiction.
0: Mais c'est le seul chemin, d'après Charles Julliet.
1: Absolument, on est bien d'accord.

0: Guillaume Musso, parlez-moi un peu de l'écriture. L'écriture pour vous, parce que tout à l'heure vous nous avez dit c'est, ouais, c'est laborieux d'écrire, c'est 12 heures par jour devant mon ordinateur.
1: Pour moi, c'est, ça n'a jamais été quelque chose de facile. C'est à la fois la chose que je préfère faire au monde et à la fois la chose qui m'est compliquée. Non pas l'imaginaire, l'écriture en elle-même, c'est compliqué parce que moi j'ai toujours, tout comme quand j'étais professeur, je voulais faire la classe pour tout le monde, pas simplement faire classe pour les 10 ou 12 meilleurs élèves qui sont devant et qui boivent vos paroles. Et voilà, je veux écrire des romans qui soient accessibles.
0: Et pour vous savez, tous. Pour
1: oui, tous. Oui, et vous savez bien que la simplicité, enfin l'apparente simplicité, c'est parfois ce qu'il y a de plus dur. Voilà, donc je veux essayer qu'il y ait une certaine limpidité, fluidité dans mes romans. Et ça, contrairement à ce que certains croient, c'est un travail d'écriture de longue haleine.
0: Ça ne coule pas de source.
1: Non, parce que l'écriture, c'est la réécriture, c'est voilà, c'est jeter des pages, c'est réécrire. Donc oui, pour moi, voilà, c'est pas on ouvre le robinet et ça sort, non, ça, et ça coule.
0: Et vous écrivez toujours pour donner du bonheur à vos lecteurs, parce
1: c'est pas du bonheur, c'est le plaisir de la fiction, voilà, c'est offrir quelques heures de fiction, de plaisir, de dépaysement. Plus que de bonheur, bonheur c'est un petit peu prétentieux.
0: Ouais. Oui, c'est un mot un peu galvaudé aujourd'hui. J'utilise ce mot parce que j'ai lu que vous aviez eu un coup de foudre pour votre éditeur, Bernard Fixot, non pas un coup de foudre amoureux, mais un coup de foudre sur ce qu'il avait dit à la radio une fois,
1: absolument.
0: En disant qu'un bon livre, c'était un livre
1: qui rend heureux. Celui qui le lit. Ouais. Oui, ça je suis assez
0: et vous êtes fidèle
1: d'accord avec lui.
0: À Bernard Fixot à Ixo depuis cette époque-là.
1: Oui, j'ai écouté une interview de Bernard Fixot, on est en 2000 ou 2001, je l'entends parler à la radio, je l'entends parler de... Il vient de fonder une nouvelle maison d'édition et il parle de littérature populaire de qualité. Il parle de son amour d'Alexandre Dumas. Et je me dis, il faudrait absolument que j'arrive à rencontrer cet homme-là parce qu'il parle le même langage que moi. Et je commence à lui écrire des courriers, un courrier, deux courriers, cinq courriers. Je lui envoie des... Et un jour, je lui envoie un 80 pages de ce qui allait devenir et après... Et quelques jours après, il me téléphone et il me dit « C'est tout à fait le genre de roman que je veux. »
0: Un livre qui rend heureux, c'est ça.
1: Qui rend heureux celui qui le lit. Alors ça n'est jamais... c'est pas le même livre qui va vous rendre heureux, vous, ou qui va rendre heureux quelqu'un d'autre, mais ça c'est un... Voilà, ça c'est un bon livre. Après, un grand livre, c'est l'histoire, c'est le temps qui juge de ce que va être un grand livre. Moi, pour moi...
0: Excusez-moi, vous pensez que vos livres vont durer dans le temps?
1: Je pense que ça fait déjà 10 ans, en tout cas, je fête mes 10 ans de succès.
0: À raison d'un livre par an?
1: Oui, mais qui a un rythme que je m'impose... je ne m'impose pas, c'est-à-dire c'est un rythme naturel pour moi. En tout cas, ils ont au moins duré 10 ans. Et quand vous avez une carrière qui dépasse les 10 ans, vous n'êtes plus simplement un écrivain à la mode. Pour répondre à votre question, non, j'écris pas du tout avec des idées que mes livres seront lus dans 50 ans. J'écris avec l'idée que voilà, ils vont offrir quelques heures de divertissement à ceux qui vont les lire aujourd'hui.
0: Mais alors, selon vous, Guillaume Musso, qu'est-ce qui fait que vos livres sont en adéquation avec les lecteurs d'aujourd'hui? Parce que vous avez des millions de lecteurs. Ça veut dire que vous arrivez à rejoindre ces hommes, ces femmes qui vous lisent, qui vous aiment dans tous les milieux sociaux.
1: Oui.
0: Qu'est-ce que vous touchez qui fait que vous êtes en communion avec eux?
1: Ça, c'est... Je me refuse de me prêter à cet exercice-là, tout comme je me refuse d'analyser

0: le pourquoi j'aime ma femme. Non, voyez, dans une histoire d'amour, si vous commencez à vouloir rationaliser, mais pourquoi j'aime ma femme, pourquoi j'aime cet homme, pourquoi j'aime ça, vous perdez la magie.
1: Mais sincèrement, vous ne voulez pas poser cette question. Mais qui fait que ça marche, mais que vous rejoigniez ces hommes et ces
0: articles femmes. J'ai lu des dizaines d'articles voulant l'expliquer, et à chaque fois, ces articles tombaient à côté. Il y a, dans l'histoire des best-sellers, je ne sais pas, quelqu'un comme Pierre Nora en parle assez bien, en expliquant finalement que voilà, à un moment donné, vous avez une rencontre entre un livre, entre un thème, et quelque chose qui a dans l'air, qui est dans l'inconscient collectif des gens, et que la rencontre se fait ou pas. Peut-être que si mon premier roman était sorti 10 ans en avant, il n'aurait pas connu de succès. Voilà, c'était la bonne histoire au bon moment, avec la bonne façon.
1: C'est chaque année comme ça. Donc il y a quand même quelque chose.
0: Écoutez, moi, les choses, si je veux être vraiment honnête et vous dire les choses récurrentes qui reviennent, c'est on est dans un monde où les gens consomment de plus en plus de fiction, que ce soit sous la forme de romans, de films, de séries télé. La fiction plaît aux gens. Mmh. Les gens commencent à connaître des codes de la fiction, les ficelles de la fiction. Moi, j'essaye d'écrire des choses qui évitent cette impression de déjà vu, de déjà lu. Donc j'essaye de bâtir des intrigues avec une certaine originalité pour les surprendre. Ça, c'est le côté, vous savez, addictif de la lecture. Mais ce qui fait que les gens aiment mes romans vraiment, d'après ce qu'ils me disent, ce sont les personnages. Des personnages qui ne sont pas des super-héros, des personnages qui sont des personnages avec leurs failles, avec leur vécu, avec leur petitesse, mais leur grandeur aussi, et des personnages auxquels on peut s'identifier parfois, des personnages auxquels on peut se sentir proche, en tout cas, des personnages pour lesquels on a un intérêt quant à leur devenir. Et c'est finalement ce croisement entre une intrigue qui avance et qui est surprenante, mais qui est surtout portée par des personnages que j'essaye de rendre denses et intéressants.
1: Guillaume Musso, arrivons au terme de cette émission. Vous nous l'avez dit, vous êtes un heureux papa depuis peu de temps. Ce dont vous rêviez depuis très longtemps, puisqu'un jour vous aviez dit, il y a 5 ans, vous avez dit j'ai 35 ans, mais il y a chez moi un côté pas fini. Je ne serai vraiment complet qu'avec la naissance d'un enfant. Ça y est, vous avez le sentiment d'être complet ?
0: Oui. Alors c'est un bonheur complètement nouveau, des responsabilités nouvelles, des peurs nouvelles. En tout cas, une envie de se projeter davantage vers l'avenir, puisque dorénavant, vous savez que vous n'êtes plus tout seul.
1: Qu'est-ce que vous avez envie de lui transmettre d'essentiel à ce fils, même s'il est tout petit aujourd'hui, mais vous le savez, vous êtes un homme qui réfléchissait et qui anticipait.
0: J'ai envie de lui transmettre... je ne sais pas, c'est compliqué de vraiment faire cette liste-là. Je me pose des questions, mais finalement, alors je vais un petit peu botter en touche, mais j'ai remarqué que quand on pose cette question-là, parce que je la pose souvent, moi, à des amis ou à des connaissances, mais tu voudrais élever ton enfant comment?
1: Et souvent, non, c'est lui transmettre d'essentiel.
0: D'accord,
1: c'est pas
0: les gens répondent, les valeurs que m'ont transmises mes propres parents. Et cette continuité quand même, une certaine continuité de valeurs, voilà, qui font que ces valeurs qui m'ont été transmises m'ont relativement protégé et rendu suffisamment fort finalement pour vivre dans ce monde-là.
1: Mais lesquelles sont essentielles ?
0: Je pourrais pas vous faire cette liste-là, le respect de l'autre, essentiellement, essayer de maîtriser sa peur aussi. Le plus grand ennemi, c'est nous-mêmes. J'ai toujours pensé ça. Le plus grand ennemi, c'est nous-mêmes, et le plus grand ennemi, c'est la peur. Donc, arriver à se connaître un peu, à faire une sorte de paix des braves avec soi-même, essayer de circonscrire sa peur.
1: Eh bien, merci beaucoup. Je le souhaite à votre fils.
0: C'est
1: et puis je vous le souhaite à vous-même. Merci pour ce nouveau roman
0: merci
1: que vous nous proposez, qui s'intitule Central Park, publié aux éditions

les enregistrements, ne soyez pas étonnés que certains aspects de la vie de nos invités ne soient pas abordés, et même d'entendre des voix de personnalités qui nous ont quittés.

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0: tel une tour de guet, le colombier accueille le visiteur dès l'entrée du domaine. Très vite, le regard se porte sur ce château en briques, typique de l'architecture flamande.
1: Ah, la beauté de la nature, la beauté de l'architecture, la beauté de cette organisation, avec ce pigeonnier en entrée, ce jardin en devanture, ce parc à l'arrière, cette lumière à travers les fenêtres. Donc c'est vrai que j'ai beau être là tout le temps, je reste souvent... c'est un lieu qui fait rêver. Donc ouais, je crois que qu'on peut faire rêver d'autres gens.
0: L'émerveillement ressenti par Johan Tamer-Morel frappe dès l'entrée. Nous sommes reçus dans un salon d'apparat du XVIIIe siècle avec un vrai marbre au sol et des trompe-l'œil. Sur l'aile d'en face, on peut entrer dans la cuisine.
2: Donc ici, on a les cuisines. Ce sont les cuisines 19e, 20e, voilà, fin 19e, début 20e, qui sont restées identiques, qui n'ont pas bougé depuis cette époque. Une chance pour nous. Et on a ce fourneau qui est un fourneau Brifaut, qui fonctionne au bois et au charbon, qu'on utilise encore de temps en temps, de temps à autre, pour des... Ici, c'est créé comme un appartement 18e. Et on a ici des salons de réception qui sont totalement neufs, qu'on a refait cet été. Là, on est en train de les finir. Cette pièce est finie. Vous voyez, on a refait les cheminées totalement, on a refait toutes les boiseries, les tours. Une salle d'eau qui est assez sympa. Toujours avec des vues incroyables sur l'extérieur.
1: J'adore cette vue ici.
2: J'adore ces endroits où on va moins, c'est vrai, on va un peu moins, on vit un peu moins là. Et c'est des espaces très agréables. Et c'est vraiment créé comme un petit appartement. Vous voyez, il y a même les anciennes sonnettes, sûrement du début du siècle, ou peut-être un peu après, années 20 peut-être. Et donc c'était vraiment, on sonnait et puis il y avait l'entrée, la salle d'eau, le salon, la salle à manger et après un couloir qui mène à l'office cuisine. Et donc toute l'aile était dédiée au service.
1: Des jardins dans lesquels des chambres sont installées, des chambres, c'est-à-dire des compositions de jardins bordées, fermées, hein, bordées de buis ou de charmilles ou de... Voilà, d'une sorte de petite haie dans lequel à l'intérieur est créé un mini jardin. Et donc ici il y a 6 compartiments plus 4 triangles. Et ensuite on accède au parc paysager. Ça ici à notre droite, l'église, l'auberge, qui est vraiment entre l'église, entre la place et le jardin et le château. Alors vous voyez, dans le jardin, on a un jardin composé de buis, de grandes allées de buis, mais surtout de fruitiers palissés, c'est-à-dire des fruitiers qui sont guidés par la main de l'homme. Hein, encore une fois, dans un jardin bien contraint par l'homme, et les fruitiers, c'est pareil. C'est un jardin fruitier fait de poiriers, de pommiers palissés, ou jardinés, comme on veut. Donc c'est vraiment une technique qui vise à créer des formes avec les fruitiers. Alors c'est esthétique, mais c'est aussi pratique pour la récolte. La serre à vigne, qui est une particularité du Nord, qui sert à avoir des pieds de vigne en avance. C'est-à-dire que on plante les pieds en extérieur et on fait traverser la charpente, la tige principale, dans la serre. Et après, on la fait zigzaguer, elle passe dans la serre et on a des fruits plus tôt.
2: Alors nous, on l'utilise pas forcément pour la vigne, mais on l'utilise pour faire nos semis, pour préparer notre... Enfin, comme on peut utiliser une serre en général.
1: Et voilà, le potager ici, avec un peu tout ce qu'on peut imaginer dans un potager, que ce soit court.

0: courgettes, tomates, basilic, ouais, un peu de tout, hein, oignons, ail, échalotes, toutes sortes de courges, des artichauts, des rhubarbes, qu'est-ce que je vois d'autre, des haricots.
1: Et là, on va commencer à faire des plantations pour l'hiver, pour avoir des épinards d'hiver.
0: Déjà maintenant? Ah ouais, les choux de Bruxelles, ils sont trop beaux. Donc tout ça, ça c'est des fleurs.
1: C'est des fleurs, les soucis pour pouvoir garder toujours de la couleur.
0: C'est un jardin où on a aussi quelques taupières. Vous voyez, les taupières, c'est des arbres sculptés comme ça. L'art taupière, c'est l'art de tailler les végétaux. Et donc, vous pouvez faire en vrai n'importe quelle forme avec un arbre ou un arbuste. On a quelques taupières comme ça. Plus par là-bas, il y en a ici au milieu. Et il y en a, je crois, on va en voir à ce coin ici. On va en voir un. On ne le distingue pas très bien, mais il est au bout de l'allée, là, à droite. Avec 7 plateaux comme ça.
2: Et puis, à l'arrière du château, un immense bois de plusieurs hectares, imaginé au 19e siècle.
0: C'est un parc réalisé par Louis Colombier Batteur à l'époque, ou son architecte, et qui a un peu plus ce côté de nature un peu plus folle, un peu plus laissé à la libre. Malgré que ce soit un parc paysager, c'est-à-dire que les arbres sont plantés là où on veut, on crée un parcours, une promenade. Et la promenade démarre ici au pont d'entrée, traverse le jardin, continue au parc. C'est un peu comme une seule promenade. Faut pas trop différencier le parc du jardin, c'est une continuité. Lorsqu'on parle avec les monuments historiques ou les experts de jardin, souvent ils me disaient ça lorsque... Je faisais des tours avec eux, ils me disaient, vous savez, la propriété est à prendre dans un ensemble et pas distinguer chaque élément complètement, les dissocier. C'est important de garder cet ensemble, cette organisation architecturale, parce que c'est un témoignage unique d'une époque et que tout ça avait été bien réfléchi. Et voilà, c'est un témoin historique, donc... c'est pour ça que c'est connu comme un joyau des Flandres, ou le dernier joyau des Flandres, c'est parce que c'est un témoignage unique de cette période.
2: Ce joyau des Flandres doit beaucoup à son jardin, autour duquel serpente un petit cours d'eau, méandre de l'Isère, rivière qui traverse Esquelbecq. Pour redonner aux douves leur lustre d'antan, Johan Tamer-Morel a dû réaliser tout un ensemble de travaux

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1: En 1984, le donjon du château d'Esquelbecq s'effondre. Deux salons sont détruits. Johan Tamer Morel se souvient de cet événement comme si c'était hier. Il vivait alors dans le château, mais était absent le soir du sinistre. Par chance, aucun membre de sa famille ne fut blessé. Dans les années 2000, des travaux de réhabilitation débutent. Ce n'est qu'en 2016 que Johan décide de se lancer dans l'aventure de la reconstruction. En parcourant ces murs, il retrouve quelques-uns des souvenirs de son enfance.
2: Et après, il y a les grandes portes cochères ici qui... Voilà, où moi j'entrais quand j'étais petit, j'entrais par là. Oui, j'entrais par là. On montait l'escalier, on traversait les couloirs là et on allait là. Moi, les odeurs sont restées les mêmes. Il y a les mêmes odeurs que quand j'étais petit. Il y a moins de services. On est plus obligé de tout faire nous-mêmes. Mais finalement, on réutilise le château un peu comme il était utilisé avant.
1: Entouré par l'eau, Johan Tamer Morel aime à dire en regardant par sa fenêtre qu'il vit comme dans une île. Mais pour ne pas se laisser submerger, il doit réaliser quelques travaux, comme le curage des douves débuté en 2021, avec le souci que les eaux de pluie ne s'y accumulent pas. Du jardin, on aperçoit le pont-levis, unique moyen d'entrée à la cour du château, légèrement incliné en montée.
2: Et tant mieux, hein, parce que parfois avec les inondations, on arrive pas loin à la limite là-bas, donc on reste toujours largement en dessous de l'entrée du château, mais à l'entrée du pont, comme on est plus bas, on est limite, quoi.
3: Oui, parce qu'il y a eu tout un temps de travaux qui a été aussi réalisé au niveau des douves.
2: Qui permettent justement l'accumulation d'eau.

0: dans nos douves. Et voilà, ça sert de tampon, les douves. C'est quand même une surface. Je crois qu'on a à peu près 10 000 mètres carrés de surface d'eau. En surface, hein. Mais ça permet d'accumuler un peu plus d'eau et de retenir les inondations. Vous voyez, on avance. On fait souvent nos prises de décision sur les travaux. On les fait souvent selon notre volonté d'amener le public quelque part. Et donc c'est soit amener le public, soit une tranche de travaux prioritaires pour cause de, parce que c'est vraiment important de le faire maintenant. Et donc c'est toujours un juste milieu entre tout ça, une équation. Et aujourd'hui, on a fini les gros travaux et on peut commencer l'investissement sur des rentabilités possibles. Hein, jusqu'à maintenant, on a fait les fenêtres. L'année dernière, on était encore sur les fenêtres, à faire des fenêtres, des menuiseries, des douves. Il y a 2 ans, on était sur une toiture. Donc c'était des choses où on dépense beaucoup d'argent.
1: Et puis, il y a aussi des travaux moins visibles, mais qui sont réalisés en prévision de l'extension du domaine de visite du château. Une réfection du pont d'Avignon permettra par exemple d'accéder au jardin paysager.
0: Le pont d'Avignon, oui, c'est un pont qui est situé dans le parc, qui manquait à la propriété. Dans nos travaux de Douves, on l'avait inclus pour le refaire, parce qu'il manquait et qu'on avait envie de reconstruire ce pont, qui ne nous sert à rien. Mais le jour où on voudra continuer de développer la promenade du parc, il nous servira et on n'aura pas à le faire.
1: Investir dans des travaux pour embellir le château, une nécessité pour accueillir les visiteurs en saison. Si Joanne Tamer-Morel tient à préserver l'histoire des lieux grâce à une aire muséale, il développe aussi d'autres activités, de la gastronomie à l'art contemporain, pour rendre incontournable le point de passage à Esquelbecq pour les touristes de passage dans les Flandres.
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1: Une fois le bâton de relais passé par ses parents, Joanne Tamer-Morel veille sur son domaine, mais doit aussi penser à l'avenir.
0: Aujourd'hui, j'expérimente un peu moins, mais je développe des choses que j'ai appris et qui fonctionnent ici. Voilà, j'espère que je ne me trompe pas trop et que je ne suis pas trop naïf. Voilà, je crois au futur d'Esquelbecq. Je crois qu'il y a une vraie opportunité, qu'on a ouvert des opportunités maintenant qu'il faut savoir les mener jusqu'au bout. Pas trop s'éparpiller, pas épuiser son énergie parce qu'on est une petite équipe, on est solide, mais on n'est pas non plus. On peut pas s'amuser à faire des événements tous les jours, c'est pas possible. Quand on fait un jardin, et si on développe trop de choses, après qu'on peut pas s'en occuper à cette période, c'est difficile. Vous voyez là, le jardin est beau, c'est vrai qu'il est très beau en ce moment. Le potager, il est assez beau, et il est assez bien entretenu. Voilà, on gagne chaque année un peu à connaître les priorités, qu'est-ce qu'il faut faire. On s'en sort et on développe des actions auxquelles on croit pour le futur, comme ces actions de déjeuner. La gastronomie est un sujet qui nous plaît beaucoup. On croit que le patrimoine et la gastronomie sont deux choses qui peuvent vraiment bien se mêler. Et les salons jaunes qu'on a vus, qui restent à finir pour vraiment en faire un lieu totalement restauré et apte à recevoir le public. Pour moi, c'est vraiment un axe qu'on peut développer ici au château, dans les visites guidées, plus une expérience culinaire un petit peu particulière. Voilà, après, c'est vraiment la partie auberge qui demande à être développée. La partie auberge qui est sur la place, où là, on cherche vraiment quelqu'un avec qui travailler pour développer un hôtel-restaurant sur le village. Donc ça, c'est notre prochain projet, mais qu'on ne mènera pas seul. C'est pas possible, on ne peut pas se dédier à ça, et c'est un métier.
1: Passionnée d'art contemporain, Joanne Tamer-Morel gérait une galerie avant de devenir châtelain. À l'avenir, il aimerait bien organiser des expositions dans son château. En attendant, une œuvre grandeur nature trône déjà au milieu du jardin du château d'Esquelbecq.
0: En fait, c'est au début quand on a démarré la restauration du jardin, en 2017, on a amené cet arrosoir avec nous, qui est une œuvre d'un artiste qui s'appelle Philippe Thiel, et voilà, qui nous a été prêté par la famille. Philippe Thiel, l'artiste, est décédé en 2010. C'est un arrosoir qui a été fait en 2000 environ. Il est là tout le temps. Voilà, il est soumis aux intempéries, à la pluie. Et donc il a fallu qu'on lui fasse une petite beauté et qu'on le consolide. Donc c'est ce qu'on a fait. On a déposé l'escargot qui normalement est en haut de la anse. Cet escargot qui fait 1,50 m avec ses grandes antennes. Très beau, c'est une œuvre qui a bien pris sa place ici. Au départ, lorsqu'on l'a installé, on pensait que ça allait être pour 1 ou 2 ans. Et en fait, c'est devenu la mascotte du village. Quoi.
3: Les gens, parce qu'on le voit de l'extérieur du château.
0: On le voit de loin, donc c'est vraiment devenu un petit emblème. Et il est positionné face à l'aile nord, dans le jardin, sur une petite parcelle dans laquelle on joue selon les saisons. Avec des plantes qui poussent au niveau du bec de l'arrosoir. Donc au printemps, par exemple, c'est plein de tulipes et de bulbes qui poussent.
1: En plus de cette diversification économique, le lieu doit continuer à transmettre son histoire au public à travers l'espace muséal.
0: Le musée, pour moi, c'est... Voilà, on a une place en tant que musée parce qu'on raconte quelque chose sur la Flandre qui est unique et dont, finalement, peu de gens connaissent. La Flandre, française en tout cas. La grande salle, c'est un sujet parce que la grande salle, on l'aime beaucoup, hein, mais il y a des petits travaux de finition qu'on aimerait. Voilà, ça a beau être brut, on aimerait bien des choses nettes sur certains points. On ne peut pas tout avoir brut. Et donc on aimerait bien améliorer cette partie-là, comme avoir une très belle lumière, concevoir la lumière, c'est important. Pour pouvoir faire visiter, même quand il ne fait pas beau. S'il ne fait pas beau, la lumière ici, ça devient gris, il n'y a plus de lumière. Donc la lumière, pour mettre mieux en avant l'exposition, un sol, on est en train de préparer, avec le bois du parc, avec nos ressources, on est en train de préparer un plancher, donc c'est en train de sécher. Donc il y a tout un travail à faire l'année prochaine.
1: Le château d'Esquelbecq n'a donc pas fini de surprendre ses visiteurs et nous réserve encore de belles surprises culturelles à l'avenir.

0: Esquelbecq a son château et ses librairies, bien sûr. Chaque année en septembre est organisée la Nuit du Livre, un événement que Charles, libraire sur la Grand Place depuis 10 ans, ne manquerait pour rien au monde.
1: Je suis ici depuis 10 ans et il y a 45 ans que je fais ce métier. C'est une pharmacienne qui a demandé pour créer effectivement un événement, la Nuit du Livre, qui est passé donc le 4 juillet, et c'est une fois par an, c'était la 20e, et après il y a des gens qui se sont installés comme libraires. Mais le village du livre, il y en a 6 en France, il y en a en Belgique, il y en a un au Pays de Galles, il y a beaucoup de gens qui y travaillent pour la Nuit du Livre, il y a beaucoup de bénévoles aussi, il y en a moins qu'avant, mais il y a encore beaucoup de bénévoles, et effectivement on en cherche aussi, voilà, des jeunes en tout cas.
2: Et vous participez d'une façon ou une autre à la Nuit du Livre?
1: Oui, absolument, oui, tout à fait. Mais c'est normal. En fait, il y a un tout à Esquelbecq. Il y a l'architecture, l'église, par exemple, le château, bien sûr. Il y a une librairie pour l'instant, il y en a une deuxième qui s'ouvre. On se tient tous, on attire de sa clientèle qui fait le tour du village, en fait. Des restaurants, il y a moyen de manger, comme disait Gide, nourriture terrestre et nourriture céleste.
0: Dans sa petite librairie, c'est un sacré bric-à-brac et les piles de livres s'accumulent.
1: Bon, le classement, j'aime pas trop, hein, mais pour diverses raisons. Le local est petit, je loue celui que j'ai pu avoir, ça c'est déjà une chose. Deuxièmement, il y a un classement, je peux vous dire, par exemple, si quelqu'un est pressé et qui demande un titre, je peux dire je ne l'ai pas, parce que j'ai encore des réserves. Le fonctionnement, c'est pas des collectionneurs, hein, ce sont des amateurs dans le sens aimer le livre parce qu'ils lisent encore, ils les regardent, ils les rangent pas dans une bibliothèque et les laissent comme ça mourir, pas mourir mais dormir dans les bibliothèques. Et ils aiment bien aussi trouver en dessous d'une pile un livre, j'en mets dehors aussi. Mais il y a un rangement, c'est-à-dire qu'il y a un coin littérature, il y a un coin art. Il y a un coin histoire, il y a des livres un peu plus précieux dans la foi ou plus fragiles. J'ai 3 garages remplis et bon, il faut que je fasse des tris aussi. Il y a beaucoup de plaisir dans ce métier, c'est de rencontrer des gens déjà, d'avoir en main des livres qui sont très très intéressants et très beaux. Mais le plaisir premier, c'est de pouvoir acheter, enfin du moins se les approprier et les regarder. Et même s'il y a des livres, parce qu'après 45 ans, il y a des livres qui reviennent, je suis toujours ému par certaines gravures, par certains textes, enfin par beaucoup de choses. Ça va quand même du 16e siècle. Au 20e, 21e peut-être, quelques-uns du 21e siècle, mais c'est surtout l'intérêt du contenu. La reliure, c'est très bien, il faut de la reliure, c'est très beau, c'est agréable, ça fait vivre des gens, de moins en moins malheureusement les relieurs, relieuses surtout, mais effectivement, il faut un contenu.
0: Notre balade se termine donc à la librairie des Livrez-vous sur la Grand Place d'Esquelbecq, juste en face de nous, l'église Saint-Folquin, restaurée en 1976 après un incendie. L'édifice présente une façade losangée, jeu bicolore de la résille de briques beige, ressortant sur les fonds de briques rouges. Cette église est assurément un des autres emblèmes de la ville, incontournable lors de la visite d'Esquelbecq.

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3: Bonjour, en effet, je vous retrouve toujours avec beaucoup de plaisir. C'est Oh Happy Day.

réjouissez-vous et jubilez, car de nouveau, c'est au Happy Day, le programme musical consacré au gospel, au negro spiritual, au blues, au rhythm and blues et à la soul music. Et en ouverture, c'était un gospel comme il se doit et qui s'inscrit dans la durée. C'était un enregistrement live réalisé dans une église du New Jersey en 1983. C'était le chœur masculin d'une église de Englewood dans le New Jersey, la First Community Baptist Church, donc une église baptiste qui avait été fondée en 1932, tout d'abord comme une petite mission, et puis une église plus importante avait été construite en 1953 et démolie en 2008 pour faire place à un bâtiment beaucoup plus moderne aujourd'hui, car l'église existe donc toujours près d'un siècle après sa fondation. Et le morceau était intitulé « Can you feel God moving ?» Est-ce que vous sentez, est-ce que vous ressentez Dieu qui vous remue, qui vous agite? Et c'était donc un enregistrement live paru sur un disque micro-sillon en 1983 sur un tout petit label qui s'appelait Dodi, label indépendant. Et sur la deuxième face, comme ça se faisait souvent à cette époque de ce micro-sillon 33 tours, il y a un sermon par le pasteur qui officiait à cette époque dans l'église, le révérend C.E. Kenner. Alors justement, nous allons parler de preachers, de prêcheurs, cette semaine dans Happy Day, avec un programme que j'ai intitulé « Des prêcheurs en chanson et sans sermon ». On connaît l'importance de l'Église dans la communauté africaine-américaine, surtout dans les périodes anciennes de l'esclavage, puis de la ségrégation. L'Église était un refuge, un lieu protégé, où la parole était plus libre et les idées pouvaient s'échanger. Les plus grands leaders de la période de lutte pour les droits civiques ont souvent été des révérends, des hommes d'Église, tels que Martin Luther King, bien sûr, ou encore le alors jeune révérend Jesse Jackson. Certains leaders d'église sont très charismatiques. Leurs sermons attirent parfois de nombreuses foules. C'est le cas du révérend C.L. Franklin, par exemple, qui était le père de Aretha Franklin et qui officiait dans une grande église de Detroit. Et déjà dans les années 1920, on enregistrait, on gravait de très nombreux disques 78 tours de sermons. Et ils se vendaient très très bien. Ils se vendaient aussi bien que le blues profane. Et un certain révérend James Gates, par exemple, a une abondante discographie de plus de 200 titres de sermons enregistrés entre 1926 et 1941, contre seulement 160 titres pour l'impératrice du blues, la grande Bessie Smith, entre 1923 et 1933. Donc on se rend compte de l'importance de ces preachers dans la communauté africaine-américaine. Alors j'évoquais l'importance du révérend C.L. Franklin, pasteur de la New Bethel Baptist Church à Detroit, très populaire, on l'avait surnommé « The Man with the Million Dollar Voice », l'homme à la voix qui vaut $1 million. Il avait à son actif quelques 76 albums, 33 tours de sermons enregistrés pour Chess dans les années 1960. Alors nous n'allons pas écouter un sermon du révérend Franklin, mais nous allons écouter sa fille, Aretha, dans un enregistrement d'une composition qui lui tenait à cœur par son sujet et qui s'appelle justement « The Son of a Preacher Man », le fils d'un prêcheur, elle qui était justement « Daughter of a Preacher Man », fille d'un prêcheur. Un original qui a été composé par John Hurley et Ronnie Wilkins, qui était chanté à l'origine par l'anglaise Dusty Springfield en 1968 et qui est ici repris par Franklin dans son album « This Girl's in Love with You » sorti en 1969. Voici donc « The Son of a Preacher Man », Aretha Franklin.

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1: Preachers, des prêcheurs cette semaine dans Happy Day. Notre premier prêcheur était chanté par Aretha Franklin, The Son of a Preacher Man, donc le fils d'un prêcheur, un enregistrement de 1969, lorsque la grande Aretha Franklin était au sommet de son art. Alors, le chanteur Carl Douglas, dans un autre style, reste connu essentiellement pour son succès de l'ère disco Kung Fu Fighting en 1974. En fait, c'était un Jamaïcain, il était né à Kingston en 1942, mais il a vécu avec sa famille quelque temps en Californie, puis tous sont venus s'installer à Londres, alors que le jeune Carlton est encore adolescent. Alors, il se passionne pour la soul de Sam Cooke et d'Otis Redding, et, passage obligé, chante à l'église en 1974. Il décroche donc la timbale avec son Kung Fu Fighting, profitant de la mode des films basés sur les arts martiaux et du succès populaire à cette époque de Bruce Lee. Son titre se classe numéro 1 en Angleterre et aux USA et se vend à quelques 11 millions d'exemplaires à travers le monde. Alors une fois mis de côté les titres purement disco, on se rend compte que Carl Douglas est aussi un véritable soulman. Dans son troisième album par exemple, Keep Pleasing Me, sorti en 78, on y découvre un excellent morceau funky intitulé Shame, mais aussi un titre qui colle avec notre thématique cette semaine, Preacher Man, le prêcheur, le prédicateur. Peut-être un souvenir du temps où il chantait à l'église. Le thème du preacher n'est pas rare cependant, comme le démontre notre programme. Il est parfois abordé avec ironie et un esprit fortement critique, que l'on pense par exemple à la scène du preacher dans le film Car Wash. En attendant, voici donc Carl Douglas dans son Preacher Man, enregistré en 1978.

Shaman, le prêcheur par Carl Douglas, donc extrait de son troisième album, Keep Pleasing Me, qui est sorti en 1978. Alors c'était le son de l'époque, bien sûr un peu disco, mais très funky quand même, avec ses cordes et puis ses bongos. C'est un son typique de cette deuxième moitié des années 70. Donc des Preachers cette semaine, des Preachers, des prêcheurs en chansons et sans sermon. Avec, pour suivre, un quartet que l'on connaît bien en France, le Golden Gate Quartet, et un morceau intitulé « Preacher and the Bear », le prêcheur et l'ours. Alors c'est un titre humoristique, interprété ici par le Golden Gate Quartet, qui était des spécialistes du chant gospel, certes, mais pas toujours, dans leur période européenne, française en particulier, puisqu'ils s'étaient installés à Paris. Le groupe interprétait souvent des airs profanes du folklore américain, et parfois même des pop-songs. Il chante dans les églises, certes, mais aussi très tôt, sur de grandes scènes. Par exemple, il chante à Carnegie Hall en 1938, ou dans des nightclubs, à Café Society dans Manhattan, par exemple. Alors, dans le registre non-gospel, voici leur interprétation d'une composition donc intitulée « Preacher and the Bear », qui avait été publiée en 1904. Et les paroles racontent l'histoire d'un pasteur qui en appelle à Dieu pour le tirer d'un mauvais pas. Poursuivi par un grizzly alors qu'il chassait un jour de sabbat, ce qui est bien sûr interdit, le voilà puni, et pour échapper aux griffes de l'animal, il se trouve perché tout en haut d'un arbre sans savoir comment s'en tirer. Finalement, il tombe de l'arbre et doit affronter la bête. Alors c'est une histoire qui n'a rien à voir avec le gospel, bien évidemment, mais comme je vous disais, le Golden Gate Quartet se permettait souvent d'interpréter autre chose que de pur gospel. Alors nous écoutons donc cet enregistrement qui est un des premiers par ce quartet, puisqu'il a été réalisé le 4 août 1937 pour le label Bluebird.

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2: Immanquablement les précurseurs du rap en 1937, c'était le Golden Gate Quartet. Ils ont un peu inventé ce type de chant rythmique et ce type de débit de paroles rythmées, donc sur un accompagnement par les autres voix. Ici, les autres voix comportaient d'ailleurs le jeune Orlandus Wilson, voix de basse, qui devait avoir à l'époque quelque chose comme 17 ou 18 ans, et que j'ai eu le plaisir de rencontrer d'ailleurs à un festival en France, à Montségur, je crois, dans les années 90. Il était bien sûr âgé, mais c'était vraiment une personnalité, c'était une légende, le fondateur du Golden Gate Quartet. Alors donc cette semaine, les preachers, des prêcheurs, des prédicateurs, en chansons, donc des chants qui comportent ce mot « preacher » dans leur titre. Alors voici une composition qui s'appelle tout simplement « The Preacher ». Et c'est un morceau de jazz qui a été écrit par le pianiste Horace Silver, enregistré par son quintet en février 1955. Le groupe du pianiste comprend alors Hank Mobley au saxophone ténor, Kenny Dorham à la trompette, Doug Watkins à la basse et Art Blakey, le célèbre batteur. La composition, fortement influencée par le gospel et qui a inspiré son titre, est devenue un standard du jazz. Alors des paroles ont été associées à la mélodie par Babs Gonzalez pour son enregistrement en 1958. La composition a été depuis reprise par de nombreux musiciens et chanteurs et à la date de 2014 déjà, date un peu ancienne, on comptait plus de 220 versions enregistrées de The Preacher. Alors voici une version qui va coller à notre programmation et à notre style de musique que nous écoutons dans Happy Day, puisque nous y entendrons Louis Armstrong avec Bing Crosby. Alors c'est extrait d'un album qui nous ont enregistré tous les deux, Bing Crosby et Louis Armstrong, en 1960. L'album était intitulé Bing et Satchmo, Bing and Satchmo pour Capitol. Arrangement, orchestre et chœur sous la direction de Billy May, avec bien sûr la trompette de Satchmo.

Oui, Seigneur, yes, Lord, chante Satchmo à la fin de ce The Preacher, qui, comme je vous le disais, est très influencé par le gospel, bien que ce soit un titre à l'origine purement jazz, un succès pour Horace Silver avec Art Blakey en 1955. Donc, pour terminer notre petite évocation des Preachers, voici un groupe de soul funk des années 70, The Impressions. C'est un groupe qui a chanté le gospel, le rhythm and blues, le doo-wop et la soul, qui a été créé à Chicago en 1958 et qui comprenait à l'époque son fondateur, les fondateurs Sam Gooden avec Jerry Butler et Curtis Mayfield. Mais Jerry Butler se retirant en 1962, il est remplacé par Fred Cash et le trio Gooden, Mayfield, Cash connaît ses plus grands succès vers le milieu des années 60, en particulier avec le titre Amen et surtout People Get Ready. Alors au départ de Mayfield en 1970, le groupe continue avec un son plus funky. Les New Impressions enregistrent plusieurs albums dans les années 70, dont un album intitulé justement Preacher Man en 1973, un titre d'album qui colle au mieux à notre thématique bien sûr cette semaine et qui contient donc cette composition du même nom, Preacher Man, dans un style très de son époque, c'est-à-dire le style de la Blaxploitation. Et c'est avec ce Preacher Man par The Impressions que nous allons devoir déjà malheureusement refermer notre magazine. Mais réjouissez-vous et jubilez, car dès la semaine prochaine, je vous le promets, nous serons ensemble pour un nouveau numéro de Oh Happy Day. La réalisation technique était assurée par Mathieu Goualard.

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0: Bonjour et bienvenue dans C'est Mater, un espace pour écouter le monde autrement à travers celles et ceux qui l'explorent. Et aujourd'hui, le plaisir de recevoir Damien Hansen. Bonjour Damien.
1: Bonjour.
0: Bienvenue dans cette émission C'est Mater. Alors, vous êtes créateur de blog, on va dire aussi comme ça. Vous êtes également professeur de haute école en communication. Mais pourquoi vous avoir invité aujourd'hui? Parce que vous êtes également micro-aventurier, vidéaste et marcheur au long cours et auteur d'une traversée complètement folle. On va dire ça comme ça.
1: Hein. On peut le dire. C'est pas tout le monde.
0: Par le GR 129, 600 km à pied, hein, c'est pas rien, en 19 jours. Alors quand on traverse forcément des paysages comme ça à pied, on découvre tout ce qu'on ne voit jamais en voiture, forcément des odeurs, des terres humides, des portes qui s'ouvrent, puisque vous avez été chez l'habitant aussi. Et bien sûr, le chemin, ça rassemble aussi, ça rassemble pas mal de choses. Alors, avant d'entrer dans le constat sur cette biodiversité que vous avez traversée, le climat, l'humain, j'aimerais qu'on

0: On vient à la source de tout, votre histoire, votre envie de partir et ce que vous avez ressenti à travers, en traversant cette Belgique, hein, du nord au sud. C'est parti de Doane, je crois, jusqu'à Arlon. Alors, d'où vous vient cette envie de traverser la Belgique à pied ?
1: Ah, ça vient de très loin. Donc, à la base, moi, je suis un scout. J'ai toujours aimé l'aventure, la randonnée, etc. Découvrir de nouvelles régions, sortir de mon quotidien. Et puis, petit à petit, je me suis lancé à chaque fois différents projets. Et un jour, je me suis lancé un grand projet. C'était juste avant la traversée de la Belgique. Je m'étais dit, je vais traverser les Alpes. Alors, ça s'appelle la Grande Traversée des Alpes. Donc, c'est sur le GR5. Et ça part du lac Léman jusqu'à Nice. Et puis, arrivé à Nice, on met les pieds dans la mer. Et la veille de mon arrivée, tout le long du parcours, je savais que la veille de mon arrivée, j'allais fêter mes 30 ans. Alors, les 30 ans, c'est quand même symbolique. Il faut quelque chose, une fête, quelque chose de marquant. Et l'idée de cette traversée, c'était de la faire en autonomie, c'était de la faire seule. Mais pour mes 30 ans, je voulais des gens, je voulais rencontrer des gens. Et donc, je m'étais dit quelques jours avant, je savais que j'allais arriver à Utel. Donc, c'est un petit village de moyenne montagne du côté de Nice. Et je m'étais dit, je vais poster un message sur un groupe Facebook que j'avais trouvé de la commune d'Utel. Et j'avais fait un message assez original pour expliquer ma démarche, etc. Et puis, j'ai eu toute une panoplie de réponses, quoi. Il y avait des gens qui étaient hyper intéressés de m'accueillir et tout ça, dont Alain, qui avait posté un message pour me dire, si tu n'as encore rien trouvé, tu es le bienvenu, je t'accueillerai, je te logerai, je te nourrirai. Et petit à petit, il y a d'autres commentaires qui sont arrivés sous sa réponse, avec une de ses amies qui disait, mais moi je vais t'apporter un gâteau pour ton anniversaire, moi je vais apporter l'apéro, etc. Et puis c'était quelques jours avant d'arriver à Utrecht, je m'étais dit moi, je voulais pas forcer la chose. Je voulais que ça vienne naturellement. Et donc, petit à petit, on s'est approché de mon anniversaire et Alain m'a renvoyé un message. Donc, c'est qu'il était vraiment intéressé que je vienne. et il m'avait envoyé, moi, je suis toujours intéressé que tu viennes. Est-ce que toi aussi? Et puis, j'ai dit OK. Et puis, en arrivant à Utel, j'ai découvert vraiment la confiance que les gens peuvent t'accorder. Parce qu'en arrivant là, il m'a téléphoné comme quoi il était en train de faire ses courses et il m'a dit, donc on ne s'était jamais rencontrés, il m'a dit, les clés sont cachées là, tu peux entrer chez moi, tu peux prendre une douche, tu peux manger, fouiller dans les armoires, il n'y a pas de souci. Alors, je ne l'ai pas fait, hein, parce que t'imagines bien, je débarque chez quelqu'un que je ne connais pas. Parce que t'imagines, il débarque, je suis en train de prendre ma douche chez lui, on ne s'est jamais vu. Et petit à petit, il est arrivé, on a discuté, on a pris l'apéro, ses amis sont arrivés, puis le gâteau d'anniversaire, etc. Et un moment magique et hors du temps. Et après, quelques mois plus tard, je me suis dit, alors chaque année, il faut savoir, je me fixe un projet. Et je me suis dit, j'ai envie de revivre ça dans mon pays sur plusieurs jours. Et là, l'idée a germé, j'ai découvert le GR129 qui traverse la Belgique et je me suis dit, tu vas te fixer comme objectif, bien sûr, de marcher, de le faire en 19 jours, etc. Mais aussi, une contrainte en plus, qui est tous les jours de devoir trouver un endroit où dormir, un peu à la manière de gérer dormir chez vous, d'Antoine de Maximi. Et tous les jours, trouver un endroit où dormir. Alors, j'allais sonner chez les gens. Enfin, on va en parler. D'où est venue l'idée.
0: Alors, comment ça se prépare? Comment vous avez dit, cette fois-ci, j'y vais, je pars? Voilà. Comment ça s'est préparé? Comment ça s'est mis en place? Le jour, le moment? On en parle autour de soi?
1: On en parle, mais finalement, quand j'ai un gros projet comme ça, je reste tout de même un peu sur la réserve, de me dire, à tout moment, il peut s'annuler parce que j'ai une blessure quelques jours avant, que sais-je. Mais comment ça se prépare? Finalement, il n'y a pas tant que ça de préparation, parce que le matériel, je l'ai déjà, parce que via mon blog, ma chaîne YouTube, etc., j'ai déjà investi dans du matériel. Et finalement, j'ai juste repéré les villages ou les villes dans lesquelles j'allais m'arrêter. J'ai pris un peu de nourriture avant de partir. J'ai regardé à quelle heure était mon train de Genève-sur-Sambre pour me rendre à Dehaene. Et finalement, c'est tout. Le reste, c'est total impro.
0: Qu'est-ce qui vous attire, vous, dans la micro-aventure plutôt que justement les grandes expéditions ?
1: Et la micro-aventure, alors il faut savoir que ce concept, il a été théorisé par un Britannique, donc c'est Alastair Humphrey. Et la micro-aventure, c'est partir proche de chez soi. Finalement, c'est sortir hors de son quotidien, vivre une aventure spectaculaire, finalement, économique, de façon éco-responsable aussi, et à côté de chez soi. Et moi, c'est ce que j'aime, c'est montrer aux gens que finalement, il n'y a pas besoin de partir à des milliers de kilomètres pour vivre une réelle aventure. Et c'est ça que je voulais faire.
0: Vous avez rencontré pas mal de choses sur votre chemin. Qu'est-ce que vous avez cherché au départ et qu'est-ce que vous avez trouvé sur ce chemin en tant que personnel pour vous ?
1: À la base, il faut savoir que la plupart de mes projets, je les fais en solitaire. Et je me suis dit, cette fois-ci, j'ai envie aussi de me prouver à moi-même, mais aussi de montrer aux gens que finalement, la randonnée, ce n'est pas qu'être seul avec soi-même. Alors oui, quand je marchais certains jours, j'étais seul et ça fait du bien de se reconnecter à la terre. Mais aussi que ça peut être social. Aller marcher avec des gens, en fait, quand tu marches, t'as la langue qui se libère parce que tu regardes devant toi, t'as pas cette timidité, c'est être...
0: On est plus ouvert aussi quand on est seul.
1: On est plus ouvert, en fait, parce qu'il n'y a pas cette... on ne se regarde pas dans les yeux, donc on est fixé sur son chemin, et donc, on libère la parole, on marche. Et donc, c'est ça que je recherchais aussi, c'est d'aller à la rencontre des gens, que ce soit en allant sonner chez eux, mais aussi via mes réseaux sociaux. En fait, j'appelais les gens à venir marcher avec moi. Il y a des gens qui sont venus après cet appel, mais aussi de peut-être m'ouvrir leur porte pour que je vienne dormir chez eux.
0: Qu'est-ce que marcher au quotidien vous a fait à votre corps et à la tête ? Est-ce que ça a changé beaucoup de choses.
1: Alors, au corps, un peu mal aux jambes quand même, forcément. Parce que je m'étais... Alors, c'était un objectif, physique aussi et mental, parce que physique, je m'étais fixé plus de 30 km par jour, c'est pas rien. Puis aussi, devoir enchaîner avec... tu finis 30 km, t'as juste envie de te poser sur une terrasse, boire ta petite bière et puis aller dormir. Mais en fait, là, c'était trouver un endroit de dormir. Et puis, c'était... Il n'y a rien à faire. Tu découvres des gens, tu parles avec eux. Et moi, c'était mon objectif aussi. Mais ça demande de l'énergie,
0: bien sûr.
1: Donc, c'est énergivore aussi physiquement, mais aussi mentalement. Et alors, mentalement, bien sûr, j'étais seul de nombreuses heures. Tu penses à plein de choses. Tu regardes aussi, tu es plus attentif à ce qui se passe autour de toi. Parce que quand tu es seul, en fait, tu n'as que ça à faire. Quand tu marches, c'est penser et regarder autour de toi.
0: Il y a des moments où c'est plus compliqué. En fin de journée, par exemple, c'est souvent difficile parce qu'il y a beaucoup de choses qui arrivent. C'est la fatigue, forcément. Et puis, le fait de trouver tous les jours un endroit pour dormir, est-ce que ça apporte une certaine, entre guillemets, angoisse dans l'expérience ?
1: Je ne vais pas dire non, j'étais confiant tout le temps, etc. Mais pas angoissé non plus. J'étais plutôt à me poser des questions. Est-ce que ce soir, je vais devoir aller planter ma tente dans un bois reculé ? C'était plutôt ça. Il y a certains moments, c'est vrai, je me rappelle ici, je crois que c'était la veille de mon arrivée à Arlon. Je ne sais plus où j'étais, mais je faisais toute une rue comme ça où j'ai sonné à toutes les maisons et aucune réponse positive. Et là, tu te dis... Je désespérais un peu quand même, il devait être 18h, tu te dis qu'est-ce que je vais faire quoi ? Qu'est-ce que je vais faire en plus demain ? C'est la fin. Et puis, t'as une illumination parce que tu sonnes à la bonne porte. Alors là, pour l'anecdote, je n'avais pas sonné à une porte, j'avais juste vu quelqu'un qui tondait sa pelouse. Je me suis dit, allez, il y a une dame qui est en train de pendre son linge, le mari qui tond la pelouse, je vais aller lui demander si c'est possible. En fait, directement, je lui ai fait signe, elle est venue, elle m'a dit oui directement. Et en fait, elle m'a expliqué que la veille, ils avaient accueilli des scouts dans leur jardin. Et ils se sont dit, bon, allez, quitte à accueillir des scouts, aujourd'hui, ça, c'est un mec tout seul qui fait une petite balade. Et puis son mari est venu, il a dit ok aussi. Et puis on a bu une bière et tout s'est bien passé.
0: L'audace, quand on ose, les choses après sont beaucoup plus faciles, non ?
1: Mais oui, parce que C'est sûr que si tu te bloques toujours, tu n'as pas envie de... En fait, il faut oser dans la vie, il faut oser. Moi-même, parfois, je me dis, ouf, là, j'ai du mal. Alors, parfois, j'ai l'air extraverti, en fait, je suis un grand introverti aussi, mais il faut mordre sur sa chique. Et c'est vrai qu'aller sonner chez les gens pour dormir chez eux, ben, ça, c'est le summum de, ok, il faut, hein, pour y aller. Et finalement, petit à petit, les premiers jours, tu te dis, la première fois que j'ai sonné à une maison, je me suis... Ouf, ok, ça va être compliqué. Et puis une dame qui a dit oui, mais en fait, la première fois que j'ai sonné, elle était sur la réserve. Au début, elle voulait pas. J'ai dû un peu m'accrocher. Donc là, je me suis dit, ouh, c'est mal embarqué quand même. Et petit à petit, en fait, tu t'habitues. Si tu crois en ce que tu fais, en ce que tu expliques, ben, les gens sont rassurés, ont confiance et en fait, ils te donnent tout.
0: Est-ce que les gens ont l'habitude, justement, sur ce GR 129 d'accueillir des gens? Est-ce qu'ils connaissent bien ce GR ou pas?
1: Alors, pas chez eux. Ça, c'est quand même assez rare. Même si, oui, il y a plusieurs personnes qui m'ont dit, bah, effectivement, je vois des gens passer devant chez moi avec leur sac à dos. Mais c'est sûr que des gens qui viennent dormir chez soi, ça, c'est encore autre chose. Mmh. Ouais.

0: Allez, entrons maintenant dans ce que vous avez vu, senti, observé en profondeur, la nature, les paysages, et ce qu'ils nous en disent. Alors, quel paysage vous a le plus marqué par leur beauté et peut-être aussi par leur vulnérabilité?
1: Alors, là, pour le coup, je vais comparer le nord et le sud. Alors, mais parce que le sud, ben, y a rien à faire. C'est là où il y a quand même beaucoup de diversité au niveau du paysage, etc. Il y a plus de dénivelé. Il y a les cours d'eau comme la Lesse, etc. C'est vrai que la Lesse, à un moment, je l'ai longée. Et là, c'était magnifique, quoi. Il y a rien à faire du côté de la Lesse. C'est magnifique, de la nature. Il y a le cours d'eau. Je me rappelle, j'ai trempé mes pieds. Et alors, oui, bah, il y avait des kayaks. Ça, c'est sûr que quand tu te balades à côté de la Lesse, ben, y a un peu de bruit en été, mais voilà, ça fait du bien de se retrouver au milieu de la nature comme ça.
0: Est-ce que dans ce paysage, vous a semblé plus fragile ou menacé quand vous avez traversé des choses?
1: Justement des kayaks, c'est vrai que ça fait du monde sur un cours d'eau, il peut y avoir à tout moment des déchets ou que sais-je qui tombent dans l'eau. C'est vrai qu'on en retrouve parfois, c'est vrai que parfois ça fait polémique aussi, des gens qui s'arrêtent, qui ne reprennent pas leurs déchets. Donc c'est sûr que j'en ai vu, des déchets à terre, tu te poses des questions, tu dis mais comment ça c'est que des gens se retrouvent dans de magnifiques paysages et arrivent à laisser des choses en partant. Tu te poses des questions et effectivement ça fragilise la faune, la flore, mais voilà.
0: Est-ce qu'il y a des indices qui vous ont permis de percevoir justement que le pays ou la nature est en bonne santé ou que ces milieux s'appauvrissent? Est-ce qu'il y a des lieux qui ont été transformés aussi justement par l'humain?
1: Il y a deux choses. Oui, j'ai vu des lieux qui changeaient parce que l'homme intervient avec construit des bâtiments, etc. Puis j'ai vu des lieux où finalement on laisse la nature reprendre ses droits. Et donc parfois pour me frayer un chemin, j'ai dû un peu tel un grand aventurier y aller comme à la machette, etc. Mais voilà, c'est très bien aussi, j'ai pas de souci à devoir me frayer un chemin, même si parfois tu te fais piquer, etc. Mais c'est bien aussi. Et puis de l'autre côté, c'est sûr que t'as l'intervention de l'homme qui crée avec du goudron, etc. Parfois tu te demandes pourquoi sur ce chemin on a mis du goudron, pourquoi pas les laisser faire la nature même. Voilà.
0: En fonction des endroits que vous avez traversés, est-ce qu'il y a des espèces animales, des sons, des ambiances qui reviennent comme peut-être une signature de chaque terroir?
1: Eh bien, j'ai tout de suite une image qui me vient en tête, c'était en Flandre. Je pensais pas croiser des animaux en Flandre, et c'est sûr. Alors je me rapprochais petit à petit de la Wallonie, mais j'ai croisé un matin un chevreuil au bord d'un chemin. Enfin, au loin, je voyais au bout d'un chemin. Et là, je me suis dit, mais c'est aussi pour ça que je me lance dans cette aventure et les autres aventures que je fais. Dans mes micro-aventures d'un week-end ou autre, c'est de pouvoir se dire j'ai encore la chance de rencontrer un chevreuil le matin comme ça au bout d'un chemin. C'est sûr que quand tu es en pleine ville, etc., mais en fait tu ne croiseras jamais cette nature ouverte, et donc c'est magnifique, et je pense qu'il faut préserver ça.
0: Est-ce que le fait de marcher lentement change la manière d'observer justement le vivant, les gens, le lieu, la faune, la flore?
1: Oui, tu prends le temps quand tu marches. C'est ça qui est chouette. Tu prends le temps d'observer autour de toi. Tu prends le temps aussi de te dire ok, ah oui, là il y a un bois, là il y a un chemin. Je suis passé dans des villages et des villes où j'étais déjà passé. Mais tu repasses et tu te dis mais en fait ce chemin là je l'avais pas découvert, je l'avais pas vu, là il y a un bois, là ils ont construit quelque chose d'autre. Et puis tu prends le temps aussi d'apprécier les moments avec des gens que tu croises. Je me rappelle d'un gars que j'avais croisé dans une montée, c'est lui d'emblée qui s'est arrêté pour me parler. Alors c'est sûr que quand t'as un sac à dos, des bâtons, etc., ben les gens ont plus facile pour s'arrêter parce qu'ils se disent mais en fait ça m'intrigue, j'ai envie de savoir ce qu'il fait. Et puis finalement, ben en fait, ça fait quoi 10 minutes en plus de m'arrêter, ça me fait une pause, ça fait du bien, et de m'arrêter pour causer avec ce gars, quoi.
0: Est-ce que vous avez vu des liens, justement, entre cette biodiversité et les cultures locales, certaines traditions locales, par exemple, vous ont-elles semblé liées à la nature, aux saisons aussi?
1: Ça me fait penser à Torny. Torny, qui est le village le plus au sud de la Belgique. Et on dit que c'est un microclimat, hein, qui fait toujours beau à Torny, etc. Ben, c'est vrai que du coup, ben, ils adaptent leurs maisons. Elles sont toutes jaunes avec des pierres spécifiques, enfin qui gardent la chaleur, etc. Ben, tu te dis en fait, même en Belgique, des villages, etc. On les retrouve qui s'adaptent à leur climat. Enfin, c'est chouette, quoi.
0: Que disent justement les habitants que vous rencontrez justement sur le saison, les récoltes, les pluies, le changement climatique? Est-ce que ça faisait partie du discours aussi sur le chemin?
1: Alors ça faisait partie du discours pour certains qui sont sensibles à ça. Je me rappelle d'un gars en Flandre où j'avais été sonné chez lui, et en fait c'était un marcheur, il avait fait Compostelle. Et c'est vrai que tout de suite tu sens qu'il est sensible à ça, et je pense que c'est lié justement à cette connexion qu'ont certaines personnes avec la terre, ce qui les entoure. Je pense que pour être sensible à l'environnement, à ce qui se passe, etc., il faut que les gens se connectent et se reconnectent avec leur terre, ce qui fait qu'ils vont découvrir, en fait, ils vont sortir de chez eux, ils vont découvrir près de chez eux, il y a ce bois, il y a un point de vue, etc. Et en fait, moi, je trouve que la connexion, la reconnexion, c'est le point principal, enfin en tout cas le début. C'est-à-dire, quelqu'un qui va dire « j'ai un point de vue près de chez moi, que j'adore, etc. J'ai un bois où j'adore aller marcher avec mes enfants et tout ça, et qui se dit « mais en fait ça, j'ai envie de le garder, de le préserver pour mes enfants, j'ai envie que mes enfants dans 20 ans retournent à ce point de vue et se disent et soient émerveillés. » Et bien, quelqu'un qui est connecté, qui se reconnecte à ça, qui est sensible à préserver ça, mais il va faire attention. Il va faire attention parce qu'il sait que s'il ne fait pas attention, il n'y aura plus ça pour ses enfants.
0: Est-ce que vous vous rappelez un moment sur le chemin, ce parcours, où quelque chose a changé en vous, un regard différent qui s'est imprimé en vous?
1: Alors oui, par rapport à la nature, forcément, ça a renforcé parce que j'étais déjà convaincu. Donc par rapport à ça, ça m'a encore reconnecté, justement, ça a amplifié le fait que je me dise, il faut préserver ce qu'on a autour de nous, parce que franchement, enfin, c'est pour ça que j'ai tout filmé, que je mets en avant cette micro-aventure, etc., le patrimoine qu'on a en Belgique, parce qu'il faut préserver tout ça. Mais c'est aussi par rapport à l'humain. C'est clair que au début du parcours, je me suis dit, est-ce que les gens ne vont pas être fermés? Est-ce qu'ils vont pas...
0: Ça a changé votre regard, ça, justement, de l'hospitalité, le quotidien des gens?
1: Oui, clairement. Alors, je reviens sur les scouts. Les scouts, il y a les hikes pendant les camps où on part en patrouille, on sonne justement chez les gens, etc. Et donc, j'avais déjà vécu l'hospitalité et la confiance que les gens t'accordent. Mais là, quand tu es seul, en plus que tu es un homme, donc, parce que j'ai été accueilli par des dames, etc., tu te dis, waouh, l'humain accorde encore sa confiance et si facilement. Et c'est magnifique, quoi. Et alors, moi, il faut savoir que quand j'allais sonner chez des gens, je demandais deux choses. Un endroit où dormir, que ce soit dans du dur ou planter ma tente, un endroit, et de l'eau. Je demandais rien d'autre. Et bien, tous les jours, j'avais autre chose. Alors, j'avais la bière, ça c'est clair. c'est l'anecdote que
0: la
1: je raconte.
0: La signature, peut-être en Belgique.
1: Mais c'est la signature, exactement. C'est vraiment l'anecdote que je raconte pour dire en fait, à partir du moment où la personne m'offrait cette bière, moi je l'ai interprétée je te fais confiance. Mmh. Je te fais confiance, tu peux t'installer chez moi et on cause, quoi. Et bienvenue. Ça, c'est typique. Et alors, ben oui, l'humain, la confiance, etc. L'ouverture d'esprit aussi, parce que c'est sûr que quand tu es de passage comme ça, que tu sais que tu ne vas plus voir la personne, mais en fait, tu as des conversations où tu vas assez loin aussi, quoi. Mmh.
0: Est-ce que vous avez rencontré des modes de vie inspirantes?
1: Ouais, alors je ne me rappelle plus, c'est à Bertry, mais je me rappelle plus bien du nom. C'est, donc il y a le camping de Bertry et plus bas. Alors je pense que c'est le cellier du Baudet ou quelque chose comme ça. Et en fait, donc le gars, je connaissais pas du tout parce que je m'étais fait caler au camping parce que je m'étais dit ouf, le village il est trop loin. J'avais déjà marché 37 kilomètres, donc je vais aller au camping. Je me suis fait caler parce que c'était Chéros à tout va. Et j'arrive au cellier du Baudet, je pense que c'est ça. Et le gars me dit oui, tout de suite. Et il m'a fait une visite guidée de toutes ces installations. Et il faut savoir, il a des logements où des classes, des élèves peuvent venir en classe verte, etc., avec leurs profs, où les élèves, en fait, dorment sur de la paille. Et donc, ça tient la chaleur, etc. Et c'est un truc qu'il a, je pense, en Suisse, qu'il a fait tester ça, et donc il a mis ça à disposition chez lui. Alors, il m'avait proposé de dormir sur la paille, mais il faisait une de ses chaleur que j'ai installé ma tente dehors parce que c'était pas possible. Mais voilà, c'est des initiatives comme ça qui sont chouettes, quoi. Il avait des cabanes dans ses bois, etc. À chaque fois, il essaye de... Voilà, il reprend des matériaux, il recycle pour tout ça. Il a construit de ses mains. C'est un entrepreneur aussi. Donc, des initiatives comme ça, Alors oui, ça c'est une marquante, j'en ai rencontré peut-être des plus petites échelles, mais c'est chouette de voir des gens qui s'investissent comme ça.
0: Je reviens sur la deuxième partie de la question, est-ce que certaines formes justement de simplicité que vous avez rencontrées pourraient nous inspirer à nous collectivement ?
1: J'étais déjà convaincu qu'il faut vivre simplement, mais là j'en suis encore plus convaincu. Alors c'est pas toujours facile parce qu'on est dans une société de consommation, de surconsommation, donc on est vite tenté et je pense les marketeurs ne nous aident pas non plus, mais revenir à l'essentiel. Ça c'est sûr que quand j'ai vu les gens simplement se poser, allez, le gars qui a fait Compostelle en Flandre, on s'est posé sur sa terrasse, on a pris, donc il m'a offert le du pain, du fromage local justement, une bière, il y avait le coucher du soleil, on a causé, mais en fait ça c'est l'essentiel. Et what else?
0: Est-ce qu'on peut s'adapter, justement, sans perdre cet essentiel? On parlait de l'essentiel dans notre mode de vie aujourd'hui. Est-ce qu'on peut aller vers la simplicité? Est-ce que c'est quelque chose de facile pour tout le monde, entre la ville et la campagne? Il y a un gap, je suppose.
1: Alors, je pense qu'on peut aller vers la simplicité, et c'est pas uniquement, si je puis dire, dans le matériel, etc. C'est aussi dans la simplicité de se dire, mais ce week-end, au lieu d'aller consommer, je vais aller marcher. Simplement ça. Et ça, je le fais parce que moi aussi, c'est difficile parfois. Et il ne faut pas culpabiliser les gens, ça c'est clair. Mais je pense que tous, à notre échelle, simplement aller marcher, déjà ça, c'est revenir à l'essentiel. C'est se dire, en fait, je suis parti de chez moi, j'ai passé la journée à l'extérieur, j'ai passé un moment de bonheur, peut-être avec mes enfants, ma compagne, etc., mes amis. Et finalement, ça m'a coûté 0 €. Voilà, ça, c'est l'essentiel. Ouais.
0: Il y avait aussi une petite incursion, justement, en France aussi, la limite frontière.
1: Oui,
0: c'est assez amusant,
1: ça
0: aussi.
1: C'est quoi le nom du village? C'est Willers.
0: Oui, attends, j'ai marqué tout.
1: Je ne sais plus. Mais en gros, c'est du côté d'Orval. Alors, à la base, j'avais repéré une sorte d'auberge restaurant du côté... Oui, Williers, voilà, j'ai retrouvé. Et je m'étais dit, je vais aller frapper à la porte de cette auberge. Je me dis, je veux avoir un bon repas, je vais demander si c'est possible soit d'installer ma tente à côté, soit dans l'auberge de dormir. Et c'était fermé ce jour-là. Et si je voulais... trouver un endroit dormir, soit il fallait monter une énorme pente, jusqu'en France, soit il fallait continuer le chemin jusqu'à Orval. Bah, le choix est vite fait,
0: oui,
1: tant
0: forcément.
1: Pis, j'ai été sonné chez nos amis les Français, les premières maisons, c'était des refus, et puis en face de moi, je vois une maison, alors il y avait plein de brôles, etc. Je me dis, allez, j'y vais, je vais sonner, et le gars, assez original quand même, me dit, bah, écoute, voilà, j'ai un terrain là, vas-y, installe-toi. Et puis, il est venu à ma rencontre, 10 minutes plus tard, j'avais déjà installé ma tente, etc. J'étais en train de manger, alors pas lyophilisé, parce que j'en avais pris quelques-uns pour, au cas où je n'avais pas accès à un magasin ou quelque chose, et le gars me propose d'aller au restaurant. Bah, je dis oui.
0: Ben oui.
1: Donc on a été au resto en Belgique. Il m'a offert le repas, mais le gars, il a fait que parler toute la soirée, mais des anecdotes aussi folles les unes que les autres. Franchement, je ne saurais raconter quelle anecdote était la plus marquante ou flippante. Mais voilà, très très chouette gars. Il faisait du bricolage chez lui, il m'a fait un peu visiter. Enfin voilà, très très chouette.

0: Alors marcher seul, mais peut-être pas sans musique, parce qu'il y avait la musique dans vos oreilles.
1: Non, il n'y
0: Non?
1: avait pas de musique. Parfois, je me suis déjà dit, bah, j'écouterais bien un podcast, c'est ma terre.
0: Pourquoi pas, bien sûr.
1: Mais oui, je connais des gens, ils savent pas marcher ou courir sans écouter un podcast, de la musique, etc. Mais moi, c'est vrai que je me suis déjà posé la question et finalement, je ne prends jamais de musique avec moi parce que j'aime bien entendre aussi ce qui se passe autour de moi. Je parlais du chevreuil tout à l'heure. Ben, si ça, je ne sais pas si c'est le son ou l'image qui m'a attiré à première vue. Mais finalement, est-ce que si j'avais eu des écouteurs, j'aurais été attiré? Les oiseaux qui chantent, la nature, le vent, je passais à côté de Camp Scout, est-ce que je les aurais entendus? En fait, je voulais me connecter aussi à la terre, à cette nature. Et donc, si tu t'emportes de la musique, mais en fait, c'est comme si tu marchais avec quelqu'un avec qui tu causerais, t'es pas attentif.
0: Y a pas une rengaine en tête qui tournait comme un peu comme les scouts, justement, ils marchent pour se faire pour avancer, pour donner du courage. Est-ce qu'il n'y a pas quelque chose, vous, qui vous donne du courage en marchant?
1: Il y a plein de choses. Alors, tu penses tellement à tellement de choses que de tout te fait avancer. Je pensais souvent à quand je pourrais poser mon sac à la fin de la journée et me dire, j'aurais peut-être encore cette petite bière rafraîchissante. Ça, c'est simplement se raccrocher à des
0: Avec une petite
1: petits
0: chose, ouais,
1: objectifs,
0: chouette, ça.
1: des petits objectifs. Parfois, c'est se dire, ok, la pause du midi, par exemple, j'avance jusque-là, ok, c'est un objectif. Je vais arriver à telle ville, je vais pouvoir me poser, faire ma pause. Je me rappelle à Mons, il faisait super chaud pour arriver jusqu'à Mons et j'étais déjà allé à Mons. Mais quand tu viens de te taper 3 heures de marche à la suite et que tu arrives dans la ville, il fait chaud, il y a du soleil, et les gens ont l'air contents et que toi t'es posé sur ton banc et que tu observes autour de toi. Mais en fait, j'ai encore plus apprécié cette ville que quand j'étais venu avant. C'est fou, alors que finalement, je viens en toute simplicité, je fais rien d'exceptionnel, je suis juste sur la grande place et j'observe. Et c'est génial, quoi. Tu redécouvres une ville simplement en t'asseyant et observant, mais autrement, parce qu'il y a eu un avant.
0: Une fois qu'on termine ce périple, il y a le dénouement, forcément. Quelle était la première émotion que vous avez ressentie en posant les pieds à Arlon?
1: Alors, je me rappelle que mon épouse était venue à ma rencontre sur le chemin pour finir ensemble. Et on le voit, alors j'ai tout filmé, hein, donc il y a tous mes épisodes sur
0: On va le lire
1: YouTube.
0: sur YouTube. Ouais.
1: Ouais, et quand je suis arrivé, la première chose que j'ai dite, c'est « Oh, il y a un banc, je vais pouvoir m'asseoir, quoi, poser mon sac. » En fait, j'ai rien fait d'exceptionnel, finalement. J'ai juste marché. Tout le monde marche depuis la nuit des temps. Donc, il n'y a rien d'exceptionnel. Et donc, finalement, ben, si, j'étais content de l'avoir fait. Mais quand t'arrives, en fait, tu te dis juste comme tous les jours, j'ai envie de me poser, mais là, c'est fini, quoi.
0: Est-ce qu'aujourd'hui, justement, le conventionnel n'est pas cette rareté qu'on recherche aussi? En nature, c'est pareil, on protège beaucoup d'espaces conventionnels, mais ça devient rare de trouver un espace conventionnel, la simplicité conventionnelle, quelque
1: Mais
0: part.
1: si, parce que finalement, en fait, maintenant, ce qu'on se dit, c'est quand on fait quelque chose de simple, c'est exceptionnel. C'est complètement l'inverse. Et c'est ça qui est fou.

0: De retour dans ces matières avec Damien en scène. Donc on rappelle que vous avez fait une micro-aventure en Belgique sur le GR129, 600 km à pied en 19 jours. C'est formidable quand même de marcher comme ça autant. Si on ouvre votre sac, imaginons qu'on ouvre votre sac aujourd'hui, quels sont les trois objets que vous en sortirez de cette randonnée et surtout quelle est l'histoire de chacun d'entre eux?
1: Alors, je dirais que le premier, je vais prendre ce qui me vient à l'esprit directement, c'est mon sac de couchage, parce que je l'ai installé partout, que ce soit... Alors, je me rappelle, donc en Flandre, j'ai dormi dans un bed and breakfast, un ancien bed and breakfast. En fait, c'est un gars à la base qui m'avait dit « Viens t'installer dans mon jardin ». J'avais installé ma tente, etc. Et puis, il s'est dit « Bah, en fait... je vais appeler ma femme, parce que c'est la chef qui disait, et je vais lui demander si c'est OK de te mettre dans la chambre qu'on a encore, mais qu'on n'utilise plus. Et finalement, c'est là que j'ai installé mon sac de couchage. Puis j'ai dormi une nuit sur une aire de bivouac public. Et là, j'ai installé ma tente, mon sac de couchage toujours, mais plus à l'intérieur, à l'extérieur. Et puis, enfin voilà, mon sac de couchage qui m'accompagne, qui me réconforte dans ces nuits parfois un peu froides. Donc oui, le sac de couchage. Le deuxième, c'est la tente. C'est la tente parce que parfois, je ne dormais pas dans du dur. Et donc, je l'installais dans le jardin des gens. Parce que je comprends parfois qu'il y a une certaine réticence à se dire on ne se connaît pas, tu entres chez moi dans mon salon, etc. C'est compliqué, même si je l'ai vécu. Mmh. Et même une fois, j'avais galéré là, à trouver un endroit où dormir. J'avais installé ma tente et le gars est venu avec une petite jupilère. et là, vous vous souvenez, un signe de confiance, la bière. Oui. Mais juste après, il me propose d'aller m'installer dans son ancien cabinet dentaire. Et donc là, j'ai installé mon sac de couchage dans le couloir. Et donc, j'ai replié ma tente, mais c'était pour la bonne cause. Il y a d'autres objets.
0: Alors, on dit souvent que le chemin parle à ceux qui prennent le temps de marcher. On cogite beaucoup quand on marche. Alors, si le GR129 avait une voix, qu'est-ce qui vous aurait murmuré à l'oreille à un moment précis de votre traversée? Est-ce qu'il vous a shooté une leçon, un avertissement, un encouragement?
1: Eh bien, ça me fait penser à une pancarte que j'ai croisée du côté de Charleroi. On était un peu plus de la moitié du chemin et la pancarte disait « La fin est proche ». Simplement. Et là, j'ai vu ça comme un signe, justement, du GR qui me disait « Accroche-toi, la fin est proche ».
0: Beau signe, ça, effectivement. Alors, un lieu pour se perdre, se retrouver. Chaque marcheur garde au fond de lui un petit peu une carte secrète, un endroit secret qu'il aimerait revoir, y retourner, s'y arrêter. Est-ce que dans ces 600 km, il y a un lieu où vous irez vous réfugier, vous mettre en ermite, par exemple?
1: Eh bien, là, directement, ce qui me vient en tête, c'est l'abbaye de Maritsou. J'y ai été plein de fois. Plein de fois. Et cette fois-là, je m'étais dit, j'ai envie d'aller rencontrer les frères, parce que, encore maintenant, dans l'actualité, on voit que les frères font le buzz, il y a un DJ, il y a ci, il y a là, voilà, ils sont à l'air du jour. J'avais envie de les rencontrer et de parler avec eux. Alors, j'ai pas beaucoup parlé avec eux, mais quelle anecdote. J'arrive. Donc, il faut savoir qu'à Mété, je suis passé à Mété juste avant, et je croise un gars qui faisait un néerlandophone qui faisait le GR129 de l'autre sens. À Mété, on discute un peu, je lui dis écoute, tu viens de Maritsou, à Maritsou, t'as pu trouver un endroit où dormir ou quoi? Il me dit j'ai été frappé à l'hôtellerie, on m'a dit qu'il n'y avait plus de place. Alors, dans ma tête, je fais comment je vais faire? Et puis finalement, on arrive à Maritsou. Alors, quand j'ai un objectif, j'y vais. Donc je me dis, je vais aller voir les frères, j'y vais. Et j'arrive à l'hôtellerie, il y a un accueil, j'explique mon histoire, ce que je suis en train de faire. Et puis elle me dit, écoutez, je vais appeler le frère Gilbert qui s'occupe de l'hôtellerie. Et j'attends. Quelques minutes plus tard, le frère arrive, il ne me pose aucune question, il me dit juste, suivez-moi. Je le suis. Et là, on sort de l'hôtellerie, on va à une annexe juste à côté. Il ouvre la porte, je vois un lit, une salle de bain, des essuies prêts, les draps sont prêts aussi dans le lit, et il me dit, ben voilà, c'est... Non, il ne me dit même pas quelle chambre c'est, il me dit juste, ben voilà, vous pouvez vous installer, pas de soucis, demain, rendez-vous à telle heure pour me remettre les clés, et prendre le petit déjeuner, qu'il m'offrait aussi. Et puis, je lis une pancarte sur la porte où il est écrit « Chambre de l'impromptu ».
0: Ah oui.
1: Et donc, ben, j'en ai déduit que c'était la chambre, en fait, qui accueille, depuis ben, que l'abbaye existe, les pèlerins qui viennent à l'improviste. Et donc, je peux dire, j'ai dormi dans la chambre de l'impromptu à Maritsu, mais ce qui m'a permis aussi de redécouvrir ce lieu ben, mythique en Belgique, en Wallonie, d'une autre façon. Et je me rappelle aussi le matin quand j'ai été rendre les clés et que j'ai croisé le frère Gilbert pour qu'il m'amène au petit déjeuner. Il y avait de la brume comme ça sur l'abbaye, sur le clocher. Et ce lieu est magique aussi. C'est un lieu, j'ai envie d'y retourner. Et de, voilà, tu crapahutes depuis l'abbaye. Il y a de magnifiques chemins aussi. Voilà.
0: Oui, c'est un très très bel endroit. J'ai déjà été aussi effectivement logé là-bas. Il y a une atmosphère intéressante pour se retrouver à Maritsu, effectivement. Si vous aviez un petit pouvoir magique très simple, celui d'ajouter un geste à la vie quotidienne de chaque auditeur, lequel vous conseillerez?
1: Qu'est-ce que j'ajouterais à chaque personne?
0: Un geste du quotidien, justement, pour respecter la nature,
1: quotidien,
0: ou sentir bien.
1: En fait, je vais pas être très original, mais je vais dire marcher, se reconnecter, comme on parlait de connexion à la terre, ben, c'est voilà, se dire ben, ce week-end, au lieu de prendre la voiture, d'aller à 20 km, voir telle chose, et consommer, ben, en fait, je pars de chez moi, j'ai un bois à côté que j'ai jamais, dans lequel j'ai jamais été, et ben, j'y vais, et ça c'est un geste, et c'est simple.
0: Alors la suite pour vous des micro-aventures, c'est quoi? Est-ce qu'il y en a d'autres qui se préparent ici ou dans le lointain?
1: Alors la suite, ben, forcément quand on devient papa, au début c'est compliqué de retourner sur les sentiers pour des gros projets, parce que sur les sentiers, on y est retourné directement avec mon épouse. Mais un gros projet, il sera plus familial. C'est cet été, on aimerait bien faire une randonnée d'une semaine, micro-aventure avec nos filles en Belgique. On ne sait pas encore où. Dormir dans du dur, parce que la tente à 9 mois, bon, il y a quand même des nuits fraîches en été malgré tout. Et puis, ben, j'ai toujours des grandes idées en tête. Alors, famille, ben, ce sera peut-être le GR340. En France, j'ai en tête aussi de faire peut-être les Pyrénées, parce que j'ai fait les Alpes. Ben, pourquoi pas faire les Pyrénées, bien sûr. Voilà, toujours ce genre de projet qui amène vraiment à se reconnecter. Je parle beaucoup de connexion, mais c'est important, je pense.
0: En tout cas, ce genre d'aventure, ce sera aussi un beau geste de transmission à votre enfant.
1: Yes, très très beau geste, et j'ai envie qu'elle s'imprègne de ces aventures, parce que il y a rien à faire. C'est aussi bouger comme ça, aller à la découverte dans la nature, dans d'autres pays aussi, qu'on s'ouvre l'esprit et qu'on est proche de la terre, mais aussi des gens.
0: Alors après vous avoir entendu dans cette émission de parler de la traversée de la Belgique, je suppose que pour nos auditeurs, on peut voir cette traversée sur
1: les
0: chaînes et les réseaux sociaux.
1: Oui, donc au tout début, j'avais commencé avec un blog qui s'appelle HSN Explore, et petit à petit, j'ai diversifié sur les réseaux sociaux, donc Instagram, TikTok, Facebook et sur YouTube, où là, on retrouve un épisode par jour de cette traversée de la Belgique, où on peut tout voir. C'est vraiment en immersion, on peut toutes les anecdotes que j'ai citées, ben en fait on les voit, donc je vous emmène vraiment à venir sur la chaîne YouTube. 19 épisodes
0: sur ce GR129, 600 km à pied en 19 jours. C'était Damien Hansen, notre invité dans C'est ma terre. Merci beaucoup d'être venu à pied jusqu'ici aujourd'hui.
1: Merci à vous. Non, en voiture, parce que j'enchaîne avec le boulot, donc
0: on l'imagine. Il faut bien sûr mettre les choses dans leur contexte aussi. Hein,
1: yes.
0: Ne pas oublier aussi qu'on vit en ville, dans une société un petit peu aussi modernisée. Donc,
1: bien sûr.
0: Tout avec justesse, bien sûr. Merci beaucoup.
1: Merci à vous.

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Bonjour à toutes, bonjour à tous. Denis de Lovinfos avec vous. Actuellement, ce sont peut-être des enfants qui sont à l'origine de la pollution aux hydrocarbures sur la Meuse, entre Ouans et Bazoa, sur 2 km selon l'agence Belga. Le goudron présent sur le fleuve proviendrait d'une citerne d'une usine désaffectée en cours de démolition du côté d'Andenne, en province de Namur. Les enfants auraient ouvert la vanne de la citerne et le goudron se serait alors répandu dans les égouts, puis dans la Meuse. La circulation des bateaux a déjà pu reprendre et c'est donc une entreprise privée qui a pris en charge la dépollution des lieux. La rentrée scolaire, c'est pour le 24 août prochain, mais les enseignants dénoncent déjà le passage en force du vote du décret programme fin juin par la Fédération Wallonie-Bruxelles. Un collectif d'enseignants a introduit d'ailleurs un double recours devant la Cour constitutionnelle pour tenter de suspendre ou d'annuler ce décret programme. Verdict le 23 septembre prochain. En attendant, la chasse aux fournitures scolaires pour la rentrée a déjà commencé pour de nombreux parents. Bonne nouvelle, l'alerte canicule sera enfin levée ce jeudi en Belgique avec des températures qui ne dépasseront plus les 25 degrés, a estimé ce mercredi l'Institut Royal Météorologique, l'IRM. Cet avertissement est encore en vigueur aujourd'hui sur tout le territoire belge, à l'exception de la côte. Pour rappel, l'IRM utilise le terme de vague de chaleur à l'échelle nationale lorsque les températures maximales à Uccle atteignent 25 degrés pendant au moins 5 jours consécutifs, dont au moins 3 jours au-delà de 30 degrés. Dans l'actualité internationale, l'incendie qui s'est déclaré lundi midi dans une réserve naturelle du Limbourg néerlandais à 50 km de la frontière belge est circonscrit, mais les pompiers luttent toujours contre les flammes. En outre, le terrain est difficile d'accès et cet incendie a mis au jour des obus de la Seconde Guerre mondiale. Les services de déminage hollandais sont sur place, mais cela entrave évidemment la progression des pompiers. 100 hectares ont déjà été brûlés. Et puis toujours dans l'actualité internationale, peut-être un

accord sur la réouverture du détroit d'Ormuz. C'est ce qu'a en tout cas annoncé le ministre américain des Finances. Mais le président américain Donald Trump continue, lui, de faire souffler le chaud et le froid. Tantôt, il confirme cet accord. Tantôt, il menace l'Iran de frappes très dures si le détroit d'Ormuz n'est pas rouvert rapidement. Et puis la Pologne, voisine de l'Ukraine et de la Russie, discute actuellement avec Washington de la création de bases américaines permanentes sur son territoire, a indiqué ce mercredi le vice-ministre polonais de la Défense. Environ 10 000 soldats américains sont déjà stationnés actuellement en Pologne. Les États-Unis avaient sévèrement critiqué nombre de pays européens qui ont refusé aux forces américaines l'utilisation des bases de l'OTAN sur leur territoire pendant la guerre contre l'Iran. C'est la fin de ce flash. Retour de l'information internationale dès 13h.

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1: Bonjour à toutes et à tous et bienvenue sur RCF pour votre émission En Aparté. Nous sommes aujourd'hui en compagnie de Simon-Pierre de Montpellier, que beaucoup d'auditeurs connaissent.
2: Bonjour.
1: Bonjour Simon-Pierre. Je rappelle que vous êtes chargé d'analyse et d'animation au Centre Avec, mais également rédacteur en chef de la revue en question de ce même Centre Avec. Et nous sommes aussi en compagnie de Mathilde Vandenbogart. Bonjour Mathilde.
3: Bonjour.
1: Vous êtes infirmière spécialisée en santé publique et vous travaillez comme coordinatrice au service Spiritual Care. Alors oui. Peut-être que vous pouvez commencer par nous dire en quoi consiste ce service Spiritual Care, pour qui travaillez-vous?
3: Voilà. Oui, alors le service Spiritual Care est né il y a 5 ans et est basé au centre interdiocésain, donc on fait partie de l'église catholique. Et il y a deux grosses missions au service Spiritual Care. L'un, c'est donner des outils aux soignants pour mieux prendre en compte les questions existentielles et spirituelles des patients. Et donc pour cela, on a des outils qu'on appelle indicateurs spirituels et qu'on a mis sur place et traduits depuis la Flandre, où là ils avaient créé les Spirituasers. Et puis un autre objectif du service Spiritual Care, c'est donner des outils pour mieux prendre en compte les questions de fin de vie. Parce que voilà, on se rend compte qu'il y a beaucoup d'inconnus, de mélanges, d'amalgames. Et donc on donne aussi des formations dans ce domaine-là.
1: En fait, vous avez collaboré, Mathilde Vandenbogart ainsi que Simon-Pierre de Montpellier, dans le cadre d'un projet d'élaboration d'un outil qui s'intitule « Parler de sens au travail ». Alors pas seulement dans le travail, dans les soins médicaux, loin de là je pense, hein, mais vous avez eu l'idée d'élaborer cet outil et que vous allez nous présenter. Parce que vous avez fait un constat, Simon-Pierre de Montpellier, au Centre Avec, qui est celui qu'il y a un problème de sens au travail, dans tous les domaines, ou peut-être dans certains secteurs particuliers?
2: De manière générale, on constate effectivement au Centre Avec, et comme dans d'autres associations ou institutions qui réfléchissent à la société et aux questions sociales, que... j'ai quelques chiffres, hein. 45% des travailleurs belges se sentent fréquemment stressés au travail, 55% estiment que leur travail est en perte de sens, 55% c'est plus de 1 sur 2, et alors un chiffre qui moi je trouve est encore plus parlant, c'est que seulement 10% des salariés belges se sentent engagés dans leur travail. Donc on observe tant dans les chiffres que sur le terrain, on a accompagné aussi des groupes, enfin on accompagne régulièrement des groupes, et notamment sur les questions du travail ou du sens au travail, on constate que beaucoup de personnes sont soit épuisées à cause de leur travail, en burn-out par exemple, soit n'y trouvent plus de sens par rapport aux enjeux sociaux, écologiques, humanistes qui font partie de leurs convictions, soit leur travail devient pénible, ou alors ils sentent des menaces liées au numérique, etc. Donc voilà, c'est vraiment une préoccupation qui est très présente auprès des personnes aujourd'hui. Donc effectivement, quand le service Spiritual Care nous a contactés, parce que l'initiative venait d'elle, pour travailler sur cette question, pour nous ça avait vraiment beaucoup de sens.
1: Ouais. Qu'est-ce que ça signifie, Simon-Pierre de Montpellier, de donner du sens à son travail? C'est, la phrase est simple, je pense que nous la comprenons tous, mais qu'est-ce que ça veut dire, donner du sens à son travail?
2: Tout d'abord, et d'ailleurs c'est la démarche de l'outil, c'est, je pense qu'il n'y a pas une seule vision du sens au travail ou du sens du travail, donc l'idée c'est vraiment de parler du sens au travail avec chacun ses convictions, sa vision des choses. Il y en a pour qui le travail a du sens parce qu'il répond à des enjeux sociétaux, je l'ai mentionné, les enjeux par exemple écologiques, sociaux. Il y en a pour qui le sens du travail c'est d'y trouver du plaisir. Il y en a pour qui il y a une dimension plus spirituelle, transcendantale. Donc il y a vraiment effectivement plusieurs définitions du sens du travail, et c'est en ça que l'outil propose de travailler avec des groupes pour pouvoir discuter aussi de ces différentes visions du sens.
1: Mathilde Vandenbogart, avec les autres personnes avec qui vous avez collaboré, d'ailleurs dans l'élaboration de cet outil Parler de sens au travail, vous avez identifié plusieurs types de besoins peut-être et qui peuvent justement expliquer qu'on ait une perte de sens aujourd'hui. Est-ce qu'il y a une variété de types de besoins que vous avez pu identifier, Mathilde Vandenbogart ou Simon-Pierre de Montpellier, celui d'entre vous qui veut intervenir?
3: Oui, ben là, on a ciblé plusieurs besoins, mais après, on a dû faire des choix aussi. Alors, il y en a plein de différents. Il y a le besoin de communication, le besoin de reconnaissance, le besoin de dialogue, le besoin de prendre soin de son corps aussi, le besoin de sens, le besoin de respect. Voilà. Et en fait, ça, on a fait des choix en fonction de la théorie de Michel Dupuis, qui a identifié 4 besoins de sens et 4 besoins professionnels.
1: Michel Dupuis qui est...
3: Michel Dupuis qui est philosophe, qui a travaillé à Louvain-la-Neuve, oui, c'est ça. Et qui est plutôt expert dans l'éthique managériale et organisationnelle en éthique des soins de santé. Et voilà, donc on a repris en fait une philosophie qu'il a démontré.
1: Et où il distingue en fait les besoins de sens et les besoins professionnels.
3: Oui, c'est ça. Et alors au sein des besoins de sens, il y a 4 besoins particuliers qui sont raison de vivre, sentiment de contrôle sur son destin et d'efficacité dans ses projets, sentiment d'être une personne respectable, sentiment de valeur personnelle.
1: Et pour... Là, ce sont des besoins que chacun d'entre nous ressent dans son travail ou... Expliquez-nous davantage.
2: À des degrés différents. Hein. L'idée, c'était justement de... Donc, en fait, on a décliné ces besoins. Au final, on se retrouve avec 40 besoins particuliers.
1: Attendez, là, vous nous parliez de 4 besoins. Oui, Mathilde Van Den Hogard, vous, Simon-Pierre, vous en avez 40.
2: Oui, parce qu'en fait, au sein de chacun de ces besoins de sens ou besoins professionnels, donc il y en a 8, 4 plus 4, on s'est inspiré de la communication non-violente qui, elle, va vraiment chercher... plus en particulier les différents besoins des personnes pour qu'ils puissent les exprimer pour éviter des conflits. Et là, on a décliné du coup ces 8 besoins à chaque fois en 5 sous-besoins, ce qui fait 40 au total.
1: Alors donnez-nous une idée du type de besoin. Enfin, pour le moment, nous restons un peu abstraits, mais peut-être que c'est intéressant de voir vraiment dans la pratique quel type de besoin, de manière générique, toute personne ressent dans son travail et dans sa vie, et lequel peut être mis en difficulté, justement, et peut mettre en difficulté l'épanouissement
2: Par travail. Exemple, ici, j'ouvre le petit guide pour en trouver un, et par hasard, je tombe sur le besoin d'équilibre, et c'est vrai que je pense pour beaucoup de personnes qui travaillent aujourd'hui, la question de l'équilibre, que ce soit au sein de son travail, à travers différentes tâches, mais aussi...
1: Donc l'équilibre dans le sens de la ventilation entre son travail et sa vie privée?
2: Oui, donc comme je disais, oui, ça peut être au sein du travail, entre différentes tâches, certaines qui nous plaisent plus et d'autres moins, mais aussi effectivement au sein de sa vie, entre sa vie professionnelle, sa vie familiale, sa vie privée. Donc voilà, c'est ce genre de besoin-là qui... Et alors pour répondre à votre question initiale, on n'a pas tous les mêmes besoins. On a essayé d'en proposer beaucoup, ici 40, pour que justement chacune et chacun puisse se sentir attiré à travers le photolangage, parce que l'outil repose sur des cartes avec des images, et bien que chacune et chacun puisse être attiré par un besoin qui pour lui est plus important ou qui est plus manquant en ce moment-ci de sa carrière. Donc voilà, on n'a effectivement pas le même vécu par rapport à ça.
1: Alors venons-en directement à cet outil. Vous parlez, Simon-Pierre de Montpellier, de photolangage, d'outil. Mathilde Van Den Bogaert, en quoi consiste concrètement, matériellement, pour nos auditeurs qui ne le voient pas, cet outil que j'ai sous les yeux?
3: Oui, alors l'outil en lui-même, donc c'est un photolangage. Et donc il y a 40 cartes et chaque carte a au verso une photo particulière et au recto il y a 3 questions d'approfondissement. Donc les personnes qui participent à une animation choisissent une carte en fonction d'une question générale ou parce qu'une carte les attire, ils prennent la carte et puis répondent aux questions qui sont au verso. Alors les questions qui sont au verso, donc je disais qu'il y en avait 3. Alors il y en a une qui est centrée plutôt sur je. Qu'est-ce que moi j'ai besoin? Comment est-ce que je vis un certain besoin? Oui, parce que pardon, j'ai oublié d'expliquer que chaque carte est un besoin particulier. Donc on expliquait que donc il y a les besoins de sens, les besoins professionnels, puis 4 besoins particuliers. Et puis après, dans chaque besoin, il y a 5 besoins. Et donc, chaque carte est un besoin. Voilà, chaque carte est un besoin. J'espère que c'est clair.
1: Ouais. Venir concrètement faire un petit exercice pour pouvoir être les plus concrets possible quand on n'a pas ce jeu de cartes sous les yeux. Mais juste avant, on va faire une pause musicale que je vous propose de nous présenter. Alors, je sais que vous avez choisi une musique, Simon-Pierre de Montpellier ou bien Mathilde Van Den Bogaert. Vous en avez discuté avant l'émission. Je vous laisse la présenter vous-même.
2: Donc oui, on se posait la question et on a trouvé Grand Corps Malade et Louane qui chante Derrière le brouillard.
1: On écoute ça tout de suite.

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1: Rebonjour à toutes et à tous, nous sommes toujours en compagnie de Mathilde Vadenbogart, qui est infirmière spécialisée en santé publique et qui est coordinatrice du service Spiritual Care des services interdiocésains de l'Église catholique, et avec Simon-Pierre de Montpellier, qui est chargé d'analyse et d'animation au Centre AVEC. Nous vous recevons aujourd'hui dans cette émission en aparté pour mieux comprendre avec vous la problématique du sens au travail, donner du sens dans son travail, dans sa vie, parce que le travail occupe finalement une portion si importante de notre vie que quand on perd ce sens au travail, eh bien on a des souffrances dans l'ensemble de sa vie et pas seulement dans l'aspect professionnel de sa vie. Et vous avez développé un outil, un guide pour parler de sens au travail. Alors déjà, ça passe par la parole, hein, parler de sens au travail. Et ce que vous proposez dans cet outil, c'est des animations qui ne sont pas destinés uniquement au personnel des soins de santé, dans lequel vous travaillez plus particulièrement Mathilde Vadenbogart, mais à tous les domaines, je pense, hein, Simon-Pierre de Montpellier, dans cet outil, ouais. Vous présentez également la pertinence de cet outil dans le monde de l'enseignement, dans le monde des entreprises.
2: Travailleurs et travailleuses, oui, tout à fait, dans tous les secteurs.
1: Alors, je me suis prêté au jeu, et dans cet ensemble de 40 besoins, j'ai choisi une carte que je n'ai pas retournée, je ne sais pas du tout encore ce qui est derrière. Il y a un pouce levé, une main avec un pouce levé et qui montre le soleil. On voit un ciel et puis un soleil. Donc je ne fais que décrire ce que je vois sur la photo. Je ne l'ai pas vraiment choisi, pour tout vous dire, c'est l'une de celles qui passait sous... Voilà. Mais peut-être que je l'ai choisi...
2: Inconsciemment.
1: Alors voilà, je la retourne et je lis « Besoin professionnel, compétences ». Alors, qu'est-ce que ça signifie d'avoir... Mathilde Vadenbogart, je suis devant cette carte qui me dit compétence. Qu'est-ce que je dois faire?
3: Oui, et la compétence, ça c'est un des huit besoins que Michel Dupuis a spécifié. Et après, en fait, sur cette carte, il y a un besoin particulier qui ne correspond que à cette carte et qui est, du coup, j'ai besoin de reconnaissance. Et alors là, on peut voir trois questions. Donc il y a une première question qui est le « je ». Alors là, on peut la lire. Parmi mes compétences, lesquelles aimerais-je voir davantage reconnues et valorisées? Après, il y a le tu. Comment j'exprime de la reconnaissance à mes collègues? Et après, il y a le nous. Quel rôle joue l'institution dans la reconnaissance de ses travailleurs? Voilà. Et donc, Christophe, vous allez prendre un petit moment pour réfléchir à ces questions et puis vous nous partagez vos réponses. Voilà, donc ça c'est vraiment la dynamique de quand on est en groupe.
1: Et donc ce que vous proposez dans ces cas-là, ce sont des séances collectives avec donc tous les travailleurs d'une entreprise donnée, ou enfin tous les membres d'une équipe donnée. C'est ça?
2: Oui, donc ça peut effectivement au sein d'une entreprise, donc avec un groupe homogène qui vit le même travail ou en tout cas dans la même institution. Ça peut aussi être des groupes mixtes comme on fait par exemple au Centre AVEC, où on appelle, on fait un appel public à tout public, et alors on a un groupe d'environ 8 personnes. Et là, c'est aussi intéressant parce que on peut mêler des expériences et des vécus différents qui peuvent être enrichissants aussi pour se décentrer. Donc l'outil permet aussi d'être utilisé dans différents contextes. Et alors, je voulais juste préciser aussi sur l'approche « je, tu, nous ». Pour nous, c'était vraiment important...
1: Qu'est-ce que vous entendez, Simon-Pierre de Montpellier, par l'approche « je, tu, nous »
2: Donc, pour chaque pas clair. Carte, donc, comme Mathilde le mentionnait, il y a une question plus individuelle, donc personnelle.
1: Donc ça, c'est le « jeu ».
2: Le « jeu ». Puis, il y a une question plus relationnelle, donc par rapport à son travail d'équipe, par exemple, ou son rapport, sa relation avec ses collègues, ou avec ses patients, ou avec ses clients. Donc ça, c'est le « tu ». Et puis, il y a une question plus institutionnelle, qui est le « nous », qui va plutôt nous permettre de réfléchir à éventuellement des changements plus au sein de l'institution, de l'entreprise, qui pourrait être...
1: Du projet commun auquel on concourt quand on est dans une...
2: Et pour nous, c'est important de dépasser la démarche uniquement de développement personnel qui est proposé par beaucoup de gens aujourd'hui et qui n'est pas sans intérêt, mais pour nous c'était intéressant aussi de s'inscrire dans une dynamique de groupe, du nous, de la recherche du bien commun.
1: Donc c'est une manière de dire que le sens ne dépend pas uniquement de l'individu,
2: de soi,
1: mais
2: exactement.
1: Aussi de l'institution. Ouais.
2: Et d'ailleurs, même dans l'outil, dans le carnet, parce qu'il y a les cartes et puis il y a un carnet, à la fin on propose même une postface de Felipe van Kersbeek, qui est secrétaire général de la CNE-CSE. Confédération
1: la Centrale Nationale des Employés.
2: Merci.
1: C'est-à-dire, en fait, c'est l'une des composantes du syndicat CSC, oui, qui est
2: des... syndicat chrétien.
1: C'est ça, voilà. Ça.
2: Et donc, lui propose carrément aussi une quatrième dimension, qui est plus la dimension structurelle, politique, sociétale, pour aller aussi un peu plus loin dans la réflexion.
1: Dans cet outil, donc, vous montrez justement que parler de sens au travail ne dépend pas uniquement de l'individu, mais aussi de l'institution. Il y a une anecdote marquante sur Marshall Rosenberg. Est-ce que l'un d'entre vous veut peut-être nous la raconter, cette anecdote, Mathilde Van de Mogart?
3: Oui, je peux la raconter. Donc, c'est Marshall Rosenberg qui relate une rencontre qu'il a eue avec un prisonnier où il demande. Quel est ton besoin derrière une demande qui fait en fait au directeur. Donc le prisonnier fait une demande au directeur, il dit le directeur ne m'écoute jamais, moi j'ai besoin d'une formation, il est très en colère, il dit voilà, il comprend rien, c'est qu'un bureaucrate. Et alors Marshall Rosenberg lui dit mais en fait quel est ton besoin derrière ça? Oh mais j'ai besoin d'être écouté, j'ai besoin qu'on m'entende. Il disait non, mais là tu es encore dans ta tête, quel est ton vrai besoin qui vient de ton cœur? Et puis il prend 2 minutes pour réfléchir et il dit en fait j'ai besoin qu'une fois que je suis sortie de la prison d'avoir une formation, de pouvoir construire ma vie. Et alors Marshall Rosenberg lui dit mais est-ce que tu crois que le ton directeur va mieux t'écouter si tu dis que c'est qu'un bureaucrate et qui t'écoute pas et que tu le dis avec colère, ou bien en disant mais en fait moi j'ai besoin d'une formation pour pouvoir me construire après. Et puis le prisonnier prend un moment pour réfléchir et puis il dit à Marshall Rosenberg je viens de comprendre quelque chose en ayant vraiment ressenti quel était mon vrai besoin. Si j'avais su ça il y a quelques années, je n'aurais pas tué mon frère. Voilà, donc c'est pour vraiment montrer à quel point l'importance d'être centré sur les besoins, qu'on est centré sur le besoin qu'on éprouve vraiment et qu'il est entendu. On peut aussi agir de manière ajustée en fonction de qui on est, en fonction de nos aspirations. Voilà. Donc c'est tout l'importance en fait de la communication non violente et qui est la base.
1: Qui est la base en fait de ce type d'activité. Et donc ce que propose le centre avec votre service du Spiritual Care, Mathilde Van de Mogart, c'est la mise à disposition de cet outil et le développement de séances de formation en fait. Comment est-ce que ça fonctionne? Et si une personne, un auditeur est intéressé, comment peut-il se procurer cet outil?
2: Oui, donc effectivement l'outil est surtout proposé pour des animations de groupe, donc c'est surtout des personnes qui ont peut-être une responsabilité managériale ou qui accompagnent par exemple des coachs professionnels ou des délégués syndicaux, voilà, des personnes qui peuvent rassembler des groupes, que ce soit au sein d'une entreprise, d'une institution ou en dehors, qui peuvent donc se procurer l'outil via le service Spiritual Care et le Centre Avec.
1: Centreavec.be.
2: Voilà, c'est ça.
1: Nos auditeurs le sauront.
2: Donc, notamment la boutique en ligne du Centre Avec, centreavec.be/boutique. L'outil coûte 25 euros au total et il y a moyen de se procurer une des deux parties. Soit le petit guide, soit le lot de cartes. Donc voilà, il y a le choix.
1: Alors si, concrètement maintenant, si vous aviez un message à adresser, soit Simon-Pierre de Montpellier, Mathilde Van de Mogart, à un travailleur qui se lève le matin en se demandant mais pourquoi je fais tout ça, qu'est-ce que vous conseilleriez?
2: D'en discuter d'abord.
1: En discuter avec qui? Procéder comment, justement, pour retrouver sens dans son travail?
2: Mais je pense qu'il ne faut pas avoir peur d'aller voir sa responsable pour lui, un peu comme dans l'anecdote aussi que Mathilde a mentionné, pour lui exprimer voilà ces besoins, de quoi en fait j'aurais besoin pour me sentir mieux.
1: Ce sur quoi on peut s'appuyer, mais corrigez-moi hein, bien sûr, Mathilde Van de Bogart ou Simon Pierre de Montpellier, c'est que dans notre culture sociale en Belgique, le dialogue social existe dans presque tous les secteurs de travail. Mmh. Il y a, donc, notamment, vous mentionnez les délégués syndicaux, Simon-Pierre, mais il y a également, en fait, des personnes de confiance, des conseillers en prévention, internes ou externes dans la plupart de nos entreprises, dès lors qu'elles emploient un certain nombre de travailleurs. Certes, dans de toutes petites entreprises, les choses sont moins institutionnalisées, mais ça ne veut pas dire qu'il n'y a pas de dialogue social dans une petite entreprise, mais dans les entreprises, dès qu'elles prennent une dimension considérable, eh bien, nous avons toute cette culture du dialogue social en Belgique et de la concertation, qui parfois est mise à mal, d'ailleurs, dans le contexte politique d'aujourd'hui, et on le voit avec beaucoup de mouvements sociaux qui s'animent depuis plusieurs mois. Mais voilà, la culture est bien enracinée dans notre société belge, et il y a en fait des lieux où la parole peut jaillir, la parole à la fois de celui qui souffre, mais aussi la parole de celui qui soigne, de celui qui prend soin. Et il y a certainement là un outil que vous avez développé et qui est à la fois intéressant pour l'usager qui est en souffrance, et aussi pour celui qui est amené à assumer une mission peut-être d'accompagnement, une mission d'écoute, une mission aussi de restauration, de dialogue, là où il n'existe pas trop. Enfin, c'est ce que m'inspire en fait la présentation que vous avez
2: super bien résumé ça, merci. Et j'ajoute effectivement qu'il faut utiliser tous les moyens de dialogue possibles, mais que parfois c'est pas possible, enfin quand on estime qu'il y a trop de freins, la mobilisation sociale peut être aussi un outil pour essayer de retrouver collectivement du sens au travail, donc pour nous c'est pas excluant.
3: Et alors aussi pour revenir justement sur ce thème de dialogue, en fait le Je tue nous il se fonde aussi sur Paul Ricoeur, le philosophe qui voilà.
1: Donc Je tue nous c'est bien votre
3: le
1: schéma que vous proposez dans chacune de ces cartes pour pouvoir aborder les problèmes de sens au travail.
3: Oui, qui sa petite éthique, et lui il disait que justement il faut aller vers l'autre et il promeut le dialogue, le conflit même, mais il dit que ça doit être dans un cadre sécurisant pour que les personnes puissent vraiment exprimer leurs besoins et leur travail réel, quoi. Parce qu'il dit que parfois il peut avoir aussi une confrontation entre ce qui se passe réellement, le travail réel, et puis après les procédures et tout ce qui est les managers. Et dans le monde des hôpitaux, il y a une grosse tension en fait entre les soignants qui doivent suivre des procédures, mais à la fois qui font preuve d'une créativité énorme face à chaque personne qui soigne, qui est unique, individuelle, et le soin qui est singulier, et à la fois les managers qui doivent aussi remplir des chiffres et qui doivent faire tourner la boutique. Donc c'est à la fois chacun a son rôle, mais à la fois, il faut que ces différentes points de vue se rencontrent. Et donc, voilà, Paul Ricoeur, qui est vraiment très, très inspirant, promeut justement cette rencontre vers l'autre. Et c'est pour ça qu'aussi on trouvait que l'outil était très intéressant, comme Simon-Pierre l'a expliqué, de ne pas être juste planté sur le « je », quoi. Aussi le « tu », et puis après le « il », qui est là notre responsabilité aussi à tous.
1: Eh bien, parler de sens au travail, c'est un manuel, donc un outil qui se compose à la fois d'un livret et d'un ensemble de cartes qui suscite la discussion, qui suscite le partage, l'écoute, l'expression. On peut se le procurer auprès du Centre Avec, centreavec.be, ou auprès du service Spiritual Care. Mathilde Van den Bogart et Simon Pierre, je vous remercie d'avoir été avec nous aujourd'hui, et j'invite nos auditeurs à fréquenter vos sites internet pour mieux se renseigner.
2: Merci à vous.
1: Au revoir.
3: Merci.
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0: Bienvenue dans cette nouvelle émission Pile ou Face, qui va à la rencontre de personnes qui cherchent un sens à leur vie, qui s'engagent et dont la vie est inspirée de l'Évangile. Dans toute personne, il y a le côté que l'on voit, face. On croit connaître la personne par ce que l'on en voit. Mais il y a l'autre côté, pile, plus secret, plus caché. Au gré des questions, je mélangerai pile et face pour essayer de faire un véritable portrait des personnes invitées. Bénédicte Bouvet, je vous invite, chers auditeurs, chères auditrices, à me suivre dans les rues de Saint-Gilles, près du Parvis. Je sonne à une porte et là, un artisan avec un grand sourire et un grand tablier m'ouvre, Denis Daillé. Denis Daillé, bonjour.
1: Bonjour Bénédicte.
0: Vous m'invitez à descendre à votre suite dans la cave où se trouve votre atelier d'ébénisterie. Vos premières paroles sont « Je n'ai qu'un seul maître ». Ensuite, vous me dites « Il y a beaucoup de poussière ici » et vous me donnez un tablier. Puis, vous me dites « Souviens-toi que tu es poussière ». Je suis sans voix par ce mélange immédiat entre l'infiniment grand, Dieu, et l'infiniment petit, la poussière dans votre métier, mais aussi celle de notre finitude. J'ai eu l'impression, Denis Daillé, tout au long de notre rencontre, que vous mélangiez avec bonheur votre métier d'ébéniste et votre foi. Est-ce bien cela ?
1: Oui, absolument. Mais c'est plus qu'un mélange, c'est comme une teinture et un plongé de ce que je suis, de ce que j'ai à faire, de ce qui m'est donné à faire surtout. Donc c'est la même définition. Ce n'est pas vraiment un métier, ce n'est pas non plus tout à fait une profession, c'est plus volontiers une vocation. J'ai reçu ce métier dans un parcours qui ne le prévoyait pas. C'est suite aux intuitions de ma mère qui m'a envoyé voir un artisan chez qui j'ai été frappé à la porte, qui m'a accueilli, et j'ai vu son travail, j'étais tout de suite impressionné. J'ai eu le sentiment que c'était pour moi. Et c'est un sentiment qui s'est vérifié tout au long de ma vie. Alors, s'il s'agit d'un mélange, j'aime bien dans le mot mélange, il y a ange.
0: Oui.
1: Je crois que c'est un glissement de l'un sur l'autre, comme d'une certaine manière, peut-être comme un millefeuille où tout prend le parfum identique de la pratique, de la prière, de l'accueil. Je fais tout un de tout cela. Et le meuble ou mon travail est devenu actuellement une sorte de prétexte pour accueillir, pour vivre quelque chose en commun avec les personnes qui ont la gentillesse de descendre à l'atelier. Quand je dis descendre, c'est parce que mon atelier est dans les caves et que nous avons une possibilité alors de vivre un temps en commun assez sympathique où la découverte se fait du travail lui-même, mais aussi des personnes en vis-à-vis.
0: Mmh.
1: Ce que vous avez eu l'occasion de vivre
0: oui.
1: Dans l'atelier.
0: Exactement, et je voudrais dire que moi j'ai vu deux choses quand je suis rentrée dans votre atelier. J'ai d'abord vu un meuble ancien en cours de restauration, et puis j'ai vu un grand crucifix. Alors ce crucifix, il a une histoire quand même.
1: C'est un crucifix qui, pour moi, est fort important. Il a toujours trôné de façon très ostensible dans la chambre à coucher de mes parents. J'ai vécu longtemps dans cette maison, donc j'ai eu l'occasion souvent de jeter un œil sur ce crucifix assez imposant. Et au décès de ma mère, c'est bien sûr, c'est moi qui en ai hérité. Et le lieu qui me semblait le plus propice pour qu'il y trône, c'est dans le cadre de mon travail, qui est tout de même le travail de Saint-Joseph. Et c'était aussi une façon pour moi d'imaginer que les personnes que j'accueillerais seraient aussi accueillies dans la prière et dans la présentation au Seigneur.
0: Alors parlons-en quand même un peu de ce métier. En quoi consiste votre métier ?
1: Alors, donc, je suis ébéniste, mais je suis avant tout restaurateur de meubles anciens, parce que, je n'ai aucun diplôme. Je me suis formé moi-même après quelques petites visites chez le polisseur de meubles chez qui j'ai été au tout début. Et donc, je restaure, c'est-à-dire qu'il m'est confié des meubles en très mauvais état, avec un diagnostic parfois assez pessimiste. Qu'est-ce que l'on peut encore tirer de ce meuble? Il va à sa perte. Et mon regard habitué de voir des choses en mauvais état, mais de savoir aussi qu'il y a des solutions pour remédier à tous les défauts, à toutes les difficultés que ce meuble a pu traverser, je peux enfin émettre un diagnostic qui va vers le positif. Alors la question est toujours de savoir quel est le coût, quelle est l'énergie que l'on peut dépenser. Est-ce que vraiment ça vaut la peine? J'essaie toujours de présenter la chose comme étant utile et valable, et que ça vaut la dépense d'énergie et parfois la dépense financière de sauver un meuble.
0: Vous m'avez parlé, dans le cadre de votre métier, des différentes phases de votre métier. Vous m'avez parlé de démontage, de décapage, de retrouver le bois dans son essence, puis corriger les usures, les fractures, le gonflement, la décoloration. Et puis vous m'avez dit, il faut de la confiance, de la tempérance, de la patience. Et j'ai eu l'impression, en vous entendant parler de votre métier, que vous me parliez peut-être d'un chemin de foi, parce que vous m'avez dit, je fais un travail de résurrection.
1: Effectivement, c'est le sentiment que j'ai. Le meuble allant à sa perte, présentant beaucoup de défauts, parfois plus beaucoup d'espoir de le sauver. Avec l'expérience, qui est simplement le fruit des échecs et des expériences antérieures, le regard change et il y a toujours une possibilité de sauver le meuble, et on doit inévitablement passer par des phases qui sont plutôt tristounettes. Le décapage ne présente pas beaucoup d'agréments. Le ponçage fait énormément de poussière, fait du bruit. Le démontage est parfois une prise de risque, parce que tout meuble n'a pas été prévu pour être démonté. Et donc tout ça, ce sont des phases quelque peu de destruction, où on va encore plus loin dans le négatif. À partir de ce moment-là, on retrouve l'essence pure, le bois dans son état d'origine, et tous les défauts peuvent être corrigés au fur et à mesure, avec le soin prodigué, les compétences qu'on peut avoir, retrouver du bois de même origine quand il y a des manques, du plaquage de même essence, redessiner une partie de la marqueterie qui manque, enfin tout ça nécessite une forme d'ingéniosité et un certain bonheur, parce que c'est de l'ordre de la création ou de la recréation. Et puis au fur et à mesure que les choses évoluent, on voit tout de même que le meuble reprend vie, il reprend un certain éclat, tout en gardant, enfin en tout cas ce que moi j'essaye de faire, c'est de garder des traces, quelques traces de son parcours et de son vécu, pour ne pas en faire un meuble neuf. Et en général, le client ou la personne qui travaille avec moi est tout à fait dans le même esprit. Et donc, on partage ce bonheur de voir les choses évoluer.
0: D'où ce beau mot de résurrection, en fait.
1: Absolument, ouais.
0: Et alors, quand vous parlez de votre métier, vous philosophez volontiers. Vous m'avez dit, un outil est plus qu'un outil. Une personne est plus qu'une personne. Que voulez-vous dire?
1: Je crois qu'on a toujours tort de s'arrêter au premier jugement. Il m'est arrivé plusieurs fois d'avoir un jugement à l'emporte-pièce sur une personne sans bien la connaître. Et puis une fois que, par le plus grand des hasards, il m'est donné de mieux la connaître, mon jugement change complètement. Donc faire des conversions de regard, c'est une belle expérience dont il faut tenir compte pour le futur et pour le présent en tout cas. Et donc ne pas trop vite considérer la chose dans une définition qui la restreint. Et un outil, bien sûr, c'est un élément mécanique ou qui a été façonné par quelqu'un déjà. Et donc il y a quelqu'un qui y a pensé. Donc pour moi, l'outil est déjà, en plus, la plupart des outils que j'utilise ont été utilisés par d'autres.
0: Oui.
1: J'ai des outils anciens, donc souvent il y a même une marque de l'artisan qui l'a utilisé avant moi. Donc il y a une forme déjà de relais. L'outil est plus parce qu'il me relie à la fois à mon travail et à la fois aux gens qui l'ont conçu,
0: oui,
1: et à l'autre et aux gens qui l'ont utilisé. Et je ne fais que prolonger son histoire. Et je sais que mes outils passeront demain, probablement aussi. Et donc, ça fait ma joie.
0: La transmission, c'est beau.
1: Absolument. Ouais. Et puis, l'outil est plus parce qu'il faut parfois le transformer, parfois on peut l'améliorer, parfois il faut même penser à soi-même créer un outil qui n'existe pas. Donc il y a plus, inévitablement, parce qu'il nécessite une pensée plus large.
0: Alors vous allez, vous m'avez dit, à la messe tous les matins, au Carmel, dans votre rue. C'est important pour vous, ce moment de recueillement, de rencontre avec les carmélites, avec le Seigneur ?
1: C'est plus qu'important, c'est vital. Parce que pour moi, je suis la créature du bon Dieu. J'ai reçu de l'amour plus qu'il n'en faut. Et pour moi, la messe est une occasion de rendre grâce pour tout ce que le Seigneur m'a donné. C'est aussi un moment de communion avec d'autres qui prennent du temps, qui consacrent du temps ou qui offrent un peu de temps au Seigneur. En début de journée, c'est une façon aussi d'entamer sa journée où déjà on s'est ouvert à plus grand que soi. Et ça me permet de garder dans l'esprit que si on sonne par hasard, si je fais une rencontre, s'il y a un coup de téléphone qui n'est pas prévu, d'essayer d'accueillir la personne comme étant une surprise que le Seigneur me fait, une visitation. Et je me souviens d'une fois où j'étais en prière et puis le téléphone sonne et au lieu de dire allô, j'ai dit alléluia. Et ça m'a valu presque une demi-heure de conversation avec la personne.
0: Oui.
1: Voilà, c'est ce genre de choses que j'aime, parce que la surprise, c'est ce qui prend de haut. Donc, j'aime aussi me préparer à l'imprévu et pouvoir accueillir la chose, l'événement ou la personne, pour plus que ce que je pense qu'elle peut m'offrir.
0: Alors, parlons d'imprévu. Lorsque vous revenez de la messe, vous rencontrez parfois sur le parvis quelqu'un que vous ramenez chez vous, quelqu'un qui a besoin d'un petit déjeuner, une douche, se changer. Je crois que ce matin, vous l'avez fait encore. Racontez-nous.
1: Ce n'est pas nécessairement des personnes indigentes. Souvent, au sortir de la messe, j'invite l'une ou l'autre personne qui a participé à la messe. Et donc, je trouve toujours un peu dommage de juste se saluer, de ne pas se connaître. On a partagé un temps de communion, on a eu le baiser de paix, mais pour moi c'est trop court. Et donc le petit déjeuner est souvent une possibilité d'abord de partager un temps de repas, mais davantage, soit une petite réflexion sur l'homélie, soit prendre un peu le pouls de ce que les gens vivent, mieux les connaître. Et de temps en temps, effectivement, c'est une personne qui vit dans la rue, qui a besoin de plus qu'un petit déjeuner, et donc une douche est toujours possible. Et je l'invite aussi à descendre à l'atelier. Et là, c'est une expérience qui, pour la personne, est totalement une véritable surprise, mais qui s'avère être un beau moment.
0: On va en parler de cette descente à l'atelier dans la deuxième partie. Maintenant, je vous propose de nous partager le moment musical que vous avez apporté. C'est quel chant, quel...
1: C'est un très beau chant qui signifie que le Seigneur est bien avant nous, bien plus que nous.
0: Et qui s'appelle comment ?
1: Abba Père, bien évidemment, c'est une adresse au Père.
0: Oui.
1: Dieu est premier, Dieu nous devance et Dieu nous attend avec une patience infinie. Et voilà, c'est un chant qui me touche beaucoup.
0: Eh bien, écoutons-le.

0: Denis Daillé, votre ami Mathieu Gaillard, que vous avez rencontré grâce au Carmel, vous a invité, à l'occasion de la Toussaint, à mettre en valeur les saints dans l'église Sainte-Croix à Ixelles. Vous avez tout naturellement choisi Saint-Joseph. Parlez-nous un peu de Saint-Joseph.
1: C'est le père adoptif de Jésus, et c'est un homme qui est beaucoup dans le silence, beaucoup dans, probablement dans la méditation, et en tout cas, essentiellement dans l'amour. L'amour de son fils qu'il a reçu de Dieu, l'amour de Marie qu'il a protégé sous toutes les formes et à tous les instants. C'est surtout un homme qui a été capable d'écouter ce que Dieu attendait de lui et qui a été tout à fait responsable dans sa vie. Et donc il y a, comment dirais-je, il était extrêmement discret et extrêmement humble. Et donc il me touche terriblement. Parce que finalement, dans le métier que j'exerce, en restauration, je n'ai pas à signer mon travail. J'ai simplement à rendre les choses du mieux que je peux, de la façon la plus discrète possible, dans un bon état. Et je crois que, comment dirais-je, Saint Joseph est quelqu'un qui a pu entendre et se mettre à la disposition du Seigneur avec une grande humilité. Et c'est ça qui me touche chez lui, c'est son humilité, c'est sa discrétion, on ne dit rien de lui si ce n'est que c'est un homme juste. Ça c'est le qualificatif qui lui est propre. Et donc dans mon métier et dans celui de Saint-Joseph, l'essentiel du travail c'est d'ajuster les pièces de bois les unes aux autres, de façon à bien correspondre à la demande et à l'objet qu'il doit fabriquer. Et donc de s'ajuster dans la vie, c'est un travail de tous les instants. Il faut bien entendre ce qui est demandé, et il faut bien voir ce qu'on peut mettre en place pour répondre à cette demande. Et ça nécessite obligatoirement un travail de discernement pour ne pas aller trop vite, et donc prendre du temps pour bien cerner la chose et essayer d'exercer son talent pour le faire de la façon la plus parfaite, en fonction de ce que l'on est capable de faire.
0: Vous m'avez dit cette très belle phrase, on est juste si on s'ajuste à ce que Dieu attend de nous.
1: Oui, mais c'est ce que je viens d'exposer, c'est que...
0: Exactement.
1: Et ce n'est pas uniquement le cas de l'artisan, c'est je crois que nous sommes tous artisans de notre vie, et que la sobriété heureuse est une façon de s'ajuster, de pouvoir se satisfaire de ce que l'on a reçu avant que de chercher à prendre davantage, mm-hmm. à faire bon usage de ses talents, l'exercer au profit de tous, du bien commun. Tout ça me semble être dans une forme d'harmonie qui mène à la paix et à la joie.
0: Je voudrais raconter, parce qu'on parle de joie, que j'ai fait une expérience particulière dans votre atelier. Si vous avez été attentif, vous n'avez pas oublié que j'ai reçu un tablier lorsque je suis rentrée dans l'atelier de Denis Daillé. Et vous m'avez mise au travail pour façonner une croix. Alors, cette invitation, je crois que vous l'avez faite et vous l'avez dit à de nombreuses personnes avant moi. Qui sont ces personnes et quelle est la signification de cette invitation pour vous?
1: Pour moi, il n'y a pas d'échange immédiat dans le dialogue. C'est pour moi un moyen d'introduire la personne dans mon univers qui fait ma joie, qui me donne la paix. Et de travailler de ses mains oblige à une forme d'attention sur le faire, sur la pratique, et en même temps dégage l'oreille à un propos qui peut dépasser largement la pratique. Et donc il y a une double réalité qui se vit à ce moment-là. Tantôt, on est tout à fait attentif à ce que l'on fait, et ça vaut mieux parce que quand il y a une scie qui coupe...
0: Ah oui, une scie circulaire, je peux le dire.
1: Il vaut mieux ne pas y mettre le doigt. Et à d'autres moments, on peut s'évader et avoir une conversation qui se nourrit d'autre chose. Et j'aime assez bien ce jeu de deux réalités qui se côtoient et qui, par moments, se mélangent un peu. Et puis, de proposer de faire une petite croix, bon, c'est souvent cela que je propose aux personnes pour qui la croix représente quelque chose d'important. Il y a le fait aussi de l'avoir façonné soi-même et de pouvoir repartir avec l'objet. Et donc, il y a plus que simplement une démarche de mise en pratique de quelque chose à faire. il y a aussi un petit cadeau ou un petit souvenir qui peut avoir une importance pour la personne qui l'aura faite avec moi. Et moi, j'ai pris du plaisir de partager ce que je sais faire, ce que j'aime faire. Et puis la croix, pour moi, est importante. C'est ce qui nous unit aussi dans la foi et qui peut interpeller les personnes pour qui ça ne signifie pas grand-chose, mais qui sont prêtes à le faire aussi. Donc il y a une forme de témoignage aussi à travers cette petite croix qui, en plus, propose une croix perforée de l'Esprit-Saint, donc de la colombe.
0: Il y a une belle colombe là, voilà. Au cœur de la croix, tout
1: et
0: à
1: donc,
0: fait.
1: Et donc, l'Esprit-Saint plane dans mon travail sans...
0: Dans vos rencontres.
1: Et dans mes rencontres, sans être trop prégnant.
0: Mm-hmm. En tout cas, moi, je peux vous dire que je suis très fière de ma croix et que je suis très heureuse de ce merveilleux cadeau. Alors, parlons peut-être de votre épouse aussi, parce que vous êtes père, vous êtes époux, vous êtes père, vous êtes grand-père. Avec votre épouse, vous recevez tous les 15 jours dans votre maison une dizaine de personnes... dans ce qu'on appelait dans le temps la maison de l'Alliance et qui est devenue la maison fraternelle de la parole, en quoi est-ce que ça consiste ?
1: C'est un temps de liturgie domestique qui nous est proposé, donc ce n'est pas de notre propre autorité que nous le faisons, nous l'avons reçu comme une mission. Il y a plusieurs maisons qui ouvrent à cette réalité dans la ville de Bruxelles, il y en a une à Liège, il y en a différentes à gauche et à droite, et nous nous réunissons quelquefois dans l'année aussi pour être en harmonie. La chose principale, c'est la découverte de la parole de Dieu à travers un enseignement, mais c'est aussi un temps de partage, puisqu'il y a un repas qui est prévu, il y a le pain et le vin qui sont partagés, mais qui ne sont pas l'Eucharistie, le pain façonné par mon épouse avec une croix en profondeur dans la pâte, en signe de paix, et le vin en signe de joie. Et puis nous avons un chant qui fait écho des actes des apôtres, des premières communautés chrétiennes. Donc on se sent les héritiers des toutes premières églises où on se réunissait en mémoire du Seigneur. Et puis il y a des prières de louange qui est aussi une dimension importante et des prières d'intention qui sont ciblées de façon à ne pas partir dans tous les sens. Donc c'est assez riche. Les gens sont fidèles et voilà, et c'est ouvert à tout qui veut. Donc ce n'est pas un club, on n'est pas fermé sur nous-mêmes. Cela fait une trentaine d'années que nous le faisons en toute fidélité et c'est toujours des moments de grande importance pour nous et pour les personnes qui viennent chez nous, qui n'ont pas toute la vie très facile. Beaucoup de personnes sont isolées et donc... Parfois, pour eux ou pour elles, c'est un moment très important de sociabilisation.
0: Une grande joie pour tous, on l'entend.
1: En tout cas, oui, on est dans la joie et je pratique un peu l'humour aussi, ce qui fait qu'il y a une forme de légèreté dont je peux difficilement me départir.
0: C'est votre caractéristique aussi, ça.
1: Oui.
0: Alors, vous revenez de 3 semaines sur les chemins de Compostelle avec votre épouse. Quel est le fruit de Compostelle ?
1: Ah, on ne le découvre pas nécessairement tout de suite. En tout cas, dans les expériences antérieures où je traversais la France et le nord de l'Espagne, j'ai rencontré beaucoup de gens avec qui j'ai pu avoir un temps d'amitié sincère et profonde et avec lesquels je reste en lien sur plusieurs années. Certaines personnes étaient en véritable souffrance ou en quête de sens. Et j'ai eu l'occasion de témoigner de ma vie qui ne présente pas beaucoup de difficultés et qui donne une ouverture à l'espoir et à l'espérance en proposant ce que j'ai pu vivre comme étant une possibilité pour eux de dégager quelque chose en positif. Et donc j'ai un bâton de marche sur lequel je marque les prénoms de toutes les personnes que je rencontre et pour qui je prie sur l'année ou davantage. Et ces personnes sont touchées par ce petit geste, cette attention particulière. Et pour moi c'est fort important aussi d'avoir un bâton de prière. Et même en marchant, je saccade comme des « Je vous salue Marie », en me disant « Mais je ne marche pas que pour moi. J'ai des facilités, mon sac est lourd ». Au début, il était mal agencé, si bien que je disais qu'il me pèle le rein. Il m'a vraiment usé le dos dans les premiers temps. Et puis j'ai rencontré un homme qui s'appelait Jésus, qui m'a hébergé. C'était quelqu'un qui tenait une auberge. Il m'a regardé, il m'a dit « Ton sac, c'est n'importe quoi. » Et le lendemain, il m'a redressé les bretelles. Si bien que Jésus me redresse mon sac pour qu'il soit devenu plus léger. Donc c'était de la parole de le Christ qui dit, voilà, venez à moi, vous tous qui peinez sous le poids du fardeau, je vous soulagerai. Voilà.
0: Alors, en vous entendant, on a bien compris que vous êtes un homme de prière. Et vous nous avez amené pour clôturer cette émission une très belle prière qui est la prière de l'artisan. Alors je vais vous remercier pour ce beau moment d'échange et je vais vous laisser la parole pour terminer cette émission.
1: Voilà, c'est une prière longue que je vais raccourcir, une prière de l'artisan d'après un texte ancien dans la tradition du compagnonnage. Apprends-moi, Seigneur, à bien user du temps que tu me donnes pour travailler et à l'employer sans rien perdre, à tirer profit des erreurs passées, sans tomber dans le scrupule

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1: Reprise des audiences générales au Vatican. Après la pause du mois de juillet, le pape a poursuivi ses catéchèses sur les fruits du Concile Vatican II, revenant ce matin sur la dimension ecclésiale de la prière liturgique. Les détails à suivre au début de ce journal. L'Ukraine, une nouvelle fois sous le feu des frappes de la Russie. Elles ont fait au moins 17 morts la nuit dernière à Kiev et dans sa région. Témoignage à suivre du nonce apostolique sur place qui reviendra sur ces bombardements meurtriers. À la une de ce journal également, la transition politique sous haute tension en Colombie. Le nouveau président l'extrême droite sera investi vendredi et celui qui doit lui laisser la main d'y craindre une guerre civile. Et puis nous irons également au Nigeria où le président fait un geste envers son armée. Près de 250 000 militaires vont toucher une augmentation de salaire.
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1: Bonjour, avant de développer tous ces titres, revenons sur l'annonce de ce nouveau voyage apostolique du pape rendu public à la mi-journée par la salle de presse du Saint-Siège. Léon XIV se rendra du 6 au 17 novembre prochain dans trois pays d'Amérique latine, l'Uruguay, l'Argentine et le Pérou. Montevideo, Paysandú et Florida seront ses villes-étapes en Uruguay du 6 au 8 novembre, puis Buenos Aires, Cordoba et Luján du 8 au 11 novembre pour la partie argentine, patrie de son prédécesseur, et enfin Lima, Chiclayo, dont il a été évêque, Cusco et Pucallpa au Pérou du 11 au 17 novembre. Le programme détaillé de ce voyage apostolique sera diffusé ultérieurement. Ce voyage latino-américain interviendra 5 semaines après sa venue en France du 25 au 28 septembre. Toutes nos informations, bien sûr, sont à retrouver plus en détail sur vaticannews.va. Léon XIV, je vous le disais en titre, qui après une pause estivale de plusieurs semaines a repris ce matin ses audiences générales au Vatican. C'est depuis la basilique Saint-Pierre qu'il a tenu ce matin sa catéchèse devant plusieurs milliers de fidèles. Le pape a prononcé sa 5e catéchèse sur Sacrosanctum Concilium, la constitution de Vatican II sur la liturgie, s'arrêtant sur la dimension ecclésiale de la prière liturgique. Elle se présente, selon le Saint-Père, comme le lieu de la rencontre de l'initiative de Dieu qui se fait proche de l'humanité en son Fils. Cette constitution a pris au sérieux l'exigence de redécouvrir la prière dans sa vérité, a-t-il aussi souligné le compte-rendu d'Alexandra Siergan.
3: Depuis le jour de la Pentecôte, l'Esprit habite l'Église et celle-ci n'a depuis jamais manqué de se réunir en assemblée pour célébrer le mystère pascal. À notre époque, explique Léon XIV, la prière peut sembler inutile. Prier peut apparaître comme une forme d'évasion ou une technique parmi d'autres de nature psychologique et visant le bien.

0: d'un être personnel. Mais la liturgie se présente avant tout, souligne le pape, comme le lieu de la rencontre, de l'initiative de Dieu qui se fait proche de l'humanité en son Fils.
1: La liturgie est présentée anzitutto comme il luogo dell'incontro.
0: Chaque semaine et chaque jour, l'Eucharistie et la liturgie des heures sont le souffle de la vie de l'Église qui fait circuler l'Esprit Saint dans son corps. Dans cette prière, le Christ unit à lui toute l'humanité et l'associe à lui pour élever un chant de louange au Père. La liturgie des heures sanctifie le temps de notre vie quotidienne, que cela soit le matin lorsque nous commençons la journée avec foi et gratitude, ou la nuit lorsque nous nous endormons en nous en remettant à la paix de Dieu. Chaque heure est un acte d'espérance, assure le pape. Dans notre pèlerinage terrestre, nous veillons en attendant avec toute l'Église le retour glorieux du Seigneur.
1: Il ritorno glorioso del Signore.
2: Un compte rendu signé Alexandra Siergan, une audience générale à retrouver bien sûr sur notre site internet. Dans l'actualité internationale, l'Ukraine, une nouvelle fois sous le feu des bombardements russes, des frappes nocturnes ont provoqué un lourd bilan, au moins 17 morts à Kiev et dans les environs. L'armée de l'air ukrainienne a pu intercepter 98 drones, mais aucun missile balistique. Je vous propose d'écouter Monseigneur Visvaldas Kulbokas, le nonce apostolique en Ukraine que nous avons joint ce matin. Il revient sur ces dernières frappes meurtrières.
3: En Ukraine, depuis un certain temps déjà, lorsque nous rencontrons d'autres ambassadeurs, des prêtres ou des évêques, la salutation est souvent « Dieu merci, tu es en vie », car le nombre de morts parmi les civils ne cesse d'augmenter. Si l'on ne considère que les dernières semaines ou les derniers mois, par exemple au mois de juillet, il y a eu au moins 10 bombardements aux missiles balistiques sur Kiev, soit en moyenne un bombardement intensif tous les 3 jours. La même situation se reproduit actuellement au mois d'août. Cela signifie également de nombreuses victimes civiles. J'ai vérifié tout à l'heure les chiffres qui ne sont pour beaucoup que des statistiques, mais moi, quand je pense aux morts, je les porte avant tout dans mes prières. Le 1er août, on a dénombré 10 civils tués à Kiev. Le 2 août, 7 morts à Zaporijjia. Le 3 août, 16 morts dans différentes régions. On compte chaque jour une dizaine, voire plus de civils tués, sans compter les blessés, les nombreuses destructions. Évidemment, cela nous pousse encore davantage à apprécier ce que le pape Léon XIV ne cesse de répéter avec insistance. Nos amis orthodoxes apprécient eux aussi beaucoup cet engagement et cette clarté dont fait preuve le pape Léon en réaffirmant qu'il ne peut y avoir aucune justification de la guerre. C'est comme s'il était la seule voix à s'élever pour défendre la paix. Je tenais donc à souligner à quel point ce message est apprécié ici, en Ukraine.
2: Le nonce apostolique en Ukraine, interrogé par Svitlana Dukovic de la rédaction ukrainienne de Radio Vatican. Et parmi les réactions ce matin, à noter celle de la présidente de la Commission européenne, Ursula von der Leyen, qui a dénoncé des atrocités horribles commises par la Russie après ces nouvelles frappes. La Russie qui doit payer pour les destructions qu'elle a causées, a-t-elle averti. Un autre front est celui de la guerre au Moyen-Orient qui oppose toujours les États-Unis et l'Iran. Donald Trump a assuré hier que les discussions se poursuivaient pour parvenir à une trêve et permettre notamment la réouverture du détroit d'Ormuz. Mais la situation dans la région reste toujours très incertaine. Le président américain qui a lancé un nouvel ultimatum à Téhéran concernant le détroit stratégique. L'Iran, elle, affirme ne pas discuter avec Washington, mais avec Oman, pays médiateur dans ce conflit. Côté iranien, la répression, elle, s'accentue et inquiète les Nations Unies. L'ONU qui se dit ce mercredi alarmée par la hausse des exécutions depuis le mois de mars dans la République islamique. Depuis le 19 mars, au moins 56 personnes ont été exécutées pour des chefs d'accusation liés à la sécurité nationale, a dénoncé ce matin le haut-commissaire de l'ONU aux droits de l'homme, Volker Türk. Partons pour la Colombie, où le nouveau président élu, Abelardo de la Espriella, prendra officiellement ses fonctions vendredi. Dans le pays, la transition politique se fait dans un climat de grande tension. L'actuel chef d'État, Gustavo Petro, a bien du mal à lâcher les commandes. Le président de gauche refuse de reconnaître l'élection de son successeur et parle même d'un risque de guerre civile avec l'arrivée au pouvoir du nouveau président d'extrême droite. À Bogota, William Gazo.
4: Une fraude sur un volume énorme de votes, l'investiture d'un président illégitime. Pour sa dernière conférence de presse depuis le palais présidentiel, Gustavo Petro n'a pas mâché ses mots. Le président de gauche, dont le mandat se termine vendredi, continue, contre vents et marées, de dénoncer la supposée élection frauduleuse d'Abelardo de la Espriella le 21 juin. Il affirme disposer des preuves qui montreraient les failles du système de décompte des voix, et notamment du logiciel utilisé par l'autorité électorale et qui, selon lui, constituerait le cœur de la fraude ayant permis au candidat d'extrême droite de l'emporter. Problème, Gustavo Gustavo Petro n'a pour le moment publié aucune de ses preuves. Pire, l'agence France Presse, qui a pu accéder à certaines des données mises en avant par Gustavo Petro début juillet, a démontré que le président colombien utilisait des données erronées pour étayer ses accusations. De toute façon, l'ex-candidat de gauche Iván Cepeda a lui reconnu sa défaite. Il a toutefois refusé d'assister à l'investiture de son concurrent, après que celui-ci ait décidé que la cérémonie se déroulerait dans la ville de Cali plutôt qu'à Bogota devant le Congrès, comme le veut la tradition. Il a même appelé ses sympathisants à manifester vendredi pour protester contre l'arrivée au pouvoir d'une droite dure et populiste. De son côté, Gustavo Petro a même évoqué un risque, je cite, de guerre civile au cours des 4 années de mandat à venir. Les souvenirs du soulèvement social de 2021 contre le président de droite Iván Duque sont encore dans toutes les mémoires. Des troubles qui avaient fait au moins 80 morts. Bogota, William Gazo, pour Radio Vatican.
2: Direction le Nigeria à présent, où le président fait un geste envers ses militaires. Bola Tinubu a approuvé une augmentation de salaire pour les membres des forces armées nigérianes, allant de 30 à 80%, une augmentation qui doit entrer en vigueur le 1er septembre prochain et bénéficier à près de 250 000 militaires. Les précisions à Abuja d'Ishaka Adegboye.
5: Les soldats du rang inférieur qui constituent le gros des troupes combattantes de première ligne bénéficient de la plus forte augmentation en pourcentage. Cela indique que le gouvernement concentre les hausses de rémunération les plus importantes sur le personnel le plus activement engagé dans les opérations de combat. Cette nouvelle structure portera la masse salariale annuelle des forces armées du Nigeria de 660 milliards de naira à 924 milliards de naira, soit 78 millions de dollars américains. Cette annonce intervient alors que les troupes nigériennes sont toujours déployées dans le cadre d'opérations soutenues de contre-insurrection et de sécurité intérieure à travers le Nigeria, notamment dans le nord-est, le nord-ouest, le centre-nord, où elles continuent d'affronter Boko Haram, l'ISWAP, des groupes de bandits armés et des ravisseurs. La revalorisation salariale entrera en vigueur le 1er septembre 2026. Ishaka Adegboye, Abuja, Radio Vatican.
2: Voilà, et c'est au Nigeria que s'achève ce journal. Merci pour votre fidélité. L'information de Radio Vatican reviendra demain matin à 8h30 en direct de Rome, bien sûr. Je vous souhaite une excellente après-midi.
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10: Bonjour à toutes, bonjour à tous, ravi de vous retrouver dans Du sucre dans votre été, une émission un peu spéciale aujourd'hui, et ce, à plusieurs niveaux. Tout d'abord, je suis tout seul pour la présenter, Sandy Louis n'est malheureusement pas en ma compagnie, on la retrouvera dès demain. En plus de cela, eh bien, nous abordons une thématique particulière dans cette émission, puisque aujourd'hui nous allons découvrir une personnalité, oui, mais dans le cadre de son ASBL, à savoir Graines de Soie, qui accompagne des jeunes et des adultes à l'arrêt dans leur parcours, qu'ils soient professionnels, scolaires et autres. Dans le même temps, parce que les projets sont liés, nous aborderons également le départ des sœurs cisterciennes de l'abbaye de Brialmont en province de Liège après 65 ans de présence. Elles laisseront place à un nouveau projet à la fois écologique, social et spirituel qui est actuellement en cours de finalisation. Nous en toucherons un mot en fin d'émission, notamment un projet de podcast intitulé « Les voix de Brialmont ». Vous en entendrez un extrait. Et dans cette émission du sucre dans votre été, on accueille aujourd'hui Nicolas Gazon. Il est l'un des trois fondateurs de l'ASBL Graines de Soie, mais aussi engagé à l'UC Louvain, au centre d'orientation des étudiants. Bonjour Nicolas.
11: Bonjour Denis.
10: Alors si vous êtes avec nous aujourd'hui, c'est pour évidemment aborder l'ASBL Graines de Soie, dont vous êtes l'un des fondateurs, je l'ai dit, qui accompagne des jeunes et des adultes à l'arrêt dans leur parcours, qu'ils soient scolaires ou professionnels. Vous nous en direz un mot assez large au cours de cette émission. Avant cela, comme on le fait habituellement dans Du sucre dans votre été, on apprend toujours un peu à connaître notre interlocuteur. Pourriez-vous revenir un peu sur votre parcours justement et ce qui vous a poussé finalement à créer cette ASBL ?
11: Alors pour moi, tout a démarré dans l'école où j'enseignais. Au départ, je suis historien et professeur d'histoire. J'enseignais à l'Assomption, c'est une petite école au sud de Bruxelles, où il y a encore des religieuses qu'on appelle les Sœurs de l'Assomption. Et c'est une école au fait qui met beaucoup de moyens dans l'accompagnement de jeunes un petit peu plus fragiles, Donc ça peut être des jeunes qui ont parfois échoué dans des écoles plus élitistes à Bruxelles et qui se retrouvent à l'Assomption où l'ambiance est plus familiale. Et là, avec d'autres collègues, on a vraiment pris le goût d'accompagner ces jeunes pour essayer de leur trouver un chemin d'épanouissement, que ce soit à l'école mais aussi après l'école. Et moi, c'est comme ça que j'ai mordu à cette thématique de l'orientation. Et alors, je me suis formé avec mes collègues à plusieurs approches de connaissance de soi et on avait envie vraiment d'aller au bout de cette démarche. Et c'est comme ça qu'on a créé cette ASBL pour proposer des choses au départ dans l'école et puis après en dehors de l'école, dans le cadre de séjours et aussi d'outils d'orientation qu'on a vraiment créés et imaginés pour accompagner les jeunes et puis de plus en plus aussi les adultes dans ces questions d'orientation.
8: Vos études pour devenir historien, est-ce qu'elles vous servent justement dans cette ASBL que vous avez créée? Est-ce qu'il y a des valeurs peut-être qui sont récurrentes ou est-ce qu'il y a quelque chose dans la formation en tout cas qui vous permet ou qui vous permettait déjà de penser vers cette orientation-là, même pour vous-même?
11: Alors, avec le recul, au fait, moi je suis un historien passionné par les changements d'époque, que ce soit la Révolution française, la fin de l'Empire romain, et donc aujourd'hui on peut dire quand même qu'on a tous les symptômes d'un changement d'époque, et moi ce qui me passionne c'est comment chaque individu essaie de s'en sortir quand on a une accélération de changement, dans, que ce soit économique, social et puis aujourd'hui climatique, et donc comme historien, bah, effectivement j'ai les outils d'orientation qu'on a imaginés nous à l'intérieur de Graines de Soie, c'est des outils qui placent toujours l'individu au cœur de l'histoire collective qu'on est en train de vivre. Donc comment chacun écrit sa propre histoire dans la grande histoire.
8: Alors, au sein de Graines de Soie, donc on l'a compris, vous orientez des jeunes ou des adultes à l'arrêt dans leur parcours, mais vous créez aussi des outils d'orientation pour penser l'avenir dans un monde en transition, c'est ce que vous expliquez. On est actuellement, pour vous, à votre sens, dans ce monde, dans une transition actuellement de société.
11: Oui, je pense qu'on est vraiment en train de basculer et donc on est dans un changement de paradigme qui est encouragé par plusieurs moteurs. Ça peut être le changement climatique, par exemple, qu'on est en train de vivre de manière radicale cet été, mais aussi l'IA, par exemple, et tous les changements aussi de valeurs et de manière de construire sa vie. Et donc, nous, ce qu'on a créé chez Graines de Soie, c'est qu'on s'est inspiré d'un mouvement dans l'orientation qui s'appelle le Life Design. Et c'est l'idée que quand on est dans un monde complexe où les changements sont nombreux, on ne peut pas juste passer un test d'orientation qui nous dit quel métier on doit faire. On doit vraiment penser la situation de manière systémique et accompagner la personne, non pas seulement dans son choix d'un travail, mais c'est tout simplement dans un projet de vie, dans le style de vie qu'elle va développer, dans sa relation au travail, dans sa relation aussi à la vie familiale et à ses loisirs. Et aujourd'hui, au XXIe siècle, les gens se définissent beaucoup plus au travers d'un panel d'activités que simplement au travers d'un métier. Au XXe siècle, on pouvait dire, voilà, je suis le notaire, je suis l'instituteur, je suis le médecin. Aujourd'hui, les gens se définissent quand même de manière beaucoup plus plurielle. Et donc, la boîte à outils qu'on a créée, qui s'appelle One Life, est une boîte qui, à l'aide de toute une série de jeux de cartes, permet à la personne de se définir de manière beaucoup plus nuancée et plurielle, à la fois dans ce qui l'anime personnellement et aussi dans la place qu'elle a envie de prendre dans la société.
8: www.projetonelife.be pour les intéresser, pour retrouver justement toute cette panoplie d'outils. Un accompagnement comme ça, un jeune qui arrive et qui va à votre rencontre, combien de temps est-ce que ça peut prendre avant qu'il trouve peut-être sa voie ou ses voies?
11: Alors, on a essayé d'imaginer une méthode qui n'est pas trop longue et qui pourrait être aussi mobilisable, par exemple, dans le cadre d'un PMS ou d'acteurs de terrain qui travaillent en première ligne avec des personnes qui sont en difficulté dans leur parcours. Donc nous, en général, ça se fait sur 2 ou 3 rendez-vous d'1h30 plus ou moins. Et le premier rendez-vous consiste, à l'aide de ces jeux de cartes, justement, à dresser le portrait du jeune ou de l'adulte accompagné avec toutes les pièces qui le composent. Et puis le deuxième rendez-vous va plutôt consister à dresser un paysage des possibles, ça veut dire où la personne a envie de déployer son énergie, que ce soit dans le travail, mais ça peut être aussi dans du bénévolat, ça peut être dans des loisirs, et quelle priorité il va se donner pour avancer, en tout cas, sur son chemin de vie. Alors ça peut être le travail, mais ça peut être aussi pour des personnes plus fragilisées, entre guillemets, ou à des moments de vie particuliers, dans d'autres choses que le travail. Et pour nous, il n'y a pas que le travail qui définit une personne, il y a plein de manières, au fait, d'offrir qui on est au monde, et parfois, on n'a pas l'occasion de travailler, mais on a l'occasion d'offrir de très belles choses, que ce soit dans le bénévolat ou d'autres choses.
8: Vous avez peut-être des exemples comme ça de personnes qui sont venues vous trouver pour des raisons professionnelles ou non et que vous avez pu épauler?
11: Oui, alors j'en ai beaucoup. En tout cas, on a trois types de profils qui viennent. Donc on a beaucoup de jeunes en fin de secondaire qui, eux, ben voilà, sont un peu perdus aujourd'hui. Alors si je vous donne un exemple concret, aujourd'hui, il y a beaucoup de jeunes de secondaire qui viennent en rendez-vous avec la problématique de « j'ai pas envie de faire un métier pendant 40 ans toute ma vie », enfin le même métier pendant 40 ans toute ma vie, et qui ont besoin de se rassurer sur le fait qu'ils vont pouvoir effectivement dessiner une vie plurielle. Donc ça veut dire peut-être changer plusieurs fois de travail au cours de leur parcours, peut-être avoir deux métiers en parallèle. Et commencer des études, ce n'est pas aussi abandonner tous ses loisirs ou tout ce qui nous tient à cœur. Et donc, ils ont vraiment besoin d'être accompagnés comme ça dans cette dimension plurielle de la vie pour avoir envie d'avancer. Parce que sinon, ben, ils peuvent parfois se retrouver un peu tétanisés ou paralysés dans la démarche. Et ça, c'est quelque chose qui revient beaucoup chez les jeunes de cet âge-là. Et ça revient aussi chez les adultes, mais sous d'autres formes. C'est des adultes qui viennent en rendez-vous et qui nous disent, voilà, dans mon travail, je ne trouve plus de sens, ou j'ai fait un burn-out, ou je sens que mon énergie décline petit à petit, ou je sens que les choses changent très vite et mon travail est bousculé, et pour moi, il perd de son sens. Et donc, ils ont besoin de se redéfinir, pas toujours en changeant de travail, mais parfois en changeant de philosophie dans la manière d'aller travailler, ou parfois en venant compléter avec un deuxième métier ou une activité qui fait sens à côté du travail. Mais ça va prendre des formes très différentes d'une personne à l'autre.
10: Donc ça, c'est vraiment le premier type de personnes qui ont besoin de faire un travail sur plus eux-mêmes, en fait, pour apprendre à se connaître peut-être plus.
11: Oui, alors l'idée, c'est que si le monde change, la seule certitude que l'on a, c'est que demain et après-demain, on sera toujours avec nous-mêmes. Et donc ça, c'est une valeur sûre, une valeur stable. Et donc mieux se connaître, savoir ce que je peux offrir, mes qualités et aussi mes fragilités, les valeurs aussi dans lesquelles j'ai envie d'évoluer. Quand on est bien conscient de cela, on a des repères sur lesquels on peut s'appuyer quand justement on veut chercher du travail, changer de travail ou commencer des études. Et pour nous, on insiste beaucoup là-dessus, c'est il faut pouvoir construire ces repères, les visualiser. C'est pour ça qu'on travaille avec Descartes. Une fois qu'on a visualisé les repères, alors on peut se mettre en mouvement. C'est pas pour ça que ça va aller tout seul, c'est pas pour ça qu'il n'y aura pas de problématique dans le parcours, mais au moins, on a quand même des clés pour avancer, et ça, c'est vraiment notre travail.
10: Combien de personnes, est-ce que vous avez une idée du nombre de personnes que vous avez accompagnées depuis le lancement de cette ASBL Graines de Soie ?
11: Alors, ça, c'est quelque chose qui va croissant, mais aujourd'hui, on a on va dire trois manières d'accompagner. Donc, on accompagne un peu plus d'une centaine de jeunes en individuel par an. Et ces accompagnements individuels, c'est vraiment des accompagnements, on va dire, laboratoires. Ça nous permet de rentrer en profondeur dans la découverte de, finalement, de ce qui anime les personnes aujourd'hui. On fait des animations dans les écoles. Ça va être avec des classes où on est appelé par des professeurs qui nous demandent un peu d'introduire la thématique. Et puis alors, on organise aussi des séjours annuels. Alors ça, on part avec des groupes de entre 8 et 12 personnes en itinérance, où là on réfléchit à cette thématique en marchant dans la nature et en faisant toute une série d'exercices d'orientation mais connectés, on va dire, à cette dimension de nature qui vient apporter quelque chose aussi dans la réflexion. Et ça, on organise, ça dépend des années, entre 3 et 5 groupes par an.
10: Ces incursions, je reviens un moment là-dessus, dans les classes, elles sont évidemment intéressantes puisque en fin de secondaire ou en milieu de secondaire, les élèves se posent évidemment la question, qu'est-ce que je fais après, université, haute école, formation, chercher un emploi? Et vous êtes aussi là peut-être pour les aiguiller ou en tout cas leur donner peut-être un début d'idée?
11: Oui, tout à fait. Alors nous, quand ils sortent de nos rendez-vous, en général, ils ont tous trois scénarios à aller investiguer sur le terrain. Et nous, on a vraiment à cœur de leur donner à chaque fois des liens très concrets qui leur permettent d'aller explorer sur le terrain ces scénarios qu'on a estimés cohérents et vraiment en lien avec leur aspiration et leur tempérament. Et l'idée, c'est comme il y a tellement de possibilités aujourd'hui, il y a beaucoup de gens qui sont perdus. Et donc l'idée, c'est de dire, voilà, en fonction de là où le jeune habite, de ce qu'il a à sa disposition, du réseau social aussi sur lequel il peut s'appuyer, on va essayer de lui donner tout ce que l'on connaît qui va pouvoir l'aider à avancer dans son projet. Alors parfois c'est pour choisir des études, mais parfois c'est pour lancer un projet plus entrepreneurial par exemple. Et il y a beaucoup d'outils qui existent dans les services publics aujourd'hui, mais souvent ils sont méconnus. Et donc l'idée, c'est d'organiser tout ça dans la vie de la personne, de se dire voilà, en fait t'as besoin d'avancer, et comment est-ce qu'on va pouvoir t'aider à avancer. Et parfois ça peut être aussi sur un loisir, parce que parfois quand quelqu'un est à l'arrêt dans son parcours, c'est qu'il est, par exemple, je ne sais pas, insatisfait parce qu'il ne parvient pas à débloquer quelque chose qu'il a envie de mettre en avant dans sa vie. Et simplement se donner la permission de prendre X heures par semaine pour, je ne sais pas, commencer à faire du théâtre ou commencer tel sport ou entamer tel voyage, parfois c'est de cela dont il a besoin à ce moment-là. Et donc ça va dépendre vraiment de sa priorité qu'il se donne au bout des rendez-vous, et alors on l'aide à concrétiser.
10: Nicolas Gazon, je le disais, vous êtes l'un des trois fondateurs de l'ASBL Graines de Soie dont on parle depuis le début de cette émission. Vous êtes aussi engagé à l'UC Louvain, au Centre d'orientation des étudiants, et là aussi les missions sont plutôt semblables, avec des étudiants peut-être un peu plus âgés. Le travail est plus ou moins le même, essayer d'y voir clair dans le parcours des jeunes et leur proposer, leur laisser réfléchir aussi sur leur avenir.
11: Oui, alors l'avantage qu'on a là-bas à l'UC Louvain, c'est qu'on a vraiment un centre d'information et d'orientation. Donc on a un centre de documentation vraiment très très élaboré sur place. Et donc le jeune qui vient, en général, les jeunes qui viennent, c'est principalement soit parce qu'ils veulent avoir des informations sur les études et de l'aide à s'orienter dans les études, ou soit effectivement ils sont en échec dans leurs études et ils viennent pour se réorienter, faire un peu le point, voir qu'est-ce qui va, qu'est-ce qui ne marche pas. Et en fonction, on va vraiment les aider à pouvoir soit redémarrer leurs études sur un nouveau pied, ou soit effectivement faire un changement qui serait pertinent. Et donc on va dire, ce qui est différent peut-être au centre d'orientation de l'UC Louvain, c'est qu'on a une connaissance assez exhaustive du monde des études, et une connaissance très approfondie de chacune des études. Et donc là, on peut vraiment donner l'information qui va avec le choix qui pourrait intéresser les jeunes. Et puis c'est un service de première ligne, c'est un service qui est très bon marché et qui permet de toucher aussi des jeunes, voilà, de tous les milieux. Et c'est un service aussi qui a de longues décennies d'expérience.
8: Vous avez donc deux jobs qui sont dans le domaine de l'orientation pour les jeunes. Vous, qu'est-ce que ça vous apporte personnellement? Pourquoi est-ce que vous avez décidé de suivre cette voie-là?
11: Alors moi, j'ai l'impression que... comme quand j'étais enseignant, j'avais vraiment à cœur que tous mes élèves puissent trouver un chemin d'épanouissement, parce que je trouvais qu'il y avait des qualités chez chacun de mes élèves. Et d'une certaine manière, chaque élève qu'on a en classe a quelque chose de beau à partager. Et parfois, ça pouvait m'attrister de me dire, tiens, ce jeune en question, c'est comme ce qu'il n'avait pas conscience, au fait qu'il avait telle et telle qualité. Ou bien, il était un peu contraint, ça peut être par son milieu social, ou ça peut être juste parce qu'il n'a pas connaissance, d'aller vers des choix d'études. On se dit, mais c'est un peu dommage qu'il ait dans cette direction-là, alors qu'en réalité, il a montré plein de choses si intéressantes à l'école qu'il pourrait déployer dans d'autres domaines. Et puis, on a eu beaucoup d'élèves aussi qu'on rencontre 2-3 ans après, qui nous disaient, j'ai commencé des études, ça n'a pas été. Et puis, on les trouvait un peu cassés, parfois un peu cabossés. Et on se disait, ben, pourquoi ne pas essayer de trouver des moyens pour éviter au fait que des jeunes choisissent des études à l'aveugle et finalement perdent du temps, mais surtout perdent de l'estime d'eux-mêmes parce qu'ils ont été dans des études où ils étaient un peu cassés, on leur a renvoyé une image négative d'eux-mêmes. Et on a l'impression que nous, quand on parvient vraiment à cerner les qualités d'un jeune et qu'on peut le mettre en lien avec un projet, bah évidemment, alors bah, ce projet il fonctionne mieux, et puis une estime de soi qui se construit, et puis le chemin il peut avancer, et on peut éviter parfois des problématiques qui peuvent être comme le décrochage ou de le repli sur soi ou des addictions parfois quand les jeunes vont vraiment pas bien.
8: Vous voyez vraiment des personnes qui sont vraiment refermées sur elles-mêmes avant d'arriver dans votre service, qui commencent à faire les premiers exercices, manipulations, et puis elles éclosent comme ça, elles parviennent à être complètement différentes de quand elles sont arrivées.
11: En tout cas, on a l'impression que la méthode qu'on a imaginée avec ces fameux jeux de cartes et ces visuels, elle correspond davantage, on va dire, aux nouvelles générations qui ont besoin de passer par l'image pour exprimer quelque chose. Et quand on a des jeunes plus introvertis, on sait que parfois on a parfois des jeunes qui, c'est un phénomène qui grandit en Belgique, qu'on appelle le phénomène des hikikomori. Donc c'est un phénomène qui est né au Japon.
8: Vous allez nous expliquer ça.
11: Oui. Ben, c'est des jeunes au fait au Japon qui restent des mois dans leur chambre, qui jouent aux jeux vidéo et qui n'ont plus de contacts sociaux en dehors des écrans et de la vie virtuelle. Et c'est un phénomène qui grandit aussi en Belgique, et donc voilà, c'est des jeunes qui vont plus à l'école, qui sont en hors système. Alors l'Europe les appelle ça des NEETs, alors ça signifie des jeunes qui ne sont pas employés ni employables, et donc moi je trouve pas ce mot très sympa, mais en tout cas l'idée c'est que ces jeunes-là, effectivement, ils existent, il y en a beaucoup, et donc c'est que nous on essaie de... Quand ils acceptent de venir en rendez-vous, ça faisait parfois longtemps qu'ils n'avaient plus pris le temps de faire un peu d'introspection et de parler de qui ils sont. Et puis, c'est comment est-ce qu'on parvient à trouver une manière d'aller voir, tiens, comment, même au travers de leurs jeux vidéo, ils expriment une partie d'eux-mêmes, des qualités, des talents, des aspirations, et à un moment donné, leur donner envie de retourner dans le monde réel, entre guillemets.
8: Oui, et recréer ce lien social.
11: Tout à fait. Et c'est là qu'on a peut-être besoin de parcours d'orientation qui sont parfois un peu plus longs. Et c'est ce qu'on essaie de proposer chez Graines de Soie. Quand on part en itinérance, quand on vit des expériences en même temps qu'on réfléchit à son orientation, ben là, on a plus de possibilités de vraiment renouer avec un mouvement de vie, d'une certaine manière.
8: Une dernière question pour clôturer cette première partie d'émission, Nicolas Gazon. Donc, on l'a dit, vous travaillez pour l'UC Louvain au Centre d'Orientation des Étudiants. Vous êtes aussi l'un des trois fondateurs de l'ASBL Graines de Soie. Graines de Soie qui est donc installée à l'abbaye de Brialmont, qui va connaître pas mal de changements dans les semaines, les mois qui arrivent,
12: avec un tout nouveau projet, puisqu'on l'a annoncé dans le courant du mois de juillet, et je l'ai énoncé en début d'émission dans l'introduction. Après 65 ans de présence, les sœurs cisterciennes s'apprêtent à quitter cette abbaye de Brialmont pour laisser place à un nouveau projet à la fois écologique, social et spirituel qui est actuellement en cours de finalisation. Un futur projet dans lequel vous êtes pleinement inclus, puisque l'ASBL Graines de Soie sera donc active dans les prochaines semaines, les prochains mois, toujours à l'abbaye de Brialmont. Votre actualité continuera de vivre en ces murs-là.
11: Alors oui, en tout cas, nous, on a la chance maintenant, depuis quelques années, d'avoir été accueillis par les sœurs là-bas sur place. C'est vraiment via les hasards de la vie qu'on a pu tomber là-bas. Et donc, on a la chance d'avoir pu installer nos bureaux sur place. Et surtout, on s'est rendu compte que le lieu, quand on accompagne des jeunes là-bas à l'abbaye de Brialmont, qu'on leur permet de vivre des petits séjours là-bas à l'abbaye de Brialmont, on s'est rendu compte que le lieu est particulièrement porteur et participe justement à ce que j'expliquais juste avant, comment une reconstruction de l'estime de soi, de retrouver du sens, du goût. Et donc on est heureux de participer à cette aventure qui effectivement est un tournant, puisque les sœurs ont annoncé leur départ. Et donc nous, on espère que l'accompagnement des jeunes pourra trouver une place dans le futur de l'abbaye, mais ce sera aussi avec un projet beaucoup plus large, évidemment.
10: Ce projet, on en parlera en deuxième partie d'émission. Merci beaucoup Nicolas Gazan pour ses premières réponses. On fait une pause musicale et on se retrouve juste après.

0: Vous le savez, notre émission du sucre dans votre été est rythmée par la musique, comme vous venez de l'entendre, mais aussi par les chroniques. On retrouve tout de suite Sandy Louis, les films de nos étés.
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2: S'il existait un championnat du monde des films complètement déjantés, The Blues Brothers serait sans doute sur le podium. Réalisé en 1980 par John Landis, le film est né de personnages créés par John Belushi et Dan Aykroyd pour l'émission culte Saturday Night Live. Avec leurs costumes noirs, leurs chapeaux et leurs lunettes de soleil, Jack et Elwood Blues sont devenus des icônes de la pop culture. Et derrière cette comédie complètement folle se cache une véritable déclaration d'amour à la musique, au blues et au rhythm and blues. Un cocktail explosif qui fonctionne encore aujourd'hui.

0: L'histoire démarre comme une bonne vieille mission impossible. Jake sort de prison et retrouve son frère Elwood. Ensemble, ils découvrent que l'orphelinat où ils ont été élevés va fermer s'ils ne trouvent pas rapidement une grosse somme d'argent pour payer des impôts en retard. Leur solution ? Eh bien, reformer leur groupe de musique pour organiser un concert. Bon, jusque-là, tout va bien. Si je dis jusque-là, c'est parce qu'en quelques kilomètres seulement, ils réussissent à se mettre à dos la police de tout l'Illinois, des amateurs de musique country particulièrement rancuniers, une ex-fiancée très explosive et même une poignée de néo-nazis. Avouez que pour une simple tournée, ça fait déjà beaucoup de monde.
1: Non, non, mes enfants, approchez-vous, venez près de moi. Jamais je n'accepterai de l'argent volé.
2: Bah alors, vous êtes vraiment dans la merde jusqu'au cou.
1: Oh ! Répète un peu ce que tu viens de dire, Jack.
0: Ce qui rend The Blues Brothers vraiment unique, c'est son incroyable distribution musicale. Imaginez un film où Aretha Franklin interprète un morceau devenu mythique dans un restaurant. Où Ray Charles transforme un magasin d'instruments en salle de concert. Où James Brown officie en pasteur survolté. Et où Cab Calloway fait revivre toute l'élégance des grandes années du jazz. John Landis ne se contente pas d'inviter des légendes. Il leur offre de véritables moments de cinéma. Au fond, The Blues Brothers, c'est un film inclassable. Tantôt une comédie, un film musical ou encore un film d'action, on ne sait plus vraiment très bien où mettre les pieds. Et c'est justement ça qui fait tout son charme. On y retrouve l'énergie des années 80, des dialogues qui font mouche, une bande originale exceptionnelle et deux héros qui gardent leur sérieux même lorsque tout s'écroule autour d'eux. Si vous ne l'avez jamais vu, alors préparez-vous à passer 2 heures de pur plaisir. Et si vous le connaissez déjà, je dirais qu'il y a de fortes chances que vous ayez soudain envie de remettre un costume noir, un chapeau et de pousser le volume de la radio. Everybody.

0: Du sucre dans votre été, notre invité aujourd'hui est Nicolas Gazon, l'un des trois fondateurs de la SBL Graines de Soie notamment. Il est également engagé à Luce et Louvain au centre d'orientation des étudiants. Depuis le début de cette émission, on parle d'orientation. Eh bien, l'orientation, elle peut changer à tout stade de la vie, puisqu'après 65 ans de présence, les sœurs cisterciennes s'apprêtent à quitter l'abbaye de Brialemont vers là, non pas une orientation différente, mais plutôt un lieu de vie différent pour poursuivre leur vie. L'abbaye de Brialemont laisse donc de la place à d'autres projets, notamment des projets de formation. On en touchait un mot, notamment en première partie d'émission, Nicolas Gazon, avec tout un pôle formation qui devrait s'installer là-bas. Un pôle formation dans lequel sera intégré Graines de Soie via différents projets. Et notamment, un premier projet qui vous a tenu à cœur déjà depuis le début de cette année, c'est l'accompagnement d'enseignants.
1: Oui, alors c'est vrai que avec les sœurs justement, on a pris le temps il y a déjà maintenant quelques mois de voir tiens avec elles quelles étaient la raison d'être qu'elles espéraient pour le futur de l'abbaye, et c'est un moment vraiment beau à partager avec elles, parce que l'idée c'était pour elles de transmettre leur héritage, de se dire bah tiens, nous et tout ce qu'on a vécu là-bas sur place avec l'esprit qu'on essayait d'introduire à Brialemont, qu'est-ce qu'on souhaiterait qui existe encore, même si on doit quitter le lieu, dans les activités sur place. Et un des mots-clés qui est ressorti, c'est qu'elle souhaitait que le lieu devienne un lieu de transmission. Et en fait, les sœurs, depuis le début, depuis longtemps, accueillent sur place des classes qui viennent avec leurs enseignants et qui vivent des expériences de vie à Brialemont, et souvent qui viennent réfléchir au sens, qui veulent donner à leur vie, etc. Et c'est comme ça, finalement, que le projet de la SBL Graines de Soie, il a résonné auprès des sœurs, parce qu'en fait c'est un projet aussi qui consiste à accueillir des jeunes, les accompagner, essayer de trouver du sens. Et donc ça fait déjà quelques mois qu'on accueille effectivement à Brialemont principalement des enseignants, mais aussi des conseillers en orientation qui travaillent auprès des jeunes ou auprès des publics fragilisés. Et l'idée, c'est qu'ils puissent venir se former auprès à différents outils d'orientation, mais des outils d'orientation qui amènent toujours une dimension plus existentielle. Donc ça veut dire que c'est pas juste trouver un travail, mais c'est surtout trouver un sens à sa vie et remettre la personne debout et lui rappeler sa valeur et pouvoir aussi encourager les personnes accompagnées à pouvoir répondre aux besoins du monde, que ce soit les besoins sociaux, les besoins environnementaux. Et ça leur tenait à cœur. Et donc effectivement, comme vous le disiez, ici dans l'avenue de l'abbaye, il y a la volonté de créer un pôle formation où on serait plusieurs acteurs de formation. Il n'y aurait pas Graines de Soie, il y aurait d'autres acteurs, mais où il y aurait un point commun où l'idée, ce serait que toutes les personnes qui viennent se former à Brialemont viennent se former à quelque chose qui leur permet de mieux traverser notre époque, acquérir des connaissances, acquérir des postures et des manières d'être qui nous aident à traverser quand même les grands défis qui se dessinent autour de nous et qui sont quand même assez fameux.
0: Alors, pour continuer justement sur ce côté de la rentrée, puisque c'est environ aux alentours de septembre que ce nouveau programme débutera, si je ne me trompe pas, Nicolas Gazon, notamment des séjours en itinérance pour les jeunes et les adultes à l'arrêt dans leur parcours seront proposés. On l'a dit aussi, des formations pour les enseignants, les acteurs de l'insertion professionnelle, et ce sera toujours en lien avec ce que vous évoquiez en première partie d'émission, donc la boîte à outils qu'on retrouve sur projetonelife.be, ou ce sera complètement autre chose?
1: Alors il y aura tout un pôle de formation en lien avec effectivement cette boîte à outils, en sachant que dans cette boîte à outils, au fait, il y a des, comment est-ce qu'on pourrait appeler ça, des prolongements à la boîte qui ont déjà été réalisés. Par exemple, il y a une boîte qui est spécialement réalisée pour accompagner les jeunes MENA, les jeunes réfugiés qui arrivent en Belgique, comment est-ce qu'on les aide à trouver des repères pour construire leur vie. Il y a une nouvelle boîte qui est en construction, plutôt en lien avec les jeunes qui ont des problèmes de santé mentale ou des jeunes qui seraient aussi sur le spectre de l'autisme. Et donc l'idée, c'est de pouvoir à la fois à Brialemont travailler sur ces nouvelles boîtes avec des experts et des personnes qui veulent s'engager sur la création de ces outils, et puis à la fois aussi transmettre ces outils aux personnes qui en auraient besoin. Donc à la fois un double mouvement de création avec des gens qui ont envie de travailler avec nous, et puis aussi de partage. Et puis il y aura aussi d'autres acteurs de formation qui proposeront peut-être plus des choses directement en lien avec la transition écologique et sociale, que ce soit au niveau économique ou au niveau environnemental.
0: Oui, puisque ce nouveau projet, l'abbaye de Brialemont, il regroupe différents pôles, le pôle écologique, social et spirituel. Alors on n'a pas encore tous les détails de ces nouveautés, puisqu'elles seront présentées de façon entière et complète d'ici la rentrée scolaire normalement. Pour justement rester un peu dans l'écho de cette transition pour le lieu de Brialemont, Graines de Soie, on entend aussi le côté écologique qui peut parler dans votre SBL.
1: Oui, tout à fait. Et donc nous, on met vraiment l'écologie, on appelle ça faire de l'éco-orientation. Donc c'est l'idée qu'aujourd'hui, on ne peut pas dessiner, enfin se projeter dans l'avenir sans prendre en compte les enjeux environnementaux. Donc le réchauffement climatique, ça peut être aussi l'effondrement de la biodiversité, les enjeux de la pollution. Donc c'est l'idée que nos vies, que nous soyons écologistes ou que nous ne le soyons pas, vont être marquées d'une manière ou d'une autre par des évolutions environnementales majeures. Et l'idée, c'est de se dire comment est-ce que chacun peut prendre ça en compte dans son existence, dans la construction de ses projets de vie. Et ce qui est super à Brialmont, c'est qu'effectivement, on est dans un lieu, on va dire, qui est les moines et les moniales, ils ont un style de vie, au fait, assez écologique, c'est-à-dire en harmonie avec l'environnement qui les entoure. Et donc ça aussi, les sœurs avaient à cœur que le lieu puisse rester vraiment un lieu d'écologie et de transmission de savoir en lien avec l'écologie. Et l'autre SBL des Tutti Frutti qui est sur place, ben, on a principalement on a beaucoup de biologistes dans leur équipe, des bio-ingénieurs qui ont pas mal de connaissances sur le sujet.
0: Alors c'est bien que vous les évoquiez, puisque vous me tendez la perche pour encore un point qui parle de transition concernant le lieu de Brialmont. C'est une série de podcasts, d'interviews que vous avez mis au point entre la SBL Graines de Soie et la SBL Tutti Frutti, en la personne de Lise Vanover, en compagnie aussi de votre stagiaire Indra Mahin, si je ne me trompe pas dans les noms de famille. Les voix de Brialmont, voilà le titre de cette série de podcasts qui va voir le jour très prochainement. On va déjà en écouter un extrait pour que les gens comprennent évidemment de quoi on va parler dans cette émission. Cet extrait, il est issu de la capsule Rythme de vie.
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3: Quelque chose qui nous aide beaucoup, nous, les sœurs moniales cisterciennes, c'est que notre journée est très structurée. L'horaire. Quand on commence tôt le matin, on commence à 5 heures. Les vigiles sont à 5 heures. Et puis on sait quoi faire toute la journée. On a une part de prière, une part de repas, une part de travail, et puis re-prière, et puis re-travail. Et notre journée est très structurée. Ce qui fait qu'on ne va pas faire 5 heures de boulot à la suite. Et chaque fois, quand on se débranche, quand on va à l'office, on se refait. On est. Alors, c'est là la difficulté, c'est d'avoir plein de tâches à faire. Pour ceux qui prendront notre suite, ils vont avoir plein de tâches à faire. Et s'ils n'arrivent pas à structurer bien leur journée, c'est-à-dire avec diastole-systole, c'est comme ça qu'on dit, hein, diastole-systole, comme le cœur qui pousse et puis qui, je ne sais pas comment ça marche, voilà. Il faut avoir un moment où tu te fatigues, un moment où tu te reposes, et des moments où on se refait, et des moments où on s'éclate, et des moments. Il faut alterner les activités. Nous, on a de la chance parce que ce modèle-là, on l'a depuis 20 ans, 30 ans, 50 ans. Et chaque fois quand on arrête, on arrête pour de bon. Même si c'est un quart d'heure. À midi, c'est un quart d'heure. Mais on est là et on n'est pas en train de continuer. Là, c'est bien. On arrive et puis on a le temps aussi d'aller. Et la maison est grande. Hein. Les kilomètres. Sœur Marie-Pierre, en un an et demi, elle a fait 1300 kilomètres avec son scooter. C'est-à-dire sur un seul étage. Parce que son scooter, là, celui-là, il ne va qu'à cet âge-là. Alors donc, ce qui fait que nous, on en fait facilement le double ou le triple. On cavale pas, mais on a des déplacements. Et ces déplacements aussi, on les utilise pour retomber la pression ou pour classer quelque chose qu'on avait dans notre tête. Bon, ça y est, c'est fait, c'est bien. Voilà, pour ça, aujourd'hui, c'est bien. On fait ça aujourd'hui et ce soir, vous pouvez travailler, faire autre chose. Moi, je peux faire autre chose et c'est bien. Ça sera le défi de ne pas se laisser noyer la personne qui fera la lessive des draps de l'hôtellerie, par exemple. On les donne à une entreprise. Mais si on devait les faire à la maison, il ne faut pas qu'elle passe la journée à faire ça. Même le travail de la champignonnière, il est rythmé de manière aussi selon l'horaire monastique. Quand on n'était que les sœurs, on arrivait au travail 9h15, 9h30, et on part à midi moins 10, midi. Mais on sait qu'on part. Et le travail, c'est rare qu'il faille y retourner. Or, quelquefois, vous commencez plus tard, donc vous êtes jusqu'à 13h, et puis là, il faut aller préparer le repas, et puis il y a quelque chose d'autre qui arrive là, et puis Voilà. Nous, non. On a posé, on s'arrête. La cloche sonne, on arrête. Voilà. Ou si on peut arriver avant que la cloche sonne, c'est aussi bien, mais le principe est là. Le principe, ça sera de ne pas se laisser bouffer par les activités.

0: Voilà un extrait de la capsule Rythme de vie, issue du podcast Les Voix de Brialmont à l'instant, mis en boîte par deux ASBL, Graines de Soie, dont Nicolas Gazon, l'un des fondateurs, est en studio en ma compagnie, mais aussi l'ASBL Tutti Frutti, qui opère à l'abbaye de Brialmont également. Cette envie de transition, elle s'est ressentie tout au long de cette série de podcasts. Comment est-ce que vous avez agencé cela, Nicolas?
1: Alors l'origine de cette série de podcasts, c'est vraiment une initiative de Lise qui fait partie des Tutti Frutti et qui s'est rendu compte qu'au fait les sœurs, dans leur manière de vivre et dans tout ce qu'elles pouvaient leur partager au quotidien, avaient comme un trésor en fait à partager, et donc Lise se disait c'est trop dommage finalement si elles doivent quitter l'abbaye de ne pas garder une trace de tout ce qu'elles nous racontent, de cette histoire qu'elles portent en elles. Et c'est vrai que quand on a pensé le futur de l'abbaye, il y avait l'idée vraiment de conserver un héritage cistercien sur place, et donc on s'est dit, bah tiens, ce serait intéressant de pouvoir vraiment garder une trace. Et donc nous, chez Graines de Soie, on a une stagiaire qui est venue en stage et qui nous a dit, bah tiens, moi j'ai des compétences en enregistrement et en montage audio. Et donc je me suis dit, bah tiens, bah c'est l'occasion. Et donc Lise avait enregistré des capsules. Indra a aussi enregistré des capsules et puis les a montées. Donc là, on est encore en train de peaufiner le projet. Mais ce qui est intéressant, en tout cas de notre point de vue, nous, pour Graines de Soie, c'est que le témoignage des sœurs, il est très parlant, parce qu'il est parfois à contre-courant de ce que le monde nous propose aujourd'hui, et pourtant quand des jeunes viennent sur place et parlent avec les sœurs, en général ils sont touchés dans leur tête, touchés dans leur cœur, et parfois ça les laisse pas indifférents de se rendre compte que des gens vivent très différemment que des jeunes actuellement, et puis peuvent être heureux dans ce choix de vie, et pourquoi et où est-ce qu'elles trouvent cette joie de vivre dans cette manière de vivre, voilà quoi. On va dire, c'est très rare aujourd'hui qu'un jeune dise je veux devenir religieux, religieuse. Et donc, on a essayé vraiment de voir dans ce podcast qu'est-ce qui fait que, effectivement, elles sont heureuses dans ce choix de vie, et comment est-ce qu'on pourrait essayer pour le futur de l'abbaye de conserver quelque chose de cela dans le rythme de vie sur place, comme on l'entendait dans la vidéo, mais aussi dans plein d'autres aspects, dans le rapport à la nature aussi justement, et dans l'accueil aussi qui sera réservé aux personnes qui passent là-bas.
0: Oui, parce que on l'a dit, les sœurs vont donc quitter Brialmont dans les semaines qui arrivent. Et donc, ça permettra aux visiteurs d'avoir une idée de comment se déroulait la vie sur place durant les 65 années qui se sont écoulées jusqu'ici.
1: Oui, tout à fait. Les grandes thématiques, au fait, qui ont jalonné la vie cistercienne. Peut-être pour ne pas inquiéter vos auditeurs, quand on dit dans quelques semaines, elles vont partir progressivement, mais ce ne sera pas pour tout de suite ici après l'été. Ça va se faire dans un calendrier qui leur appartient, mais ce ne sera pas encore pour tout de suite, et heureusement, et je pense qu'il y aura encore une présence des sœurs pour quelques mois pour assurer justement une transition douce.
0: Voilà. Donc si nos auditeurs veulent encore discuter avec elles avant leur départ, n'hésitez pas, rendez-vous à l'abbaye de Brialmont, peut-être au début de l'année, pour découvrir les nombreux nouveaux projets qui vont se développer dans ces murs. On l'a dit, un pôle formation, un pôle plutôt dédié à l'écologie, à la spiritualité aussi. On n'en sait pas encore beaucoup sur ce projet spirituel, on en saura plus au mois de septembre, mais il y aura notamment donc ce podcast, Les Voix de Brialmont, qui permettront aux visiteurs, mais aussi je suppose les gens pourront le découvrir sur le web s'ils n'ont pas l'occasion de se rendre là-bas.
1: Oui, l'idée ce sera de pouvoir vraiment sous le site de l'abbaye pouvoir partager la série de podcasts, et il y aura plus ou moins 16 petites capsules de 3-4 minutes à écouter.
0: Alors Nicolas Gazon, pour clôturer cette émission et clôturer aussi le sujet de cette nouvelle page pour l'abbaye de Brialmont, on a parlé d'écologie tout à l'heure, c'est aussi une thématique qui vous touche. On sait qu'à l'abbaye de Brialmont il y avait aussi beaucoup de un petit magasin qui vendait pas mal de produits sur place. Est-ce que les visiteurs pourront toujours s'y rendre? On sait que le site restera ouvert au public. Est-ce qu'il y aura toujours ce genre d'activité proposée là-bas?
1: En tout cas, l'idée, c'est de pouvoir conserver à la fois l'hôtellerie et à la fois le magasin, même si sans doute qu'à moyen terme, il pourrait y avoir des changements à la fois dans la forme que ça pourrait prendre. Mais l'idée, effectivement, c'est qu'ils puissent toujours avoir un magasin et toujours avoir la possibilité pour les personnes qui le veulent de venir séjourner à Brialmont. Mais les choses ne seront pas exactement les mêmes qu'aujourd'hui, mais ça c'est normal. Mais voilà, c'est ça qui prend du temps, et vraiment les sœurs ont décidé de se donner le temps de bien réfléchir à ce qui peut se faire là-bas sur place.
0: Vous, qu'est-ce que vous espérez de l'avenir de ce site et de l'évolution que va prendre, que ce soit votre ASBL ou la ASBL Tutti Frutti qui vous accompagnera? Comment est-ce que vous voyez les choses dans les mois à venir, les années à venir?
1: Alors moi, il y a de cela maintenant une année, j'ai eu l'occasion de travailler auparavant un petit peu pour le diocèse de Liège, et notamment pour la transition écologique de l'église. Et à cette occasion, j'ai pu me rendre compte qu'il y a beaucoup de lieux d'église, notamment des monastères qui sont dans une situation similaire. Ça veut dire que les communautés sont trop âgées et les lieux doivent se réinventer. Et on se rend compte que dans beaucoup de lieux, que ce soit en France et en Belgique, il y a des projets similaires qui ont l'air de se dessiner. Et moi, ce que j'espère, c'est que comme au Moyen-Âge, entre guillemets, ces projets puissent se relier et vraiment s'inspirer les uns les autres, s'entraider les uns les autres, et puissent être, comme c'est toujours le cas aujourd'hui, des lieux de ressourcement pour les personnes qui doivent au jour le jour affronter un monde très chaotique, parfois brutal, avec beaucoup d'incertitudes et d'anxiété. Et c'est vrai que quand je travaillais pour le diocèse de Liège et qu'on avait réfléchi à l'avenir d'Aubry-Allemont avec 60 personnes, beaucoup disaient on espère que ces lieux monastiques pourront être des lieux où on pourra venir se recharger, alors recharger ses batteries au niveau physique, mais sans doute aussi au niveau existentiel. Et que ces lieux puissent témoigner d'une autre manière de vivre. C'est encore possible de vivre en communauté, c'est encore possible de vivre à un autre rythme, et c'est encore possible, effectivement, de trouver dans la spiritualité des réponses aux questions qui sont les nôtres aujourd'hui.
0: Un côté peut-être beaucoup plus paisible que ce qu'on peut avoir dans notre train-train quotidien.
1: Oui, clairement, tout à fait.
0: Nicolas Gazon, merci beaucoup d'avoir été notre invité dans cette émission du sucre dans votre été. Je rappelle que vous êtes l'un des trois fondateurs de l'ASBL Graines de Soie qui est implantée notamment à l'abbaye d'Aubry-Allemont en province de Liège. Je rappelle également que vous êtes à Lucé-Louvain, au centre d'orientation des étudiants. Une émission donc qui a permis, j'espère en tout cas, d'accompagner peut-être ou de donner des idées aux jeunes qui nous écoutaient aujourd'hui si jamais ils sont peut-être en recherche un peu de sens dans leur vie et dans leur futur.
1: Merci Denis.
0: Alors ce n'est pas encore tout à fait la fin de cette émission du sucre dans votre été, puisque vous le savez, chaque mercredi, la fée marmite nous rejoint en studio pour nous proposer une idée de recette.
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3: Bonjour, aujourd'hui, j'espère que le temps le permet, mais on va allumer le four. On va faire une tarte épinard ricotta. Donc vous allez prendre une pâte feuilletée prête à l'emploi, 125 g de pousses d'épinards, 250 g de ricotta, 150 g de tomates cerises, j'aime bien les tomates cerises, 30 g de sucre, 3 œufs, un citron, un brin de romarin, du sel et du poivre. Donc vous allez dérouler la pâte feuilletée et vous la disposez dans un moule pour remonter un petit peu les bords pour ne pas que ça coule. Vous la réservez au réfrigérateur parce que c'est toujours bien qu'elle soit froide. Vous allez plonger les pousses d'épinards 2 minutes dans une casserole d'eau bouillante salée et puis vous les rafraîchissez dans un saladier d'eau froide pour garder qu'elles restent bien vertes. Vous les égouttez bien en pressant pour éliminer un maximum d'eau. Dans un saladier, vous allez fouetter les œufs avec la ricotta, le sel et le poivre. Vous préchauffez le four à 180 degrés. Vous ressortez la pâte qui était au frigo. Vous répartissez les pousses d'épinards blanchies, les tomates. Et vous versez la préparation à la ricotta par-dessus et vous enfournez simplement pendant 30-35 minutes pour avoir une bonne cuisson. Pendant ce temps-là, vous prélevez 2 morceaux de zeste de citron à l'aide d'un économe. Dans une petite casserole, vous allez porter 6 centilitres d'eau à ébullition avec le sucre, les morceaux de zeste et le romarin. Et vous faites bouillir pendant 2-3 minutes. Et dès la sortie du four de la tarte, vous allez arroser avec cette petite décoction de citron et de romarin pour relever la bonne tarte aux épinards. Bon appétit!
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0: Et c'est donc la fée marmite qui clôture cette émission du sucre dans votre été. Merci beaucoup à notre invité, je le rappelle, Nicolas Gazon. Il est l'un des trois fondateurs de l'ASBL Graines de Soie qui intégrera le pôle formation de l'abbaye de Aubry-Allemont très prochainement, puisque l'abbaye de Aubry-Allemont s'apprête à vivre un certain tournant. Les sœurs cisterciennes s'apprêtent à quitter les lieux après 65 ans de présence. Objectif, après leur départ, laisser la place à un projet à la fois écologique, sociale et spirituelle, qui est actuellement en cours de finalisation et dont on a déjà entendu quelques détails dans cette émission, et notamment cette série de podcasts Les Voix de Aubry-Allemont à retrouver très prochainement. Si jamais vous avez pris cette émission en cours, vous pouvez bien sûr la retrouver de façon gratuite sur notre site rcf.fr du sucre dans votre été. C'est la fin de cette émission et bonne suite de journée.
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Madame, monsieur, bonjour. Merci de rejoindre notre émission La Voix de Dieu dans la Voix des Hommes. Frédéric Petit à la technique, Michel Vandenbosch, comme de coutume, au micro. La symphonie numéro 4 de Gustav Mahler est l'une des plus courtes du compositeur. Le quatrième mouvement est confié à une soliste qui chante le Lied Das himmlische Leben, la vie céleste, tiré du cycle Der Knaben Wunderhorn, le corps merveilleux de l'enfant, le corps, en parlant bien, de l'instrument. L'œuvre date de 1892. Le texte décrit les joies du paradis à travers le regard d'un enfant. Directeur de l'opéra de Vienne, Mahler ne dispose que de peu de temps pour la composition, partagée entre les soucis administratifs et son travail de chef d'orchestre. Heureusement, il y a les vacances d'été, et durant l'été 1899, Mahler se rend dans une station thermale, située dans une région de montagnes et de lacs. Malheureusement, le temps est mauvais, et il fait froid. Les débuts de son travail de composition sont donc difficiles, mais petit à petit le travail prend forme. Il faudra pourtant attendre l'été suivant pour qu'il termine cette quatrième symphonie, nous sommes donc en 1890. Elle sera créée à Munich le 25 septembre 1901, mais l'œuvre aux couleurs pastorales est cependant huée par le public. Shenrai Soprano et la Philharmonie tchèque sous la direction de Semyon Biskov nous interprètent le quatrième mouvement de la quatrième symphonie de Gustav Mahler. C'est un CD Pentagone.

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1: Nous écoutions le quatrième mouvement de la quatrième symphonie de Gustav Mahler. Un remarquable compositeur que l'on découvre peu à peu, même s'il n'a pas encore la place qu'il mérite, est Erich Wolfgang Korngold. Il est né à Brno en Tchéquie le 29 mai 1897 et mort à Hollywood le 29 novembre 1957. De nationalité autrichienne, il se fait naturaliser américain en 1943. On peut le considérer comme le dernier souffle de la musique romantique viennoise. C'est pour fuir le nazisme qu'il s'installe à Hollywood. Il y composera une douzaine de musiques de films. Malgré l'évolution de l'écriture musicale au cours du XXe siècle, son style musical lui restera le même durant toute sa carrière. Il faut dire que son père, Julius Korngold, docteur en droit et critique musical, est un élève d'Anton Bruckner, qu'il est wagnérien et lié à Johannes Brahms. De quoi avoir évidemment une influence sur le compositeur, Erich Wolfgang Korngold. De celui-ci, nous écoutons un extrait, le Lento Religioso de sa sérénade symphonique, opus 39. L'orchestre de chambre de Stuttgart est dirigé par Jörg Wittmann. C'est un CD Chanel Classics.

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1: C'était donc un extrait de la Sérénade symphonique opus 39 de Korngold. Après cette magnifique musique au souffle romantique, voici Mozart avec un très beau concerto pour piano et orchestre. Il en écrivit 27. Le concerto numéro 14, Köchel 449, est dédié à Maria Anna Barbara Pleyer, connue sous le diminutif de Babette. C'était une pianiste autrichienne, l'une des élèves favorites pour le piano et la composition de Mozart. L'œuvre comporte, comme le veut la tradition, trois mouvements. Nous écoutons le concerto numéro 14, Köchel 449 de Mozart, sous les doigts de Théo Giorgio. Il est accompagné par l'orchestre du Mozarteum de Salzbourg, dirigé par Howard Griffiths. C'est un CD Alpha.

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1: Concerto numéro 14, Köchel 449 de Mozart. Marcel Soulage, né en 1894 et décédé en 1970. La compositrice française nous laisse quelques belles pages, notamment de musique de chambre. Elle fut entre autres l'élève de Nadia Boulanger et exerça les fonctions de professeur de piano et d'harmonie au Conservatoire régional d'Orléans, avant de devenir, après la Seconde Guerre mondiale, professeur au Conservatoire national supérieur de Paris, poste qu'elle occupera jusque dans les années 1960. La sonate pour violoncelle et piano en fa dièse mineur que nous allons écouter dans quelques instants a été composée en 1919. L'œuvre révèle les qualités inventives, et sensibles déjà bien affirmées de la jeune compositrice qui est alors âgée de seulement 25 ans. L'œuvre fut créée le 2 avril 1921 avec le violoncelliste Jacques Dorfmann et l'auteur au clavier. Voici Astrid Cyranossian au violoncelle, accompagnée par Nathael Gauvin, dans la sonate en fa dièse mineur de Marcel Soulage. C'est un CD alpha, et je vous souhaite une excellente semaine.

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1: Bienvenue dans notre nouveau numéro spécial et estival de nos curiosités cinéphiles. Un rendez-vous hebdomadaire qui sort de l'ordinaire et qui sera l'occasion d'échanger, jouer, discuter autour de thèmes d'actualité. Dans ce premier numéro du mois d'août, nous avons pensé à vous concocter une petite émission remplie de suggestions de séries à regarder au frais, des programmes issus de Apple TV, Netflix, Prime Video, bref, les plateformes VOD qui ont peut-être déjà trouvé une place sur votre tablette, ordinateur, smartphone ou télé. Et quel que soit votre support, nous avons pensé à évoquer quelques sympathies série ou mini-série à rattraper. Et si vous étiez au rendez-vous lors de nos premiers numéros spéciaux, vous savez que ces épisodes hors-série des Curiosités cinéphiles sont aussi des hommages aux 400 coups de Charles de Clercq, un programme qui nous a permis de faire nos débuts sur RCF Bruxelles, chaîne radio qui nous a fait confiance depuis quelques années et qui nous a proposé de vous accompagner cet été. Aussi, vous trouverez, comme dans nos trois premiers numéros hors-série, des extraits musicaux, un petit quiz pour se mettre en jambes, mais aussi et surtout la présence de deux intervenants connus de notre antenne, Muriel et François.
2: Mes chers camarades, bonjour.
3: Bonjour aux Sérivores.
1: Et vous connaissez le principe à présent, dans les minutes qui suivent, je vais vous poser 5 questions de difficulté croissante. À vous de marquer un maximum de points et de permettre à nos auditeurs de prendre connaissance sur quelques anecdotes sur le sujet de notre émission du jour. Êtes-vous prêts ?
2: Oui.
3: Allons-y, allons-o.
1: Alors, dans la série à suspense, Lucky, quelle actrice incarne le rôle principal de Luciana Lucky Armstrong, une escroc virtuose en fuite traquée par le FBI?
3: Anya Taylor-Joy.
1: Oui, ben c'est bien Anya Taylor-Joy qui tient le rôle principal de cette arnaqueuse professionnelle qui s'engage dans une course-poursuite haletante pour échapper à la fois au FBI et à une dangereuse organisation criminelle. Elle est sortie il y a peu sur Apple TV+, et ce sera d'ailleurs le premier sujet de notre émission. Alors, dans la série Mercredi, Wednesday, quelle danse interprétée par Jenna Ortega est devenue un phénomène mondial viral sur TikTok? Est-ce que c'est un tango avec la chose, une chorégraphie excentrique sur la musique Guckutmuck des Cramps, une valse classique lors du bal de l'Académie Nevermore ou un classique de claquettes en solo?
3: Oula.
2: Le tango? Le tango?
3: Je ne sais plus.
2: Un tango endiablé?
1: Alors, François, tu proposes un tango.
3: C'est la deuxième proposition, c'était quoi?
1: C'était une chorégraphie excentrique sur la Guckutmuck des Cramps.
3: C'est plutôt ça, ouais.
1: Bah oui, si vous écoutez attentivement l'arrière-son de cette émission, vous pouvez effectivement entendre la chanson Guckutmuck qui a fait le buzz hein, sur les réseaux sociaux, qui permet d'ailleurs de refaire cette chorégraphie dans pas mal de fancy fair ou autres soirées endiablées.
2: Ok, nous avons échappé.
1: Oui, effectivement.
3: On a passé l'âge, je crois.
1: Nous ne sommes pas sur TikTok, hein, pour dire ce qu'il est. Alors, plutôt que de la chorégraphie, j'avais envie de revenir quelques secondes sur la présence de la chose dans cette série. Alors, on pourrait penser que la main coupée qui accompagne donc Mercredi Adams dans toutes ses aventures est générée par ordinateur, mais non, pas du tout. Elle est interprétée sur le plateau par un vrai prestidigitateur et un acteur roumain, Victor Dorobanu. Alors il faut savoir qu'il porte un costume bleu intégral hein, durant toutes les scènes pour justement pouvoir après être intégré au décor et effacer donc tout ça au montage numérique. Et le pauvre, il reste plié dans des positions extrêmement inconfortables tout au long du tournage. Il passe des journées entières caché sous des lits, il traîne sur le sol, il est coincé dans des trappes ou il est allongé la tête en bas derrière des meubles pour que sa main seule soit visible à la caméra. Alors Jenna Ortega et lui ont créé un véritable langage corporel entre elle et l'acteur. Donc Victor Dorobanu, et ils ont pu ainsi improviser toute une gamme d'émotions, la peur, la colère, le sarcasme, uniquement avec des mouvements de doigts. C'est une prouesse de jeu d'acteur qu'on ne voit jamais que dans des interviews, malheureusement.
2: Comme quoi, à l'ancienne, ça fonctionne toujours bien.
1: Effectivement.
3: Mmh. Et il n'a pas trop de problèmes pour retenir ses dialogues, c'est pas mal.
2: Exact.
1: On passe dans le niveau moyen. Pour la question 3, nous allons partir dans la série Fallout, adaptée de la célèbre franchise de jeux vidéo. Quel est le numéro de bunker d'où provient l'héroïne, Lucy McLean?
3: Je suis nulle avec les chiffres.
2: Ça, c'est dur, dur, dur.
3: Numéro 9.
1: Alors j'ai des propositions.
2: J'en dis 18 moi, mais non.

0: Alors, dans les propositions, j'ai le bunker 33, le bunker 76, le 101 ou le 111.
1: 33.
2: Le 100 quelque chose.
0: Alors, il s'agit bien du bunker numéro 33. Il faut savoir que lorsque Lucy, donc Ella Purnell, la comédienne, sort pour la première fois du bunker 33, elle découvre des ruines enfouies sous le sable, un paysage qui semble totalement artificiel ou généré par ordinateur. Mais en réalité, Muriel, ça devrait t'intéresser parce que c'est un vrai décor en grandeur nature, puisque les scènes extérieures ont été tournées sur la côte des squelettes en Namibie. Alors, l'équipe du tournage s'est rendue à Kolmanskoppe. Donc, si tu veux y aller pour ton blog La Cinéphile en Voyage, note bien ce mot. C'est une ancienne ville minière abandonnée depuis les années 50, qui est envahie maintenant par les dunes du désert de Namib. Et plutôt que de créer des bâtiments délabrés en studio sur des fonds verts, la production a vraiment voulu se rendre sur un site où on trouve toute une série de maisons coloniales en ruine, ce qui a permis aux acteurs de vraiment prendre le pouls de l'endroit. Alors forcément, vous doutez que les conditions de tournage sont extrêmes pour l'équipe, puisque les acteurs portent des grandes combinaisons bleues, et sous la chaleur, ça doit être quelque chose de très difficile à gérer. Ils ont en plus affronté des vraies tempêtes de sable qui sont absolument pas numériques. Donc maintenant que vous savez ça, vous regarderez peut-être différemment cette série. D'ailleurs, tu nous évoqueras Fallout, François, dans notre numéro spécial du 19 août prochain, lors de notre émission consacrée aux séries et jeux vidéo adaptés à l'écran.
1: L'occasion d'en reparler. Effectivement, c'est une série qui a le souci du détail, et les accessoires, les décors naturels. C'est vraiment très très chouette. Et ça se ressent, c'est une série vraiment de qualité. Je prendrais vraiment beaucoup de plaisir à échanger avec vous. Ouais.
0: Et je profitais d'ailleurs de cette petite parenthèse pour citer La Cinéphile en Voyage. Si vous aimez le ciné-tourisme, Muriel, ça fait quelques années que tu œuvres à nous faire découvrir les lieux de tournage.
2: Oui, maintenant ça fait plus de 5 ans qu'on peut retrouver sur le blog La Cinéphile en Voyage. Tous mes voyages mis en image en fait, des lieux de tournage, parfois... Parfois vraiment pas évident du tout. Souvent, ça va être des musées, des châteaux, des monuments, des choses qu'on connaît du quotidien et qu'on peut découvrir sous un autre regard grâce au cinéma et aux séries.
0: On passe à la question 4. Dans la série comique à succès Ted Lasso, dont on aurait pu parler dans l'émission, mais étonnamment, vous, ni l'un ni l'autre n'avez pensé à celle-ci. Quel est le mot d'ordre écrit sur un carton jaune que Ted scotche au-dessus de la porte de son bureau dans le vestiaire ?
2: Believe.
0: Effectivement, Y croire, c'est une série qui est réalisée par Bill Lawrence, le showrunner qui est aussi à l'origine de Spin City, encore Shrinkin', que j'aime plutôt bien. Dans cette série, on y retrouve Jason Sudeikis, effectivement, qui incarne le personnage de Ted Lasso. Et ben, figurez-vous qu'en réalité, cette série n'aurait jamais dû voir le jour, puisqu'elle a été créée en 2013 pour NBC Sports, et l'idée était de faire des espèces de petites pubs de 5 minutes, mais les gens étaient tellement hypés par le personnage, ont tellement aimé ça, qu'au-delà des pubs pour le championnat anglais de football, ils ont décidé 7 ans plus tard de se pencher sur le scénario d'une série qui compte maintenant 4 saisons.
1: Et la 5e est en route, non ?
2: C'est la 4e qui commence en août.
0: Dernière question de niveau difficile cette fois. Dans la série Spider Noir, qui se déroule dans le New York des années 30, l'acteur Lamorne Morris incarne un personnage secondaire culte des comics Marvel. Mais de qui s'agit-il ?
1: L'homme de sable ?
0: J'ai des propositions, mais...
2: Je vois pas l'acteur déjà.
0: Alors, est-ce qu'il joue Ben Urich, un journal d'investigation, Joseph Robbie Robertson, le journaliste acharné, Jonah Jameson, un patron de presse caractériel, ou alors Jefferson Davis, l'officier de police intègre?
1: C'est censé nous aider, mais...
2: Là, je vois vraiment pas l'acteur dans Spider-Noir, du coup c'est un peu compliqué.
0: En fait, l'idée c'était vraiment de partir sur une anecdote. Dans cette version alternative des aventures de Spider-Man, Robbie Robertson est présenté comme un journaliste d'investigation qui est déterminé et prêt à risquer sa propre vie pour déterrer les pires secrets de la corruption new-yorkaise. Son enquête finit inévitablement par croiser la route du détective privé justicier incarné par Nicolas Cage. Et pour donner vie à cette version de Spider-Man, qui n'a donc rien à voir avec le Peter Parker qui cartonne pour l'instant en box-office, l'acteur oscarisé Nicolas Cage avait refusé de s'inspirer de ce qui existait jusqu'à là. Il avait d'ailleurs révélé avoir calqué sa diction, sa posture et son attitude sur des grands acteurs du cinéma noir de l'époque, notamment Humphrey Bogart et James Cagney. Et le résultat semble être à la hauteur, puisque vous nous en parlerez tout à l'heure à la fin de cette émission. Et pour ouvrir notre playlist du jour, tu as fait le choix, Muriel, de prendre le générique d'une série populaire en ce moment, un must-see dont on vous parlera juste après l'extrait musical que tu vas nous présenter.
2: Oui, c'est en fait la chanson générique de la série Lucky, Une chanson originale écrite pour la série par la chanteuse Fiona Apple. Ça s'appelle Horns of a Bull. Et si on écoute bien les paroles, ben, en fait, on comprend le lien avec, avec le sujet de la série.

0: Voilà, elle est diffusée depuis le 15 juillet dernier sur Apple TV+. Hein, cette mini-série événement Lucky est vraiment addictive. Hein. Si à l'heure où nous vous parlons, nous n'avons pas encore eu la chance de voir les derniers épisodes, bah, cette série, elle a le don de nous tenir en haleine et de nous faire attendre avec impatience la sortie de son épisode hebdomadaire. Parce que figurez-vous que c'est vrai que certaines plateformes, essentiellement Netflix, ont pris l'habitude de nous donner tous les épisodes d'une fois hein, pour qu'on puisse binge-watcher tout ça. Mais ici, il y a ce côté vraiment attente de la suite des événements, puisque cette série en sept épisodes marque à chaque fois un rebondissement, un événement assez important dans sa teneur. Alors au cœur de cette intrigue, aussi haletante donc qu'ingénieuse, on suit le dessin de Lucky. Là, Lucky du titre, hein, d'ailleurs, Luciana, une arnaqueuse de haut vol, qui est contrainte de vivre dans la clandestinité pour échapper à la justice d'une part, puisque son mari avait pris la poudre d'escampette une nuit de fête au sein du César Palace de Las Vegas. Mais il n'est pas parti seul, puisqu'il a emporté avec lui 10 millions de dollars, qui ont été blanchis puis volés par sa mère et son beau-père. Lucky veut retrouver son mari, bien sûr, hein, pour lui faire payer sa traîtrise, récupérer son dû, sauver son père qui a été flanqué en prison, et tout ça avec le FBI et un homme de main particulièrement inquiétant à ses trousses. Alors ça vous semble un peu confus, en réalité, pas plus que ça, hein, puisque ces petits épisodes de moins d'une heure posent le cadre avec brio. On ne peut pas trop en dire non plus pour ne pas révéler trop l'intrigue, mais en tout cas, moi je me suis régalée, je pense que toi aussi, Muriel, tu apprécies.
1: Ouais. Ça se suit franchement sans déplaisir. C'est une série qui est produite par Hello Sunshine, la société de Reese Witherspoon, qui crée de belles propositions pour des rôles de femmes. Souvent, ce sont des histoires adaptées de romans. Et ici, c'est de nouveau le cas. Et Anya Taylor-Joy est productrice aussi, productrice exécutive. Ce qui explique un petit peu le fait qu'elle prenne ce rôle vraiment très à cœur, et elle joue hyper bien, quoi. En fait, c'est clairement le type de série que je regarde pour son casting d'abord, et puis après on comprend en fait pourquoi ces acteurs et actrices ont choisi ce projet-là. Elle donne vraiment vie, enfin c'est elle, hein, c'est l'héroïne, donc on la suit depuis les premières secondes. Il y a un système de flashback aussi, hein, parce que c'est sa relation avec son père, une relation fusionnelle avec son père escroc qui la forme dès son plus jeune âge à ce métier, si on peut appeler ça comme ça. Et donc voilà, il y a une série de flashbacks où on la voit enfant et puis adolescente, et qui explique un peu donc les liens très forts entre les deux, le fait qu'elle-même soit devenue une escroc comme son père, mais qui se retrouve prise au piège dans une histoire beaucoup trop grande pour elle à cause de son père. Et et au casting on a Timothy Olyphant qui joue son père. Il est toujours extraordinaire dans les rôles comme ça de gentil méchant, enfin un escroc sympa, quoi. On va dire. Et puis Annette Bening.
0: Ah oui,
1: Annette Bening en grande méchante, mais qui fait ça tellement bien. Enfin, on adore la détester, quoi. Enfin, franchement, elle est horrible. Et énormément de suspense aussi, je trouve. Hein. Beaucoup d'action, mais de l'action à l'ancienne, donc des courses-poursuites à pied, en voiture, un peu de violence quand même. Et c'est très, très émotionnel aussi. Vraiment, il y a tout ce qu'il faut dans une série. Moi, ce que j'espère, c'est que c'est conçu comme un one-shot.
0: Oui.
1: Et qu'il n'y aura pas forcément une suite derrière, parce que je trouve que ça fonctionne beaucoup mieux comme mini-série, c'est beaucoup plus fort. Donc voilà, à voir pour la suite.
0: C'est vrai qu'il y a une série sans concession, où chaque choix, mauvais choix ou direction prise, va avoir des conséquences sur l'ensemble des personnages. Tu évoquais Reese Witherspoon, c'est un roman, hein, tu le disais, canadien, de Marissa Stapley, qui pour l'instant se vend énormément en librairie de par le succès de la série, qui a été donc propulsée comme ça sur l'avant, parce que Reese Witherspoon propose un club de lecture sur les réseaux sociaux, avait parlé de ce livre, donc il y a eu une hype énorme aux États-Unis, et après il y a eu l'adaptation en série qui est incroyable, et c'est vrai que tu parlais de cette héroïne, elle a un petit côté Atomic Blonde, je ne sais pas si vous vous rappelez de ce film, il y a ce côté un peu héroïne badass qui Rock fait qu'on s'accroche, et en même temps on se dit ça reste des escrocs, enfin je veux dire ce qui va leur arriver, ils le méritent tous, parce que si les uns et les autres ne s'étaient pas suivis, ne s'étaient pas mêlés dans une mauvaise affaire, ils n'en seraient pas là maintenant. Et tout semble facile pour elle, tu le disais, parce qu'elle est un peu codée comme ça dès l'enfance, mais on prend un malin plaisir à la voir se travestir, se changer, tu disais les courses-poursuites en voiture, moi je suis scotchée à mon fauteuil. Il y a vraiment un côté hyper qualitatif, et c'est rare d'avoir une fiction aussi addictive, intelligente et menée à 100 à l'heure sur un si petit format. Donc,
1: Et c'est un personnage très humain et très crédible aussi, parce qu'effectivement, comme tu le dis, elle est formée pour se sortir de toutes les situations, mais elle reste très humaine, très émotionnelle. Quand elle craque, ben c'est un peu ce côté, cette couverture un peu dure qu'elle s'est fabriquée au fil du temps. Il y a des fêlures, quoi. Et elle les montre, et ça donne vraiment un vrai personnage, quoi, un personnage crédible.
0: Et si on vous a donné envie, donc, vous avez envie de retrouver cette série, il s'agit donc de Lucky, à voir sur Apple TV. Et si on veut rester d'ailleurs dans ce catalogue, il y a une autre série que tu nous recommanderais volontiers.
1: Oui, alors on reste sur Apple TV avec Maximum Pleasure Guaranteed. Tout un programme. Décidément, Apple TV, c'est une plateforme qui préfère la qualité à la quantité, et c'est peut-être des séries qui profitent moins de grosses opérations marketing comme pour d'autres plateformes, alors qu'en général les séries sont vraiment immanquables. On est rarement déçu par leurs séries ou même les mini-séries. Alors ici, avec en français, si on traduit ce plaisir maximum garanti, on suit en fait les mésaventures d'une mère célibataire qui requiert les services d'un jeune homme jouet, un toy boy comme on dit en anglais, mais c'est une relation strictement virtuelle par webcam interposée. Alors rien de bien méchant jusqu'à ce qu'elle se trouve mêlée au meurtre du bellâtre avec qui elle avait créé quand même un peu de lien. Alors je vais simplifier la trame pour pas trop en dévoiler, parce que c'est tout le sel de la série, mais sachez qu'elle va s'improviser enquêtrice en marge de la police, qui n'est pas forcément très efficace, pour la simple raison qu'elle est en pleine affaire de garde avec le père de sa petite fille et la nouvelle épouse de celui-ci, et qu'elle a tout intérêt à ce que ses petites habitudes pour se donner du plaisir, sans compter le meurtre, dont elle est plus ou moins témoin, ne viennent faire pencher la balance auprès du juge. Voilà, c'est un mélange d'enquête policière, de drame familial. Il y a pas mal d'humour aussi, du suspense. Le format mini-série convient très bien à l'histoire. Et justement, un petit bémol sur la fin, qui va justement un tout petit peu trop loin, à mon goût en tout cas, avec une fin ouverte, un espèce de cliffhanger qui étend les limites de la série vers une conspiration à plus grande échelle et prépare le terrain pour une saison 2. Pour moi, c'était pas vraiment nécessaire, et surtout, Apple TV n'a pas encore confirmé qu'il y aura une saison 2. Du coup, s'il n'y a pas de suite, ça va être particulièrement frustrant. Mais malgré tout, moi je vous recommande la série, ne serait-ce que parce que l'actrice principale, c'est Tatiana Maslany, une très chouette actrice qu'on a vue dans les séries Orphans et She-Hulk, Hulk au féminin chez Marvel. Elle est excellente, comme toujours, et elle parvient vraiment à rendre très crédible cette femme qui est coincée entre deux situations complètement improbables et qui tente de s'en sortir par elle-même sans trop de dégâts, et évidemment elle va pas y arriver complètement, quoi, parce qu'elle est complètement dépassée, et voilà, il y a énormément de suspense aussi. C'est un thriller, vraiment. C'est très addictif. Moi je suis pas très fan de binger les séries, en général j'aime bien prendre mon temps, et celle-là j'ai commencé à la regarder quand elle était déjà complètement disponible. Elle a été diffusée entre mai et juillet, je pense, et en une semaine en fait je me suis enfilé les épisodes, ce que je fais très très très rarement, parce que c'est vraiment ce côté addictif. À la fin d'un épisode on veut savoir ce qui se passe tout de suite, quoi. C'est et la série a été recommandée par Stephen King, qui aime bien donner son opinion, et il y a trouvé un peu de Hitchcock là-dedans, donc voilà, c'est quand même une assez bonne référence.
2: Validée par le maître.
0: Et si Apple TV a l'art de nous proposer de belles séries à nous mettre sous la dent, Netflix n'est pas en reste, hein, puisqu'après quelques gros succès forts qu'on ne présente plus, il y a d'autres petites suggestions un petit peu moins connues à ajouter dans sa liste de favoris. François, tu en as d'ailleurs sélectionné une.
2: Oui, alors je vais vous demander un peu d'imagination. Imaginez donc des monstres donc venus donc d'un autre monde, des corbeaux menaçants, des substances chimiques louches, bref, le cauchemar absolu. Alors sauf qu'ici, la menace s'attaque à une communauté de retraités dans un cadre idyllique, et leur but donc voler la seule chose que nos seigneurs n'ont plus vraiment à revendre, du temps. Alors bienvenue dans The Boroughs, donc c'est la série qui est produite par les frères Duffer. Vous savez qui sont les frères Duffer?
0: Oui, Stranger Things.
2: Ah pardon, exactement. Donc ça, c'est l'alternative. Donc à Stranger Things, mais ici, au lieu des petits jeunes, ben, on a des seniors, des hein, tout simplement, des petits vieux. Donc voilà, on a un brin d'horreur pur, on a une comédie dramatique. Donc il y a une bonne dose de satire aussi hein, sur les boomers américains. Alors au-delà des monstres et du fantastique, la série de SF hein, utilise et traite plutôt de vrais sujets hein, avec beaucoup de finesse, je dois avouer, hein, donc comme le deuil, la vieillesse, donc le temps qui passe et notre propre finitude. C'est à la fois un récit d'apprentissage décalé, une réflexion touchante sur la vie, le tout porté, donc, je dois le dire, par un casting de seniors en super forme qui s'en donne à cœur joie, à l'image du personnage Bougon interprété par Alfred Molina ou la toujours charmante Gina Davis.
0: Oui.
2: C'est vrai, hein, c'est quand même quelque chose. Alors, entre références cinématographiques maîtrisées, humour noir et moments d'émotion brute, c'est une petite pépite, hein, discrète, mais tout aussi existentielle, à ne surtout pas manquer. Donc, je vous la recommande chaudement.
0: Et tant qu'à rester dans le thème des séries qui te sont chères, tu as choisi de nous faire entendre un générique qui, pour toi, est une véritable Madeleine de Proust.
2: Oui, alors là, c'est une chanson donc, que je vous propose d'écouter. Hein. Elle s'intitule « How Soon Is Now ». Alors, à l'origine, elle est interprétée par le groupe de rock anglais The Smith. Mais ici, je vous propose d'écouter la version du groupe Love Split Love, pensée à l'origine pour le film Dangereuse Alliance, avant d'être reprise pour servir d'autres sorcières à l'écran avec Charmed.

Et si vous voulez quelque chose de plus léger à suivre sur Netflix, il y a toujours la série espagnole Oasis à regarder. Un petit phénomène qui avait rencontré un succès public hein, au début de l'été et qui s'adapte tout à fait à l'idée de prolonger les vacances sur sa télé, son téléphone ou son PC. Alors cette nouvelle série espagnole qui fait sensation sur Netflix hein, depuis son lancement le 19 juin dernier, nous plonge au cœur du complexe hôtelier Oasis, hein, un resort ultra luxueux qui est réservé à des familles plutôt fortunées. Plage privée, piscine XXL, suite monstrueusement grande et super équipée. Le cadre semble idyllique hein, jusqu'au soir où une employée, fille du directeur de l'hôtel, Célia, disparaît mystérieusement. Alors la police prend d'assaut l'établissement et va décréter un confinement strict. Personne ne peut entrer ni sortir tant que la vérité n'a pas éclaté. Enfin, ce genre de confinement dans ce type de cadre, moi je veux bien, hein, ça n'a rien à voir avec celui qu'on a connu lors du Covid-19. Alors, derrière les apparences dorées, les vacanciers, les employés vont devenir tous suspects et leurs petits secrets, hein, aussi petits anecdotiques soient-ils, vont commencer à se révéler au grand jour, à tel point qu'on va se demander s'il y a un lien avec cette disparition. Alors la série, elle a été imaginée par le producteur Ramon Campos, à qui on doit les Demoiselles du téléphone, hein, dont Fanny nous avait parlé à l'époque sur notre site Écran Étoile. Elle est produite par Bamboo Producciones et c'est une série qui est conçue comme une espèce de mélange entre un ou de nit, on va dire, et un drame adolescent. Il y a un petit peu de romance aussi, hein, histoire que ça, la sauce prenne chez les ados adolescents. D'ailleurs, c'est clairement ce public hein, qui est visé. Les acteurs sont tous beaux, ils sont bien sapés, ils sont toujours impeccables, ils ne sont pas très réfléchis dans leur acte. Ils font souvent tête baissée vers les ennuis qui c'est difficile à éviter. Alors, c'est pas la série de l'année, mais c'est une petite distraction sympathique, ne fût-ce que pour ses décors plantés sur l'île de Tenerife. Il faut savoir d'ailleurs que c'est un hôtel qui existe vraiment, et donc le tournage a entièrement été fait dans cet hôtel. Il est disponible donc depuis le 19 juin dernier sur Netflix. C'est une série qui s'est rapidement hissée au sommet du top 10 des séries les plus regardées dans de nombreux pays. Bon, elle est prévisible en bien des aspects. J'avoue que certains des protagonistes de l'enlèvement, je les avais très vite identifiés. Mais ça se laisse néanmoins regarder, et si on parvient pas spécialement à s'attacher à ces personnages qui sont peut-être un peu trop artificiels, on aura quand même la sensation de s'être offert un petit voyage pour quelques euros par mois, et ça, ma foi, je crache pas dessus. Et pour ce qui est d'ailleurs de mon titre musical, bien que je n'ai jamais vu que quelques épisodes de la première saison de cette série emblématique, j'ai opté pour vous faire entendre une version magique d'un générique emblématique interprété par Dos Celos.

0: Alors si je vous partage un petit peu les coulisses de cette émission, il faut savoir qu'on la prépare en amont et que chacun d'entre nous livre les sujets qu'il voudrait évoquer et les titres aussi qu'il voudrait entendre. Et j'avais voulu garder un peu mon choix top secret pour assister à la surprise de Muriel et François concernant l'écoute de ce morceau. Et ça marche parce que sur la première minute, on prête l'oreille, on essaie de retrouver la série à laquelle fait référence les notes qu'on entend. Et puis arrive cet envolé très connu de Game of Thrones, alors qu'on ait vu ou pas la série, indéniablement, on a déjà entendu ce morceau. Et puis, bah, ces deux violoncellistes croates, ils ont quand même le don d'interpréter des titres ultra populaires et d'y ajouter leur touche. Hein. Moi, j'ai les poils à chaque fois que je les entends. C'est vraiment deux virtuoses. Et ils se sont déjà fait connaître il y a 15 ans déjà, en 2011. Ils avaient commencé avec une reprise anthologie de Smooth Criminal de Michael Jackson. Et leur marque de fabrique, bah, c'est ce qu'on appelle le cello rock, c'est-à-dire qu'ensemble, ils vont réinventer les grands hymnes rock, d'abord de la pop, hein, uniquement à l'aide de leur violoncelle, de AC/DC à Nirvana, en passant par Coldplay ou encore comme ici la musique de Game of Thrones qu'on vient d'entendre. Bah, le duo vulgarise, hein, il touche, il fait danser, bref, il fait revivre des titres qu'on a très souvent écoutés. Alors, ils avaient été repérés à leur début par Sir Elton John en personne, hein, ils ont enflammé les plus grandes scènes mondiales pendant 10 ans, mais malheureusement, maintenant, ils ont tiré leur révérence, ce qui est bien dommage parce que moi, perso, j'aurais pas dit non à une place de concert.
1: Ouais, Tuchelos, ils sont vraiment extraordinaires. Bah moi, j'ai eu la chance de les voir il y a presque 10 ans quand ils ont fait leur tournée Score, qui justement, ils reprenaient des tas de musique de films. Ils étaient venus à Bruxelles et j'en garde encore un souvenir extraordinaire. Comme tu dis, ça vraiment, t'as vraiment la chair de poule quoi, à écouter, même des morceaux que tu connais. Et on dit aussi un grand merci au compositeur de la musique de Game of Thrones, Ramin Djawadi. Et d'ailleurs, c'est amusant parce que lui-même a fait un peu ce principe de mash-up sur la série Westworld.
2: Ah oui.
1: Où il reprenait des chansons très connues. Il est instrumentalisé, si on peut dire, avec des versions pop-rock même parfois, ou des envolées comme ça. Donc voilà, la boucle est bouclée finalement sur ce type de style musical en tout cas.
0: Et puis ce morceau, il évoque incontestablement une série qui a beaucoup fait parler d'elle, hein, que ce soit Game of Thrones, pardon, ou alors ses spin-off, si on peut appeler ça comme ça.
2: Oui, hein, House of Dragon, hein. Oui, tout à fait.
1: Oui, qui est en cours, en train de se terminer là, la saison 3. Sur HBO Max.
2: J'ai pas encore attaqué. Toi,
1: ouais,
2: tu as eu l'occasion.
1: Ouais, moi, je suis ça. C'est un épisode par semaine. J'adore ce principe. Et en fait, voilà, on est de retour essentiellement à King's Landing, pour pas trop en dévoiler. Donc, on commence à se rapprocher quand même de ce qu'on connaît de la série originelle, Game of Thrones. Et puis, c'est un show. Moi, c'est ce que j'apprécie aussi dans cette série. Il y a énormément de personnages incroyables. Mais pour moi, les deux vraiment principaux, ce sont en fait les principales, ce sont les deux reines, amies et demies, et là qui nous livrent vraiment des performances de nouveau incroyables, donc Emma Darcy dans le rôle de Rhaenyra Targaryen et Olivia Cooke en Alison Hightower. On retrouve ce duo vraiment au cœur de la trame et ça fait vraiment plaisir.
0: C'est vrai que Game of Thrones a été une des premières séries cinématographiques, si on peut appeler ça comme ça. C'est une série qui nous faisait oublier son format télévisuel. On avait l'impression d'assister à un vrai long métrage blockbuster.
2: Oui, les décors, la musique, effectivement, la reconstitution. Maintenant, cette série, elle est particulière pour moi parce que jusqu'alors, je ne supportais pas de voir au cinéma l'injustice. J'ai vraiment du mal, à voir des films qui... Oh là là, je me souviens des Infiltrés. Hein, je ne sais pas si vous vous souvenez que Leonardo DiCaprio,
0: oui.
2: Jack Nicholson, hein, qui était aussi une adaptation qui se termine très mal. Et j'avais eu beaucoup, beaucoup de mal. Et puis est sortie cette série par la suite, Game of Thrones. Au départ, je refusais de la voir. Je me dis, je vais avoir trop de mal. Et finalement, j'ai appris j'ai aussi appris sur moi à gérer aussi des émotions en regardant aussi des films et des séries grâce à celle-ci qui est magnifique et qui a quand même une caractéristique. Moi, j'aime beaucoup. Il y a une sorte de justice divine. Alors, je ne sais pas si c'est une sorte de justice divine, mais il y a un retour des choses. Et ça, c'est quand même très, très intéressant. C'est-à-dire que finalement, tout le monde finit par payer quelque chose. Le prix de ses actions, le poids de ses actions. Et ça, c'est assez intéressant.
1: Mmh. Et puis, c'est clairement basé sur notre vraie histoire, quoi, hein, sur les histoires de rois, de reines, du Moyen-Âge jusqu'à nous.
2: Les noces pourpres, ça a fait
1: beaucoup.
2: Il y a
1: ce côté pseudo-historique aussi qui explique que ce soit si fort thématiquement.
0: Bref, une série dont on entendra encore longtemps parler via House of Dragons, comme vous l'avez évoqué par exemple. Et si on veut coller un petit peu plus à l'actu et surfer dans l'univers de l'homme-araignée, il y a aussi Spider-Man Noir, enfin Spider Noir, qui est disponible sur Prime Video.
2: Des rues sombres balayées par la pluie, hein, je vous laisse imaginer, hein, de la fumée qui s'échappe, des bouches d'égout, des bruits de verre dans un bar clandestin, mais prohibition oblige. Et au milieu de tout ça, un détective privé qui est totalement déshabillé, au trench coat illimé. Bienvenue dans Spider Noir, donc disponible sur Prime Video. Hein. Ça, c'est assez rigolo de voir qu'il y a l'actu d'un film du nouveau Spider-Man qui cartonne, qui est en train de cartonner au cinéma, Brand New Day. Et puis, bah, cette série qui est vraiment de grande, grande qualité sur Amazon Prime Video. Et là, il faut oublier un peu tout ce qu'on connaît sur les super-héros. Hein. Ici, pas de costume en spandex fluo. On plonge plutôt la tête la première dans un film noir à l'ancienne. Hein. Alors, au cœur de la série, c'est ça que j'aime, il y a une véritable enquête poisseuse et captivante, hein, menée par un privé cynique, à souhait, hein, donc, qu'un Humphrey Bogart des grands jours n'aurait clairement pas renié. Et pour incarner ce héros, ben, cabossé un peu par la vie, on retrouve Nicolas Cage en état de grâce totale. Et ça, ça fait vraiment plaisir à voir. Alors, il insuffle donc à ce détective une énergie survoltée et une classe incroyable. Alors, côté mise en scène, Amazon nous fait un cadeau royal. Hein. C'est ça que j'aime aussi, le côté interactif de cette série, puisqu'on peut choisir de regarder la série dans une colorisation hyper saturée, ou alors de prendre le choix de basculer sur une version 100% noir et blanc. Et entre nous, moi, c'est personnellement ce mode-là que j'ai choisi, le noir et blanc, pour les jeux d'ombre, les contrastes, l'ambiance, je disais, poisseuse des années 30. Et je trouve que ça renforce l'immersion avec, finalement, le propos de la série. Voilà, en bref, donc, que vous soyez fan de comics ou amoureux de polar, hein, ou juste accro au génie de Nicolas Cage, je vous comprendrai tellement fort. Spider-Noir, donc, est un plaisir coupable indispensable. À déguster dans le noir, hein, posé dans un bon fauteuil et prohibition, fin de la prohibition oblige depuis des années, je vous conseille de la déguster avec un petit bourbon, un petit whisky, une petite douceur.
1: On ne pousse pas la consommation.
2: Boire de l'alcool avec modération. Avec modération, bien évidemment.
1: Oui, mais tu parlais du choix entre les deux versions. Moi, j'ai regardé la première moitié en couleur et puis les derniers épisodes en noir et blanc. Et en fait, j'avais un peu de mal avec la version couleur parce que je trouvais qu'on voyait un petit peu trop les écrans verts, en fait, les incrustations derrière, qu'en noir et blanc, ça passe beaucoup mieux. Notamment quand il. Enfin, je me souviens, c'est la scène où j'ai décidé que j'allais changer à l'épisode suivant. Il est sur la terrasse d'un penthouse, enfin, en haut d'un building à New York. Et alors, il est en pleine discussion et derrière, ben, il y a une vue de New York de nuit. Sauf que c'est un matte painting, donc c'est une image fixe. Et alors on voit une cheminée, on voit un nuage qui ne bouge jamais. Et en fait j'étais plus attirée par ça que par la conversation entre les deux personnages. Et donc c'est ce qui m'a décidé, non, on va regarder en noir et blanc, ce sera beaucoup moins visible comme ça.
2: Et tu parles de cette technique-là, moi je me souviens, je ne sais pas si tu te souviens de ce film, Dick Tracy. Mm-hmm. Dick Tracy recourt à ce procédé-là, sauf qu'il est entièrement construit de décors, de plateaux, ouais, d'images fixes, et donc ça passe très bien.
1: Ça passe, ouais.
2: Le problème, effectivement, ici, c'est qu'on a des décors, ben, naturels, on a du dynamisme, et puis si sur certaines séquences, tu as du
1: ça
2: fixe,
1: se sent
2: trop fort. Mmh. Ouais.
1: Mais c'est une très belle prestation de Nicolas Cage, là, on est d'accord là-dessus. Il s'est vraiment imprégné de ces personnages de films noirs, de gangsters des années 30-40. Sa diction, si on lit, faut vraiment, c'est une série, il faut regarder en version originale pour le travail d'acteur, de composition de Nicolas Cage. Il a vraiment travaillé sa diction, il faut parfois bien tendre l'oreille, quoi, pour comprendre tous les mots, parce qu'il mâche un petit peu, ou il parle très très vite. Il a vraiment complètement modifié, en fait, sa diction naturelle pour créer ce personnage. Il est super crédible, quoi. C'est un PI, hein, comme on dit, hein, un private investigator, et il le fait super bien.
0: Effectivement, il y a beaucoup de réalisateurs qui avaient expliqué user du noir et blanc pour justement, quand ils faisaient des films d'époque, pallier à ça, à ce côté, on verrait que ce ne sont pas forcément des véhicules d'époque, et donc le côté aspect noir et blanc donnait cette sensation-là. Et puis bah là, vous dites, on est dans les années 30, donc ça se justifie pleinement. Certains peuvent être parfois comment dire, moins convaincus de regarder un film en noir et blanc, et parfois c'est ce qui révèle l'essence même du film. Je pense à Cold War par exemple, hein, le film polonais qui avait été récompensé à l'époque, ou alors Sin City, qui était quand même un des premiers films à utiliser du noir et blanc et de petites touches de couleurs. Donc,
1: La liste de Schindler.
0: La liste de Schindler, effectivement, qui sont vraiment des références où le noir et blanc n'est absolument pas un obstacle, mais un choix assumé et vraiment judicieux pour ce qui va être exploité. Alors, la semaine prochaine, le 12 août prochain, sur les antennes, on vous retrouvera pour une émission consacrée à la plage. Alors, je te prends un petit peu là, malheureusement, sur le vif, Muriel, mais il y avait une série que tu nous avais recommandée, qu'on n'a toujours pas lancée, mais promis, dans les jours et semaines à venir, on se plonge dedans, c'était Widow Bay.
1: Oui, Widow's Bay, c'est vrai, ça se passe, il y a une toute petite scène de plage, mais effectivement c'est une île, donc c'est une série, c'est une moitié comédie, moitié drame surnaturel, on est vraiment du côté de Stephen King, qu'on est en plein dans son type d'histoire. On suit la communauté en fait qui vit sur cette petite île, qui est maudite. Et donc chaque épisode, ce qui est super sympa dans la série, c'est que chaque épisode est différent. Donc il y a un fil rouge, on suit vraiment une histoire, mais chaque épisode est traité de façon différente et lance un peu des hommages. Donc on va avoir le côté un peu Scream, on va avoir un côté, il y a un épisode que je trouve absolument génial qui cite Halloween avec une espèce de tueur à la Mike Myers qui poursuit sa victime pendant tout l'épisode, et c'est très très drôle. Et voilà, c'est vraiment une très chouette découverte sur Apple TV.
2: Il faut rattraper, il faut faire une séance de rattrapage.
0: Et dans les toutes mini-séries britanniques que vous pouvez rattraper aussi si vous le souhaitez, c'est la série Les 7 cadrans d'Agatha et Christie, qui était sortie sur Netflix en janvier dernier. C'est une chouette petite série d'ailleurs, dans laquelle on retrouve Helena Bonham Carter, Mia McKenna Bruce ou Martin Freeman. C'est une petite série qui est donc, comme vous vous en doutez, adaptée du roman, donc qui était sortie dans les années 30, dans laquelle des petits drames se succèdent. Il y a une histoire de 7 cadrans qui serait soit un quartier londonien un peu misérable, ou alors une société secrète. Vous allez le découvrir au fil des 3 petits épisodes qui sont proposés. On va y suivre en fait l'enquête de Lady Hayleen Bundle-Brand, qui est une petite amie désabusée, lorsqu'un matin après une fête on retrouve son fiancé mort dans le lit de la maison qui avait été louée pour une fête. Alors elle comprend pas parce qu'il devait se fiancer. Il semblerait que ce soit une espèce de suicide ou abus de somnifère, alors qu'il y avait aucune raison que ce jeune homme décède. Et donc Hayleen Brand va mener l'enquête pour savoir de quoi il ressort. Alors c'est une chouette petite série, hein. Vraiment, je vous dis qu'il se voit en 3 épisodes, 3 fois 1 heure, donc c'est un peu comme si on regardait un grand long métrage. Moi, ce que j'ai aimé beaucoup, c'est la petite reconstitution d'époque. Ça fait largement penser à toutes ces séries qu'on a déjà vues, genre Downton Abbey. C'est un petit peu le même concept, hein, des belles grosses maisons comme ça. Alors on va voir la rencontre entre cette petite enquêtrice improvisée et un inspecteur issu de la vraie police londonienne. Donc voilà, c'est une petite enquête qui va permettre de faire des petits allers et venus dans l'époque, mais aussi dans les histoires du début du XXe siècle. Hein. On est entre 1920 et 1925. On se trouve à la fois à Rwanda et en Angleterre. Alors ça fait voyager, ça distrait, et apparemment il y aurait l'envie de faire une saison 2, puisque les personnages avaient beaucoup séduit les amateurs de catalogue Netflix. Et même si le roman d'Agatha Christie ne compte qu'un seul volet, un deuxième est envisagé. Alors bonne idée ou fausse bonne idée, l'avenir nous le dira. Mais si vous aimez les petites enquêtes à l'Agatha Christie, donc Les 7 cadrans est une série à rattraper sur Netflix. Eh bien voilà, vous savez à présent ce qu'il vous reste à faire, hein, et quelles séries sont susceptibles de vous intéresser pour ces dernières semaines de vacances d'été. Nous vous donnons rendez-vous la semaine prochaine pour un numéro consacré aux films qui ont posé leur caméra dans le sable. D'ici là, portez-vous bien, et vous le savez à présent, je laisse le mot de la fin à mes acolytes, hein, Muriel et François.
1: À très bientôt, chers auditeurs et auditrices.
2: Oui, alors régalez-vous, hein, de cinéma, de séries, des découvertes en tout genre.

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1: Bonjour chers auditeurs et bienvenue dans cette émission Sous le figuier où nous échangeons à l'ombre de la sagesse avec le père Xavier Dijon. Bonjour père Xavier Dijon.
2: Bonjour Véronique.
1: Nous sommes donc venus nous rasseoir sous le figuier pour entamer une nouvelle série d'émissions. Dans nos séries précédentes, vous avez cherché à confronter le message chrétien à quelques grandes questions qui traversent notre société d'aujourd'hui. On peut même dire nos sociétés d'aujourd'hui. C'est ainsi que nous avons abordé la trilogie « Liberté, égalité, fraternité ». Nous avons fait l'inventaire de nos lieux de naissance. Nous avons approché l'anthropologie biblique. Nous avons suivi la boussole de la religion dans la société. Et l'année dernière, nous avons exploré l'esprit des droits de l'homme. Toutes ces émissions, chers auditeurs, vous savez, vous pouvez les retrouver en podcast sur notre site RCF Bruxelles en cherchant « Sous le figuier ». Alors, père Xavier Dijon, pour cette nouvelle année radiophonique, que comptez-vous nous proposer ?
2: Mais Véronique, nous pourrions continuer à mettre ensemble ce qui se passe de nos jours dans le monde et de l'autre côté, la parole que l'Église veut nous dire. Les mettre ensemble et pas les tenir séparés, peut-être comme on fait trop souvent, le monde d'un côté, l'Église de l'autre. Parce que nous sommes tous convaincus, comme chrétiens, que l'Église et le monde font nécessairement cause commune.
1: C'est pas si évident quand même, ça.
2: Non, parce que le monde a, d'une certaine façon, bouché son horizon en disant « mais voilà, nous avons à prendre notre vie en main, c'est à nous à décider de ce que sera notre avenir ». Et donc, il faut compter sur le travail pour produire les biens, il faut compter sur la démocratie pour orienter la société dans un bon sens. Donc, c'est vrai que l'homme se prend en main. Et par rapport à cette attitude du monde, l'Église, peut-être de plus en plus aujourd'hui, au moins dans nos sociétés occidentales, l'Église apparaît comme ayant un discours qui, parfois très jargonnant, le patois de Canaan, comme on dit à propos de la Bible. Et donc, on ne voit pas toujours très bien ce que l'Église pourrait dire, sinon peut-être comme une empêcheuse de tourner en rond, par rapport à cette situation du monde.
1: Or, la parole de Dieu est drôlement actuelle.
2: C'est précisément la conviction des chrétiens. C'est que quand Jésus dit « Je suis venu pour qu'ils aient la vie et qu'ils l'aient en abondance », il transmet cette vie à son Église et il dit à l'Église « Allez enseigner les nations, et baptisez-les, plongez-les dans cette espérance, dans cette vie en abondance ». Et donc, nous ressentons parfois souvent, parfois ou même souvent, comme chrétiens, cette distance que prend le monde par rapport à l'Église. Cela dit, il faut revenir à cette conviction première, qui était celle de Vatican II, dans le célèbre texte conciliaire Gaudium et Spes. Et je vais déjà vous mettre, au début de cette émission, je vais déjà vous mettre à contribution, Véronique, en vous demandant de bien vouloir lire le premier paragraphe de ce texte sur l'Église dans le monde de ce temps et qui est intitulé « Étroite solidarité de l'Église avec l'ensemble de la famille humaine ».
1: Les joies et les espoirs, les tristesses et les angoisses des hommes de ce temps, des pauvres surtout, et de tous ceux qui souffrent, sont aussi les joies et les espoirs, les tristesses et les angoisses des disciples du Christ. Et il n'est rien de vraiment humain qui ne trouve écho dans leur cœur. Leur communauté, en effet, s'édifie avec des hommes, rassemblés dans le Christ, conduits par l'Esprit Saint dans leur marche vers le royaume du Père, et porteurs d'un message de salut

0: qu'il faut proposer à tous. La communauté des chrétiens se reconnaît donc réellement et intimement solidaire du genre humain et de son histoire.
1: Donc, on se comprend bien. Les chrétiens sont immergés dans le monde. Et d'une certaine façon, ils n'ont rien de plus que tous les hommes. Et ils laissent, ils vivent, ils meurent, comme tous. Donc, et ils connaissent des angoisses, ils connaissent des craintes, ils connaissent des joies, ils connaissent des peines. Donc, ils sont là-dedans. Mais il se fait que, dans ce monde-là, ils ont été, comme le dit le texte, rassemblés dans le Christ. Et puis on retrouve les trois personnes de la Trinité. Ils ont été rassemblés dans le Christ, conduits par l'Esprit Saint dans leur marche vers le royaume du Père. Donc, ces chrétiens-là, complètement immergés dans le monde, ont reçu, ont accueilli la présence du Christ, reconnu comme le Fils de Dieu, venu il y a 2000 ans dans notre monde, et conduit par l'Esprit Saint, parce que le Christ leur a donné l'Esprit, conduit de l'Esprit, par l'Esprit Saint, ils sont en marche vers le royaume du Père. Donc, ces chrétiens-là ont au cœur une vision d'avenir, une espérance. Donc, le Christ est venu leur dire, c'est-à-dire, il est venu dire au monde, mais eux, les chrétiens, ont reçu ce message-là, conduit par l'Esprit Saint, dire qu'il y a une fin, il y a une finalité à notre monde.
0: Vous voulez dire que les chrétiens dans le monde sont dans les mêmes situations, mais qu'ils ont reçu cette espérance ?
1: Voilà, exactement. C'est très, très exactement. Et donc, pour essayer de spécifier un peu plus au cours de cette nouvelle série d'émissions, sur cette toile de fond de l'Église dans le monde de ce temps, de cette solidarité des chrétiens avec l'ensemble du genre humain, je vous propose que nous puissions passer en revue quelques menaces qui pèsent sur notre monde aujourd'hui et qui suscitent notre inquiétude.
0: Et de voir qu'ici il y a une réponse chrétienne.
1: Alors, et cette réponse chrétienne serait tout à fait spécifiée de façon très concrète par ce que le pape François vient de proclamer, c'est-à-dire une année jubilaire qui va se dérouler du 24 décembre 2024, donc la veille de Noël, jusqu'au 28 décembre 2025.
0: Et qu'est-ce que c'est une année jubilaire ?
1: Alors, l'année jubilaire, il faut la remettre, ça vient de l'Ancien Testament, et donc on va commencer par le sabbat, et puis l'année sabbatique, et puis le jubilé. Le sabbat, vous savez, c'est le septième jour de la création, où Dieu se repose et il demande à l'homme de se reposer. Et donc, le repos du sabbat, pour le juif, c'est l'occasion pour lui de se rappeler qu'il vient de Dieu. Et donc, qu'il a été créé par Dieu et toute sa vie est tournée vers Dieu. Et il ne fait rien de lui-même pour comprendre que Dieu a tout fait, que Dieu a tout agi.
0: Et ça régulièrement pour que ça imprègne
1: voilà,
0: sa vie.
1: Pour que ça s'imprègne. Le sabbat est aussi non seulement le souvenir de la création, mais c'est aussi le souvenir du don de la loi. Car Dieu ne s'est pas contenté de créer le monde, il a aussi donné à son peuple la loi qui lui permettra d'achever, de parfaire le monde. Ça, c'est ce qui se passe chaque semaine. Mais alors, il y a aussi l'année sabbatique. C'est-à-dire
0: une année de repos.
1: Une année de repos après la septième année. Donc, ce n'est pas le septième jour, mais la septième année, on prend une année sabbatique. C'est d'ailleurs passé dans le langage courant, dans les professions, les enseignants, par exemple, on dit qu'ils prennent une année sabbatique, c'est-à-dire ils se retirent de leurs occupations, ils sont délivrés de leurs occupations quotidiennes pour faire des choses qui leur paraissent plus importantes et qui leur permettent de repartir. Eh bien, l'année sabbatique, qui se passe tous les 7 ans dans le pays des Hébreux, on remet les dettes, on libère les esclaves, on rend les terres, on refait une redistribution des terres, de telle sorte qu'on retrouve davantage quelque chose de premier, quelque chose d'originaire, où on se libère d'un passé contraignant et on recommence. Il y a une espérance qui se relève à partir de là.
0: Et le chiffre 7 a de l'importance de nouveau ?
1: Je suppose qu'il s'agit d'un décalque des 7 jours de la semaine. De même qu'il y a 7 jours dans la semaine, il y a 7 années ou 6 années avant d'arriver à l'année sabbatique. Mais alors, on peut faire 7 fois 7. Alors, c'est 49, et donc, après 49 années, la 50e année, c'est le jubilé. Et là, c'est aussi, ça permet au peuple de Dieu de vivre un certain nombre de délivrances avec la restitution des terres, la remise des dettes encore, pour manifester que nous ne sommes pas emprisonnés dans un cycle du temps où les gens deviennent de plus en plus opprimés. Non, il y a un moment donné, un signal est donné pour dire « Allez, on entre dans une délivrance.
0: » Et il y a une forme de fête, si le mot est dit « jubilé ».
1: Oui. On dit « on a jubilé, nous avons jubilé ». C'est-à-dire, nous avons été en fête parce que l'horizon, notre horizon s'est ouvert. Ça, c'est le peuple juif qui nous a appris ça, que l'horizon est ouvert. Le sabbat, allez, on se repose, on laisse agir Dieu. L'année sabbatique, on laisse les terres en jachère. Le jubilé, on redistribue les terres, on remet les dettes, on libère les esclaves. Donc, il y a quelque chose de... une source inespérée. Et donc, Jésus, lui-même, s'est inséré dans cette tradition du jubilé. Vous rappelez que quand il a commencé son ministère, il est allé prêcher dans la synagogue de Nazareth et il a dit « L'Esprit du Seigneur est sur moi, parce que le Seigneur m'a consacré par l'onction, il m'a envoyé porter la bonne nouvelle aux pauvres, annoncer aux captifs leur libération et aux aveugles qui retrouveront la vue, remettre en liberté les opprimés et puis annoncer une année favorable accordée par le Seigneur. » Donc Jésus annonce ce jubilé, cette année folle, si vous voulez.
0: Donc si je comprends bien, un don nous est fait par le jubilé, mais j'imagine qu'il y a une attente de notre part, que nous devons répondre à ce don qui est fait.
1: Nous devons profiter de ce jubilé pour entrer précisément dans le renouvellement de nous-mêmes, remettre aux autres leurs dettes, redistribuer les terres, retrouver une fraternité, un petit peu comme au début de la création. Donc l'Église, elle a poursuivi ce mouvement du jubilé en instaurant tous les 50 ans un jubilé. Et comme cette institution était spirituellement profitable, on a même multiplié le jubilé, et au lieu de le faire tous les 50 ans, on l'a fait tous les 25 ans. Les plus âgés de nos auditeurs se rappelleront que nous avons fêté un jubilé en 1975. Nous avons eu l'année sainte de l'an 2000 pour passer au troisième millénaire. Mais le pape peut en plus instaurer un jubilé extraordinaire. Et c'est ce que nous avons connu en 2016, lorsque le pape François a instauré un jubilé de la miséricorde. Et donc nous aurons en 2025 le jubilé ordinaire, et on nous annonce déjà en 2033 les 2000 ans du sacrifice du Christ sur la croix, c'est les 2000 ans de la rédemption.
0: Et Père Xavier Dijon, est-ce qu'on peut faire une petite pause musicale à cet endroit ?
1: Justement, je vous proposerai, Véronique, de prendre le début de l'hymne qui a été prévu pour le jubilé 2025. Ça s'appelle « Vive flamme, ma seule espérance, que mon chant parvienne jusqu'à toi. De ton cœur jaillit la vie divine, sur la route j'ai confiance en toi. »

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1: Sous le figuier, nous échangeons avec le père Xavier Dijon. Et père Xavier Dijon, avant la pause musicale, vous nous avez parlé du jubilé, vous nous avez rappelé son origine dans l'Ancien Testament et dans le Nouveau. Mais si nous voulons revenir au thème de notre émission, vous disiez que nous pourrions passer en revue quelques menaces qui pèsent sur notre monde d'aujourd'hui et qui suscitent notre inquiétude. Justement pour les mettre en rapport avec l'année jubilaire que le pape a proclamée pour l'année 2025.
2: Oui, Véronique, parce que ce jubilé a pour thème « Pèlerin de l'espérance », ce qui ouvre précisément une belle perspective pour notre monde en proie à l'inquiétude. Saint Paul dit dans son épître aux Romains « Spes non confundit », l'espérance ne déçoit pas. C'est d'ailleurs le titre du document qui ouvre le jubilé. Et donc, nous pourrons explorer la manière dont nous pouvons continuer à cheminer dans l'espérance malgré un contexte qui ne nous y pousse pas dans notre monde.
1: Père David Dijon, qu'est-ce que ça veut dire, je me permets, avant qu'on poursuive un tout petit peu, l'espérance ne déçoit pas?
2: C'est-à-dire que on peut à certains moments dire « Ah oui, mais ça va aller, ça va aller. » Et puis on voit que ça ne va pas. Donc on met des espoirs humains. J'avais mis tout mon espoir et puis ça a échoué. Mais l'espérance, et se distingue ici de l'espoir, l'espérance, c'est une vertu théologale, c'est-à-dire qu'elle est tournée vers Dieu. Et donc cette espérance, cette orientation foncière de l'homme vers Dieu en disant « c'est toi notre avenir », cette espérance-là ne déçoit pas, car Dieu ne déçoit pas. Donc, si vous voulez, je ne veux pas dire par là que le monde est incapable d'espérer. Donc, il y a dans le monde des aspirations extraordinaires, des aspirations à la beauté, à la joie, à la paix. Donc, il y a notre monde regorge de et les chrétiens sont invités justement à reconnaître cette présence de Dieu dans ce qui se vit dans le monde. Donc, loin de moi l'idée de dire que l'Église devrait en quelque sorte donner des leçons à un monde qui se perd, parce que nous l'avons dit au début de l'émission, l'Église elle-même, elle a besoin d'être sauvée.
1: Oui, le mal n'est pas d'un côté.
2: Le mal n'est pas d'un côté. Le monde, ce sont les ténèbres, et l'Église, c'est la lumière.
1: Ce serait faux.
2: L'Église et le monde, les chrétiens sont immergés dans le monde, comme vous l'avez rappelé dans le texte de Gaudium et Spes. Les chrétiens sont immergés dans le monde, mais ils ont reçu cette grâce qu'ils ont le devoir de communiquer. Et donc, à la fois, les chrétiens doivent reconnaître toutes ces pépites de bonté, de beauté qui se trouvent dans le monde, mais en même temps, ils doivent pouvoir aussi écouter les angoisses et les tristesses des hommes pour pouvoir donner à leurs contemporains, proposer à leurs contemporains, pas imposer évidemment, mais proposer à leurs contemporains cette perspective-là. Donc, les chrétiens sont en quelque sorte les porteurs d'une lumière qui ne vient pas d'eux, c'est la lumière du Christ qui les éclaire sur ce qu'est la perspective dernière de l'humanité. Et cette perspective dernière de l'humanité, c'est le royaume de Dieu, c'est le rassemblement où le Père veut réunir tous les hommes dans le Christ.
1: Père Xavier Dijon, est-ce que ça veut dire que concrètement, le chrétien a des solutions à toutes les graves questions que nous traversons ?
2: Dans le détail des décisions politiques, économiques, sociales, les chrétiens cherchent comme les autres. Mais ils cherchent avec cette perspective-là, en disant que, de toute façon, quoi qu'il arrive, Dieu est là. Et donc, nous sommes en marche. Donc, dans les questions de politique sociale, dans les questions d'immigration, dans les questions de lutte contre les fléaux qui abîment notre maison commune. Bon, on peut débattre de différentes solutions, et les chrétiens entrent dans ce débat-là comme les autres. Donc, l'Évangile, la Bible, ne donne pas les solutions concrètes. Il y a ce que le Concile appelle l'autonomie des réalités terrestres. Mais cela dit, il y a sous-jacente à cette recherche-là, il y a en toile de fond, si vous voulez, comme dans l'orgue, il y a une basse continue qui nous amène à dire ne désespérez pas, continuons à chercher. Donc l'espérance est là. Et ce qui me fait penser que finalement cette espérance, c'est celle de la résurrection du Christ. Donc par-delà la mort, le Christ est ressuscité.
1: Et du coup pour nous ?
2: Du coup pour nous, cette résurrection du Christ, nous l'accueillons, nous la recevons dans, tout bonnement dans ce qu'on appelle le sacrement de baptême. Lorsque des parents présentent leur enfant, ou bien lorsqu'un adulte demande le baptême, ça veut dire qu'il est plongé dans la mort et la résurrection du Christ. Ça veut dire que toute sa vie, elle est renouvelée, elle est illuminée par cette perspective-là de la résurrection. Et donc que l'horizon de l'homme, de l'être humain, ne s'arrête pas à la mort, il est promis à la résurrection. Et c'est cela qui est la source de l'espérance. Alors, prenons un détail, si on peut dire, artistique, que l'on trouve dans la bulle d'induction. La bulle d'induction du jubilé, c'est le document que le pape émet, publie, pour déclarer ce jubilé. En l'occurrence, le jubilé de 2025.
1: Où il détaille le thème.
2: Détaille le thème, pèlerin de l'espérance, etc. Eh bien, dans cette bulle d'induction qu'on peut trouver sur Internet, Spes non confundit, le pape évoque la forme des fonts baptismaux. Vous allez dire, mais qu'est-ce que ça vient faire ? Les fonts baptismaux, dans l'Antiquité, et ça s'est prolongé encore, les fonts baptismaux ont une forme octogonale, c'est-à-dire 8 côtés. Pour rappeler que s'il y a 7 jours dans la semaine, ces 7 jours forment en quelque sorte une plénitude, quelque chose de complet, il y a un 8e jour dans la vie chrétienne, et ce 8e jour, c'est le jour de la résurrection. Donc, rappelez-vous dans l'Évangile, le lendemain du sabbat, les femmes vont pour oindre le corps de Jésus, et donc le lendemain du sabbat, on recommence une semaine, c'est le premier jour, si vous voulez, le premier jour de la semaine, dit l'Évangile. Mais en fait, pour les chrétiens, c'est le jour qui vient après le 7e jour, c'est donc le 8e jour. C'est le jour qui ouvre sur l'éternité, c'est le jour de la résurrection, et c'est aussi le jour de l'espérance. Et c'est pourquoi je vais vous proposer, Véronique, que nous appelions notre émission consacrée à cette confrontation des malheurs qui menacent notre monde avec cette espérance, de l'appeler l'émission le 8e jour. Donc, justement, pour voir comment s'ouvre cette perspective d'espérance sur notre monde d'aujourd'hui.
1: Merci beaucoup, Père Xavier Dijon. On se réjouit de devenir les pèlerins de l'espérance.
2: Merci, Véronique.
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1: Bonjour à toutes et à tous et bienvenue sur RCF pour votre émission En Aparté. Nous sommes aujourd'hui en compagnie de Simon-Pierre de Montpellier, que beaucoup d'auditeurs connaissent.
2: Bonjour.
1: Bonjour Simon-Pierre. Je rappelle que vous êtes chargé d'analyse et d'animation au Centre Avec, mais également rédacteur en chef de la revue en question de ce même Centre Avec. Et nous sommes aussi en compagnie de Mathilde Vandenbogart. Bonjour Mathilde.
3: Bonjour.
1: Vous êtes infirmière spécialisée en santé publique et vous travaillez comme coordinatrice au service Spiritual Care. Alors oui. Peut-être que vous pouvez commencer par nous dire en quoi consiste ce service Spiritual Care, pour qui travaillez-vous?
3: Voilà. Oui, alors le service Spiritual Care est né il y a 5 ans et est basé au centre interdiocésain, donc on fait partie de l'église catholique. Et il y a 2 grosses missions au service Spiritual Care. L'un, c'est donner des outils aux soignants pour mieux prendre en compte les questions existentielles et spirituelles des patients. Et donc pour cela, on a des outils qu'on appelle indicateurs spirituels et qu'on a mis sur place et traduits depuis la Flandre, où là ils avaient créé les Spirituasers. Et puis un autre objectif du service Spiritual Care, c'est donner des outils pour mieux prendre en compte les questions de fin de vie. Parce que voilà, on se rend compte qu'il y a beaucoup d'inconnus, de mélanges, d'amalgames. Et donc on donne aussi des formations dans ce domaine-là.
1: Vous avez collaboré, Mathilde Vandenbogart ainsi que Simon-Pierre de Montpellier, dans le cadre d'un projet d'élaboration d'un outil qui s'intitule « Parler de sens au travail ». Alors pas seulement dans le travail, dans les soins médicaux, loin de là je pense, hein, mais vous avez eu l'idée d'élaborer cet outil et que vous allez nous présenter. Parce que vous avez fait un constat, Simon-Pierre de Montpellier, au Centre Avec, qui est celui qu'il y a un problème de sens au travail, dans tous les domaines, ou peut-être dans certains secteurs particuliers?
2: De manière générale, on constate effectivement au Centre Avec, et comme dans d'autres associations ou institutions qui réfléchissent à la société et aux questions sociales, que... j'ai quelques chiffres, hein. 45% des travailleurs belges se sentent fréquemment stressés au travail, 55% estiment que leur travail est en perte de sens, 55% c'est plus de 1 sur 2, et alors un chiffre qui moi je trouve est encore plus parlant, c'est que seulement 10% donc des salariés belges se sentent engagés dans leur travail. Donc on observe tant dans les chiffres que sur le terrain, nous, on a accompagné aussi des groupes, enfin on accompagne régulièrement des groupes, et notamment sur les questions du travail ou du sens au travail, on constate que beaucoup de personnes sont soit épuisées à cause de leur travail, en burn-out par exemple, soit n'y trouvent plus de sens par rapport aux enjeux sociaux, écologiques, humanistes qui font partie de leurs convictions, soit leur travail devient pénible, ou alors ils sentent des menaces liées au numérique, etc. Donc voilà, c'est vraiment une préoccupation qui est très présente auprès des personnes aujourd'hui. Donc effectivement, quand le service Spiritual Care nous a contactés, parce que l'initiative venait d'elle, pour travailler sur cette question, pour nous, ça avait vraiment beaucoup de sens.
1: Ouais. Qu'est-ce que ça signifie, Simon-Pierre de Montpellier, de donner du sens à son travail? La phrase est simple, je pense que nous la comprenons tous, mais qu'est-ce que ça veut dire, donner du sens à son travail?
2: Tout d'abord, et d'ailleurs c'est la démarche de l'outil, c'est, je pense qu'il n'y a pas une seule vision du sens au travail ou du sens du travail, donc l'idée c'est vraiment de parler du sens au travail avec chacun ses convictions, sa vision des choses. Il y en a pour qui le travail a du sens parce qu'il répond à des enjeux sociétaux, je l'ai mentionné, les enjeux par exemple écologiques, sociaux. Il y en a pour qui le sens du travail d'y trouver du plaisir. Il y en a pour qui il y a une dimension plus spirituelle, transcendantale. Donc il y a vraiment effectivement plusieurs définitions du sens du travail, et c'est en ça que l'outil propose de travailler avec des groupes pour pouvoir discuter aussi de ces différentes visions du sens.
1: Mathilde Vandenbogart, avec les autres personnes avec qui vous avez collaboré d'ailleurs dans l'élaboration de cet outil Parler de sens au travail, vous avez identifié plusieurs types de besoins peut-être et qui peuvent justement expliquer qu'on ait une perte de sens aujourd'hui. Est-ce qu'il y a une variété de types de besoins que vous avez pu identifier, Mathilde Vandenbogart ou Simon-Pierre de Montpellier, hein, celui d'entre vous qui veut intervenir?
3: Oui, ben là, on a ciblé plusieurs besoins, mais après, on a dû faire des choix aussi. Alors, il y en a plein de différents. Il y a le besoin de communication, le besoin de reconnaissance, le besoin de dialogue, le besoin de prendre soin de son corps aussi, le besoin de sens, le besoin de respect. Voilà. Et en fait, ça, on a fait des choix en fonction de la théorie de Michel Dupuis, qui a identifié 4 besoins de sens et 4 besoins professionnels.
1: Michel Dupuis qui est...
3: Michel Dupuis qui est philosophe, qui a travaillé à Louvain-la-Neuve, oui, c'est ça. Et qui est plutôt expert dans l'éthique managériale et organisationnelle en éthique des soins de santé. Et voilà, donc on a repris en fait une philosophie qu'il a démontrée.
1: Et où il distingue en fait les besoins de sens et les besoins professionnels.
3: Oui, c'est ça. Et alors au sein des besoins de sens, il y a 4 besoins particuliers qui sont raison de vivre, sentiment de contrôle sur son destin et d'efficacité dans ses projets, sentiment d'être une personne respectable, sentiment de valeur personnelle.
1: Et pour... Là, ce sont des besoins que chacun d'entre nous ressent dans son travail ou que... Expliquez-nous davantage.
2: À des degrés différents. L'idée, c'était justement de... Donc, en fait, on a décliné ces besoins. Au final, on se retrouve avec 40 besoins particuliers.
1: Attendez, là, vous nous parliez de 4 besoins. Oui, Mathilde Vandenbogart, vous, Simon-Pierre, vous en avez 40.
2: Oui, parce qu'en fait, au sein de chacun de ces besoins de sens ou besoins professionnels, donc il y en a 8, 4 plus 4, on s'est inspiré de la communication non-violente qui, elle, va vraiment chercher... plus en particulier les différents besoins des personnes pour qu'ils puissent les exprimer pour éviter des conflits. Et là, on a décliné du coup ces 8 besoins à chaque fois en 5 sous-besoins, ce qui fait 40 au total.
1: Alors donnez-nous une idée du type de besoin. Enfin, pour le moment, nous restons un peu abstraits, mais peut-être que c'est intéressant de voir vraiment dans la pratique quel type de besoin... de manière générique, toute personne ressent dans son travail et dans sa vie, et lequel peut être mis en difficulté, justement, et peut mettre en difficulté l'épanouissement
2: Par travail. Exemple, ici, j'ouvre le petit guide pour en trouver un, et par hasard, je tombe sur le besoin d'équilibre, et c'est vrai que je pense pour beaucoup de personnes qui travaillent aujourd'hui, la question de l'équilibre, que ce soit au sein de son travail, à travers différentes tâches, mais aussi...
1: Donc l'équilibre dans le sens de la ventilation entre son travail et sa vie privée?
2: Oui, donc comme je disais, oui, ça peut être au sein du travail, entre différentes tâches, certaines qui nous plaisent plus et d'autres moins, mais aussi effectivement au sein de sa vie, entre sa vie professionnelle, sa vie familiale, sa vie privée. Donc voilà, c'est ce genre de besoin-là qui... Et alors pour répondre à votre question initiale, on n'a pas tous les mêmes besoins. On a essayé d'en proposer beaucoup, ici 40, pour que justement chacune et chacun puisse se sentir attiré à travers le photolangage, parce que l'outil repose sur des cartes avec des images, et bien que chacune et chacun puisse être attiré par un besoin qui pour lui est plus important ou qui est plus manquant en ce moment-ci de sa carrière. Donc voilà, on n'a effectivement pas le même vécu par rapport à ça.
1: Alors venons-en directement à cet outil. Vous parlez, Simon-Pierre de Montpellier, de photolangage, d'outil. Mathilde Vandenbogart, en quoi consiste concrètement, matériellement, pour nos auditeurs qui ne le voient pas, cet outil que j'ai sous les yeux?
3: Oui, alors l'outil en lui-même, donc c'est un photolangage. Et donc il y a 40 cartes, et chaque carte a au verso une photo particulière, et au recto il y a 3 questions d'approfondissement. Donc les personnes qui participent à une animation choisissent une carte en fonction d'une question générale, ou parce qu'une carte les attire, ils prennent la carte, et puis répondent aux questions qui sont au verso. Alors les questions qui sont au verso, donc je disais qu'il y en avait 3. Alors il y en a une qui est centrée plutôt sur je. Qu'est-ce que moi j'ai besoin? Comment est-ce que je vis un certain besoin? Oui, parce que pardon, j'ai oublié d'expliquer que chaque carte est un besoin particulier. Donc on expliquait que donc il y a les besoins de sens, les besoins professionnels, puis 4 besoins particuliers. Et puis après, dans chaque besoin, il y a 5 besoin. Et donc chaque carte est un besoin. Voilà, chaque carte est un besoin. J'espère que c'est clair.
1: On va, en fait, ouais, je non. pense qu'on va venir concrètement faire un petit exercice pour pouvoir être les plus concrets possibles quand on n'a pas ce jeu de cartes sous les yeux. Mais juste avant, on va faire une pause musicale que je vous propose de nous présenter. Alors, je sais que vous avez choisi une musique, Simon-Pierre de Montpellier ou bien Mathilde Valdebogarde. Vous en avez discuté avant l'émission. Je vous laisse la présenter vous-même.
2: Donc oui, on se posait la question et on a trouvé Grand Corps Malade et Louane qui chante Derrière le brouillard.
1: On écoute ça tout de suite.

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0: Rebonjour à toutes et à tous. Nous sommes toujours en compagnie de Mathilde Vadenbogart, qui est infirmière spécialisée en santé publique et qui est coordinatrice du service Spiritual Care des services interdiocésains de l'Église catholique, et avec Simon-Pierre de Montpellier, qui est chargé d'analyse et d'animation au Centre AVEC. Nous vous recevons aujourd'hui dans cette émission en aparté pour mieux comprendre avec vous la problématique du sens au travail. Donner du sens dans son travail, dans sa vie, parce que le travail occupe finalement une portion si importante de notre vie que quand on perd ce sens au travail, eh bien on a des souffrances dans l'ensemble de sa vie et pas seulement dans l'aspect professionnel de sa vie. Et vous avez développé un outil, un guide pour parler de sens au travail. Alors déjà, ça passe par la parole, hein, parler de sens au travail. Et ce que vous proposez dans cet outil, c'est des animations qui ne sont pas destinés uniquement au personnel des soins de santé, dans lequel vous travaillez plus particulièrement Mathilde Vadenbogart, mais à tous les domaines, je pense, hein, Simon-Pierre de Montpellier, dans cet outil, ouais. Vous présentez également la pertinence de cet outil dans le monde de l'enseignement, dans le monde des
1: travailleurs et travailleuses, ouais, tout à fait, dans tous les secteurs.
0: Alors, je me suis prêté au jeu, et dans cet ensemble de 40 besoins, j'ai choisi une carte que je n'ai pas retournée, je ne sais pas du tout encore ce qui est derrière. Il y a un pouce levé, une main avec un pouce levé et qui montre le soleil. On voit un ciel et puis un soleil. Donc je ne fais que décrire ce que je vois sur la photo. Je ne l'ai pas vraiment choisi, pour tout vous dire, c'est l'une de celles qui passait sous... Voilà. Mais peut-être que je l'ai choisi...
1: Inconsciemment.
0: Alors voilà, je la retourne et je lis « Besoin professionnel, compétences ». Alors, qu'est-ce que ça signifie d'avoir... Mathilde Vadenbogart, je suis devant cette carte qui me dit compétence. Qu'est-ce que je dois faire?
2: Oui, et la compétence, ça c'est un des huit besoins que Michel Dupuis a spécifié. Et après, en fait, sur cette carte, il y a un besoin particulier qui ne correspond qu'à cette carte et qui est, du coup, j'ai besoin de reconnaissance. Et alors là, on peut voir trois questions. Donc il y a une première question qui est le « je ». Alors là, on peut la lire. Parmi mes compétences, lesquelles aimerais-je voir davantage reconnues et valorisées? Après, il y a le tu. Comment j'exprime de la reconnaissance à mes collègues? Et après, il y a le nous. Quel rôle joue l'institution dans la reconnaissance de ses travailleurs? Voilà. Et donc, Christophe, vous allez prendre un petit moment pour réfléchir à ces questions, et puis vous nous partagez vos réponses. Voilà, donc ça c'est vraiment la dynamique de quand on est en groupe.
0: Ce que vous proposez dans ces cas-là, ce sont des séances collectives avec donc tous les travailleurs d'une entreprise donnée, ou enfin tous les membres d'une équipe donnée. C'est ça?
3: Oui, donc ça peut effectivement au sein d'une entreprise, donc avec un groupe homogène qui vit le même travail ou en tout cas dans la même institution. Ça peut aussi être des groupes mixtes comme on fait par exemple au Centre AVEC, où on appelle, on fait un appel public à tout public, et alors on a un groupe d'environ 8 personnes. Et là, c'est aussi intéressant parce que on peut mêler des expériences et des vécus différents qui peuvent être enrichissants aussi pour se décentrer. Donc l'outil permet aussi d'être utilisé dans différents contextes. Et alors, je voulais juste préciser aussi sur l'approche « je, tu, nous ». Pour nous, c'était vraiment important...
0: Qu'est-ce que vous entendez, Simon-Pierre de Montpellier, par l'approche « je, tu, nous »
3: Donc, pour chaque carte, donc, comme Mathilde le mentionnait, il y a une question plus individuelle, donc personnelle.
0: Donc ça, c'est le « je ».
3: Le « je ». Puis, il y a une question plus relationnelle, donc par rapport à son travail d'équipe, par exemple, ou son rapport, sa relation avec ses collègues, ou avec ses patients, ou avec ses clients. Donc ça, c'est le « tu ». Et puis, il y a une question plus institutionnelle, qui est le « nous », qui va plutôt nous permettre de réfléchir à éventuellement des changements plus au sein de l'institution, de l'entreprise, qui pourrait être...
0: Du projet commun auquel on concourt quand on est dans une...
3: Et pour nous, c'est important de dépasser la démarche uniquement de développement personnel qui est proposé par beaucoup de gens aujourd'hui et qui n'est pas sans intérêt, mais pour nous c'était intéressant aussi de s'inscrire dans une dynamique de groupe, du nous, de la recherche du bien commun.
0: Donc c'est une manière de dire que le sens ne dépend pas uniquement de l'individu,
3: de soi,
0: mais
3: exactement.
0: Aussi de l'institution. Ouais.
3: Et d'ailleurs, même dans l'outil, dans le carnet, parce qu'il y a les cartes et puis il y a un carnet, à la fin on propose même une postface de Felipe Van Kersbeek, qui est secrétaire général de la CNE-CSE,
0: Qui est donc
3: Confédération...
0: La Centrale Nationale des Employés.
3: Centrale Nationale des Employés, pardon, merci.
0: C'est-à-dire, en fait, c'est l'une des composantes du syndicat de CSC, qui est...
3: C'est syndicat chrétien.
0: C'est ça, voilà. Ça.
3: Et donc, lui propose carrément aussi une quatrième dimension, qui est plus la dimension structurelle, politique, sociétale, pour aller aussi un peu plus loin dans la réflexion.
0: Dans cet outil, donc, vous montrez justement que parler de sens au travail ne dépend pas uniquement de l'individu, mais aussi de l'institution. Il y a une anecdote marquante sur Marshall Rosenberg. Est-ce que l'un d'entre vous veut peut-être nous la raconter, cette anecdote, Mathilde Van den Bogart?
2: Oui, je peux la raconter. Donc, c'est Marshall Rosenberg qui relate une rencontre qu'il a eue avec un prisonnier où il demande... quel est ton besoin derrière une demande qui fait en fait au directeur. Donc le prisonnier fait une demande au directeur, il dit le directeur ne m'écoute jamais, moi j'ai besoin d'une formation, il est très en colère, il dit voilà, il comprend rien, c'est qu'un bureaucrate. Et alors Marshall Rosenberg lui dit mais en fait quel est ton besoin derrière ça? Oh, mais j'ai besoin d'être écouté, j'ai besoin qu'on m'entende. Il disait non, mais là tu es encore dans ta tête, quel est ton vrai besoin qui vient de ton cœur? Et puis il prend 2 minutes pour réfléchir et il dit en fait j'ai besoin qu'une fois que je suis sortie de la prison d'avoir une formation, de pouvoir construire ma vie. Et alors Marshall Rosenberg lui dit mais est-ce que tu crois que le ton directeur va mieux t'écouter si tu dis que c'est qu'un bureaucrate et qui t'écoute pas et que tu le dis avec colère, ou bien en disant mais en fait moi j'ai besoin d'une formation pour pouvoir me construire après. Et puis le prisonnier prend un moment pour réfléchir et puis il dit à Marshall Rosenberg je viens de comprendre quelque chose en ayant vraiment ressenti quel était mon vrai besoin. Si j'avais su ça il y a quelques années, je n'aurais pas tué mon frère. Voilà, donc c'est pour vraiment montrer à quel point l'importance d'être centré sur les besoins, qu'on est centré sur le besoin qu'on éprouve vraiment et qu'il est entendu. On peut aussi agir de manière ajustée en fonction de qui on est, en fonction de nos aspirations. Voilà. Donc c'est tout l'importance en fait de la communication non violente et qui est la base.
0: Qui est la base en fait de ce type d'activité. Et donc ce que propose le centre avec votre service du Spiritual Care, Mathilde Van den Bogart, c'est la mise à disposition de cet outil et le développement de séances de formation en fait. Comment est-ce que ça fonctionne? Et si une personne, un auditeur est intéressé, comment peut-il se procurer cet outil?
3: Oui, donc effectivement l'outil est surtout proposé pour des animations de groupe, donc c'est surtout des personnes qui ont peut-être une responsabilité managériale ou qui accompagnent par exemple des coachs professionnels ou des délégués syndicaux, voilà des personnes qui peuvent rassembler des groupes, que ce soit au sein d'une entreprise, d'une institution ou en dehors, qui peuvent donc se procurer l'outil via le service Spiritual Care et le Centre Avec.
0: Centreavec.be.
3: Voilà, c'est ça.
0: Nos auditeurs le sauront.
3: Donc, notamment la boutique en ligne du Centre Avec, centreavec.be/boutique. Donc, l'outil coûte 25 euros au total et il y a moyen de se procurer une des deux parties. Soit le petit guide, soit le lot de cartes. Donc voilà, il y a le choix.
0: Alors si, concrètement maintenant, si vous aviez un message à adresser, soit Simon-Pierre de Montpellier, Mathilde Van den Bogart, à un travailleur qui se lève le matin en se demandant « Mais pourquoi je fais tout ça ?» Qu'est-ce que vous conseilleriez ?
3: D'en discuter d'abord.
0: En discuter avec qui? Procéder comment, justement, pour retrouver sens dans son travail?
3: Mais je pense qu'il ne faut pas avoir peur d'aller voir sa responsable pour lui, un peu comme dans l'anecdote aussi que Mathilde a mentionné, pour lui exprimer voilà ses besoins, de quoi en fait j'aurais besoin pour me sentir mieux.
0: Ce sur quoi on peut s'appuyer, mais corrigez-moi hein, bien sûr, Mathilde Van Bogart ou Simon Pierre de Montpellier, c'est que dans notre culture sociale en Belgique, le dialogue social existe dans presque tous les secteurs de travail. Mmh. Il y a, donc, notamment, vous mentionnez les délégués syndicaux, Simon-Pierre, mais il y a également, en fait, des personnes de confiance, des conseillers en prévention, internes ou externes, dans la plupart de nos entreprises, dès lors qu'elles emploient un certain nombre de travailleurs. Mmh. Certes, dans de toutes petites entreprises, les choses sont moins institutionnalisées, mais ça ne veut pas dire qu'il n'y a pas de dialogue social dans une petite entreprise, mais dans les entreprises, dès qu'elles prennent une dimension considérable, eh bien, nous avons toute cette culture du dialogue social en Belgique et de la concertation, qui parfois est mise à mal, d'ailleurs, dans le contexte politique d'aujourd'hui, et on le voit avec beaucoup de mouvements sociaux qui s'animent depuis plusieurs mois. Mais voilà, la culture est bien enracinée dans notre société belge, et il y a en fait des lieux où la parole peut jaillir, la parole à la fois de celui qui souffre, mais aussi la parole de celui qui soigne, de celui qui prend soin. Et il y a certainement là un outil que vous avez développé et qui est à la fois intéressant pour l'usager qui est en souffrance, et aussi pour celui qui est amené à assumer une mission peut-être d'accompagnement, une mission d'écoute, une mission aussi de restauration, de dialogue, là où il n'existe pas trop. Enfin, c'est ce que m'inspire en fait la présentation que vous avez
3: super bien résumé ça, merci. Et j'ajoute effectivement que il faut utiliser tous les moyens de dialogue possibles, mais que parfois c'est pas possible. Enfin, quand on estime qu'il y a trop de freins, la mobilisation sociale peut être aussi un outil pour essayer de retrouver collectivement du sens au travail. Donc pour nous, c'est pas excluant.
2: Et alors aussi, pour revenir justement sur ce thème de dialogue, en fait, le « je tue-nous », il se fonde aussi sur Paul Ricoeur, le philosophe qui...
0: Donc « je tue-nous », c'est bien votre...
2: Le
0: schéma que vous proposez dans chacune de ces cartes pour pouvoir aborder les problèmes de sens au travail.
2: Oui, qui sa petite éthique. Et lui, il disait que justement, il faut aller vers l'autre. Et il promeut le dialogue, le conflit même. Mais il dit que ça doit être dans un cadre sécurisant pour que les personnes puissent vraiment exprimer leurs besoins et leur travail réel, quoi. Parce qu'il dit que parfois il peut avoir aussi une confrontation entre ce qui se passe réellement, le travail réel, et puis après les procédures et tout ce qui est les managers. Et dans le monde des hôpitaux, il y a une grosse tension en fait entre les soignants qui doivent suivre des procédures, mais à la fois qui font preuve d'une créativité énorme face à chaque personne qui soigne, qui est unique, individuelle, et le soin qui est singulier, et à la fois les managers qui doivent aussi remplir des chiffres et qui doivent faire tourner la boutique. Donc c'est à la fois chacun a son rôle, mais à la fois, il faut que ces différents points de vue se rencontrent. Et donc, voilà, Paul Ricoeur, qui est vraiment très, très inspirant, promeut justement cette rencontre vers l'autre. Et c'est pour ça qu'aussi on trouvait que l'outil était très intéressant, comme Simon-Pierre l'a expliqué, de ne pas être juste lancé sur le « je », quoi. Aussi le « tu », et puis après le « il », qui est là notre responsabilité aussi à tous.
0: Eh bien, parler de sens au travail, c'est un manuel, donc un outil qui se compose à la fois d'un livret et d'un ensemble de cartes qui suscite la discussion, qui suscite le partage, l'écoute, l'expression. On peut se le procurer auprès du Centre Avec, centreavec.be, ou auprès du service Spiritual Care. Mathilde Van Den Bogart et Simon Pierre, je vous remercie d'avoir été avec nous aujourd'hui, et j'invite nos auditeurs à fréquenter vos sites internet pour mieux se renseigner.
3: Merci à vous.
0: Au revoir.
3: Merci.
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0: parcours, qu'ils soient professionnels, scolaires et autres. Dans le même temps, parce que les projets sont liés, nous aborderons également le départ des sœurs cisterciennes de l'abbaye de Brialmont en province de Liège après 65 ans de présence. Elles laisseront place à un nouveau projet à la fois écologique, social et spirituel qui est actuellement en cours de finalisation. Nous en toucherons un mot en fin d'émission, notamment un projet de podcast intitulé « Les voix de Brialmont ». Vous en entendrez un extrait. Et dans cette émission du sucre dans votre été, on accueille aujourd'hui Nicolas Gazon. Il est l'un des trois fondateurs de la SBL Graines de Soie, mais aussi engagé à l'UC Louvain, au centre d'orientation des étudiants. Bonjour Nicolas.
1: Bonjour Denis.
0: Alors si vous êtes avec nous aujourd'hui, c'est pour évidemment aborder la SBL Graines de Soie, dont vous êtes l'un des fondateurs, je l'ai dit, qui accompagne des jeunes et des adultes à l'arrêt dans leur parcours, qu'ils soient scolaires ou professionnels. Vous nous en direz un mot assez large au cours de cette émission. Avant cela, comme on le fait habituellement dans Du sucre dans votre été, on apprend toujours un peu à connaître notre interlocuteur. Pourriez-vous revenir un peu sur votre parcours justement et ce qui vous a poussé finalement à créer cette ASBL ?
1: Alors pour moi, tout a démarré dans l'école où j'enseignais. Au départ, je suis historien et professeur d'histoire. J'enseignais à l'Assomption. C'est une petite école au sud de Bruxelles où il y a encore des religieuses qu'on appelle les Sœurs de l'Assomption. Et c'est une école, au fait, qui met beaucoup de moyens dans l'accompagnement de jeunes un petit peu plus fragiles. Donc ça peut être des jeunes qui ont parfois échoué dans des écoles plus élitistes à Bruxelles et qui se retrouvent à l'Assomption où l'ambiance est plus familiale. Et là, avec d'autres collègues, on a vraiment pris le goût d'accompagner ces jeunes pour essayer de leur trouver un chemin d'épanouissement, que ce soit à l'école mais aussi après l'école. Et moi, c'est comme ça que j'ai mordu à cette thématique de l'orientation. Et alors, je me suis formé avec mes collègues à plusieurs approches de connaissance de soi. Et on avait envie vraiment d'aller au bout de cette démarche. Et c'est comme ça qu'on a créé cette ASBL pour proposer des choses au départ dans l'école et puis après en dehors de l'école, dans le cadre de séjours et aussi d'outils d'orientation qu'on a vraiment créés et imaginés pour accompagner les jeunes et puis de plus en plus aussi les adultes dans ces questions d'orientation.
0: Vos études pour devenir historien, est-ce qu'elles vous servent justement dans cette ASBL que vous avez créée ? Est-ce qu'il y a des valeurs peut-être qui sont récurrentes ou est-ce qu'il y a quelque chose dans la formation en tout cas qui vous permet ou qui vous permettait déjà de penser vers cette orientation-là, même pour vous-même ?
1: Alors, avec le recul, au fait, moi, je suis un historien passionné par les changements d'époque, que ce soit la Révolution française, la fin de l'Empire romain. Et donc, aujourd'hui, on peut dire quand même qu'on a tous les symptômes d'un changement d'époque. Et moi, ce qui me passionne, c'est comment chaque individu essaie de s'en sortir quand on a une accélération de changement, que ce soit économique, social et puis aujourd'hui climatique. Et donc, comme historien, bah, effectivement, les outils d'orientation qu'on a imaginés, nous, à l'intérieur de Graines de Soie, c'est des outils qui placent toujours l'individu au cœur de l'histoire collective qu'on est en train de vivre. Donc, comment chacun écrit sa propre histoire dans la grande histoire.
0: Alors, au sein de Graines de Soie, donc on l'a compris, vous orientez des jeunes ou des adultes à l'arrêt dans leur parcours, mais vous créez aussi des outils d'orientation pour penser l'avenir dans un monde en transition. C'est ce que vous expliquez. On est actuellement, pour vous, à votre sens, dans ce monde, dans une transition actuellement de société.
1: Oui, je pense qu'on est vraiment en train de basculer et donc on est dans un changement de paradigme qui est encouragé par plusieurs moteurs. Ça peut être le changement climatique, par exemple, qu'on est en train de vivre de manière radicale cet été, mais aussi l'IA, par exemple, et tous les changements aussi de valeurs et de manière de construire sa vie. Et donc, nous, ce qu'on a créé chez Graines de Soie, c'est qu'on s'est inspiré d'un mouvement dans l'orientation qui s'appelle le life design. Et c'est l'idée que quand on est dans un monde complexe où les changements sont nombreux, on peut pas juste passer un test d'orientation qui nous dit quel métier on doit faire. On doit vraiment penser la situation de manière systémique et accompagner la personne, non pas seulement dans son choix d'un travail, mais c'est tout simplement dans un projet de vie, dans le style de vie qu'elle va développer, dans sa relation au travail, dans sa relation aussi à la vie familiale et à ses loisirs. Et aujourd'hui, au XXIe siècle, les gens se définissent beaucoup plus au travers d'un panel d'activités que simplement au travers d'un métier. Au XXe siècle, on pouvait dire, voilà, je suis le notaire, je suis l'instituteur, je suis le médecin. Aujourd'hui, les gens se définissent quand même de manière beaucoup plus plurielle. Et donc, la boîte à outils qu'on a créée, qui s'appelle One Life, est une boîte qui, à l'aide de toute une série de jeux de cartes, permet à la personne de se définir de manière beaucoup plus nuancée et plurielle, à la fois dans ce qui l'anime personnellement et aussi dans la place qu'elle a envie de prendre dans la société.
0: www.projetonelife.be pour les intéresser, pour retrouver justement toute cette panoplie d'outils. Un accompagnement comme ça, un jeune qui arrive et qui va à votre rencontre, combien de temps est-ce que ça peut prendre avant qu'il trouve peut-être sa voie ou ses voies ?
1: Alors, on a essayé d'imaginer une méthode qui n'est pas trop longue et qui pourrait être aussi mobilisable, par exemple, dans le cadre d'un PMS ou d'acteurs de terrain qui travaillent en première ligne avec des personnes qui sont en difficulté dans leur parcours. Donc, nous, en général, ça se fait sur 2 ou 3 rendez-vous d'1h30 plus ou moins. Et

0: Le premier rendez-vous consiste à l'aide de ces jeux de cartes justement à dresser le portrait du jeune ou de l'adulte accompagné avec toutes les pièces qui le composent. Et puis le deuxième rendez-vous va plutôt consister à dresser un paysage des possibles. Ça veut dire où la personne a envie de déployer son énergie, que ce soit dans le travail, mais ça peut être aussi dans du bénévolat, ça peut être dans des loisirs. Et quelle priorité il va se donner pour avancer, en tout cas, sur son chemin de vie. Alors ça peut être le travail, mais ça peut être aussi pour des personnes plus fragilisées, entre guillemets, ou à des moments de vie particuliers, dans d'autres choses que le travail. Et pour nous, il n'y a pas que le travail qui définit une personne. Il y a plein de manières, au fait, d'offrir qui on est au monde. Et parfois, on n'a pas l'occasion de travailler, mais on a l'occasion d'offrir de très belles choses, que ce soit dans le bénévolat ou d'autres choses.
1: Vous avez peut-être des exemples comme ça de personnes qui sont venues vous trouver pour des raisons professionnelles ou non et que vous avez pu épauler?
0: Oui, alors j'en ai beaucoup. En tout cas, on a trois types de profils qui viennent. Donc on a beaucoup de jeunes en fin de secondaire qui, eux, ben voilà, sont un peu perdus aujourd'hui. Alors si je vous donne un exemple concret, aujourd'hui, il y a beaucoup de jeunes de secondaire qui viennent en rendez-vous avec la problématique de « j'ai pas envie de faire un métier pendant 40 ans toute ma vie », enfin le même métier pendant 40 ans toute ma vie, et qui ont besoin de se rassurer sur le fait qu'ils vont pouvoir effectivement dessiner une vie plurielle. Donc ça veut dire peut-être changer plusieurs fois de travail au cours de leur parcours, peut-être avoir deux métiers en parallèle. Et commencer des études, ce n'est pas aussi abandonner tous ses loisirs ou tout ce qui nous tient à cœur. Et donc, ils ont vraiment besoin d'être accompagnés comme ça dans cette dimension plurielle de la vie pour avoir envie d'avancer. Parce que sinon, ben, ils peuvent parfois se retrouver un peu tétanisés ou paralysés dans la démarche. Et ça, c'est quelque chose qui revient beaucoup chez les jeunes de cet âge-là. Et ça revient aussi chez les adultes, mais sous d'autres formes. C'est des adultes qui viennent en rendez-vous et qui nous disent, voilà, dans mon travail, je ne trouve plus de sens, ou j'ai fait un burn-out, ou je sens que mon énergie décline petit à petit, ou je sens que les choses changent très vite et mon travail est bousculé, et pour moi, il perd de son sens. Et donc, ils ont besoin de se redéfinir, pas toujours en changeant de travail, mais parfois en changeant de philosophie dans la manière d'aller travailler, ou parfois en venant compléter avec un deuxième métier ou une activité qui fait sens à côté du travail. Mais ça va prendre des formes très différentes d'une personne à l'autre.
1: Donc ça, c'est vraiment le premier type de personnes qui ont besoin de faire un travail sur plus eux-mêmes, en fait, pour apprendre à se connaître peut-être plus.
0: Oui, alors l'idée, c'est que si le monde change, la seule certitude que l'on a, c'est que demain et après-demain, on sera toujours avec nous-mêmes. Et donc ça, c'est une valeur sûre, une valeur stable. Et donc mieux se connaître, savoir ce que je peux offrir, mes qualités et aussi mes fragilités, les valeurs aussi dans lesquelles j'ai envie d'évoluer. Quand on est bien conscient de cela, on a des repères sur lesquels on peut s'appuyer quand justement on veut chercher du travail, changer de travail ou commencer des études. Et pour nous, on insiste beaucoup là-dessus, c'est il faut pouvoir construire ses repères, les visualiser. C'est pour ça qu'on travaille avec des cartes. Une fois qu'on a visualisé les repères, alors on peut se mettre en mouvement. C'est pas pour ça que ça va aller tout seul, c'est pas pour ça qu'il y aura pas de problématique dans le parcours, mais au moins, on a quand même des clés pour avancer, et ça, c'est vraiment notre travail.
1: Combien de personnes, est-ce que vous avez une idée du nombre de personnes que vous avez accompagnées depuis le lancement de cette ASBL Graines de Soie?
0: Alors, ça, c'est quelque chose qui va croissant, mais aujourd'hui, on a, on va dire, trois manières d'accompagner. Donc, on accompagne un peu plus d'une centaine de jeunes en individuel par an. Et ces accompagnements individuels, c'est vraiment des accompagnements, on va dire, laboratoires. Ça nous permet de rentrer en profondeur dans la découverte de ce qui anime les personnes aujourd'hui. On fait des animations dans les écoles. Ça va être avec des classes où on est appelé par des professeurs qui nous demandent un peu d'introduire la thématique. Et puis alors, on organise aussi des séjours annuels. Alors ça, on part avec des groupes de entre 8 et 12 personnes en itinérance, où là on réfléchit à cette thématique en marchant dans la nature et en faisant toute une série d'exercices d'orientation mais connectés, on va dire, à cette dimension de nature qui vient apporter quelque chose aussi dans la réflexion. Et ça, on organise, ça dépend des années, entre 3 et 5 groupes par an.
1: Ces incursions, je reviens un moment là-dessus, dans les classes, elles sont évidemment intéressantes puisque en fin de secondaire ou en milieu de secondaire, les élèves se posent évidemment la question, qu'est-ce que je fais après, université, haute école, formation, chercher un emploi? Et vous êtes aussi là peut-être pour les aiguiller ou en tout cas leur donner peut-être un début d'idée?
0: Oui, tout à fait. Alors nous, quand ils sortent de nos rendez-vous, en général, ils ont tous trois scénarios à aller investiguer sur le terrain. Et nous, on a vraiment à cœur de leur donner à chaque fois des liens très concrets qui leur permettent d'aller explorer sur le terrain ces scénarios qu'on a estimés cohérents et vraiment en lien avec leur aspiration et leur tempérament. Et l'idée, c'est comme il y a tellement de possibilités aujourd'hui, il y a beaucoup de gens qui sont perdus. Et donc l'idée, c'est de dire, voilà, en fonction de là où le jeune habite, de ce qu'il a à sa disposition, du réseau social aussi sur lequel il peut s'appuyer, on va essayer de lui donner tout ce que l'on connaît qui va pouvoir l'aider à avancer dans son projet. Alors parfois c'est pour choisir des études, mais parfois c'est pour lancer un projet plus entrepreneurial par exemple. Et il y a beaucoup d'outils qui existent dans les services publics aujourd'hui, mais souvent ils sont méconnus. Et donc l'idée, c'est d'organiser tout ça dans la vie de la personne, de se dire, voilà, en fait t'as besoin d'avancer, et comment est-ce qu'on va pouvoir t'aider à avancer. Et parfois ça peut être aussi sur un loisir, parce que parfois quand quelqu'un est à l'arrêt dans son parcours, c'est qu'il est, par exemple, je sais pas, insatisfait parce qu'il parvient pas à débloquer quelque chose qu'il a envie de mettre en avant dans sa vie. Et simplement se donner la permission de prendre X heures par semaine pour, je sais pas, commencer à faire du théâtre ou commencer tel sport ou entamer tel voyage. Parfois, c'est de cela dont il a besoin à ce moment-là. Et donc, ça va dépendre vraiment de sa priorité qu'il se donne au bout des rendez-vous. Et alors, on l'aide à concrétiser.
1: Nicolas Gazon, je le disais, vous êtes l'un des trois fondateurs de l'ASBL Graines de Soie dont on parle depuis le début de cette émission. Vous êtes aussi engagé à l'UC Louvain, au Centre d'orientation des étudiants. Et là aussi, les missions sont plutôt semblables, avec des étudiants peut-être un peu plus âgés. Le travail est plus ou moins le même. Essayer d'y voir clair dans le parcours des jeunes et leur proposer, leur laisser réfléchir aussi sur leur avenir.
0: Oui, alors l'avantage qu'on a là-bas à l'UC Louvain, c'est qu'on a vraiment un centre d'information et d'orientation. Donc on a un centre de documentation vraiment très très élaboré sur place. Et donc le jeune qui vient, en général, les jeunes qui viennent, c'est principalement soit parce qu'ils veulent avoir des informations sur les études et de l'aide à s'orienter dans les études, ou soit effectivement ils sont en échec dans leurs études et ils viennent pour se réorienter, faire un peu le point, voir qu'est-ce qui va, qu'est-ce qui ne marche pas. Et en fonction, on va vraiment les aider à pouvoir soit redémarrer leurs études sur un nouveau pied, ou soit effectivement faire un changement qui serait pertinent. Et donc on va dire, ce qui est différent peut-être au centre d'orientation de l'UC Louvain, c'est qu'on a une connaissance assez exhaustive du monde des études et une connaissance très approfondie de chacune des études. Et donc là, on peut vraiment donner l'information qui va avec le choix qui pourrait intéresser les jeunes. Et puis c'est un service de première ligne, c'est un service qui est très bon marché et qui permet de toucher aussi des jeunes, voilà, de tous les milieux. Et c'est un service aussi qui a de longues décennies d'expérience.
1: Vous avez donc deux jobs qui sont dans le domaine de l'orientation pour les jeunes. Vous, qu'est-ce que ça vous apporte personnellement? Pourquoi est-ce que vous avez décidé de suivre cette voie-là?
0: Alors moi, j'ai l'impression que... comme quand j'étais enseignant, j'avais vraiment à cœur que tous mes élèves puissent trouver un chemin d'épanouissement parce que je trouvais qu'il y avait des qualités chez chacun de mes élèves. Et d'une certaine manière, chaque élève qu'on a en classe a quelque chose de beau à partager. Et parfois, ça pouvait m'attrister de me dire, tiens, ce jeune en question, c'est comme s'il n'avait pas conscience au fait qu'il avait telle et telle qualité. Ou bien il était un peu contraint, ça peut être par son milieu social ou ça peut être juste parce qu'il n'a pas connaissance, d'aller vers des choix d'études. On se dit, mais c'est un peu dommage qu'il ait dans cette direction-là. Alors qu'en réalité, il a montré plein de choses si intéressantes à l'école qu'il pourrait déployer dans d'autres domaines. Et puis, on a eu beaucoup d'élèves aussi qu'on rencontre 2-3 ans après qui nous disaient « j'ai commencé des études, ça n'a pas été ». Et puis, on les trouvait un peu cassés, parfois un peu cabossés. Et on se disait « pourquoi ne pas essayer de trouver des moyens pour éviter au fait que des jeunes choisissent des études à l'aveugle et finalement perdent du temps, mais surtout perdent de l'estime d'eux-mêmes parce qu'ils ont été dans des études où ils étaient un peu cassés, on leur a renvoyé une image négative d'eux-mêmes. Et on a l'impression que nous, quand on parvient vraiment à cerner les qualités d'un jeune et qu'on peut le mettre en lien avec un projet, ben évidemment, alors ce projet il fonctionne mieux. Et puis une estime de soi qui se construit, et puis le chemin il peut avancer et on peut éviter parfois des problématiques qui peuvent être comme le décrochage ou de le repli sur soi ou des addictions parfois quand les jeunes vont vraiment pas bien.
1: Vous voyez vraiment des personnes qui sont vraiment refermées sur elles-mêmes avant d'arriver qui arrivent dans votre service, qui commencent à faire les premiers exercices, manipulations et puis elles éclosent comme ça, elles parviennent à être complètement différentes de quand elles sont arrivées.
0: En tout cas, on a l'impression que la méthode qu'on a imaginée avec ces fameux jeux de cartes et ces visuels, elle correspond davantage, on va dire, aux nouvelles générations qui ont besoin de passer par l'image pour exprimer quelque chose. Et quand on a des jeunes plus introvertis, on sait que parfois on a parfois des jeunes qui, c'est un phénomène qui grandit en Belgique, qu'on appelle le phénomène des hikikomori. Donc c'est un phénomène qui est né au Japon.
1: Vous allez nous expliquer ça.
0: Oui. c'est des jeunes au fait au Japon qui restent des mois dans leur chambre, qui jouent aux jeux vidéo et qui n'ont plus de contacts sociaux en dehors des écrans et de la vie virtuelle. Et c'est un phénomène qui grandit aussi en Belgique. Et donc voilà, c'est des jeunes qui ne vont plus à l'école, qui sont en hors système. Alors l'Europe les appelle ça des NEETs. Alors ça signifie des jeunes qui ne sont pas employés ni employables. Et donc, moi je ne trouve pas ce mot très sympa. Mais en tout cas, l'idée c'est que ces jeunes-là, effectivement, ils existent, il y en a beaucoup. Et donc, c'est que nous on essaie de... Quand ils acceptent de venir en rendez-vous, ça faisait parfois longtemps qu'ils n'avaient plus pris le temps de faire un peu d'introspection et de parler de qui ils sont. Et puis, c'est comment est-ce qu'on parvient à trouver une manière d'aller voir, tiens, comment, même au travers de leurs jeux vidéo, ils expriment une partie d'eux-mêmes, des qualités, des talents, des aspirations, et à un moment donné, leur donner envie de retourner dans le monde réel, entre guillemets.
1: Oui, et recréer ce lien social.
0: Tout à fait. Et c'est là qu'on a peut-être besoin de parcours d'orientation qui sont parfois un peu plus longs. Et c'est ce qu'on essaie de proposer chez Graines de Soie. Quand on part en itinérance, quand on vit des expériences en même temps qu'on réfléchit à son orientation, ben là, on a plus de possibilités de vraiment renouer avec un mouvement de vie, d'une certaine manière.
1: Une dernière question pour clôturer cette première partie d'émission, Nicolas Gazon. Donc, on l'a dit, vous travaillez pour l'UC Louvain au Centre d'Orientation des Étudiants. Vous êtes aussi l'un des trois fondateurs de l'ASBL Graines de Soie. Graines de Soie qui est donc installée à l'abbaye de Brialmont, qui va connaître pas mal de changements dans les semaines, les mois qui arrivent,
2: avec un tout nouveau projet, puisqu'on l'a annoncé dans le courant du mois de juillet, et je l'ai énoncé en début d'émission dans l'introduction. Après 65 ans de présence, les sœurs cisterciennes s'apprêtent à quitter cette abbaye de Brialmont pour laisser place à un nouveau projet à la fois écologique, social et spirituel qui est actuellement en cours de finalisation. Un futur projet dans lequel vous êtes pleinement inclus, puisque l'ASBL Graines de Soie sera donc active dans les prochaines semaines, les prochains mois, toujours à l'abbaye de Brialmont. Votre actualité continuera de vivre en ces murs-là.
0: Alors oui, en tout cas, nous, on a la chance maintenant, depuis quelques années, d'avoir été accueillis par les sœurs là-bas sur place. C'est vraiment via les hasards de la vie qu'on a pu tomber là-bas. Et donc, on a la chance d'avoir pu installer nos bureaux sur place. Et surtout, on s'est rendu compte que le lieu, quand on accompagne des jeunes là-bas à l'abbaye de Brialmont, qu'on leur permet de vivre des petits séjours là-bas à l'abbaye de Brialmont, on s'est rendu compte que le lieu est particulièrement porteur et participe justement à ce que j'expliquais juste avant, comment une reconstruction de l'estime de soi, de retrouver du sens, du goût. Et donc on est heureux de participer à cette aventure qui effectivement est à un tournant, puisque les sœurs ont annoncé leur départ. Et donc nous, on espère que l'accompagnement des jeunes pourra trouver une place dans le futur de l'abbaye, mais ce sera aussi avec un projet beaucoup plus large, évidemment.
2: Ce projet, on en parlera en deuxième partie d'émission. Merci beaucoup Nicolas Gazon pour ses premières réponses. On fait une pause musicale et on se retrouve juste après.

0: Vous le savez, notre émission du sucre dans votre été est rythmée par la musique, comme vous venez de l'entendre, mais aussi par les chroniques. On retrouve tout de suite Sandy Louis, les films de nos étés.
1: Les films de nos étés, Sandy Louis.
2: S'il existait un championnat du monde des films complètement déjantés, The Blues Brothers serait sans doute sur le podium. Réalisé en 1980 par John Landis, le film est né de personnages créés par John Belushi et Dan Aykroyd pour l'émission culte Saturday Night Live. Avec leurs costumes noirs, leurs chapeaux et leurs lunettes de soleil, Jack et Elwood Blues sont devenus des icônes de la pop culture. Et derrière cette comédie complètement folle se cache une véritable déclaration d'amour à la musique, au blues et au rhythm and blues. Un cocktail explosif qui fonctionne encore aujourd'hui.

0: L'histoire démarre comme une bonne vieille mission impossible. Jake sort de prison et retrouve son frère Elwood. Ensemble, ils découvrent que l'orphelinat où ils ont été élevés va fermer s'ils ne trouvent pas rapidement une grosse somme d'argent pour payer des impôts en retard. Leur solution ? Eh bien, reformer leur groupe de musique pour organiser un concert. Bon, jusque-là, tout va bien. Si je dis jusque-là, c'est parce qu'en quelques kilomètres seulement, ils réussissent à se mettre à dos la police de tout l'Illinois, des amateurs de musique country particulièrement rancuniers, une ex-fiancée très explosive et même une poignée de néo-nazis. Avouez que pour une simple tournée, ça fait déjà beaucoup de monde.
1: Non, non, mes enfants, approchez-vous, venez près de moi. Jamais je n'accepterai de l'argent volé.
2: Bah alors, vous êtes vraiment dans la merde jusqu'au cou.
1: Oh ! Répète un peu ce que tu viens de dire, Jack.
0: Ce qui rend The Blues Brothers vraiment unique, c'est son incroyable distribution musicale. Imaginez un film où Aretha Franklin interprète un morceau devenu mythique dans un restaurant. Où Ray Charles transforme un magasin d'instruments en salle de concert. Où James Brown officie en pasteur survolté. Et où Cab Calloway fait revivre toute l'élégance des grandes années du jazz. John Landis ne se contente pas d'inviter des légendes. Il leur offre de véritables moments de cinéma. Au fond, The Blues Brothers, c'est un film inclassable. Tantôt une comédie, un film musical ou encore un film d'action, on ne sait plus vraiment très bien où mettre les pieds. Et c'est justement ça qui fait tout son charme. On y retrouve l'énergie des années 80, des dialogues qui font mouche, une bande originale exceptionnelle et deux héros qui gardent leur sérieux même lorsque tout s'écroule autour d'eux. Si vous ne l'avez jamais vu, alors préparez-vous à passer 2 heures de pur plaisir. Et si vous le connaissez déjà, je dirais qu'il y a de fortes chances que vous ayez soudain envie de remettre un costume noir, un chapeau et de pousser le volume de la radio. Everybody.

0: Du sucre dans votre été, notre invité aujourd'hui est Nicolas Gazon, l'un des trois fondateurs de l'ASBL Graines de Soie notamment. Il est également engagé à Luce et Louvain au centre d'orientation des étudiants. Depuis le début de cette émission, on parle d'orientation. Eh bien, l'orientation, elle peut changer à tout stade de la vie, puisqu'après 65 ans de présence, les sœurs cisterciennes s'apprêtent à quitter l'abbaye de Brialemont vers là, non pas une orientation différente, mais plutôt un lieu de vie différent pour poursuivre leur vie. L'abbaye de Brialemont laisse donc de la place à d'autres projets, notamment des projets de formation. On en touchait un mot, notamment en première partie d'émission, Nicolas Gazon, avec tout un pôle formation qui devrait s'installer là-bas. Un pôle formation dans lequel sera intégré Graines de Soie via différents projets, et notamment un premier projet qui vous a tenu à cœur déjà depuis le début de cette année, c'est l'accompagnement d'enseignants.
1: Oui, alors c'est vrai que avec les sœurs, justement, on a pris le temps, il y a déjà maintenant quelques mois, de voir, tiens, avec elles, quelles étaient la raison d'être qu'elles espéraient pour le futur de l'abbaye. Et c'est un moment vraiment beau à partager avec elles, parce que l'idée, c'était pour elles de transmettre leur héritage, de se dire, bah, tiens, nous, avec tout ce qu'on a vécu là-bas sur place, avec l'esprit qu'on a essayé d'introduire à Brialemont, qu'est-ce qu'on souhaiterait qui existe encore, même si on doit quitter le lieu, dans les activités sur place. Et un des mots-clés qui est ressorti, c'est qu'elle souhaitait que le lieu devienne un lieu de transmission. Et en fait, les sœurs, depuis le début, depuis longtemps, accueillent sur place des classes qui viennent avec leurs enseignants et qui vivent des expériences de vie à Brialemont, et souvent qui viennent réfléchir au sens, qui veulent donner à leur vie, etc. Et c'est comme ça, finalement, que le projet de l'ASBL Graines de Soie, il a résonné auprès des sœurs, parce qu'en fait c'est un projet aussi qui consiste à accueillir des jeunes, les accompagner, essayer de trouver du sens. Et donc ça fait déjà quelques mois qu'on accueille effectivement à Brialemont principalement des enseignants, mais aussi des conseillers en orientation qui travaillent auprès des jeunes ou auprès des publics fragilisés. Et l'idée, c'est qu'ils puissent venir se former auprès à différents outils d'orientation, mais des outils d'orientation qui amènent toujours une dimension plus existentielle. Donc ça veut dire, c'est pas juste trouver un travail, mais c'est surtout trouver un sens à sa vie et remettre la personne debout et lui rappeler sa valeur et pouvoir aussi encourager les personnes accompagnées à pouvoir répondre aux besoins du monde, que ce soit les besoins sociaux, les besoins environnementaux. Et ça leur tenait à cœur. Et donc effectivement, comme vous le disiez, ici dans l'avenue de l'abbaye, il y a la volonté de créer un pôle formation où on serait plusieurs acteurs de formation. Il n'y aurait pas Graines de Soie, il y aurait d'autres acteurs, mais où il y aurait un point commun où l'idée, ce serait que toutes les personnes qui viennent se former à Brialemont viennent se former à quelque chose qui leur permet de mieux traverser notre époque. Acquérir des connaissances, acquérir des postures et des manières d'être qui nous aident à traverser quand même les grands défis qui se dessinent autour de nous et qui sont quand même assez fameux.
0: Alors, pour continuer justement sur ce côté de la rentrée, puisque c'est environ aux alentours de septembre que ce nouveau programme débutera, si je ne me trompe pas, Nicolas Gazon, notamment des séjours en itinérance pour les jeunes et les adultes à l'arrêt dans leur parcours seront proposés. On l'a dit aussi, des formations pour les enseignants, les acteurs de l'insertion professionnelle, et ce sera toujours en lien avec ce que vous évoquiez en première partie d'émission, donc la boîte à outils qu'on retrouve sur projetonelife.be, ou ce sera complètement autre chose?
1: Alors il y aura tout un pôle de formation en lien avec effectivement cette boîte à outils, en sachant que dans cette boîte à outils, au fait, il y a des, comment est-ce qu'on pourrait appeler ça, des prolongements à la boîte qui ont déjà été réalisés. Par exemple, il y a une boîte qui est spécialement réalisée pour accompagner les jeunes MENA, les jeunes réfugiés qui arrivent en Belgique, comment est-ce qu'on les aide à trouver des repères pour construire leur vie. Il y a une nouvelle boîte qui est en construction, plutôt en lien avec les jeunes qui ont des problèmes de santé mentale ou des jeunes qui seraient aussi sur le spectre de l'autisme. Et donc l'idée, c'est de pouvoir à la fois à Brialemont travailler sur ces nouvelles boîtes avec des experts et des personnes qui veulent s'engager sur la création de ces outils, et puis à la fois aussi transmettre ces outils aux personnes qui en auraient besoin. Donc à la fois un double mouvement de création avec des gens qui ont envie de travailler avec nous, et puis aussi de partage. Et puis il y aura aussi d'autres acteurs de formation qui proposeront peut-être plus des choses directement en lien avec la transition écologique et sociale, que ce soit au niveau économique ou au niveau environnemental.
0: Oui, puisque ce nouveau projet, l'abbaye de Brialemont, il regroupe différents pôles, le pôle écologique, social et spirituel. Alors on n'a pas encore tous les détails de ces nouveautés, puisqu'elles seront présentées de façon entière et complète d'ici la rentrée scolaire normalement. Pour justement rester un peu dans l'écho de cette transition pour le lieu de Brialemont, Graines de Soie, on entend aussi le côté écologique qui peut parler dans votre ASBL.
1: Oui, tout à fait. Et donc nous, on met vraiment l'écologie, on appelle ça faire de l'éco-orientation. Donc c'est l'idée qu'aujourd'hui, on ne peut pas dessiner, enfin se projeter dans l'avenir sans prendre en compte les enjeux environnementaux. Donc le réchauffement climatique, ça peut être aussi l'effondrement de la biodiversité, les enjeux de la pollution. Donc c'est l'idée que nos vies, que nous soyons écologistes ou que nous ne le soyons pas, vont être marquées d'une manière ou d'une autre par des évolutions environnementales majeures. Et l'idée, c'est de se dire comment est-ce que chacun peut prendre ça en compte dans son existence, dans la construction de ses projets de vie. Et ce qui est super à Brialmont, c'est qu'effectivement, on est dans un lieu, on va dire, qui est les moines et les moniales, ils ont un style de vie, au fait, assez écologique, c'est-à-dire en harmonie avec l'environnement qui les entoure. Et donc ça aussi, les sœurs avaient à cœur que le lieu puisse rester vraiment un lieu d'écologie et de transmission de savoir en lien avec l'écologie. Et l'autre SBL des Tutti Frutti qui est sur place, ben, on a principalement on a beaucoup de biologistes dans leur équipe, des bio-ingénieurs qui ont pas mal de connaissances sur le sujet.
0: Alors c'est bien que vous les évoquiez, puisque vous me tendez la perche pour encore un point qui parle de transition concernant le lieu de Brialmont. C'est une série de podcasts, d'interviews que vous avez mis au point entre la SBL Graines de Soie et la SBL Tutti Frutti en la personne de Lise Vanover, en compagnie aussi de votre stagiaire Indra Mahin, si je ne me trompe pas dans les noms de famille. Les voix de Brialmont, voilà le titre de cette série de podcasts qui va voir le jour très prochainement. On va déjà en écouter un extrait pour que les gens comprennent évidemment de quoi on va parler dans cette émission. Cet extrait, il est issu de la capsule Rythme de vie.
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3: Quelque chose qui nous aide beaucoup, nous, les sœurs moniales cisterciennes, c'est que notre journée est très structurée. L'horaire, quand on commence tôt le matin, on commence à 5 heures. Les vigiles sont à 5 heures, et puis on sait quoi faire toute la journée. On a une part de prière, une part de repas, une part de travail, et puis re-prière, et puis re-travail. Et notre journée est très structurée. Ce qui fait qu'on ne va pas faire 5 heures de boulot à la suite. Et chaque fois, quand on se débranche, quand on va à l'office, on se refait. C'est là la difficulté, c'est d'avoir plein de tâches à faire. Pour ceux qui prendront notre suite, ils vont avoir plein de tâches à faire. Et s'ils n'arrivent pas à structurer bien leur journée, c'est-à-dire avec diastole-systole, c'est comme ça qu'on dit, hein, diastole-systole, comme le cœur qui pousse et puis qui, je sais pas comment ça marche, voilà. Il faut avoir un moment où tu te fatigues, un moment où tu te reposes, et des moments où on se refait, et des moments où on s'éclate, et des moments. Il faut alterner les activités. Nous, on a de la chance parce que ce modèle-là, on l'a depuis 20 ans, 30 ans, 50 ans. Et chaque fois quand on arrête, on arrête pour de bon. Même si c'est un quart d'heure. À midi, c'est un quart d'heure. Mais on est là et on n'est pas en train de continuer. Là, c'est bien. On arrive et puis on a le temps aussi d'aller. Et la maison est grande. Hein. Les kilomètres. Sœur Marie-Pierre, en un an et demi, elle a fait 1300 kilomètres avec son scooter. C'est-à-dire sur un seul étage. Parce que son scooter, là, celui-là, il ne va qu'à cet âge-là. Alors donc, ce qui fait que nous, on en fait facilement le double ou le triple. On cavale pas, mais on a des déplacements. Et ces déplacements aussi, on les utilise pour retomber la pression ou pour classer quelque chose qu'on avait dans notre tête. Bon, ça y est, c'est fait, c'est bien. Voilà, pour ça, aujourd'hui, c'est bien. On fait ça aujourd'hui et ce soir, vous pouvez travailler, faire autre chose. Moi, je peux faire autre chose et c'est bien. Ça sera le défi de ne pas se laisser noyer. La personne qui fera la lessive des draps de l'hôtellerie, par exemple, on les donne à une entreprise. Mais si on devait les faire à la maison, il ne faut pas qu'elle passe la journée à faire ça. Même le travail de la champignonnière, il est rythmé de manière aussi selon l'horaire monastique. Quand on n'était que les sœurs, on arrivait au travail 9h15, 9h30, et on part à midi moins 10, midi. Mais on sait qu'on part. Et le travail, c'est rare qu'il faille y retourner. Or, quelquefois, vous commencez plus tard, donc vous êtes jusqu'à 13h, et puis là, il faut aller préparer le repas, et puis il y a quelque chose d'autre qui arrive là, et puis... Voilà. Nous, non, on a posé, on s'arrête. La cloche sonne, on arrête. Voilà. Ou si on peut arriver avant que la cloche sonne, c'est aussi bien, mais le principe est là. Le principe, ça sera de ne pas se laisser bouffer par les activités.

0: Voilà un extrait de la capsule Rythme de vie, issue du podcast Les Voix de Brialmont à l'instant, mis en boîte par deux ASBL, Graines de Soie, dont Nicolas Gazon, l'un des fondateurs, est en studio en ma compagnie, mais aussi l'ASBL Tutti Frutti, qui opère à l'abbaye de Brialmont également. Cette envie de transition, elle s'est ressentie tout au long de cette série de podcasts. Comment est-ce que vous avez agencé cela, Nicolas ?
1: Alors l'origine de cette série de podcasts, c'est vraiment une initiative de Lise qui fait partie des Tutti Frutti et qui s'est rendu compte qu'au fait les sœurs, dans leur manière de vivre et dans tout ce qu'elles pouvaient leur partager au quotidien, avaient comme un trésor en fait à partager. Et donc Lise se disait, c'est trop dommage finalement si elles doivent quitter l'abbaye, de ne pas garder une trace de tout ce qu'elles nous racontent, de cette histoire qu'elles portent en elles. Et c'est vrai que quand on a pensé le futur de l'abbaye, il y avait l'idée vraiment de conserver un héritage cistercien sur place. Et donc on s'est dit, bah tiens, ce serait intéressant de pouvoir vraiment garder une trace. Et donc nous, chez Graines de Soie, on a une stagiaire qui est venue en stage et qui nous a dit, bah tiens, moi j'ai des compétences en enregistrement et en montage audio. Et donc je me suis dit, bah tiens, bah c'est l'occasion. Et donc Lise avait enregistré des capsules, Indra a aussi enregistré des capsules et puis les a montées. Donc là, on est encore en train de peaufiner le projet. Mais ce qui est intéressant, en tout cas de notre point de vue, nous, pour Graines de Soie, c'est que le témoignage des sœurs, il est très parlant, parce qu'il est parfois à contre-courant de ce que le monde nous propose aujourd'hui, et pourtant quand des jeunes viennent sur place et parlent avec les sœurs, en général ils sont touchés dans leur tête, touchés dans leur cœur, et parfois ça les laisse pas indifférents de se rendre compte que des gens vivent très différemment que des jeunes actuellement, et puis peuvent être heureux dans ce choix de vie, et pourquoi, et où est-ce qu'elles trouvent cette joie de vivre dans cette manière de vivre, voilà quoi. On va dire, c'est très rare aujourd'hui qu'un jeune dise je veux devenir religieux, religieuse. Et donc, on a essayé vraiment de voir dans ce podcast qu'est-ce qui fait que, effectivement, elles sont heureuses dans ce choix de vie et comment est-ce qu'on pourrait essayer pour le futur de l'abbaye de conserver quelque chose de cela dans le rythme de vie sur place, comme on l'entendait dans la vidéo, mais aussi dans plein d'autres aspects, dans le rapport à la nature aussi, justement, et dans l'accueil aussi qui sera réservé aux personnes qui passent là-bas.
0: Oui, parce que on l'a dit, les sœurs vont donc quitter Brialmont dans les semaines qui arrivent. Et donc, ça permettra aux visiteurs d'avoir une idée de comment se déroulait la vie sur place durant les 65 années qui se sont écoulées jusqu'ici.
1: Oui, tout à fait. Les grandes thématiques, au fait, qui ont jalonné la vie cistercienne. Peut-être pour ne pas inquiéter vos auditeurs, quand on dit dans quelques semaines, elles vont partir progressivement, mais ce ne sera pas pour tout de suite ici après l'été. Ça va se faire dans un calendrier qui leur appartient, mais ce ne sera pas encore pour tout de suite. Et heureusement, et je pense qu'il y aura encore une présence des sœurs pour quelques mois pour assurer justement une transition douce.
0: Voilà. Donc, si nos auditeurs veulent encore discuter avec elles avant leur départ, n'hésitez pas. Rendez-vous à l'abbaye de Brialmont, peut-être au début de l'année, pour découvrir les nombreux nouveaux projets qui vont se développer dans ces murs. On l'a dit, un pôle formation, un pôle plutôt dédié à l'écologie, à la spiritualité aussi. On n'en sait pas encore beaucoup sur ce projet spirituel, on en saura plus au mois de septembre, mais il y aura notamment donc ce podcast Les Voix de Brialmont qui permettront aux visiteurs, mais aussi je suppose les gens pourront le découvrir sur le web s'ils n'ont pas l'occasion de se rendre là-bas.
1: Oui, l'idée ce sera de pouvoir vraiment sous le site de l'abbaye pouvoir partager la série de podcasts, et il y aura plus ou moins 16 petites capsules de 3-4 minutes à écouter.
0: Alors Nicolas Gazon, pour clôturer cette émission et clôturer aussi le sujet de cette nouvelle page pour l'abbaye de Brialmont, on a parlé d'écologie tout à l'heure, c'est aussi une thématique qui vous touche. On sait qu'à l'abbaye de Brialmont il y avait aussi beaucoup de un petit magasin qui vendait pas mal de produits sur place. Est-ce que les visiteurs pourront toujours s'y rendre? On sait que le site restera ouvert au public. Est-ce qu'il y aura toujours ce genre d'activité proposée là-bas?
1: En tout cas, l'idée, c'est de pouvoir conserver à la fois l'hôtellerie et à la fois le magasin, même si sans doute qu'à moyen terme, il pourrait y avoir des changements à la fois dans la forme que ça pourrait prendre. Mais l'idée, effectivement, c'est qu'ils puissent toujours avoir un magasin et toujours avoir la possibilité pour les personnes qui le veulent de venir séjourner à Brialmont. Mais les choses ne seront pas exactement les mêmes qu'aujourd'hui, mais ça c'est normal. Mais voilà, c'est ça qui prend du temps. Et vraiment, les sœurs ont décidé de se donner le temps de bien réfléchir à ce qui peut se faire là-bas sur place.
0: Vous, qu'est-ce que vous espérez de l'avenir de ce site et de l'évolution que va prendre, que ce soit votre ASBL ou la ASBL Tutti Frutti qui vous accompagnera? Comment est-ce que vous voyez les choses dans les mois à venir, les années à venir?
1: Alors moi, il y a de cela maintenant une année, j'ai eu l'occasion de travailler auparavant un petit peu pour le diocèse de Liège, et notamment pour la transition écologique de l'église. Et à cette occasion, j'ai pu me rendre compte qu'il y a beaucoup de lieux d'église, notamment des monastères qui sont dans une situation similaire. Ça veut dire que les communautés sont trop âgées et les lieux doivent se réinventer. Et on se rend compte que dans beaucoup de lieux, que ce soit en France et en Belgique, il y a des projets similaires qui ont l'air de se dessiner. Et moi, ce que j'espère, c'est que comme au Moyen-Âge, entre guillemets, ces projets puissent se relier et vraiment s'inspirer les uns les autres, s'entraider les uns les autres, et puissent être, comme c'est toujours le cas aujourd'hui, des lieux de ressourcement pour les personnes qui doivent au jour le jour affronter un monde très chaotique, parfois brutal, avec beaucoup d'incertitudes et d'anxiété. Et c'est vrai que quand je travaillais pour le diocèse de Liège et qu'on avait réfléchi à l'avenir d'Aubry-Allemont avec 60 personnes, beaucoup disaient on espère que ces lieux monastiques pourront être des lieux où on pourra venir se recharger, alors recharger ses batteries au niveau physique, mais sans doute aussi au niveau existentiel. Et que ces lieux puissent témoigner d'une autre manière de vivre. C'est encore possible de vivre en communauté, c'est encore possible de vivre à un autre rythme, et c'est encore possible effectivement de trouver dans la spiritualité des réponses aux questions qui sont les nôtres aujourd'hui.
0: Un côté peut-être beaucoup plus paisible que ce qu'on peut avoir dans notre train-train quotidien.
1: Oui, clairement, tout à fait.
0: Nicolas Gazon, merci beaucoup d'avoir été notre invité dans cette émission du sucre dans votre été. Je rappelle que vous êtes l'un des trois fondateurs de l'ASBL Graines de Soie qui est implantée notamment à l'abbaye d'Aubry-Allemont en province de Liège. Je rappelle également que vous êtes à Lucé-Louvain au centre d'orientation des étudiants. Une émission donc qui a permis, j'espère en tout cas, d'accompagner peut-être ou de donner des idées aux jeunes qui nous écoutaient aujourd'hui si jamais ils sont peut-être en recherche un peu de sens dans leur vie et dans leur futur.
1: Merci Denis.
0: Alors ce n'est pas encore tout à fait la fin de cette émission du sucre dans votre été, puisque vous le savez, chaque mercredi, la fée marmite nous rejoint en studio pour nous proposer une idée de recette.
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3: Bonjour, aujourd'hui, j'espère que le temps le permet, mais on va allumer le four. On va faire une tarte épinard ricotta. Donc vous allez prendre une pâte feuilletée prête à l'emploi, 125 g de pousses d'épinards, 250 g de ricotta, 150 g de tomates cerises, j'aime bien les tomates cerises, 30 g de sucre, 3 œufs, un citron, un brin de romarin, du sel et du poivre. Donc vous allez dérouler la pâte feuilletée et vous la disposez dans un moule pour remonter un petit peu les bords pour ne pas que ça coule. Vous la réservez au réfrigérateur parce que c'est toujours bien qu'elle soit froide. Vous allez plonger les pousses d'épinards 2 minutes dans une casserole d'eau bouillante salée et puis vous les rafraîchissez dans un saladier d'eau froide pour garder qu'elles restent bien vertes. Vous les égouttez bien en pressant pour éliminer un maximum d'eau. Dans un saladier, vous allez fouetter les œufs avec la ricotta, le sel et le poivre. Vous préchauffez le four à 180 degrés. Vous ressortez la pâte qui était au frigo. Vous répartissez les pousses d'épinards blanchies, les tomates. Et vous versez la préparation à la ricotta par-dessus et vous enfournez simplement pendant 30-35 minutes pour avoir une bonne cuisson. Pendant ce temps-là, vous prélevez 2 morceaux de zeste de citron à l'aide d'un économe. Dans une petite casserole, vous allez porter 6 centilitres d'eau à ébullition avec le sucre, les morceaux de zeste et le romarin. Et vous faites bouillir pendant 2-3 minutes. Et dès la sortie du four de la tarte, vous allez arroser avec cette petite décoction de citron et de romarin pour relever la bonne tarte aux épinards. Bon appétit!
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0: Et c'est donc la fée marmite qui clôture cette émission du sucre dans votre été. Merci beaucoup à notre invité, je le rappelle, Nicolas Gazon. Il est l'un des trois fondateurs de l'ASBL Graines de Soie qui intégrera le pôle formation de l'abbaye de Aubry-Allemont très prochainement, puisque l'abbaye de Aubry-Allemont s'apprête à vivre un certain tournant. Les sœurs cisterciennes s'apprêtent à quitter les lieux après 65 ans de présence. Objectif, après leur départ, laisser la place à un projet à la fois écologique, sociale et spirituelle, qui est actuellement en cours de finalisation et dont on a déjà entendu quelques détails dans cette émission, et notamment cette série de podcasts Les Voix de Aubry-Allemont à retrouver très prochainement. Si jamais vous avez pris cette émission en cours, vous pouvez bien sûr la retrouver de façon gratuite sur notre site rcf.fr du sucre dans votre été. C'est la fin de cette émission et bonne suite de journée.
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3: Bonjour à tous et à toutes et bienvenue dans ce nouveau showcase de l'été. Aujourd'hui, je vais vous parler d'une artiste belge qui continue de s'imposer sur la scène pop et néo-soul, mesdames et messieurs, Hedaya. Après son EP Crayon, sa réédition et plusieurs singles remarqués, elle ouvre un nouveau chapitre avec Star Baby, un projet qui marque une évolution dans son parcours et dans son écriture. À travers cette EP, Hedaya raconte la transformation d'une femme qui passe du doute à l'affirmation de soi. Les chansons parlent de résilience, de confiance et de cette capacité à avancer malgré les obstacles. Musicalement, elle mélange des sonorités néo-soul et une pop moderne avec des productions plus ambitieuses que sur ses précédents projets. L'année 2025 a marqué un véritable tournant pour l'artiste. Elle s'est fait remarquer autant sur scène que dans les médias, confirmant sa place parmi les jeunes artistes belges à suivre. Avant la sortie de l'EP, Hedaya avait choisi de le présenter lors d'une listening party organisée au Rumba Studio à Interweek, une manière de partager Star Baby avec son public avant sa sortie officielle. Aujourd'hui, l'EP est disponible sur toutes les plateformes et montre une artiste plus affirmée qui assume pleinement son identité musicale. À l'heure actuelle, aucune nouvelle date de concert n'a été annoncée. Si vous souhaitez suivre son actualité, le mieux est de rester attentif à ses réseaux sociaux. Si vous aimez les artistes qui mêlent la pop, la soul et des textes personnels, je vous invite à découvrir Star Baby, le nouvel EP d'Hedaya. Et tout de suite, on va l'écouter sur notre antenne avec un live enregistré dans les studios de RCF Bruxelles. Ce live, vous pouvez le retrouver sur la chaîne de la vie d'artiste sur YouTube. Et je vous dis à très bientôt pour un nouveau showcase de l'été.
4: Merci.

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3: Bonjour à tous et bienvenue dans ce nouvel épisode d'Entre les cases, la BD par celles et ceux qui

0: culotté. Parce que Marty, diminutif affectueux de Martin, est un HPI, c'est-à-dire au potentiel intellectuel. Et cette différence, il la vit relativement bien dans ce nouveau monde, car en 2055, le nouveau monde est tourné vers l'avenir et la tolérance, ce qui n'était pas le cas 30 ans plus tôt, en 2025, comme le montre l'histoire de ce garçon harcelé et maltraité dans la BD Zebraska que lui offre sa grand-mère, Mamie Léa. C'est elle qui l'a écrite, cette histoire, et fait imprimer, mais oui, une histoire avec des vraies feuilles de papier, une rareté dans ce nouveau monde. Et Marty va se passionner pour cette histoire et il va décider d'en percer les mystères. Zebraska, c'est le titre de cette BD publiée par les éditions Dupuis, un diptyque plus précisément, puisque le premier tome s'appelle Un garçon pas comme les autres et que le deuxième sortira en septembre. Zebraska est l'adaptation du roman éponyme d'Isabelle Barry. Elle en signe l'adaptation avec Corbeyran. Les dessins sont de Ludo Borecki et les couleurs de Ben Becca. Isabelle Barry est donc romancière. Outre Zebraska, elle est aussi l'autrice de La prophétie du jaguar, Ce qu'elle ne m'a pas dit ou encore Le second printemps. Ludo Borecki est le dessinateur de plusieurs albums des Schtroumpfs, du diptyque Tueur de maman, scénarisé par Zidrou, et il signe surtout l'adaptation BD du best-seller De la vie compliquée de Léa Olivier. Et Isabelle Barry est avec moi à Bruxelles, tandis que Ludo Borecki est avec nous depuis les studios de Liège. Et merci à Christophe pour la réalisation de ce duplex. Alors Isabelle, cette BD est l'adaptation de votre roman Zebraska, qui a été publié il y a 12 ans maintenant. Vous êtes vous-même la maman d'un garçon HPI. Alors depuis une dizaine d'années, on en parle plus des HPI, mais est-ce que pour autant on en parle mieux ?
1: Alors je trouve que c'est déjà une chance qu'on en parle plus, parce que quand on n'en parlait pas, quand j'ai eu envie d'écrire le roman, j'ai demandé à mon fils, qui avait une dizaine d'années à l'époque, s'il me permettait de le publier, parce que je savais qu'on allait me poser des questions sur le sujet. Et là, il m'a dit, maman, mais oui, parce que plus on en parle, mieux c'est. Ne pas en parler, c'est compliqué, parce que ça en fait un tabou. Aujourd'hui, c'est pas un tabou, mais ce n'est pas pour autant qu'on raconte toujours la vérité. Donc ça peut parfois agacer des personnes aussi. Donc c'est une bonne chose pour moi, l'évolution qui se passe, mais il faut de temps en temps remettre un petit peu le cadre.
0: Ouais, et alors à quel âge il a été diagnostiqué, votre fils ?
1: Vers 6 ans.
0: Ludo, moi je voudrais savoir ce que vous connaissiez des HPI avant de dessiner Zebraska.
2: À peu près pas grand-chose, en fait, si ce n'est un petit peu les... Comment dire, ce qu'on sait comme ça, les banalités d'usage. Donc, j'ai vraiment appris à découvrir l'univers des HPI à travers le roman d'Isabelle et puis après en faisant la BD.
0: Votre définition à tous les deux de HPI, tiens, ça serait quoi ? Pour mettre des mots simples, pour expliquer aux gens. C'est vrai que dans l'introduction, j'ai repris votre formule, hein, Isabelle, avoir une Formule 1 dans la tête mais sans savoir la piloter, c'est ça ?
1: Oui, c'est être autrement au monde avec une forme d'intelligence qui est différente.
0: Ouais. Ludo, maintenant que vous en savez un petit peu plus, vous, quels sont les mots que vous employez pour faire comprendre ce que c'est à des gens qui ne connaissent pas forcément ?
2: Un cerveau bouillonnant, je dirais.
0: Ouais. Alors cette BD, justement, elle est destinée aux enfants et aux ados HPI, mais en fait, finalement, elle est destinée à tout le monde, hein, parce qu'il s'agit de décoller des étiquettes. Moi, je l'ai vraiment lu comme ça, Zebraska.
1: Oui, tout à fait. Pour moi, c'est une BD grand public. C'est une BD pour la famille. C'est une BD pour l'école. C'est avant tout une BD grand public. Après, ce qu'on avait envie de faire, évidemment, c'est de toucher justement un public plus jeune qui peut-être n'est pas attiré par la lecture du roman, ce qui est quand même une réalité.
0: Ce qui est confirmé par les différentes études encore, hein, qui sont assez déprimantes.
1: Hein. Tout à fait.
0: Oui, ça c'est vrai. Oui. HPI, on rappelle, haut potentiel intellectuel, ça c'est ce qu'on dit maintenant aujourd'hui. Auparavant, on parlait plutôt de drôle de zèbre. Hein. Est-ce que justement cette évolution du langage, ça permet quand même aussi de faire évoluer l'image accolée au HPI, donc ?
1: Oui, en fait, l'idée de zèbre est venue par la psychologue Jeanne Fillot de Fachin, qui est une psychologue française, qui a pour la première, et on doit lui laisser vraiment ça, comment elle a fait, elle a démystifié en fait l'idée des HP. Elle en a parlé, elle les a accueillis, elle les a accompagnés, hein, puisqu'elle est psychologue, et elle les a appelés les petits zèbres, ce qui était très mignon, et ce qui

0: Et toujours d'ailleurs, d'où le titre d'ailleurs,
1: oui, Zébrasca, bien sûr.
0: Et d'ailleurs, Jeanne Ciot de Fachin a signé une petite phrase à l'arrière du livre. Mais évidemment, ça englobe un peu tout et rien. Et aujourd'hui, c'est vrai que les scientifiques, aujourd'hui, ont voulu remettre un petit peu les pendules ailleurs en disant, on ne peut pas tout mettre dans Zeb. Donc si un enfant, ou d'ailleurs un adolescent ou un adulte, tout à coup, on le trouve très malin, un peu agité et très curieux, il n'est pas pour autant HPI. Dans le mot zèbre, c'est vrai qu'on pouvait mettre un petit peu tout. Et là, aujourd'hui, les scientifiques essayent de bien remettre les choses en place et dire, voilà, un HPI, c'est ça. Qu'est-ce qu'on peut dire du HPI? C'est qu'effectivement, il a une intelligence plus grande que la moyenne qui est testée, elle doit être testée, qui a une grande curiosité, une grande ouverture aux autres, et voilà, c'est tout. Après, il peut avoir d'autres caractéristiques qui en découlent, ça c'est certain, et une problématique à s'intégrer, mais voilà, c'est pas parce que quelqu'un a une caractéristique que tout à coup il est HP. Et là, je pense que depuis toutes ces années, il y a eu effectivement une remise à jour de tout ça.
1: Mais c'est vrai que pour beaucoup, en tout cas pour les gens là qui nous écoutent en ce moment, ils doivent se dire non, mais c'est bon, arrêtez. Enfin, beaucoup, j'espère, quelques-uns simplement, pas tous, qui doivent se dire oh là là, c'est un effet de mode. Mais c'est simplement qu'avant, on cherchait pas. Où on n'identifiait pas, on ne diagnostiquait pas, alors que voilà, ça a toujours existé finalement, Isabelle.
0: Oui, bien sûr. C'est pas un nouveau. Ce sont pas des êtres hybrides qui sont nés du siècle passé. Tout à coup, on fait leur remontée. Ils ont toujours été là, mais effectivement, ça pouvait être à l'école l'enfant turbulent ou pas du tout d'ailleurs, parce que c'est pas parce qu'on est HPI qu'on est que HPI. On est avant tout une personne.
1: Exactement.
0: Et c'est une chose qui définit cette personne, mais il garde sa personnalité, son caractère.
1: Exactement. Oui. En fait, finalement, HP, c'est une particularité, c'est une façon de penser, c'est pas être mieux ou pire qu'un autre, c'est simplement,
0: pas, hein.
1: Ça fait partie de soi, tout simplement. Et alors justement, comment votre fils, qui maintenant a une vingtaine d'années, il a accueilli cette BD, je me demandais, il l'a lu là déjà ou pas?
0: Ah oui, ouais, il l'a lu avant qu'elle soit parue, donc d'abord le scénario, puis avec le dessin, et quand je lui ai envoyé vraiment la BD, parce que le dessin de Ludo fait quand même énormément dans tout ce qui est émotion et tout ça aussi, hein. Il faut pouvoir reproduire l'émotion dans le dessin, puisque tout n'est plus dit. Et là, moi, il m'a rappelé en me disant « Maman, j'adore » et j'ai versé ma petite larme.
1: Ouais. Ludo, justement, c'est vrai qu'un ado qui est HPI, on peut mettre des mots dessus. Mais comment on le dessine, hein? Quelles ont été vos étapes de travail, hein?
2: Alors déjà, on pose beaucoup de questions à Isabelle.
1: Ouais.
2: Alors les étapes de travail, c'est d'abord lire le roman. Alors comme je savais que le roman serait, enfin que la BD serait en deux parties, j'avais lu seulement la première moitié du roman pour pas découvrir la suite et avoir encore la surprise après en travaillant sur le tome 2. Et puis après, c'est le scénario qui arrive sur la table, celui l'adaptation de Corbeyran avec Isabelle. Et alors l'adapter en dessin une première fois, créer les personnages, enfin c'est beaucoup d'étapes en fait.
1: Et alors justement, c'est l'adaptation donc d'un roman donc d'Isabelle Barry que vous avez fait, Isabelle, avec Corbeyran. Vous allez nous dire comment vous avez travaillé. Mais justement, l'adaptation de roman, les ados, ça vous connaît, hein, Ludo, puisque je rappelle que vous avez dessiné La vie compliquée de Léa Olivier. Quand vous avez lu la première partie du roman, tout de suite, vous avez eu des images qui vous sont venues en tête ou pas?
2: Oui, exactement. Ouais. Là, c'est très bon signe, en fait. Qu'en lisant le roman et puis le scénario, on imagine tout de suite toutes des scènes et comment on va les dessiner. C'est très bon signe, c'est qu'on va pouvoir faire une chouette BD.
1: Ouais.
2: C'est pas toujours évident avec un roman, évidemment.
1: Oui, c'est vrai.
2: Passer de l'écrit au visuel. C'est toujours un défi.
1: Ouais, et alors vous qui avez adapté les romans, qui évoluez effectivement dans le monde ado, vous savez comment éviter, j'allais dire, des pièges, je sais pas s'il y en a, mais oui, comment éviter des difficultés. Vous avez un petit peu plus d'expérience, donc tout de suite, vous avez vu comment être efficace et faire ressortir la sensibilité des personnages.
2: Alors la petite expérience que j'ai eue sur la vie compliquée de Léa Olivier, c'est surtout en fait de transformer visuellement de l'écrit. Donc c'est-à-dire que parfois en roman, il y a des choses, des scènes de dialogue ou quoi qui ne paraissent pas, enfin qui paraissent intéressantes à l'écrit, qui ne sont pas en visuel. Donc il faut à chaque fois imaginer comment visuellement on peut traduire de la meilleure manière possible.
1: Et alors, Marty, donc le diminutif de Martin, moi, pardon, mais ça m'a fait penser à Marty de retour vers le futur. Hein. Ludo, est-ce que c'est Michael J. Fox que vous aviez en tête quand vous avez dessiné Marty?
2: C'est vrai que j'ai pensé à ça aussi quand j'ai lu la première fois le roman. Mais non, pas du tout, en fait. Je pense que là, pour le coup, Isabelle m'avait fait une belle description de comment elle voyait Marty. Et je trouve ça important d'être respectueux des envies de la romancière. J'avais eu la même chose avec Catherine Gérard-Rodet sur La vie compliquée de Olivier. Donc là, je savais qu'il était grand, qu'il était roux, qu'il était habillé en noir, avec une touffe de cheveux. Donc voilà, je suis parti de là pour faire mes premiers croquis.
1: Voilà, une bonne tignasse. Voilà, tout de suite, quand vous l'avez écrit, donc ce personnage, Marty, Isabelle, vous l'aviez en tête grand, sa tignasse, son côté un petit peu rêveur décalé, c'est ça ?
0: Tout à fait. C'est vrai, oui. Quand on écrit un roman, on ne va pas forcément décrire le personnage. Mais
1: vous l'avez toujours en tête.
0: Oui, voilà. Tout à fait. Ça, il est très clair dans ma tête, son profil physique, mais aussi psychologique, même s'il n'est pas décrit, parce que je trouve que dans le roman, justement, ce qui est intéressant, c'est plus de faire sentir que de dire. Oui. Et donc, c'est vrai qu'à un moment donné, on parle d'ailleurs aussi de 2055, et je n'explique pas à quoi ressemble vraiment 2055. On le sait parce qu'il y a des lunettes holographiques, mais il n'y a pas de descriptif des paysages. Donc, c'est vrai que là, on laisse, en fait, au lecteur la possibilité de se faire son propre imaginaire. À partir du moment où on passe en BD, évidemment, là, ben, Ludo, il a dû se dire, bon, je dois cadrer tout ça et je dois offrir quelque chose au lecteur voilà, qui n'est pas flou, quoi.
1: Et alors, le travail, justement, d'adaptation du scénario avec Corbeyran, Isabelle Barry, comment vous avez fait ?
0: Alors, évidemment, moi, je suis pas bédiste, je suis romancière, donc c'était évident que je m'associe avec quelqu'un dont c'était le métier et qui, en plus, ben Corbeyran, il a de la bouteille, donc c'était plutôt sympa pour moi. Donc l'idée première était de vraiment découper le roman en scènes. Alors, ce que Corbeyran m'a dit tout de suite, c'est, il dit, voilà, je vais découper, je vais devoir enlever des choses, je veux que tu me dises ce que tu aimerais que je garde ou que j'enlève, c'est aussi important pour moi, parce que, voilà, j'ai pas envie que ça ne colle plus à ton univers. Et donc, c'est comme ça qu'on a travaillé. Donc, en fait, Corbeyran a fait un premier gros découpage du premier tome. Et puis ça revenait chez moi, où je disais, ben, cette scène-là, je la laisserai quand même, ça je voudrais écourter, là je mettrai plutôt en dialogue. Et on a aussi beaucoup travaillé avec Laurence Van Tricht, notre éditrice, qui a beaucoup travaillé en amont avec nous sur le scénario. Et c'est avec quelques petits jeux de ping-pong comme ça qu'on a décidé à un moment donné de se dire, ben, là le scénario 1, ok, il est ficelé et on peut le passer à Ludo maintenant.
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0: De retour dans Entre les cases avec Isabelle Barry et Ludo Borecki. Isabelle avec moi à Bruxelles, Ludo Borecki depuis les studios de Liège, à l'occasion de saluer et remercier encore Christophe Bruls pour ce duplex. Et on parle donc de Zebrasca, donc pour parler d'un héros HPI qui est donc Marty. Moi je voudrais m'intéresser aux couleurs, hein, parce que je rappelle que les couleurs sont signées Ben Beka. Je voudrais savoir, Ludo, quand on est dessinateur, on peut choisir de se dire bah non, j'ai pas envie de faire les couleurs, je vais les confier à quelqu'un d'autre.
1: Alors, c'est pas une règle, mais il s'est fait que moi, en fait, j'ai toujours travaillé avec un coloriste.
0: Très bien.
1: Alors, particulièrement sur ce projet-ci, ça faisait longtemps que je connaissais Ben Beka, j'avais vraiment envie de travailler avec lui depuis longtemps, et quand l'occasion s'est présentée de travailler avec lui sur Zebrasca, c'était super.
0: Qu'est-ce que ça a apporté à vos dessins de travailler avec lui? Ça donne une touche particulière, ça éclaire vos dessins encore mieux que ce que vous imaginiez. Enfin, je sais pas, j'ai peut-être pas les bons mots, Ludo, dites-moi.
1: Si, pour le cas, c'est vraiment vrai sur cet album, parce que dès qu'on m'a parlé de ce projet, on m'a parlé de la couleur. Donc, c'est un élément très important de la BD, parce qu'il y a deux temporalités dans la BD. Il y a la temporalité de 2055 et celle qui se passe maintenant. Et il fallait qu'au niveau des couleurs, il y ait une différence très marquée. Donc dès le début, je savais que les couleurs seraient importantes.
0: Les couleurs, c'était aussi très important pour vous, Isabelle, parce que vous avez dit, Isabelle Barry, que quand on écrit, forcément, on a en tête les personnages, vous avez ses traits, mais forcément, vous avez sa couleur de cheveux, vous imaginez l'univers dans lequel il évolue. Vous vous êtes retrouvée dans les couleurs de Ben Beka?
2: Complètement, puisque vraiment c'était discuté évidemment en amont aussi, mais moi j'avais vraiment en tête notre époque aujourd'hui avec des couleurs très chaudes. Voilà, parce que elle n'est pas décrite comme une époque super belle, mais quand même une époque pleine d'histoire et pleine de rebondissements, celle que l'on vit aujourd'hui, et des couleurs plus froides pour l'avenir, qui est un très bel avenir, à la fois utopique, mais un petit peu dystopique aussi, puisqu'on n'y lit plus de livres, et je le voyais du coup plus, comment dire, plus froid, donc comme je le voyais plus froid, je le voyais plus dans des tons bleus, et je le voyais aussi plus bleu et vert, puisque c'est un monde aussi plus vert, c'est-à-dire plus écologique, etc. Donc j'allais dire lumière, mais c'est ça. Oui. Ces lumières et ces couleurs étaient fort présentes chez moi aussi.
0: Oui. Au niveau du style graphique aussi, au niveau de l'architecture, hein, ce que j'aime bien, Ludo, c'est que quand vous dessinez des bâtiments de notre époque, de 2025, on voit aussi que 30 ans après, ça pourrait ressembler à ça. C'est pas si futuriste que ça. Enfin, j'aime bien le fait que ce soit assez ancré dans le réel. Hein. Isabelle est en face de moi et elle acquiesce. Elle fait ça aussi. C'était important pour vous de voir qu'il y avait pas tant de différence que ça entre les bâtiments de 2025 et 2055.
1: En effet, il y a une base très réaliste. On s'est vraiment inspiré. De nouveau, c'est tout le travail qu'on a fait en amont. On s'est inspiré de villes qui existent pour l'instant, telles que Tokyo, Dubaï. Et donc, on est parti de là pour créer une ville imaginaire qui n'existe pas, mais qui existe quand même. C'est pas de savant mélange.
0: Oui, bah pareil, hein, pour les pièces à vivre, pour la chambre. Voilà, il y a des. C'est aussi un monde dans lequel vous aimeriez évoluer comme ça, tous les deux, ou pas, quand vous voyez les images, hein. Isabelle et Ludo, dites-moi.
1: C'est vrai qu'en la dessinant, je me suis dit, tiens, la chambre, elle est pas mal.
0: Elle est pas mal, ouais.
1: Oui, on se verrait bien dedans.
0: Isabelle?
2: Oui, mais moi, la serre, je me baladerais bien dedans aussi.
0: Oui, c'est vrai. La serre, effectivement, est très bien. Donc, on a cette histoire donc, de Marty, qui est un adolescent HPI en 2055, à qui sa grand-mère, Mamie Léa, offre une BD, donc oui, avec des vraies feuilles, parce qu'on ne lit plus sur du papier en 2055, et qui le plonge dans cette histoire de 2025 et qui va le plonger dans une histoire qui lui est plus proche que ce qu'il imagine, celle d'un garçon, donc Matteo, qui va être harcelé pour sa différence. Oui, je dis Matteo, pardon, c'est Thomas. Exactement, vous faites très bien de me reprendre, exactement.
2: Vous
0: avez parfaitement bien fait, voilà, je sais pas pourquoi j'avais en tête Matteo. C'est bien Thomas, donc on découvre cette histoire de Thomas. À la fois, il faut une filiation dans les sentiments, dans les expressions entre le Marty de 2055 et le Thomas de 2025. Donc faut pas perdre le fil finalement, Ludo.
1: Non, pas du tout. Et alors, bon, je vais pas spoiler déjà la suite, mais dans le tome 2, les personnages vieillissent et évoluent. Donc, il fallait vraiment que tout ça reste vraiment très cohérent et qu'on reconnaisse exactement bien les personnages et les interactions qu'il y a entre eux, les liens familiaux. Mais c'était pas spécialement facile, mais c'est mon boulot.
0: Ouais. Alors, c'est vrai que dans cette histoire, on voit que Marty et ses amis évoluent dans un monde bienveillant, hein, le fameux nouveau monde. Et en même temps, ce qui est quand même assez fou quand on vous lit, Isabelle et Ludo, c'est qu'on se dit qu'au regard de l'actualité, bah, la grande bascule, hein, ce crash planétaire qui a marqué l'avènement du nouveau monde, bah, ça pourrait bien arriver.
2: Tout à fait, on m'avait déjà fait la réflexion en fait pendant le Covid, en me disant tiens, cette espèce de choses qui touchent le monde entier, puisqu'aujourd'hui avec la mondialisation, bien quand ça touche quelque chose sur la planète, ça a des répercussions avec un effet papillon qui sont énormes et qui sont connues, hein, c'était le cas aussi avant, mais avant on ne savait pas, maintenant on sait tout. Et donc oui, c'est vrai qu'il y a un peu de ça, sauf que j'ai quand même un tout petit peu l'impression aujourd'hui que là, les gouvernements dans la BD, les gouvernements du monde entier se sont mis ensemble pour faire bien et que là, on est encore un peu loin du compte aujourd'hui.
0: Ouais, on est quand même assez loin du compte. Donc, dans ce nouveau monde, il y a un peu plus de bienveillance. Bon point, mais quand même mauvais point. C'est qu'il y a moins de livres. Moi, je l'ai vu aussi, Zebrowska comme une déclaration d'amour au livre, au roman, à la littérature. Enfin, voilà, tout ce qui touche à la culture et un cri du cœur pour la sauver. Je l'ai pris comme ça. J'ai bon, Isabelle ?
2: Oui, c'est bon. Non, c'est vrai, c'est hyper important parce que c'est vrai que je le vois, moi je vais pas mal dans les écoles, je vois que le goût de lire est occupé à tomber de plus en plus, en tout cas les lectures de textes un peu circonstanciés, hein, évidemment ils lisent beaucoup sur TikTok et sur leur téléphone, mais bon, c'est pas le même genre de lecture.
0: C'est pas la même chose, pas la même concentration.
2: Voilà, et qu'on en perd la manière de s'exprimer correctement, et je leur dis souvent aux étudiants, le jour où vous n'aurez plus de mots, vous n'aurez plus que les points, ça peut devenir très dangereux.
0: Oui.
2: Et puis il y a quand même cette idée de garder un esprit critique et là il n'y a rien à faire dans la lecture de livres et surtout de fiction où on rentre dans une histoire non pas par la raison mais par le cœur. Il y a moyen d'assimiler des choses incroyables et d'avoir un imaginaire incroyable qu'on est peut-être occupé à perdre et c'est un réel danger.
0: Moi ce que je vois aussi quand même dans la grande bascule, hein, dans le monde d'avant, hein, c'est parce que la grande bascule c'est un tabou pour les adultes dans cette BD. Je me suis demandé si c'était pas aussi une façon d'énoncer la cancel culture, parce que finalement quand on ne parle pas de quelque chose, quand on ne connaît pas les mauvaises racines, bah on peut pas apprendre à pousser mieux. Hein, je sais pas pour l'image, mais
2: oui,
0: c'est un peu ça.
2: Oui, tout à fait. Et c'est une honte, en fait, dans le nouveau monde, les adultes ont honte du passé, et donc ils décident de ne plus parler d'histoire. Il n'y a plus d'histoire, il n'y a plus de cours d'histoire dans les écoles. Et donc, il n'y a plus de livres, puisqu'on n'a plus envie de parler de ça, parce qu'on en a... À la limite, l'intention n'est pas mauvaise, mais le fait de ne pas en parler est pire que d'en parler, en fait.
0: Ouais.
2: Et enfin, j'ai presque envie de dire qu'on n'est pas si loin de là. Quand on voit dans les cours aujourd'hui, ben, l'histoire, en tout cas dans les premières années au collège ou à l'Athénée, les cours d'histoire sont un tout petit peu mélangés aux cours de géo, enfin, c'est plus très distinct. On en parle de moins en moins. Il y a cette idée de remplacer tous les noms d'une histoire un peu noire par des nouveaux noms. Ben, je pense au fameux tunnel Annie Cordy.
0: Ouais.
2: Je ne dis pas que je suis pour ou contre, c'est un état de fait, mais c'est aussi nier une partie de l'histoire qui est moche. Mais est-ce qu'il ne vaut pas mieux la garder et en parler? Voilà, c'est une vraie question.
0: Ben, oui, surtout qu'en plus, par exemple, si on efface le sexisme et le racisme de l'histoire, par la même occasion, ben, pardon, mais on efface aussi les luttes qu'on a menées pour effacer ça. C'est aussi des questions qui vous ont traversé, Ludo, quand vous dessiniez ce nouveau monde, après cette grande bascule.
1: Alors, je ne vais pas jusque-là, mais je pense que ce qu'Isabelle voulait montrer, c'est que malgré la grande bascule et malgré le fait qu'on ait voulu tout changer, il reste encore des imperfections dans ce monde qui a été modifié. Et je pense qu'on essaie de le montrer un peu dans la BD, que rien n'est jamais parfait.
0: Au niveau des personnages, Ludo, lequel des personnages vous a été le plus proche ou vous avez pris le plus de plaisir à le dessiner? Vous allez me dire tous, je comprends, mais parce qu'il y a toujours un petit peu de vous dans chaque personnage, mais j'imagine ça dépendait aussi des moments, des humeurs.
1: C'est un peu ce que j'allais vous répondre. Effectivement, on s'attache parce qu'on travaille vraiment chaque personnage de la même manière, avec autant d'amour et tout ça, donc forcément on les aime tous, mais c'est forcément Marty dont je me suis senti le plus proche, parce que c'est celui que je dessine le plus, Thomas, j'aime beaucoup le dessiner aussi, mais par rapport à ses crises et à ses colères et tout ça, je me sens un peu plus éloigné. Mais Marty, oui, c'est le personnage dont je me sens le plus proche.
0: Isabelle, à la relecture dans cette BD, est-ce que, justement, en termes de proximité des personnages, vous en avez redécouvert d'autres ou vous avez noué un nouvel attachement avec certains des personnages qui sont issus de votre imagination, de votre plume?
2: Moi, j'ai adoré cette interprétation délicieusement faite, évidemment, par Ludo, parce qu'on m'a souvent posé la question, est-ce que c'est pas trahir ton roman? Est-ce que tu vas accepter qu'on enlève des choses? Est-ce que justement avoir un dessin qui ne correspond pas peut-être exactement à ce que tu as imaginé va te déranger? Et moi, j'ai adoré, ça a apporté une dimension supplémentaire. Mmh. Une forme d'émotion, il y a certains dessins, quand Ludo les envoyait un peu en amont, pour voir certains dessins, notamment quand Léa, qui est quand même très proche de moi, pleure ou qu'elle prend son fils dans ses bras, moi j'avais, comme mon fils d'ailleurs, la larme à l'œil, peut-être pas toujours au même moment que lui, mais il y a quand même une émotion dingue que j'aurais peut-être pas, parce que je ne relis quand même pas très souvent mes propres romans, mais que je n'aurais peut-être pas en relisant ma propre plume.
0: Oui, vos Tandis propres que, mots. Voilà, là, comme c'est là, les c'est images pas, d'un autre.
2: Voilà, comme c'est les images d'un autre et que c'est interprété, et très joliment interprété, fatalement, ça fait un autre effet sur moi aussi.
0: C'est vrai qu'il y a des scènes vraiment poignantes, bouleversantes. Pour préciser, à la fin de cette BD, de ce premier tome, donc de Zebraska, un garçon pas comme les autres, il y a un dossier pédagogique. Est-ce que ça veut dire aussi que des rencontres dans les écoles pour parler de Zebraska sont prévues?
2: Oui, c'est vraiment l'idée. L'idée qu'on a eue, c'était de pouvoir rendre la lecture vivante. Pourquoi? Parce que moi, quand je vais dans les collèges et dans les athénées, je me rends compte que les étudiants lisent de moins en moins. Ça, c'est une évidence. Mais j'ai aussi cette envie de redonner le goût de lire à ces ados. Et je me suis dit, en tout cas, qu'à travers la bande dessinée, c'était une très bonne idée. C'est déjà utilisé par pas mal de professeurs. Oui. Mais du coup, le carnet pédagogique leur permettait peut-être à ces professeurs de faciliter la chose, c'est-à-dire de se dire, au lieu de devoir aller faire les recherches moi-même pour rendre ce livre vivant, pour pouvoir en discuter après, j'ai déjà 8 pages un petit peu prémâchées sur le sujet qui me permettent de gagner beaucoup de temps. Ça, c'était vraiment l'idée, et ça peut être le cas aussi avec des parents en famille.
0: Oui. Moi, j'ai une question pour tous les deux, pour terminer cet entretien. On enregistre cette interview donc aujourd'hui, mercredi 15 avril. Je voudrais savoir, mercredi, c'est quelle couleur pour vous deux?
2: Alors pour moi, c'est jaune mercredi.
0: Et pour vous, Ludo?
1: Bleu comme un schtroumpf.
0: Très bien. Les schtroumpfs que vous avez dessinés, je rappelle. Merci beaucoup à tous les deux, Isabelle Barry et Ludo Borecki, donc d'être venus nous parler de Zebraska, la BD. Donc pour mieux comprendre les HPI, Zebraska, c'est l'adaptation de votre roman éponyme. Isabelle, vous en signez l'adaptation avec Corbeyran. Et les dessins sont de vous, Ludo Borecki, les couleurs de Ben Beka. C'est publié chez Dupuis. Et le deuxième tome, puisque c'est un diptyque, le deuxième tome paraîtra en septembre. C'est bien ça?
2: C'est parfait.
0: Et ben voilà. Entre les cases, c'est déjà fini. On se retrouve vendredi prochain pour parler d'un personnage culte de la littérature imaginé par Mary Shelley. Là, j'ai donné beaucoup d'indices et vous avez le temps d'y réfléchir jusqu'à la semaine prochaine. D'ici là, faites-vous du bien.

0: Bonjour et bienvenue dans la vie d'artiste sur RCF. Aujourd'hui, j'ai le plaisir de recevoir Thomas Frank Hopper. Bonjour.
1: Salut Stéphane.
0: Bienvenue dans cette émission La vie d'artiste. Alors, ceci n'est pas une interview ordinaire. À vos côtés, face à vous, il y a Narcisse, le miroir, qui va vous accompagner dans un voyage à travers votre vie d'artiste. Nous ne parlerons pas seulement de la promotion, de musique, mais aussi de ce qui vous habite vraiment, vos émotions, vos doutes, vos élans, vos silences. Et à chaque question, vous découvrirez un petit peu plus votre reflet, parfois fidèle, parfois peut-être déformé, mais toujours, votre réponse sera la vôtre. Et parce que vos chansons, on dit souvent plus que vos mots, vous nous offrirez par contre trois titres ici en live enregistrés dans nos studios, trois fragments de vous partagés dans l'instant. Alors c'est parti, faisons connaissance avec le miroir.
2: Je suis le miroir, pas celui qui te montre, celui qui t'écoute, celui qui sait. Aujourd'hui, c'est toi que tu viens rencontrer. À tout moment, je reviendrai pour voir si tu te regardes vraiment.
0: Première rencontre avec ce miroir, quelle est votre impression?
1: Ah bah c'est cool, j'aime beaucoup, j'aime bien le concept, très très chouette.
0: Alors c'est parti, puisqu'on part de l'enfance jusqu'à aujourd'hui, ben allons justement à ces origines un petit peu sensibles, qu'est-ce qui est l'enfance?
2: Tout commence quelque part, une note, un frisson, une émotion sans nom.
0: Est-ce que vous pouvez me raconter un petit peu votre première émotion musicale? Quand est-ce que la première de musique vous a... Vous êtes apparu chez vous?
1: Ah, je crois que c'était
0: en tant qu'enfant.
1: Ouais, je devais être gamin quand j'étais en Afrique. J'écoutais beaucoup de mes parents écoutaient beaucoup de musique et du coup forcément j'étais influencé et j'étais intrigué par ce qu'ils écoutaient, que ce soit la variété française ou des groupes anglo-saxons mythiques des années des années 70-80 que mon père écoutait. Mais du coup je pense que la première véritable sensation forte que j'ai ressentie, c'est quand j'ai écouté quand j'étais adolescent et j'ai écouté The Doors. Enfin non, j'étais même pas encore adolescent, j'étais gamin, je devais avoir 7 ans je pense, et c'est vraiment une musique qui m'avait bouleversé, que j'avais adoré. En plus, sur la pochette, il y avait c'était un mélange de plusieurs artistes. Et il y avait des militaires dessus, donc j'étais là, waouh, ouais, génial, j'étais gamin, j'ai kiffé ça, j'ai écouté, je suis tombé sur The Doors et j'ai adoré. Et je crois que c'est vraiment, ce groupe qui m'a ouvert la voie vers le blues, le rock, le blues rock. Et puis, évidemment, adolescent, c'était Nirvana dans ma chambre, et les Red Hot Chili Peppers. Donc c'est vraiment plusieurs groupes comme ça qui ont vraiment, qui encore aujourd'hui m'influencent.
0: Bon, la musique que vous faites aujourd'hui parle encore de l'enfant que vous étiez.
1: Oui, bien sûr, évidemment. Oui, tout à fait, toujours.
0: Allez, on part sur la deuxième séquence, et c'est grandir en tant qu'artiste.
2: Grandir en tant qu'artiste. On ne devient pas artiste du jour au lendemain. C'est un passage, une mue, une série de chocs intimes.
0: Est-ce qu'il y a un tournant pour vous où tout a changé en tant qu'artiste?
1: C'est quand j'ai commencé à en jouer véritablement. Donc plus simplement à écouter, à profiter, mais vraiment à travailler. J'ai commencé par la basse et par le chant évidemment. Dans des groupes, à l'époque j'écoutais beaucoup de groupes punk rock quand j'étais adolescent. Et j'adorais tous ces groupes mythiques, emblématiques de ce style-là. Et du coup, oui, j'ai eu un premier groupe de punk et vraiment commencé à travailler l'instrument, à me retrouver devant des gens et m'exprimer à travers la musique. Ça a été un gros bouleversement dans ma vie et quelque chose qui m'a complètement omnubilé. J'étais hypnotisé par ça. Je pense que tous ceux qui font un instrument se retrouvent là-dedans aussi. C'est vraiment quelque chose qu'on fait d'abord pour soi, mais aussi après, à un certain niveau, quand on commence à jouer devant des gens, à monter sur scène, là ça prend encore une autre dimension qui est absolument incroyable et fabuleuse.
0: On a parlé de la basse, comment la guitare et quand la guitare est arrivée chez vous? Et qu'est-ce qu'elle vous apporte justement émotionnellement la première fois que vous avez une guitare?
1: J'ai compris que la guitare, ça tapait plus dans les yeux des filles que la basse. Non, pas du tout, mais j'allais dans la chambre de ma soeur. Ma soeur faisait de la guitare classique et folk. Elle apprenait des grands standards, tous les grands standards qu'on apprend à la base, qu'on fait un peu de folk, les Guns N' Roses, les Aerosmith et compagnie. Et donc du coup, je faisais de la basse, mais j'allais choper sa guitare classique dans sa chambre et je composais déjà des premiers morceaux.
0: Ces premiers morceaux, ça parlait à qui, à quoi?
1: Ça parlait de ma vie d'adolescent, hein, avant tout, hein, de ce que je vivais, des émotions, les premiers amours, les premières ruptures, l'envie de partir chez ses parents, comme tout adolescent. Mais donc, vous voyez, c'est vrai que la guitare... j'ai surtout commencé à chanter et à écrire des textes quand j'ai commencé à jouer de la guitare.
2: Mmh. Écrire, c'est parfois se parler sans filtre. C'est mettre en mots ce que la voix n'ose pas toujours dire.
0: Quand vous écrivez, vous cherchez quoi ? Comprendre ce que vous vivez ? Offrir aux autres justement un petit peu le miroir de leurs propres émotions ?
1: Oui, tout à fait. Et déjà, moi, c'est exprimer mes émotions, les mettre en musique. Et c'est un peu ce qu'on espère en tant que musicien, en tant qu'artiste, c'est de pouvoir toucher aussi les gens autour de soi avec ce qu'on exprime sur scène ou avec nos morceaux. Et c'est pour que les gens puissent aussi se reconnaître, se retrouver dans ces émotions, dans ces morceaux, dans ces paroles aussi, dans ces textes.
0: Dans quelles conditions vous vient l'envie d'écrire ? Un endroit particulier ou alors une condition particulière ? Comment est-ce que vous mettez justement à l'écriture ?
1: Il n'y a pas vraiment d'endroit en particulier. Je pense que l'inspiration vient suite à une série d'événements. Comme on le dit souvent, on parle beaucoup d'émotions ici depuis le début de l'émission, mais c'est vrai que voilà, suite à des émotions fortes, que ça soit de la mélancolie, de la joie, de la tristesse, de l'exaltation, peu importe, de l'amour, tout ça va nourrir et va me permettre de créer. Et peu importe l'endroit ou le lieu, évidemment, je pense que, comme je l'ai dit tantôt, la nature et il faut laisser des espaces de silence pour pouvoir créer. Si on est toujours dans le bruit, etc., c'est difficile. En tout cas, pour moi, c'est difficile de créer là-dedans, dans le bruit.
0: Quand on écrit, est-ce qu'on laisse l'espace entre la pudeur, la sincérité ? Est-ce que parfois, quand on écrit quelque chose, on a peur de le dévoiler par après ? Ou alors, on a peut-être aussi peur des mots qu'on écrit ?
1: Parfois, oui. Parfois, surtout dans une société comme aujourd'hui, où certains de mes morceaux, notamment du nouvel album, parlent de choses qui me dérangent. Sur certains mots, on se dit c'est peut-être un peu trop dur ou c'est peut-être un peu trop osé. Et finalement, il faut le laisser aller. Il faut laisser, entre guillemets, l'âme de l'artiste s'exprimer. Et c'est sûr que il y a des morceaux comme Idiocratie dans mon nouvel album qui parlent de cette société, peu ce consumérisme, un peu cette bêtise de certains réseaux sociaux où tout le monde veut tout mettre en scène. Ça parle un peu de ça. Donc là, je voulais pointer du doigt, notamment avec ce morceau. Il y en a d'autres, hein, mais voilà.
0: C'est ça, je veux dire, effectivement, on parle d'Idiocratie. Donc, dans cet album, je trouve que c'est un morceau qui ressort vraiment de l'album. Oui. On entend cette rage, au fait, qu'on lâche à un moment donné, ce cri qui sort, que ce soit avec les instruments, avec la voix. Est-ce que pour vous, justement, c'est ça le message du rock aussi ? C'est pouvoir crier ce qu'on a sous les tripes en disant maintenant, ça suffit. Changeons le monde.
1: Oui, bien sûr. La musique sert à ça aussi. C'est un peu un outil qui permet aussi de pointer du doigt certains aspects de la société qui dérangent. D'ailleurs, c'est pas pour rien que dans toute société fasciste, les premiers qui sautent, c'est les enseignants, les artistes, qui justement sont un garde-fou et permettent de protéger, et en tout cas d'alerter sur certaines dérives de la société. Et donc je pense qu'en tant que musicien, on a un rôle aussi à jouer là-dedans. Je sais que ça dérange certaines personnes, mais justement, il faut pas se laisser intimider, il faut s'exprimer, il faut pointer du doigt ce qui va pas.
0: Et on a vraiment envie d'écouter un petit peu justement vos émissions, s'exprimer en musique. Je propose qu'on écoute un premier live, lequel vous nous proposez pour commencer ?
1: Je vous propose un morceau que j'aime beaucoup qui s'appelle Dog in the Alley, et c'est un morceau assez engagé aussi sur justement sur ces femmes qui trouvent le courage en elles de pouvoir s'extraire de relations absolument toxiques. Malheureusement, il y a encore trop de féminicides à l'heure d'aujourd'hui, et c'est un morceau qui justement ça parle d'une amie justement qui a trouvé la force en elle de quitter cette relation toxique, qui a pu du coup devenir femme complètement. Voilà.
0: Un extrait de ce nouvel album qui s'appelle Wild Won't Never Die.
1: Tout à fait.
0: C'est bien ça. On écoute ça ici en version acoustique.

0: Instinct, technique, inconscient. 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Faire vibrer l'indicible entre gestes et intuition.
1: Donnez le plus souvent chez vous une composition, d'un son, d'un rythme, d'une émotion?
2: Oui, principalement des émotions. Et puis, moi, j'écris mes textes sur les mélodies, sur les harmonies. Un morceau, une mélodie va m'inspirer aussi, va m'aider à créer le texte, à broder le texte autour.
1: Mmh. Vous laissez place plutôt aussi à l'intuition dans votre travail?
2: Tout à fait.
1: Jusqu'à la technique, au départ?
2: Oui, tout à fait. Moi, je travaille beaucoup à l'instinct et à l'intuition. Voilà, moi je suis pas un musicien qui excelle dans sa technique, mais par contre, comme je l'ai dit, les émotions vont me guider à travers la création, le process artistique.
1: Mm-hmm. Alors parlons de cet album Wild Horns Never Die de Thomas Frank Hopper. Comment est-ce que vous saviez que cet album devait sortir? À quel moment vous vous êtes dit voilà, je mets l'album en route, je l'écris, je le compose? Est-ce qu'à un moment T, justement, cet album, est-ce que c'est un moment T de votre carrière, de votre vie?
2: Alors, Wild Ones Never Die, c'est un album que... Il y a déjà des morceaux de cet album que j'avais déjà composé pendant qu'on sortait encore le précédent, Paradise City. Et du coup, j'ai gardé des morceaux pour ce nouvel album. Et donc, ça a été un long process. Et c'est sûr que, bah oui, de nouveau, au fil des aventures, au fil des rencontres, au fil des tournées aussi qu'on a pu faire grâce à l'album précédent, ça a nourri, ça a permis de créer ce nouveau bébé, ce nouveau Wild Ones Never Die. Et également, on a eu la chance de partir à Memphis avec le guitariste, où on a fait pas mal de belles rencontres.
1: Ça a apporté une couleur particulière à cet album, Memphis, justement.
2: En tout cas, pour certains morceaux, oui, comme par exemple le morceau Six Feet Underground, qui parle justement de Memphis, de notre aventure là-bas, où on a rencontré des musiciens et des musiciennes incroyables, et un public qui était là vraiment pour écouter, peu importe le niveau, peu importe ce qu'on proposait sur scène, tant qu'on joue avec le cœur, c'est ça que le public veut. Donc oui, ça a été des... Voilà, tout ça a fait, toutes ces rencontres, toutes ces aventures ont permis de créer ce nouvel album, et j'en suis super fier.
1: Allez, on rentre un petit peu dans le laboratoire intime de l'artiste, et bien sûr le studio.
0: Le studio, c'est ce lieu suspendu où tout devient possible. Où l'on se cherche, où l'on s'entend enfin.
1: Comment est-ce que vous préparez une session d'enregistrement? Est-ce que vous préférez tout planifier ou alors laisser justement encore des places à l'improvisation, à la rencontre avec vos techniciens, avec les personnes avec qui vous travaillez?
2: Oui, tout à fait. Pour le dernier album, justement pour Wild Ones, on était beaucoup plus préparé que pour le précédent, où là on a vraiment laissé beaucoup de place à la création pendant les sessions studio, mais du coup on a perdu beaucoup de temps, beaucoup d'énergie et pas mal d'argent, parce qu'un studio ça coûte cher à l'heure d'aujourd'hui, sortir un album ça coûte très très cher, et donc du coup ici je voulais vraiment en tout cas être beaucoup plus préparé avant le studio, voilà, que les morceaux soient déjà, qu'on sache déjà vraiment les lignes rouges. Maintenant il y a toujours une part de mystère et d'imprévu en studio, dans les sessions, et parfois il y a des idées qui pop comme ça, qui apparaissent pendant la session, en disant tiens, t'as pas envie de faire un riff un peu différent, là j'ai une idée. Donc il y a toujours une part d'improvisation, même si quand on rentre en studio tout est déjà quasi là, quoi.
1: Est-ce que vous étiez surpris par une chanson que vous avez composée en studio et qui vous a surpris, peut-être changé par l'intonation, l'expression, est-ce que parfois on est encore surpris de ce qu'on fait? Tout simplement.
2: Tout à fait. Parfois on sort des choses, on est là, waouh, je voyais pas ça comme ça du tout. Par exemple sur l'album ici, il y a Wild Birds qui est un titre qu'on va bientôt sortir un clip dans quelques mois, un clip animé. C'est un morceau assez engagé, c'est un morceau de ce qui se passe dans le monde, et c'est sûr qu'en studio l'intro n'était pas prévue, j'ai fait une petite intro à ce morceau et j'en suis très content parce que c'est une intro très profonde, très très forte. Donc oui, il y a parfois comme ça des choses effectivement qui surprennent encore en studio, et heureusement.
1: Ah, je propose qu'on écoute encore un morceau ici en live, en acoustique. Allez, lequel vous nous proposez?
2: Eh bien, je vais vous proposer le dernier morceau de l'album qui clôture cet album Wild Ones Never Die. C'est le morceau qui s'appelle Zippin Pippin. Et donc, en fait, Zippin Pippin, c'est les montagnes russes, une des premières montagnes russes en bois qui a été créée aux États-Unis. Et c'est un peu à l'image de nos vies. Il y Il y a des hauts et des bas. Ça parle, c'est un morceau qui parle d'addiction, de cette difficulté parfois de s'en extraire. Et voilà, on a tous autour de nous des gens qui ont, enfin, même nous, on a des addictions, mais des gens qui sont partis à cause de ça ou qui luttent fort contre ça. Et donc voilà, c'est un peu, c'est à l'image de ce roller coaster, donc cette montagne russe. Oui,
1: voilà, très imagé, effectivement. Thomas Frank Hopper dans la vie d'artiste avec Zippin Pippin.

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1: Toujours dans la vie d'artiste avec Thomas Frankhopper. Alors justement, la scène, est-ce que vous vous sentez plus vulnérable ou porté par une force qui vous dépasse sur scène ?
2: La scène, oui, c'est vraiment le lieu. En fait, c'est la consécration. Mmh. Tout ce travail fait en amont parce qu'il n'y a rien à faire. On est des saltimbanques et donc on travaille énormément les instruments, les compositions, le studio, tout ça, c'est pas rémunéré. Et la scène, bah déjà, ça nous permet de vivre en tant que musicien, en tant qu'artiste, parce qu'on est rémunéré à chaque concert. Mais aussi, c'est là où on peut présenter tout ce travail, toutes ces longues heures, ces longues journées, ces longues semaines, mois de travail.
1: C'est une nouvelle réécriture, un petit peu l'album, la scène.
2: La scène, oui, tout à fait. La scène nous permet de changer un peu les

l'intercession du pape pour son voyage en France, pour son voyage en France, qui est aussi, que ton nom soit sanctifié, que ton nom reste.

0: Jésus, le fruit de vos entrailles est béni.
1: Sainte Marie, Mère de Dieu, priez pour nous pauvres pécheurs, maintenant et à l'heure de notre mort. Amen.
0: Je vous salue, Marie, pleine de grâce, le Seigneur est avec vous. Vous êtes bénie entre toutes les femmes, et Jésus, le fruit de vos entrailles, est béni.
1: Sainte Marie, Mère de Dieu, priez pour nous pauvres pécheurs, maintenant et à l'heure de notre mort. Amen.
0: Je vous salue, Marie, pleine de grâce, le Seigneur est avec vous. Vous êtes bénie entre toutes les femmes, et Jésus, le fruit de vos entrailles, est béni.
1: Sainte Marie,

Premier mystère glorieux, la résurrection du Seigneur. De l'évangile de Saint Matthieu. Moi, je suis avec vous pour toujours. Réfugions-nous dans le cœur de Jésus. Il nous offre une présence qui ne cesse pas, un amour qui ne manque jamais. Prions pour les malades et toutes les personnes qui

0: cieux, que ton nom soit sanctifié, que ton règne vienne, que ta volonté soit faite sur la terre comme au ciel.
1: Donne-nous aujourd'hui notre pain de ce jour. Pardonne-nous nos offenses, comme nous pardonnons aussi à ceux qui nous ont offensés. Et ne nous laisse pas entrer en tentation, mais délivre-nous du mal.
2: Je vous salue, Marie, pleine de grâce. Le Seigneur est avec vous. Vous êtes bénie entre toutes les femmes. Et Jésus, le fruit de vos entrailles, est béni.
1: Sainte Marie, Mère de Dieu, priez pour nous pauvres pécheurs, maintenant et à l'heure de notre mort. Amen.
2: Je vous salue, Marie, pleine de grâce. Le Seigneur est avec vous. Vous êtes bénie entre toutes les femmes. Et Jésus, le fruit de vos entrailles, est béni.
1: Sainte Marie, Mère de Dieu, priez pour nous pauvres pécheurs, maintenant et à l'heure de notre mort. Amen.
2: Je vous salue, Marie, pleine de grâce. Le Seigneur est avec vous. Vous êtes bénie entre toutes les femmes. Et Jésus, le fruit de vos entrailles, est béni.
1: Sainte Marie, Mère de Dieu, priez pour nous pauvres pécheurs, maintenant et à l'heure de notre mort. Amen.
3: Je vous salue, Marie, pleine de grâce. Le Seigneur est avec vous. Vous êtes bénie entre toutes les femmes. Et Jésus, le fruit de vos entrailles, est béni.
1: Sainte Marie, Mère de Dieu, priez pour nous pauvres pécheurs, maintenant et à l'heure de notre mort. Amen.
3: Je vous salue, Marie, pleine de grâce. Le Seigneur est avec vous. Vous êtes bénie entre toutes les femmes, et Jésus, le fruit de vos entrailles, est béni.
1: Sainte Marie, Mère de Dieu, priez pour nous pauvres pécheurs, maintenant et à l'heure de notre mort. Amen.
3: Je vous salue, Marie, pleine de grâce. Le Seigneur est avec vous. Vous êtes bénie entre toutes les femmes, et Jésus, le fruit de vos entrailles, est béni.
1: Sainte Marie, Mère de Dieu, priez pour nous pauvres pécheurs, maintenant et à l'heure de notre mort. Amen.
4: Je vous salue, Marie, pleine de grâce. Le Seigneur est avec vous. Vous êtes bénie entre toutes les femmes, et Jésus, le fruit de vos entrailles, est béni.
1: Sainte Marie, Mère de Dieu, priez pour nous pauvres pécheurs, maintenant et à l'heure de notre mort. Amen.
4: Je vous salue, Marie, pleine de grâce. Le Seigneur est avec vous. Vous êtes bénie entre toutes les femmes, et Jésus, le fruit de vos entrailles, est béni.
1: Sainte Marie, Mère de Dieu, priez pour nous pauvres pécheurs, maintenant et à l'heure de notre mort. Amen.
4: Je vous salue, Marie, pleine de grâce. Le Seigneur est avec vous. Vous êtes bénie entre toutes les femmes, et Jésus, le fruit de vos entrailles, est béni.
1: Sainte Marie, Mère de Dieu, priez pour nous pauvres pécheurs, maintenant et à l'heure de notre mort. Amen.
4: Je vous salue, Marie, pleine de grâce. Le Seigneur est avec vous. Vous êtes bénie entre toutes les femmes, et Jésus, le fruit de vos entrailles, est béni.
1: Sainte Marie, Mère de Dieu, priez pour nous pauvres pécheurs, maintenant.

0: Ô Marie conçue sans péché. Troisième mystère glorieux, la Pentecôte. Les apôtres virent apparaître des langues qu'on eût dites de feu. Dans le cœur de Jésus se trouvent les reflets du cœur de sa mère. Que le cœur de chaque chrétien soit comme le cœur du Christ, docile à l'action de l'Esprit. Prions pour l'unité dans nos familles et dans nos lieux de vie sous la mouvance de l'Esprit Saint.
1: Notre Père qui es aux cieux, que ton nom soit sanctifié, que ton règne vienne, que ta volonté soit faite sur la terre comme au ciel. Donne-nous aujourd'hui notre pain de ce jour. Pardonne-nous nos offenses,

0: à ceux qui nous ont offensés, et ne nous laisse pas entrer en tentation, mais délivre-nous du mal.
1: Je vous salue, Marie, pleine de grâce. Le Seigneur est avec vous. Vous êtes bénie entre toutes les femmes, et Jésus, le fruit de vos entrailles, est béni.
0: Sainte Marie, Mère de Dieu, priez pour nous pauvres pécheurs, maintenant et à l'heure de notre mort. Amen.
1: Je vous salue, Marie, pleine de grâce. Le Seigneur est avec vous. Vous êtes bénie entre toutes les femmes, et Jésus, le fruit de vos entrailles, est béni.
0: Sainte Marie, Mère de Dieu, priez pour nous pauvres pécheurs, maintenant et à l'heure de notre mort. Amen.
1: Je vous salue Marie, pleine de grâce, le Seigneur est avec vous. Vous êtes bénie entre toutes les femmes, et Jésus, le fruit de vos entrailles, est béni.
0: Sainte Marie, Mère de Dieu, priez pour nous pauvres pécheurs, maintenant et à l'heure de notre mort. Amen.
2: Je vous salue, Marie, pleine de grâce. Le Seigneur est avec vous. Vous êtes bénie entre toutes les femmes, et Jésus, le fruit de vos entrailles, est béni.
0: Sainte Marie, Mère de Dieu, priez pour nous pauvres pécheurs, maintenant et à l'heure de notre mort. Amen.
2: Je vous salue, Marie, pleine de grâce. Le Seigneur est avec vous. Vous êtes bénie entre toutes les femmes, et Jésus, le fruit de vos entrailles, est béni.
0: Sainte Marie, Mère de Dieu, priez pour nous pauvres pécheurs, maintenant et à l'heure de notre mort. Amen.
2: Je vous salue, Marie, pleine de grâce. Le Seigneur est avec vous. Vous êtes bénie entre toutes les femmes, et Jésus, le fruit de vos entrailles, est béni.
0: Sainte Marie, Mère de Dieu, priez pour nous pauvres pécheurs, maintenant et à l'heure de notre mort. Amen.
3: Je vous salue, Marie, pleine de grâce. Le Seigneur est avec vous. Vous êtes bénie entre toutes les femmes, et Jésus, le fruit de vos entrailles, est béni.
0: Sainte Marie, Mère de Dieu, priez pour nous pauvres pécheurs, maintenant et à l'heure de notre mort. Amen.
3: Je vous salue, Marie, pleine de grâce. Le Seigneur est avec vous. Vous êtes bénie entre toutes les femmes, et Jésus, le fruit de vos entrailles, est béni.
0: Sainte Marie, Mère de Dieu, priez pour nous pauvres pécheurs, maintenant et à l'heure de notre mort. Amen.
3: Je vous salue, Marie, pleine de grâce. Le Seigneur est avec vous. Vous êtes bénie entre toutes les femmes, et Jésus, le fruit de vos entrailles, est béni.
0: Sainte Marie, Mère de Dieu, priez pour nous pauvres pécheurs, maintenant et à l'heure de notre mort. Amen.
3: Je vous salue, Marie, pleine de grâce. Le Seigneur est avec vous. Vous êtes bénie entre toutes les femmes, et Jésus, le fruit de vos entrailles, est béni.
0: Sainte Marie, Mère de Dieu, priez pour nous pauvres pécheurs, maintenant et à l'heure de notre mort. Amen.

0: Ô Marie conçue sans péché. Quatrième mystère glorieux, l'Assomption de la Vierge Marie. Toutes les générations me diront bienheureuse. Heureuse est Marie, bienheureuse est-elle quand elle reçoit le Sauveur ou quand elle-même est reçue par lui. Dans l'un et dans l'autre cas, sa dignité est admirable et la ferveur dont la majesté divine l'honore est digne de nos louanges. Demandons au Seigneur de savoir admirer la beauté de Marie, prémisse de notre gloire future. Prions aussi pour nos familles et pour tous ceux qui se recommandent à nos prières.
1: Notre Père qui es aux cieux, que ton nom soit sanctifié, que ton règne vienne, que ta volonté soit faite sur la terre comme au ciel. Donne-nous aujourd'hui notre pain de ce jour.
2: Ceux qui nous ont offensés, et ne nous laisse pas entrer en tentation, mais délivre-nous du mal.
3: Je vous salue, Marie, pleine de grâce. Le Seigneur est avec vous. Vous êtes bénie entre toutes les femmes, et Jésus, le fruit de vos entrailles, est béni.
2: Sainte Marie, Mère de Dieu, priez pour nous pauvres pécheurs, maintenant et à l'heure de notre mort. Amen.
3: Je vous salue, Marie, pleine de grâce, le Seigneur est avec vous. Vous êtes bénie entre toutes les femmes, et Jésus, le fruit de vos entrailles, est béni.
2: Sainte Marie, Mère de Dieu, priez pour nous pauvres pécheurs, maintenant et à l'heure de notre mort. Amen.
3: Je vous salue, Marie, pleine de grâce, le Seigneur est avec vous. Vous êtes bénie entre toutes les femmes, et Jésus, le fruit de vos entrailles, est béni.
2: Sainte Marie, Mère de Dieu, priez pour nous pauvres pécheurs, maintenant et à l'heure de notre mort. Amen.
4: Je vous salue, Marie, pleine de grâce. Le Seigneur est avec vous. Vous êtes bénie entre toutes les femmes. Et Jésus, le fruit de vos entrailles, est béni.
2: Sainte Marie, Mère de Dieu, priez pour nous pauvres pécheurs, maintenant et à l'heure de notre mort. Amen.
4: Je vous salue, Marie, pleine de grâce, le Seigneur est avec vous. Vous êtes bénie entre toutes les femmes. Et Jésus, le fruit de vos entrailles, est béni.
2: Sainte Marie, Mère de Dieu, priez pour nous pauvres pécheurs, maintenant et à l'heure de notre mort. Amen.
4: Je vous salue, Marie, pleine de grâce. Le Seigneur est avec vous. Vous êtes bénie entre toutes les femmes. Et Jésus, le fruit de vos entrailles, est béni.
2: Sainte Marie, Mère de Dieu, priez pour nous pauvres pécheurs, maintenant et à l'heure de notre mort. Amen.
3: Je vous salue, Marie, pleine de grâce. Le Seigneur est avec vous. Vous êtes bénie entre toutes les femmes. Et Jésus, le fruit de vos entrailles, est béni.
2: Sainte Marie, Mère de Dieu, priez pour nous pauvres pécheurs, maintenant et à l'heure de notre mort. Amen.
3: Je vous salue, Marie, pleine de grâce. Le Seigneur est avec vous. Vous êtes bénie entre toutes les femmes, et Jésus, le fruit de vos entrailles, est béni.
2: Sainte Marie, Mère de Dieu, priez pour nous pauvres pécheurs, maintenant et à l'heure de notre mort. Amen.
3: Je vous salue, Marie, pleine de grâce, le Seigneur est avec vous. Vous êtes bénie entre toutes les femmes, et Jésus, le fruit de vos entrailles, est béni.
2: Sainte Marie, Mère de Dieu, priez pour nous pauvres pécheurs, maintenant et à l'heure de notre mort. Amen.
3: Je vous salue, Marie, pleine de grâce. Le Seigneur est avec vous. Vous êtes bénie entre toutes les femmes, et Jésus, le fruit de vos entrailles, est béni.
2: Sainte Marie, Mère de

0: Marie conçue sans péché.
1: Priez pour
0: nous qui avons recours à Jésus. Cinquième mystère glorieux, le couronnement de Marie. Une femme apparue dans le ciel, revêtue du soleil et ayant sur sa tête une couronne de 12 étoiles. La bienheureuse Vierge est reine des cieux. Demandons au Seigneur, par l'intercession de la reine du ciel, de répandre dans le monde sa miséricorde sans mesure.
2: Notre Père qui es aux cieux, que ton nom soit sanctifié, que ton règne vienne, que ta volonté soit faite sur la terre comme au ciel. Donne-nous aujourd'hui notre pain de ce jour.
1: Pardonne-nous nos offenses, comme nous pardonnons aussi à ceux qui nous ont offensés. Et ne nous laisse pas entrer en tentation, mais guéris-nous du mal.
3: Salut Marie, pleine de grâce, le Seigneur est avec vous. Vous êtes bénie entre toutes les femmes, et Jésus, le fruit de vos entrailles, est béni.
4: Sainte Marie, Mère de Dieu, priez pour nous pauvres pécheurs, maintenant et à l'heure de notre mort. Amen.
3: Vous salue Marie, pleine de grâce, le Seigneur est avec vous. Vous êtes bénie entre toutes les femmes, et Jésus, le fruit de vos entrailles, est béni.
4: Sainte Marie, Mère de Dieu, priez pour nous pauvres pécheurs, maintenant et à l'heure de notre mort. Amen.
3: Je vous salue Marie, pleine de grâce, le Seigneur est avec vous. Vous êtes bénie entre toutes les femmes, et Jésus, le fruit de vos entrailles, est béni.
4: Sainte Marie, Mère de Dieu, priez pour nous pauvres pécheurs, maintenant et à l'heure de notre mort. Amen.
5: Je vous salue Marie, pleine de grâce, le Seigneur est avec vous. Vous êtes bénie entre toutes les femmes, et Jésus, le fruit de vos entrailles, est béni.
4: Sainte Marie, Mère de Dieu, priez pour nous pauvres pécheurs, maintenant et à l'heure de notre mort. Amen.
5: Je vous salue Marie, pleine de grâce, le Seigneur est avec vous. Vous êtes bénie entre toutes les femmes, et Jésus, le fruit de vos entrailles, est béni.
1: Sainte Marie, Mère de Dieu, priez pour nous pauvres pécheurs, maintenant et à l'heure de notre mort. Amen.
5: Je vous salue Marie, pleine de grâce, le Seigneur est avec vous. Vous êtes bénie entre toutes les femmes, et Jésus, le fruit de vos entrailles, est béni.
4: Sainte Marie, Mère de Dieu, priez pour nous pauvres pécheurs, maintenant et à l'heure de notre mort. Amen.
6: Je vous salue Marie, pleine de grâce. Le Seigneur est avec vous. Vous êtes bénie entre toutes les femmes, et Jésus, le fruit de vos entrailles, est béni.
4: Sainte Marie, Mère de Dieu, priez pour nous pauvres pécheurs, maintenant et à l'heure de notre mort. Amen.
6: Je vous salue Marie, pleine de grâce. Le Seigneur est avec vous. Vous êtes bénie entre toutes les femmes, et Jésus, le fruit de vos entrailles, est béni.
4: Sainte Marie, Mère de Dieu, priez pour nous pauvres pécheurs, maintenant et à l'heure de notre mort. Amen.
6: Je vous salue Marie, pleine de grâce. Le Seigneur est avec vous. Vous êtes bénie entre toutes les femmes, et Jésus, le fruit de vos entrailles, est béni.
4: Sainte Marie, Mère de Dieu, priez pour nous pauvres pécheurs, maintenant et à l'heure de notre mort. Amen.
6: Je vous salue Marie, pleine de grâce. Le Seigneur est avec vous. Vous êtes bénie entre toutes les femmes, et Jésus, le fruit de vos entrailles, est béni.
4: Sainte Marie, Mère de Dieu, priez pour nous pauvres pécheurs, maintenant

0: Ô Marie conçue sans péché,
1: priez pour nous.
0: Prions le Seigneur. Seigneur, par ta puissance et ta bonté, tu donnes à l'Église d'admirer dans la Vierge Marie le fruit le plus beau de la rédemption. Accorde à ton peuple, dans son pèlerinage sur terre, de garder les yeux fixés sur elle pour mieux suivre le Christ, de manière à parvenir comme elle à la plénitude de la gloire. Par Jésus-Christ, ton Fils, notre Seigneur et notre Dieu, qui vit et règne avec toi dans l'unité du Saint-Esprit, Dieu pour les siècles des siècles. Le Seigneur soit avec vous.
1: Et avec votre esprit.
0: Et que Dieu Tout-Puissant vous bénisse, le Père, le Fils et le Saint-Esprit.
1: Amen.
0: Notre-Dame de Lourdes.
1: Priez-vous.
0: Notre-Dame de Lourdes.
1: Priez-vous.
0: Notre-Dame de Lourdes.
1: Priez-vous.
0: Saint-Joseph.
1: Priez-vous.
0: Sainte-Bernadette.
1: Priez-vous.

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1: Bonjour et bienvenue dans Génération Laudato Si, votre rendez-vous hebdomadaire pour prendre soin de notre maison commune et des plus fragiles de nos sociétés. Cette semaine, nous sommes dans les studios de la Tourelle, dans le 12e arrondissement de Paris. Ces studios, pas comme les autres, sont des appartements de coordination thérapeutique. Alors c'est un sigle un peu complexe, mais on va découvrir ensemble cette proposition originale de la Fondation des Diaconesses de Reuilly pour prendre soin des plus vulnérables, à la fois malades et en situation de précarité sociale. C'est Angélique Michet qui va nous expliquer tout ça. Elle dirige plusieurs centres d'hébergement au niveau régional, Île-de-France et Hauts-de-France, avec une ambition, redonner de l'autonomie aux plus fragiles. Je la retrouve tout de suite, c'est parti.
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1: Bonjour Angélique.
2: Bonjour.
1: Merci beaucoup d'être avec nous aujourd'hui ici. Merci de nous accueillir au sein des studios de la Tourelle, où nous sommes actuellement. Alors, est-ce que vous pouvez nous décrire un petit peu où on est exactement ?
2: Alors ici, vous êtes dans les locaux du groupe hospitalier La Croix-Saint-Simon Diaconesse. Et nous arrivons au studio de la Tourelle, donc des appartements à coordination thérapeutique.
1: Alors, on va prendre l'escalier pour monter ensemble au premier étage, oui.
2: Parfait.
1: Vous avez utilisé un mot, les appartements thérapeutiques. Vous pouvez nous en dire deux mots ?
2: Alors, les appartements thérapeutiques, ce sont un dispositif pour accompagner des personnes en situation de précarité et malades d'une maladie chronique.
1: Donc, quel type de personnes et de profils ? Je vous laisse ouvrir la porte, merci. Quel type de profil est-ce qu'on peut trouver ici, dans les studios de la Tourelle ?
2: Alors,

0: des appartements en diffus, donc qui ne sont pas à l'intérieur de la structure.
1: D'accord.
0: Dans le quartier.
1: Des appartements dans le quartier, je comprends. Est-ce que vous accueillez aussi des personnes en fin de vie, par exemple ?
0: Alors, on peut avoir, en effet, on a quelques places dédiées à des personnes qui sont en soins palliatifs et qui peuvent, en effet, être en fin de vie.
1: Donc là, on est dans le couloir de l'établissement avec des murs et du sol blanc-beige. On arrive dans une salle de vie commune qui a l'air très chaleureuse avec du parquet par terre, un arbre de Noël. On voit d'ailleurs sur un meuble une règle de vie des diaconesses de Reuilly, des sœurs. Qu'est-ce que peuvent faire les résidents ici dans cette salle ?
0: Alors, c'est leur espace. Ils ont la clé. Ils peuvent en effet s'installer, cuisiner, parce que vous voyez, on a une cuisine. Donc, ils peuvent cuisiner pour eux, pour partager un repas ensemble, pour se poser, pour lire, pour regarder la télé, écouter de la musique. C'est leur espace.
1: C'est un lieu de rencontre, on a un peu l'impression d'être à la maison quelque part.
0: C'est exactement ça, c'est comme à la maison. Et tout à l'heure, ils vont partager la galette.
1: Et oui, ils sont en train de préparer autour de nous cette fameuse galette des rois. Alors Angélique, vous êtes éducatrice spécialisée de formation. Vous avez d'abord travaillé auprès d'enfants et d'adolescents en danger, et ensuite avec des personnes en situation de handicap, et aujourd'hui au service de personnes en situation de précarité sociale. Est-ce que vous avez toujours eu ce souci particulier pour les personnes les plus vulnérables ?
0: Bah oui, en fait, c'est le fil rouge de mon parcours professionnel. J'ai toujours eu un petit peu ce centre d'intérêt, comme une vocation pour travailler auprès et avec les personnes en situation de précarité, de vulnérabilité.
1: Et bien, on va continuer la visite et puis on va aller au deuxième étage. On vous suit, Angélique ?
0: Oui, très bien. Alors, on va repasser par là, les escaliers.

0: Merci. Donc, ici, nous arrivons au deuxième étage et nous avons les bureaux des professionnels qui sont actuellement en réunion.
1: Caroline !
0: Ah bah. Bonjour. Ah, elles sont. Ah, un résident qui est au Pakistan. Très bien, super.
1: Super.
2: Donc, on est au milieu d'une réunion.
0: Voilà, on est au milieu d'une réunion.
2: Bonjour.
0: Donc voilà, ici, c'est l'espace où les professionnels sont en réunion.
2: Eh bien, je vous remercie. On va peut-être pouvoir recontinuer. On va les laisser travailler. Il y a des ordinateurs partout. On les interrompt au milieu de leur journée de travail.
0: Là, ici, nous avons un appel d'un résident qui, du coup, a interrompu la réunion, puisque c'est un résident qui est parti dans son pays et on n'avait pas de nouvelles. Donc, voilà pourquoi il y a autant d'émulation.
2: D'effervescence et de joie, on le voit sur le visage de tout le monde.
0: C'est ça, très bien.
2: Alors, on ressort de la salle de réunion pour revenir dans le couloir de l'établissement. Alors, Angélique, vous êtes aujourd'hui directrice régionale des établissements de la Fondation des Diaconesses de Rueil pour les Hauts-de-France, avec différentes propositions, à la fois des centres d'hébergement et de réinsertion sociale, de l'accueil d'urgence, des maisons-relais et aussi des appartements comme ici. Donc, en fait, énormément de profils différents. Comment est-ce que vous définiriez, vous, l'exclusion sociale ?
0: Alors, l'exclusion sociale, pour moi, c'est d'être justement à l'écart des droits, des ressources et des liens qui permettent de vivre dignement et de se sentir pleinement reconnu dans la société. Alors, c'est vrai que nous, on travaille pas avec l'exclusion, mais pour l'inclusion.
2: C'est une différence à laquelle vous êtes attachée, on pourra en reparler aussi dans la suite de l'émission, bien sûr. Et est-ce que vous pourriez nous dire un petit peu, rapidement, même si vous préférez parler d'inclusion, quel est le panorama de l'exclusion sociale en France ? Est-ce que l'exclusion s'aggrave ?
0: Nous, les personnes qu'on accueille sont de plus en plus en difficulté, de plus en plus en précarité. Et sur la population qu'on reçoit, on voit en effet une dégradation des conditions de vie.
2: Eh bien, merci Angélique. On va découvrir avec vous comment la Fondation des Diaconesses de Rueil tente de répondre à toutes ces problématiques en prenant soin à la fois des plus fragiles et des plus vulnérables de notre société. On va s'installer ?
0: Oui, très bien.
2: C'est parti.
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2: Angélique Michel, la Fondation des Diaconesses de Rueil compte actuellement plusieurs plateformes dites de solidarité et d'inclusion sociale sur toute la France. Vous, vous êtes à la fois directrice d'une de ces plateformes et directrice régionale de la région qu'on appelle Enfance et Insertion depuis 2 ans. Alors comme c'est un vocabulaire un peu compliqué, est-ce que vous pouvez nous expliquer exactement

0: exactement de quoi il s'agit ?
1: Alors, en effet, oui. Les plateformes, en fait, c'est un regroupement de divers établissements. Donc, nous avons des maisons relais, des appartements en coordination thérapeutique, des centres d'hébergement de rééducation sociale, des centres pour demandeurs d'asile, donc tout un tas de dispositifs différents.
0: Et donc, combien de personnes isolées est-ce que vous accompagnez dans votre région concrètement en ce moment ?
1: Alors, nous accompagnons des personnes isolées, mais également des familles. Et nous avons, en 2024, accompagné 3620 personnes adultes, dont 2691 personnes réfugiées ou demandeurs d'asile. Et nous avons également accueilli 564 enfants protégés, dont 183 mineurs non accompagnés.
0: Alors, vous avez cité plusieurs types de dispositifs différents. Est-ce que tous fonctionnent de la même manière ?
1: Alors non, tous ne fonctionnent pas de la même manière, ils ont tous une spécificité différente, des publics différents. Par exemple, les demandeurs d'asile, ce sont des personnes qui sont en demande d'asile. Et les centres d'hébergement de réinsertion sociale, ce sont des personnes qui peuvent être à la rue et qui n'ont pas d'hébergement. Donc on va les accompagner, travailler avec eux, l'insertion sociale, la mise à l'abri, l'insertion sociale, la santé. Donc en effet, en fonction des dispositifs, on ne va pas accompagner les gens de la même manière.
0: Et vous supervisez tout ça, c'est quand même un travail titanesque.
1: Oui, puis je ne suis pas toute seule.
0: C'était avec vos équipes. Et bien justement, on va se plonger un peu plus concrètement dans le quotidien de ces structures pour bien comprendre comment vous accompagnez les personnes en situation d'exclusion. Notre reporter Laurent Sarraoui s'est rendu au centre Henri Vassan à Villers-Coutray, dans l'Aisne.
2: Un portail ouvert, des façades claires et un silence presque total. La résidence Henri Vassan de Villers-Coutray a des airs de quartier protégé. C'est un lieu pensé pour l'accessibilité, le calme et l'accompagnement au quotidien. C'est ici que vit Marc depuis 3 ans. La précarité, il en a fait l'expérience.
3: Pendant un moment, on me s'est retrouvé à la rue, et là, c'est très dur. Ce qui va être plus dur pour moi, c'était de tendre la main aux gens, pour leur demander de l'argent, bien sûr, pour pouvoir manger, et ça, de faire la mendicité, c'est très dur.
2: Des années plus tard, Marc retrouve du travail. Il loue dans le centre de Villers-Coutray un appartement à la fois cher et mal adapté à ses besoins.
3: J'habitais au 2e étage, pas d'ascenseur, Des marches qui étaient très hautes, c'était très dur. Pour monter déjà au premier étage, il n'y avait pas de rampe. Combien de fois j'ai failli tomber ?
2: Hospitalisé à cause d'un anévrisme, Marc perd son appartement. Les équipes de l'hôpital organisent alors son déménagement dans l'un des appartements de coordination thérapeutique du centre. Valentine est l'une des travailleuses sociales de la résidence. C'est elle qui s'est occupée de Marc. Elle accompagne aujourd'hui les résidents grâce à des parcours personnalisés.
4: On n'avance pas dans les démarches sans eux, on ne prend pas de décision à leur place. Et vraiment, le centre de notre accompagnement est lié à la personne et au bien-être de celle-ci, son bien-être global.
3: Grâce à elle, j'ai tout récupéré, tout est rentré dans l'ordre. Elle a fait un boulot énorme. C'est dingue tout ce qu'elle a fait. Elle a passé des coups de téléphone et des moments derrière l'ordinateur. Des heures, elle a passé, des jours.
2: Il y a quelques mois, lorsque sa situation s'est stabilisée, Marc a emménagé juste en face de ses anciens appartements. Il habite désormais la maison relais du centre.
3: Là, c'est le bureau de l'infirmier. Là, c'est une salle de réunion pour les éduques. Donc, à votre gauche, vous avez Doriane. Nous avons Marine. Des gens bien aussi gentils que là-bas, vous acceptez. Tout ça, ce sont les appartements, là. Nous avons la cuisine, nous avons aussi le coin café. Là, on vient le matin, on prend un café. S'il n'y en a pas, on va au bureau, ils nous donnent des dosettes, ils nous donnent tout ce qu'il faut, quoi. Là, c'est une salle d'activité manuelle, donc là, il y a tous les outils qu'il faut pour travailler. Nous avons une salle télé. Souvent, on fait des réunions le mardi pour dire ce qu'on doit faire et ne pas faire. Et pour décider du repas du mercredi. Ce que je préfère ici à Maison Relais, c'est ma liberté et ma tranquillité aussi. Donc ils sentent que vous n'êtes pas apte à vous débrouiller seul, ils seront toujours là. Mais même après, ils s'occupent encore de moi, là. Si je leur demande quelque chose, c'est bien parce que, comme je m'entends bien avec eux, donc déjà de les voir, ça me fait plaisir. Parce que je suis entouré de gens que j'aime bien, des gens sympas, à l'écoute. Je trouve que c'est important que les gens soient à l'écoute. Parce que, moindre problème, ils sont là. Vous savez que vous pouvez compter sur eux.
2: Pour Marc, son expérience au sein du centre Henri-Vincent a la saveur d'un nouveau départ.
3: Ben, je pense que ces centres-là, oui, c'est une solution, parce que, à mon avis, ça donne une seconde chance. Et tout le monde a le droit à une seconde chance, parce qu'on ne vous laisse pas tomber, on essaye de vous remettre, sur de bonnes rails, quoi, sur de bonnes voies. Donc oui, je pense que c'est une chance, c'est très bien.
2: Alors que la France pourrait compter d'ici 5 ans plus d'un million de personnes âgées isolées, en 2024, la Fondation Diaconesse de Reuilly a accompagné, comme Marc, plus de 3600 personnes hors des sentiers de la précarité et de l'isolement social.
0: Alors Angélique, on l'entend, ce qui est important pour Marc ici, c'est d'avoir son autonomie, sa liberté, tout en étant écouté par ceux qui l'entourent.
1: Oui, tout à fait. On essaye de travailler une approche globale de la personne.
0: Qu'est-ce que vous entendez par une approche globale?
1: Eh ben, on va évaluer les besoins, on va évaluer les envies, les attentes des personnes, et on va vraiment accompagner la personne dans sa globalité, donc la santé, l'insertion, le loisir, le psychologique, c'est en fonction des besoins de chaque personne en fait.
0: Et dans ce reportage, on l'entend, Valentine nous dit que donc la travailleuse sociale, l'accompagnement se fait avec les personnes, mais aussi autour d'elles et jamais sans elles.
1: Tout à fait.
0: C'est la clé de cette vision particulière que vous portez ?
1: Exactement la clé de cette vision où on va travailler autour du pouvoir d'agir de la personne.
0: Utilisez un mot qu'on retrouve beaucoup chez les diaconesses de Reuilly. Qu'est-ce que vous voulez entendre par pouvoir d'agir ?
1: Le pouvoir d'agir, c'est reconnaître les capacités et les ressources de la personne, de toujours faire avec la personne, jamais sans elle, et d'évaluer en fonction de son autonomie, de sa capacité. S'il a besoin d'être accompagné, on va l'accompagner. Mais l'idée, c'est de toujours avoir en tête l'autonomie des personnes.
0: Comment on fait? Avec quelles valeurs?
1: Alors, les valeurs seraient la bienveillance, l'éthique, la bientraitance. C'est vrai c'est important pour nous de pouvoir interagir avec les personnes dans le respect, de qui elles sont, avec bienveillance, avoir un regard bienveillant sur leur parcours, sur leurs difficultés, comprendre ce qui se joue. Et l'éthique, alors l'éthique à la Fondation, c'est important. Hein, nous avons une chargée d'éthique qui vient former les équipes pour justement avoir cette prise de distance, cette prise de hauteur pour comprendre un petit peu les valeurs de la personne, la valeur de l'institution, et puis de trouver des solutions éthiques, pour le coup.
0: Alors c'est très beau, et pourtant on imagine que c'est pas si simple. L'exclusion sociale peut entraîner des difficultés en cascade, des maladies très graves, des décès prématurés chez beaucoup de personnes aujourd'hui en France. Comment vous faites pour prévenir les risques multiples ?
1: Alors déjà, les professionnels sont très présents. Hein, il y a beaucoup d'observations, on est dans le relationnel en fait. Hein, donc l'observation des équipes est importante. Le partenariat. On a tissé beaucoup de partenariats pour justement pouvoir proposer un accompagnement adapté aux personnes, puisqu'on ne peut pas tout faire.
0: Qui sont ces partenaires exactement ?
1: Ils sont divers et variés. Nous travaillons par exemple avec le CARUD, qui est un partenaire qui va travailler autour de l'addiction. Nous travaillons avec le CMP, des équipes mobiles autour de la santé mentale. Nous travaillons avec la Ligue de l'enseignement pour des cours de français, des cours de FLE, des associations caritatives, des associations locales. On a tout un tas de partenariats pour justement proposer tout un panel pour répondre aux besoins des personnes accueillies.
0: Alors, la Fondation des Diaconesses de Reuilly s'appuie aussi sur un réseau de plus de 500 bénévoles à travers la France. Quel est leur rôle exactement au sein des établissements et auprès des personnes en situation d'exclusion ?
1: Alors, leur rôle, c'est d'apporter une attention, une écoute, un soutien. Par exemple, sur les studios de la Tourelle, nous avons une biographe qui intervient avec des personnes qui sont en soins palliatifs et qui va travailler avec la personne son récit de vie, par exemple. Nous avons une personne également qui propose des cours de français à des personnes. C'est de l'individuel, hein, c'est vraiment un cours particulier. Et du coup, ça apporte une attention particulière aux personnes, une écoute attentive.
5: Génération Laudato Si.
0: Angélique Michel, on est ensemble ici à Paris, dans les studios de la Tourelle, des appartements de la Fondation des Diaconesses de Rueil, qui accueille des personnes à la fois malades et en situation d'exclusion. Les Diaconesses, c'est une congrégation de sœurs protestantes qui prennent soin des plus fragiles depuis plus de 180 ans. Quel est justement le regard des sœurs sur cette question des plus exclus ? Eh bien, écoutez la réponse de sœur Gabrielle et de sœur Caroline.
5: Lorsqu'on prie les psaumes, on voit ce pauvre qui prie, qui appelle à l'aide, qui demande à Dieu de le venger de ses ennemis, qui demande à être délivré du fourbe et du malfaisant. C'est en fait tous ces petits, ceux qu'on ne regarde pas pour les honorer, mais qu'on ne regarde parfois même pas du tout, on passe devant eux sans les voir.
6: Il y a un amour passionné de Dieu pour celui qui est pauvre, il y a les pauvretés de toutes sortes. Hein. Il y a aussi ce qui est magnifique dans les évangiles, c'est pas seulement par exemple les pauvres, c'est pas seulement celui qui manque de tout. Les pauvres sont aussi ceux qui manquent de considération. Je pense par exemple au le collecteur d'impôts qui était certainement un homme riche. Et bien voilà, Jésus a discerné dans ce personnage perché dans son arbre. Et bien il a perçu une pauvreté, un besoin. Et ce qui est justement magnifique, c'est que Jésus a comme tout cela était comme transparent à son regard. Donc, il le voyait, quelle que soit l'apparence de la personne, il voyait son besoin. Et c'est sûr que les exclus de toutes sortes, les pauvres, sont les privilégiés de Dieu. Hein. Ils nous précèdent au royaume.
0: Est-ce que vous vous sentez rejointe par ces mots de sœur Gabrielle et Caroline sur les personnes les plus vulnérables ? Est-ce que vous partagez leur vision de la vulnérabilité ?
1: Tout à fait, oui, tout à fait. Et quand elle dit « on passe à côté d'eux sans les regarder », c'est vrai, on aurait tendance à faire ça dans le métro, on voit bien. Hein, dans le métro, on fonctionne comme des robots et en fait, on passe devant les gens sans même se regarder, alors que les personnes les plus vulnérables, les exclus, en fait, ils auraient besoin juste d'un regard et d'un sourire.
0: Est-ce que c'est une chose que vous voudriez transmettre à celles et ceux qui nous écoutent, d'essayer d'avoir un peu plus d'attention à ceux qui nous entourent, les personnes les plus vulnérables ? Quand on vous écoute, on a l'impression que finalement, c'est facile d'être attentif aux personnes les plus vulnérables. Il suffit d'un regard et d'un sourire.
1: Oui, en fait, mais c'est tout à chacun. J'ai envie de dire qu'on soit vulnérable ou pas. La vulnérabilité, c'est pas force, quoi. Ça se voit pas toujours sur le visage. Et faire attention à l'autre, ne serait-ce que juste par une petite attention, ça suffit à envoyer un message qu'on existe, quoi.
0: Angélique Michel, quand je vous entends, j'ai envie de vous demander, est-ce que vous auriez un exemple d'une personne sur laquelle vous avez changé de regard ? Une personne peut-être que vous avez accompagnée tout au long de sa vulnérabilité ?
1: Alors, vous voyez, tout à l'heure, quand on est rentré dans les bureaux des équipes, il y avait beaucoup de réactions, il y avait beaucoup de joie. Et en fait, ils étaient au téléphone avec une personne qu'ils ont accompagnée, qui est en fin de vie, qui a dû partir dans son pays la semaine dernière, pour lequel on n'avait pas de nouvelles et du coup des inquiétudes. Et en fait, le fait d'avoir des nouvelles, on a senti cette explosion de joie, parce que en fait, accompagner les gens pendant plusieurs mois, voire plusieurs années, ça crée une relation portée d'affect, hein, même si on parle de la distance professionnelle, les professionnels ont un regard particulier. Le regard, il change en effet sur ces personnes qu'on accompagne.
0: Angélique Michel, les sœurs de la communauté des Diaconesses de Rueil sont encore très présentes auprès de la Fondation et elles insufflent un esprit particulier depuis 180 ans. Finalement, qu'est-ce que ça apporte aux établissements et aux professionnels, cet état d'esprit ?
1: Alors, c'est compliqué de répondre à cette question parce que il y a des valeurs, les valeurs elles sont clairement là, mais quand on m'interroge sur quelles sont ces valeurs, alors hormis le fait de dire la bienveillance, la solidarité, l'accueil inconditionnel, etc., c'est surtout le... Il faut le vivre, en fait. Moi, quand j'ai fait mon expériment, je me suis dit, mais c'est ça qu'il faut que les salariés viennent vivre.
0: Et alors, l'expériment, vous pourriez raconter ce que c'est ?
1: Alors, l'expériment, c'est un moment de partage avec les sœurs. Quand les directeurs arrivent à la fondation, on passe 3-4 jours avec les sœurs à partager leur quotidien. Et quand on vit ces moments-là, des moments très riches, on vit et on ressent tellement de choses que c'est difficile à expliquer. Et quand j'ai fait, moi, mon expériment, quand je suis arrivée en 2019, je me suis dit qu'il fallait impérativement que j'amène les équipes de l'établissement. Et donc, on est arrivé à 70 personnes, rencontrer les sœurs, donc on l'a organisé avec les sœurs, et on a partagé une journée entière avec les sœurs, à manger avec elles, à partager l'office. Et c'était un moment très émouvant pour tout le monde. Et pour les sœurs et pour les professionnels. C'était un moment fort.
0: Et vous pensez, qu'est-ce qui vous a touché dans ce moment ? Est-ce que c'était de sentir peut-être la paix des sœurs, leur joie, leur sérénité, leur bienveillance, leur regard sur le monde ?
1: Oui, c'est ça. Et puis en fait, c'était les échanges, parce que les sœurs sont très intéressées par les activités. Et du coup, c'était vraiment un partage d'expériences, en fait. Très intéressant.
0: Angélique Michel, on arrive ensemble au terme de notre émission. J'aimerais vous demander quelque part, qu'est-ce qu'on peut souhaiter à vos équipes professionnelles aujourd'hui ?
1: Alors aujourd'hui, on aurait besoin du soutien du gouvernement et des politiques pour avoir davantage de moyens, bien sûr. Mais malgré tout ce contexte politique mondiale et de la France, les équipes restent quand même très très engagées et je suis fière, je leur dis souvent, je suis fière de travailler avec eux. On a plein d'exemples, les équipes qui s'occupent des personnes demandeurs d'asile vont se battre pour préparer les personnes au mieux pour qu'ils obtiennent leurs papiers, ou par exemple ici aux ACT quand les personnes décèdent, c'est vraiment terrible pour tout à chacun, pour l'équipe, pour les autres résidents accompagnés. Et malgré ça, l'engagement, il est là, quoi. Et c'est chouette.
0: Et ça vous rend fière et on sent cette fierté.
1: Ouais, c'est vraiment chouette.
0: Et je vous remercie de nous le partager. Merci beaucoup, Angélique Michel, d'avoir été avec nous pour cette émission.
1: Merci à vous également.
0: Merci vraiment d'avoir partagé avec nous votre parcours et votre très riche expérience au sein de la Fondation. Merci au studio de La Tourelle qui nous ont accueillis ici. Merci à Stéphanie Tesson et à Laurent Sarraoui pour la préparation de cette émission. Un grand merci à Jean-Stéphane Piau pour les moyens techniques. Et moi, je vous dis à la semaine prochaine.

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3: Juste après Dieu, il y a Papa. Votre nouveau roman, Éric Emmanuel Schmitt, bonjour.
4: Bonjour.
3: Vous avez interrompu la traversée des temps comme une urgence pour parler de l'éducation, du miracle de l'enfance, du génie, en un mot, de Mozart. Vous aviez déjà écrit en 2005 « Ma vie avec Mozart ». C'est votre récente paternité qui vous a fait retourner à Mozart ?
4: En fait, je crois que j'avais envie d'écrire ce livre depuis longtemps, mais je sentais bien que je boitais, que je claudiquais, parce qu'en fait, je ne connaissais que le rôle du fils. Alors, et devenu père, effectivement, j'ai pu me projeter dans les deux personnages, Léopold et Wolfgang.
3: On dit souvent que Wolfgang Amadeus Mozart n'aurait jamais été Mozart s'il n'avait eu Léopold pour père. Il y a en effet un mystère, Léopold.
4: C'est-à-dire que lorsque Mozart a commencé à devenir célèbre, c'est-à-dire 5 ans après sa mort, le pauvre, on était au début de l'ère romantique et les romantiques ont dressé un portrait épouvantable du père de Léopold, comme un homme de l'ancien temps, comme un valet des puissants, comme un père qui produisait l'exhibition de ses enfants pour gagner de l'argent, comme un père castrateur. Et en fait, c'est beaucoup plus complexe dès qu'on ouvre la correspondance. Il est absolument comme tous les pères, c'est-à-dire animé des meilleurs intentions et parfois capable de ne pas comprendre son fils et de ne pas accepter ce qu'est exactement son fils par souci de bien faire. Donc j'ai voulu non pas le réhabiliter, mais lui redonner toute sa complexité, ainsi qu'à Wolfgang, qui est un fils qui adore son père au départ, comme la phrase qui fait le titre, « Juste après Dieu, il y a papa », qui est une phrase qu'il a écrite dans une de ses lettres d'enfant, mais qui après va le repousser et n'ira même pas à son enterrement.
3: Alors Léopold est né en 1719, il a donc 37 ans quand naquit Wolfgang. Il y a une fille aînée, Nannerl, elle-même douée pour le clavecin et sans doute pour la composition, mais les femmes à cette époque ne sauraient se produire comme compositrices.
4: Il faut bien préciser qu'il n'est pas un père tardif, mais qu'il en a fait 7.
3: Et oui.
4: Parce qu'à cette époque-là, la mortalité infantile était énorme. Mmh. Et sur ces 7 enfants, 2 seulement ont survécu, la grande sœur Nannerl et Wolfgang.
3: Et puis il y a la femme, Anna Maria, tout en dévotion pour son mari, semble-t-il, tout en dévotion aussi pour ses enfants. Il a aussi un patron. Monseigneur Colloredo, qui lui demande des compositions diverses, messes d'abord, des divertissements ensuite. Comme tous les patrons, il ne supporte pas les absences de son Kapellmeister, de sorte que Léopold doit négocier ses voyages, tous les voyages qu'il fait avec Wolfgang, et qu'il prévoit. Alors là, c'est un homme d'entreprise extraordinaire, parce que lorsqu'ils vont, que ce soit à Londres, à Rome, à Paris, tout est préparé.
4: Oui, oui, oui. Alors, son premier patron, Strattenbach, avant Colloredo, est beaucoup plus, je ne dirais pas coulant, mais il a une vision théologique de Mozart. C'est-à-dire, il dit « Dieu a donné un génie à la principauté de Salzbourg dans une époque où l'athéisme commence à être rampant. Il faut absolument que vous alliez présenter ce miracle à l'Europe entière. » Donc, le premier patron accepte les congés. Mais le deuxième que vous avez évoqué, Colloredo,
3: est épouvantable.
4: Il a laissé son nom dans l'histoire comme un homme épouvantable.
3: Alors, il voyage, vous écrivez, il promène un miracle dont la société s'avère bien lente à prendre la mesure. Il est impatient, Léopold ?
4: Oui, parce que lui, il a compris. Il a compris que... Bon, il a éveillé son fils à la musique, comme il a éveillé sa fille à la musique avant. Je précise que c'est quand même assez rare de donner aussi une grande éducation à une fille, à cette époque-là. Oui. Et lui, le fait. Et puis, alors, sa fille va être une virtuose, elle a des dons absolument exceptionnels, mais le jeune Wolfgang, il est au-delà de tout, parce qu'il compose, parce qu'il a une pensée musicale, parce qu'il a une expressivité musicale.
3: Et à Rome, vous racontez comment il réécrit la partition secrète d'Allegri réservée au castrat, la chapelle Sixtine.
4: Oui. Et là, Léopold Mozart, le père, est effrayé.
3: Subjugué.
4: et subjugué et effrayé, parce que le gamin lui dit tout naturellement, il y a deux chœurs et neuf voix. Ouais. Et puis après, quand ils vont manger dans une trattoria, le gamin prend une partition et de mémoire retranscrit les neuf voix du Miserere d'Allegri. Et on est susceptible d'excommunication si l'on fait ça. Et donc, il y a un mélange dans la tête de Léopold. Il se dit, j'ai enfanté un monstre, mais un monstre peut-être dans tous les sens du terme. C'est-à-dire un monstre génial, mais peut-être aussi un monstre associable. Et c'est ce qui va le hanter toute son existence. Il a peur que Mozart ne trouve pas sa place dans la société. Et il a raison d'avoir peur.
3: Alors derrière le récit, vous donnez une approche de l'éducation, je vous cite encore, « La responsabilité d'aujourd'hui lui pèse et l'oblige à se projeter sans répit dans l'avenir. » Ou encore, « Il se doit de s'ériger en gardien de l'existence, persuadé que la grandeur de demain se bâtit sur la sévérité d'aujourd'hui. » Ben voilà, bien résumé, un traité d'éducation, c'est comme ça que vous élevez votre fille, Eric-Emmanuel Schmitt, avec la sévérité d'aujourd'hui ?
4: Ben, je l'élève avec énormément d'amour qu'elle me rend, mais en même temps, oui, j'estime qu'il faut il faut offrir aussi un tuteur pour pousser droit. Je veux dire, ouais. L'amour inconditionnel, il est là au fond de moi, mais j'ai peur qu'il soit déstructurant.
3: Mais le tuteur est particulièrement épais chez Léopold.
4: Ah, chez Léopold, oui, parce qu'il a toujours cette phrase, un Mozart ne doit pas être médiocre. Et alors ça, on peut dire que son fils l'a entendu. mais Léopold n'a pas l'impression que... C'est un homme des Lumières, Léopold Mozart. C'est un homme qui croit oui. aux vertus de l'éducation, aux vertus de l'instruction, et qui croit qu'on peut s'élever par le savoir.
3: Et il a l'intuition de la beauté et de la grandeur. Je vous cite parce que je trouve la page épatante. Il s'étend sur le lit sans retirer ses chaussures et prolonge sa dispute avec Anna Maria entre les parois de son crâne. Mais qu'elle regarde autour d'elle. Les rejetons des autres se réduisent à de croupissantes larves qui n'attendent de la vie qu'une digestion facile et un sommeil profond. Sans initiation, sans stimulation, on tue l'homme dans l'enfant. Lui, il a parié, dès la naissance des siens, qu'au fond d'eux résidaient curiosité, sensibilité, discernement, appétit pour le beau. Le temps a validé son pari. Ensuite, il les a soutenus, guidés. Nanerl se montre une jeune fille remarquable, virtuose. Et il nourrit la conviction qu'un grand compositeur se tapit au fond de son garçonnet. Il ne tient pas à ce qu'il somnole. Il aspire à l'aiguillonner. Celui qui n'exerce pas son esprit chaque jour le laisse mourir.
4: Ça, je
3: mais ça, c'est vous.
4: Je prends toutes ces paroles.
3: Oui,
4: oui, oui, parce que il ne veut pas tuer l'homme dans l'enfant. Je trouve que certains ont tendance à vouloir faire un enfant éternel, plutôt qu'à vouloir sculpter un homme dans l'enfant ou rendre possible un homme dans l'enfant qu'ils ont. Alors sans doute Mozart est peut-être allé trop loin, mais je pense que le mouvement était bon.

0: Le Kyrie de la Missa Brevis en ut majeur de Léopold Mozart, Robert Kovacs dirigeait le Wiener Kammerchor.
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0: Juste après Dieu, il y a papa, le titre de votre nouveau roman, Éric Emmanuel Schmitt. Juste après Dieu, il y a papa, mais sans papa, il n'y a plus de Dieu.
2: Ah.
0: C'est ce que Wolfgang éprouve en 1778, quand il voyage pour la seconde fois à Paris, il a 22 ans. Monseigneur Coloredo a refusé l'absence de Léopold à sa cour. Wolfgang voyage seul avec sa mère et tout devient catastrophe.
2: Oui.
0: Plus de papa, plus de Dieu, plus rien.
2: Plus de Dieu, je dirais pas ça, parce que Mozart n'a jamais douté en termes de foi. Mais tout d'un coup, il a le sentiment, puisqu'il va perdre sa mère dans une petite chambrette des Halles à Paris, elle va s'éteindre à ses côtés. En plus, il a sous-estimé la maladie qui l'atteignait. Puis elle geignait tout le temps, donc il s'était habitué à ce qu'elle gêne. Il n'a pas vu la différence entre une vraie maladie et puis les petits maux chroniques qui étaient les siens. Et en tout cas, ce qu'il va perdre, c'est l'idée que l'amour des parents protège du monde. Ça, c'est une idée qui meurt avec sa mère. Mais quant à sa foi, non. Non, non, sa foi, elle est consubstantielle.
0: Alors, vous avez fait l'impasse dans votre livre.
2: Ah bah, j'ai fait toutes les impasses que vous voulez parce que je n'ai pas écrit une biographie.
0: Non.
2: Soyons clairs.
0: Oui.
2: Moi, j'ai essayé d'éclairer le rapport père-fils à travers Léopold et Wolfgang.
0: Donc, c'est ce qui vous permet de passer sous silence la longue halte à Mannheim, berceau de l'orchestre symphonique, dont le copiste est un alcoolique au cœur tendre, Fridolin Weber, père de 4 filles, dont Alosia, pour laquelle Wolfgang tombe fou amoureux. C'est d'ailleurs pour eux qu'il écrit le concerto pour 3 pianos. Et pour leurs adieux, Fridolin offre à Wolfgang les œuvres complètes de Molière, en lui recommandant Don Juan. C'est quand même extraordinaire. Hein. Tout vient de là. Et puis, c'est quelques semaines qui pourraient, à elles seules, constituer un roman, puisque lorsque Mozart part de Paris, part dans une mauvaise voiture, parce que la moins chère, parce que Grimm ne veut pas payer, et qui y a dans la voiture ? Beaumarchais.
2: Ah, vous êtes sûr de ça ?
0: Oui.
2: Ah.
0: Et il va s'arrêter à Strasbourg, où il va passer 8 jours avec Beaumarchais.
2: Les noces de Figaro sont derrière.
0: Et les noces sont derrière, et c'est là où il va être initié à la franc-maçonnerie, à travers Beaumarchais et à Strasbourg, ce qui est assez extraordinaire.
2: Il faut bien voir qu'à cette époque-là, et dans certaines loges, la franc-maçonnerie n'excluait pas la foi en Dieu.
0: Ben, il y avait beaucoup d'ecclésiastiques.
2: Exactement. Non, parce qu'aujourd'hui, ça passe pour un refus de Dieu. C'est un refus de l'Église, mais ce n'est pas forcément un refus de Dieu.
0: Alors, pour terminer cette parenthèse française, cette parenthèse parisienne, en effet, vous le disiez, Anna Maria décède et elle sera enterrée à Saint-Eustache. Et s'ensuit pour Wolfgang une rage de vivre,
2: oui,
0: teintée de désespoir, et écouter ce qu'il écrit devant le cadavre de sa mère.

0: Elisabeth Lionskaya dans ce début de la sonate pour piano numéro 8, Köchel 310 de Mozart.
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0: De Mozart, bien sûr. Je suis avec Éric-Emmanuel Schmitt pour son nouveau roman « Juste après Dieu, il y a papa » publié chez Albin Michel. Éric-Emmanuel Schmitt, parmi tous les compositeurs que vous jouez quotidiennement au piano, il y a Bach, bien sûr, en premier, tout le temps. Mais comment se place Mozart chez vous ?
2: Oh, bah, c'est...
0: Cette sonate, vous l'avez jouée énormément de fois.
2: Je ne sais combien de fois. Alors, moi, je la joue de façon beaucoup plus désespérée. Je joue moins bien, mais d'une autre façon. Parce que je n'ai pas les doigts de Lionskaya. Je la joue un peu comme le jouait Lazare, le grand pianiste français. Plus abrupte. Mozart, c'est... mes doigts s'y prêtent, et puis j'attends que la grâce me tombe dessus, ce qui arrivera assez rarement. Parce que il y a une telle économie de notes que s'il n'y a pas le plein entre les notes, le plein qui est une vraie pensée musicale qui s'épanouit, qui sait habiter l'instant, on n'y arrive pas. Mais parfois, on y arrive.
0: Et c'est ce qu'on appelle la virtuosité.
2: Non, la virtuosité...
0: Parce que même dans un mouvement très lent, la virtuosité consiste justement à mettre le plein dans la note.
2: Oui. Moi, pour moi, la virtuosité est quelque chose d'un tout petit peu plus mécanique. Ouais, j'avoue, j'ai des timbres religieux pour ça. J'attends la grâce.
0: Alors, on n'est pas dans le journal intime d'un Schubert, mais il y a dans les sonates de Mozart un ton assez déclaratif. Que dit-il, finalement ?
2: Mozart, dans ses lettres ?
0: Ouais. Non, dans ses sonates.
2: Oh, c'est... Je pense qu'il exprime une vision équilibrée de l'univers, c'est-à-dire... Ouais. Ce n'est jamais... Par exemple, ce n'est jamais triste. Les morceaux lents sont lents.
0: Je dirais que ce n'est jamais mélancolique.
2: Oui.
0: Mais triste, peut-être. Mais pas mélancolique. C'est-à-dire qu'on n'est pas... il n'est pas retourné vers lui-même.
2: Non.
0: Il est toujours vers l'extérieur.
2: Oui, c'est-à-dire, quel que soit le sentiment, il le prend et il en fait de la beauté. C'est-à-dire, ah oui. il le renverse pour dire, il faut l'accepter, ce sentiment. C'est exactement comme dans ses opéras. Mmh. Donc, c'est une musique qui nous ramène toujours, pour moi, à l'équilibre. Et puis, qui finit forcément dans l'allégresse. Parce que...
0: Toujours.
2: C'est pas seulement des formules toutes faites qui conduisent la symphonie ou la sonate, avoir un mouvement rapide à la fin, c'est une philosophie, c'est une conception du monde.
0: Et on le voit dans la symphonie Jupiter,
2: par exemple,
0: dont le dernier mouvement est absolument exceptionnel. Mais on ne va pas l'écouter là, on va vous écouter, vous. Comment, j'aime énormément la façon dont vous arrivez à décrire la musique, je vous cite. Elle lit et s'immobilise. Alors c'est Constance qui ouvre la partition de l'enlèvement au sérail. Elle lit et s'immobilise stupéfaite, là, sur la page, son nom. Le rôle principal s'appelle Constance. Elle déchiffre les notes, mais ce n'est pas la musique seule qui lui parvient. Sous les mesures, il y a autre chose, une déclaration qu'elle croit deviner et qu'il n'a jamais exprimée. Ses longues vocalises qu'elle suit du regard la traversent, elles serpentent, se cabrent, redescendent, telles des caresses qui s'essaient avant d'oser. Dans les graves, elle entend un murmure chaud. Dans les aigus, le frisson d'aventure. Par moments, la courbe mélodique se soulève de son souffle puissant et elle s'imagine qu'il s'agit de sa propre silhouette magnifiée, projetée avec une gloire sonore qui n'appartient qu'aux héroïnes. Cette aria ne raconte pas seulement l'amour de Constance pour Belmonte, elle parle d'eux. Pendant ce temps, Wolfgang la guette du coin de l'œil. Il se demande si elle a reconnu son portrait, la fraîcheur du thème, les vocalises fluides comme ses rubans de soie, l'inflexion des phrases imitant le galbe de son cou. Discerne-t-elle bien dans chaque ornement une confidence, dans les trilles des gloussements brefs, dans les appoggiatures des morsures tendres, dans les attaques des étreintes à rebousse-poil, dans les gammes, un pouce qui cambre le dos en le parcourant, et perçoit-elle que, grâce à ses aigus qui la hissent sans cesse au sommet de la voix, il l'entraîne là-haut, au pic du plaisir, jusqu'au vertige sensuel où les mots s'abolissent. Eh ben, mon vieux. Non, mais on est complètement dans la partition avec vos mots, Éric-Emmanuel Schmitt.
2: Moi, ça me fait cet effet-là. Mais pas vous.
0: Ben, moi, ça me donne déjà la chair de poule. Alors ensuite, oui, ça me fait cet effet-là. Vous écrivez « La liberté de l'enfance pulvérise la discipline de l'art. » Ou encore « Les enfants, c'est comme Dieu, On ne les aime vraiment que lorsqu'on n'a plus rien à leur demander. Alors, il y a 10 ans, vous aviez publié chez Fayard des entretiens avec Catherine Lalanne sous le titre « Plus tard, je serai un enfant ». C'est aussi ce que vous avez cherché dans votre roman « Juste après Dieu, il y a papa ». Vous avez voulu parler du miracle de l'enfance.
2: Oui, l'enfance retrouvée que l'on peut éprouver dans la maturité, c'est-à-dire l'esprit d'enfance. Cette façon de s'étonner, de s'émerveiller, cette connivence avec le mystère, cette modestie qui consiste à ne pas croire qu'on sait mais savoir qu'on ne sait pas. Tout ça est dans l'enfant, tout ça se perd dans l'âge adulte où on prétend savoir, où on a l'illusion de connaître, où on affirme, où on revendique. Et je trouve qu'il y a ça. Et chez Mozart, alors je le vois dans son œuvre presque ultime, qui est La Flûte Enchantée. Mmh. Tout d'un coup, La Flûte Enchantée, ça a la pureté de l'enfance et le sens du merveilleux qu'il y a dans l'enfance. Alors que quand il avait 10 ans, 11 ans, 12 ans, il écrivait des œuvres beaucoup plus sérieuses. Oui. Il écrivait des œuvres qui montraient aux adultes qu'il était déjà un adulte. Là, il n'en a plus rien à faire et il exprime ce génie de l'enfance.
0: Et alors, vous racontez très très bien cette flûte, vous décrivez très bien cette flûte enchantée parce qu'on est vraiment dans le conte, oui. On est dans la féerie et on est, vous le rappelez très précisément, on est dans la joie.
2: Ah ben oui, mais c'est le grand musicien de la joie. Enfin, vous allez me dire, il y a Bach, et quelque part, il y a aussi Beethoven. Mais Mozart, c'est l'allégresse. C'est la joie d'exister. Et avec aussi le remerciement d'exister. Il y a une sorte d'action de grâce perpétuelle pour moi chez Mozart. Et d'ailleurs, dans sa correspondance, on la trouve comme dans sa musique.
0: Oui, et puis ça vous ressemble beaucoup.
2: Oui.
0: Oui, c'est ce qui transparaît dans tous vos livres, Éric-Emmanuel Schmitt.
2: Mais complètement.
0: Vous êtes un homme de la joie, et vous êtes un homme de l'allégresse, et vous êtes un homme de la vie.
2: Complètement, et je trouve que sur Terre, ce ne sont pas les occasions de s'émerveiller qui manquent, ce sont les émerveillés, car nous ne prenons pas le temps de nous émerveiller.
0: C'est cette générosité qui fait aussi votre succès, parce que tout le monde s'y retrouve, et puis on a besoin de cette générosité-là aujourd'hui.
2: Oui, je crois qu'on en a besoin, bien sûr, parce que nous sommes soumis à un régime toxique d'information. Excusez-moi, je dis ça sur un média.
0: Non, mais il faut le dire.
2: Mais notre cerveau n'est pas fait pour supporter autant d'informations négatives. Donc il y a une surcharge cognitive qui fait qu'on perd la structure qui doit gérer notre rapport à l'existence. Et c'est pour ça que les arts, la méditation, la prière sont aussi importants.
0: Et la lecture, évidemment.
2: Je mettais dans les arts. Voilà.
0: Alors, pour revenir à juste après Dieu, il y a papa, votre nouveau roman, Éric-Emmanuel Schmitt, il y a cette relation donc père-fils qui est très très fort. Comment Anna Maria... Parce que ça, on le voit un peu dans la correspondance de Mozart. Comment Anna Maria vit-elle ce... Parce qu'il accapare quand même beaucoup de temps.
2: Oui, elle a l'impression quand même qu'il y a une relation... Elle dit, je croyais avoir épousé Léopold Mozart et j'ai épousé le père de Wolfgang.
0: Voilà.
2: C'est-à-dire qu'effectivement, il y a une passion de cet homme pour son fils totalement justifiée. Mais en même temps, ça vire à l'obsession, parce que toute la vie est organisée autour de Wolfgang. Mmh. Les risques financiers sont pris pour produire Wolfgang, l'emmener à l'étranger. Et Léopold prend même le risque d'être un jour méprisé par son fils. Quand Léopold, lorsque Wolfgang a 10 ans, se rend compte qu'il ne peut plus rien lui apprendre en musique, il l'emmène en Italie, puisque c'est la nation musicale du moment. Il l'emmène en Italie pour rencontrer les grands maîtres. Ce faisant, il fait ce que fait tout père, c'est-à-dire l'apprenti sorcier. C'est-à-dire il donne à son enfant le moyen d'un jour de le repousser, de le considérer comme médiocre.
0: Il a quel âge quand il est en Italie? 7 ans, 8 ans
2: La grande période italienne avec son père, c'est 10, 11, 12, 13 ans.
0: Et vous vous rendez compte qu'il apprend l'italien?
2: Oui.
0: Et quand il va en Angleterre, il apprend l'anglais.
2: Voilà.
0: Et quand il est en France, il apprend le français.
2: Exactement. Et sa sœur aussi.
0: Et sa sœur aussi. Et ça, il faut dire, chapeau à Léopold.
2: Oui.
0: Parce que c'est pas inné, même si on est génial comme Mozart, c'est pas inné de parler italien dans la rue.
2: Non, mais il a proposé ça à ses enfants, de même qu'il leur donnait des cours d'histoire et des cours de géographie. En fait, lui, il était fils de relieur, mais il avait dû feindre une vocation religieuse pour pouvoir rentrer au petit séminaire et avoir des études. Et ces études qu'il avait arrachées au prix d'un mensonge à sa famille, il a voulu l'offrir à ses enfants.
0: Ça, c'était extraordinaire. Alors, donc, ces deux enfants, Nannerl ne fera pas carrière.
2: Non, mais alors là, c'est l'époque.
0: Ben oui, c'est l'époque.
2: C'est-à-dire que il y a une cruauté absolue de cette époque qui consiste à donner parfois l'accès aux arts aux jeunes filles. Mais bon, à 18-20 ans, on arrête tout. On se marie, on fait des enfants. Mmh. Alors là, Léopold, il fait pire. C'est-à-dire, à 18-20 ans, bon, elle va donner des cours de musique, mais elle reste auprès de papa. Et elle s'occupe de papa, il va la marier que très tardivement.
0: La pauvre. Mais enfin, c'était l'époque. Aujourd'hui, il faut quand même que Claire Gibault fasse un concours spécial de femmes chefs d'orchestre oui. pour pouvoir imposer les femmes au pupitre devant un orchestre.
2: Complètement.
0: Parce que si Claire Gibault n'avait pas fait ça, on n'aurait toujours pas de grandes femmes chefs d'orchestre. Et il y en a vraiment avec un talent extraordinaire.
2: Ah mais complètement. En plus, vous parlez de Claire Gibault, donc pour moi, ce sont vraiment des souvenirs d'adolescence, parce qu'elle était à Lyon,
0: oui.
2: et donc moi, dès mon adolescence, j'ai vu des femmes chefs d'orchestre. Je croyais qu'il y en avait d'autres, en fait, c'était quasiment la seule à l'époque. Donc après, quand ça s'est élargi, je n'ai pas été l'homme le plus étonné du monde, et j'ai jamais eu ce réflexe de penser que la position de chef d'orchestre était masculine.
0: Et oui, je reviens à Wolfgang Amadeus Mozart à travers votre livre, Eric Manuel Schmidt, juste après Dieu, Il y a papa chez Albin Michel. Et je reviens sur la période de Paris, parce que vous avez scruté, vous avez lu, vous avez certainement appris par cœur la correspondance de Mozart, les 4 volumes, et la lettre que Wolfgang écrit à son père pour lui annoncer la mort de sa mère Anna Maria. C'est un moment extraordinaire. On a entendu ce qu'il avait écrit au piano
2: oui.
0: devant le cadavre de sa mère, et la lettre en fait écho.
2: En fait, quand le prêtre de Saint-Eustache et les employés des pompes funèbres emmènent le corps de sa mère, il écrit 2 lettres. Mmh. Il écrit une lettre datée du jour même où il annonce que sa mère est malade à Léopold, histoire de le préparer. Et puis il écrit dans la foulée une autre lettre qu'il n'enverra que 8 jours plus tard, où il lui dit que maman est partie au ciel. Et c'est très troublant, parce que d'abord, je trouve que c'est délicat de prévenir son père et sa sœur du fait que leur mère va bien, et de pas annoncer brutalement. Et puis il trouve des mots extrêmement apaisés et apaisants, qui sont d'un grand croyant d'ailleurs, pour parler de la mort de sa mère et l'exposer à son père. Mais évidemment, il y aura toujours chez Léopold une femme disparue. Un corps manquant. Elle n'est pas enterrée à Salzbourg. Mmh. Elle a été enterrée à Paris.
0: C'est terrible.
2: Et il y aurait quelque chose d'abstrait dans la mort de son épouse, qui va peut-être qu'il va y substituer sa fille, qui va prendre la place de maîtresse de maison sans rendre compte. Mais c'est parce qu'il a il n'a pas vu le corps et il n'a pas Dieu pour aller penser à elle.
0: Et vous imaginez le retour de Wolfgang à Salzbourg,
2: complètement
0: sans sa femme, enfin sans la femme de Léopold, donc c'est un vide terrible.
2: C'est un vide terrible, et c'est à ce moment-là aussi que quelque part il a 23 ans,
0: ouais.
2: 21 ans, 23 ans, donc il va se réfugier dans du côté de la vie, c'est-à-dire il va être amoureux d'Aloïsia, et puis en fait il va épouser la sœur Constance, mais puis il flirte beaucoup.
0: Et il va même flirter avec Marie, la dernière des Weber, au moment de la Flûte enchantée.
2: Oui, ça, c'est après. Mais en plus, s'il y a une chose que dans son éducation, elle ne lui avait pas donné, Léopold, c'est la fréquentation des bordels. Mm-hmm. C'est-à-dire qu'il a été chaste jusqu'à sa nuit de noces avec Constance, ce qui était quand même un peu rare à l'époque.
0: Oui. Mais ça lui a permis d'écrire.
2: Oui. Remarquez, Schubert est mort à peu près au même âge parce qu'il avait trop fréquenté ce genre d'endroit.
0: Non.
2: Non.
0: Non, il a eu juste une seule relation sexuelle, Schubert, c'était avec une petite bonne, et malheureusement, elle lui a transmis la maladie qui allait le tuer.
2: Vous avez écrit un très bon livre d'ailleurs sur Schubert.
0: Merci beaucoup.
2: À chaque fois, je vous le dis.
0: Oui, ça me touche beaucoup, mais j'en ai écrit d'autres. Donc, pour revenir très rapidement, puisqu'il nous reste peu de temps, sur cette relation père-fils, la mère donc absente, et puis la mère morte et laissée à Paris, c'est C'est le schéma que voulait finalement, enfin, qui s'est créé dans la vie Léopold, c'était être uniquement avec son petit garçon.
2: Oui.
0: Sauf que le petit garçon a grandi.
2: Sauf que le petit garçon a grandi, et il y a cette chose complètement dissymétrique dans la relation père-fils. Mmh. C'est-à-dire que père, c'est un rôle, c'est une fonction, c'est un devoir, c'est un amour qui s'engage. Fils, c'est un fait. Et puis c'est une position de réceptivité qui fait qu'on s'attend à tout recevoir du père et que c'est normal. Et après, la deuxième dissymétrie, c'est qu'un jour, il faut que le fils tue le père, il prenne son indépendance, tue de manière symbolique, bien sûr. Mais par contre, jamais un père ne veut tuer son fils.
0: J'enverrai cet enregistrement dans quelques années à votre fils, Éric Emmanuel Schmitt. Merci en tout cas. Je rappelle que votre nouveau roman, Juste après Dieu, il y a papa, est publié chez Albin Michel. Vous retournez à la traversée des temps maintenant.
2: Oui.
0: Ouais, on attend le prochain volume. Merci Cédric Coba pour la réalisation. Merci également à François Dieudonné, Philippe Malpeuch et Camille Meyer pour la réussite technique de notre rendez-vous. Demain mercredi, nous irons au cinéma avec vos chroniqueurs attendus. D'ici là, prenons soin des uns et des autres et soyons heureux, c'est urgent. Je vous embrasse.
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8: Bonjour à tous, nous sommes très heureux de vous accueillir sur votre radio chrétienne pour cette nouvelle édition de notre émission « Où va la vie ?» Au micro, Frédéric Mounier. Chaque semaine, je vous accompagne tout au long d'une conversation consacrée aux questions éthiques d'aujourd'hui. Nous sommes en partenariat avec les facultés Loyola Paris. La semaine dernière, nous avons abordé dans un premier temps la question très délicate de la sexualité. Comment parler sexualité avec les enfants ? À quel âge ? Dans quel cadre ? Alors même que depuis la rentrée 2025, un nouveau programme scolaire national est entré en vigueur. Il se nomme EVARS, éducation à la vie affective, relationnelle et sexuelle. Et on l'a vu, il suscite un grand nombre de questions, on a vu ça la semaine dernière, tant sur la place des parents à l'école que sur le rôle de l'enseignement catholique. Nous allons essayer d'approfondir ces questions durant cette deuxième semaine avec toujours nos invités, le père Alain Thomasset, bonjour.
10: Bonjour.
8: Vous êtes jésuite, professeur de théologie morale aux facultés Loyola Paris. Vous êtes le vice-recteur de ces facultés. Avec nous également Véronique Longchamp, bonjour.
11: Bonjour.
8: Vous travaillez au sein de la Conférence des évêques de France. Vous êtes délégué national à la pastorale des familles. Et enfin avec nous également François Combescure, bonjour.
12: Bonjour.
8: Merci beaucoup d'avoir accepté notre invitation. Vous avez dirigé pendant de longues années le groupe scolaire Fénelon-Sainte-Marie à Paris, un groupe scolaire extrêmement important.
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8: Donc nous sommes partis la semaine dernière et nous allons rebondir encore cette semaine autour de cette question très sensible au sein des établissements catholiques de l'EVARS.

0: Et puis, on a de l'autre côté une éducation nationale qui semble, nous dit-on également, mais là encore je me fais l'avocat du diable, qui semble valoriser tous les types de sexualité, qui semble mettre l'accent sur les difficultés de la vie sexuelle, sur les maladies sexuellement transmissibles, et qui semble faire de l'IVG un geste anodin. Alors Alain Thomasset, vous qui êtes théologien moraliste, est-ce que vous pouvez nous aider à y voir clair? Que dit et que pense l'Église exactement aujourd'hui, l'Église catholique?
1: Oui, alors j'entends que les VAR suscitent des peurs, hein, la peur que ce que l'on enseigne soit contraire à l'anthropologie chrétienne, que ça permette une sexualité débridée, un changement de sexe possible, mm-hmm. la permissivité, j'entends tout ça, voilà, hein, bien entendu.
0: C'est tout cela qu'on entend.
1: Oui, oui, on a parlé la dernière fois de la peur des parents de ne pas être impliqués, voilà. Bon, etc. Alors... L'Église catholique, elle a un discours, oui, sur la sexualité. Elle a, pour redire quand même que la sexualité, c'est une belle chose. C'est une création de Dieu. C'est ce qui nous attire les uns vers les autres, ce qui est, fait partie de notre personnalité. Donc c'est une dimension très importante de notre personnalité, qui concerne pas seulement le corps, mais aussi le cœur, l'intelligence. La sexualité, c'est quelque chose de large. Et c'est pas seulement la génitalité. C'est-à-dire la relation sexuelle comme telle. La sexualité, c'est la manière dont nous entrons en relation avec les autres dans le monde.
0: Et avec l'autre sexe.
1: Et avec l'autre sexe en particulier. Alors, bah, l'Église, elle a un idéal, bien entendu, c'est le mariage, ce sont des relations sexuelles fidèles, chastes, qui supposent une égalité d'hommes et femmes, qui supposent le consentement, bien entendu, et puis la fécondité. Oui, tout ça, c'est un très beau
0: discours. Donc tout cela, aujourd'hui, apparaît à certains très exigeant, trop exigeant, oui. Et éloigné des réalités du terrain, alors, c'est-à-dire de la diversité des sexualités, de la diversité des réalités de vie sexuelle aujourd'hui. Alors, qu'est-ce que vous répondez?
1: C'est ça, mais je pense que l'EVARS ne peut pas donner de normes, évidemment. Enfin, je veux dire, elle n'est pas là pour dire ça c'est bien, ça c'est pas bien. Mais elle est là pour donner, là encore une fois, pour faire réfléchir les jeunes, leur donner des mots pour comprendre, et dire que peut-être, pas pour eux, tout n'est pas valable et tout n'est pas pareil. Donc ça, c'est aussi une éducation fondamentale. Le danger, je dirais, pour les catholiques, c'est d'idéaliser leur idéal, si on peut dire.
0: Leur vision.
1: Leur vision, et je vois ça avec des jeunes. Hein. Ils sont fascinés par cet idéal chrétien à 16 ans, 17 ans, parce qu'ils trouvent que c'est merveilleux. Mais une fois qu'ils ont expérimenté un peu les choses, ils s'aperçoivent que ce n'est pas simple, que ce n'est pas facile, et que du coup, le risque, c'est d'envoyer tout balader. Parce que l'idéal est inaccessible.
0: Et à force de placer la barre trop haut, on passe sous la barre.
1: Voilà, qui fait l'ange fait la bête. Et alors, je trouve que du coup, peut-être qu'on manque dans l'éducation chrétienne de cette pédagogie. Voilà. C'est-à-dire, nous sommes tous sur un chemin de vie morale. Nous avons tous à grandir en humanité, et dans la sexualité aussi, en partie. Et donc, comment prendre en compte ces échecs que l'on vit dans la vie sexuelle, comment prendre en compte le fait que nous progressons tous. Donc, l'EVARS va pas prendre la place de l'Église, mais va l'aider, je dirais.
0: Vous pensez qu'il y a une complémentarité?
1: Je suis persuadé. C'est le rôle d'après de l'aumônerie, et puis des parents catholiques, d'instiller les valeurs qui sont les leurs. Mais ils vont s'appuyer sur ce qu'aura fait l'école dans l'explicitation des données de la sexualité, de la relation bonne, etc.
0: François Combescure, vous qui avez été directeur de l'établissement.
2: Oui, vous avez prononcé un mot avec lequel je ne serais pas d'accord. Vous avez dit les VARS pourraient valoriser les sexualités de tas de sortes. C'est pas du tout ça.
0: C'est ce qu'on entend dire.
2: Oui, voilà. D'accord. C'est ce qu'on entend dans certains milieux catholiques en particulier. Oui. Mais c'est pas du tout ça. Les VARS soulignent que ces différentes sexualités existent et qu'on n'est pas là pour juger la sexualité de l'un ou de l'autre. Et ceci me paraît fondamental. Il y a partout dans les VARS le respect du corps, le respect de l'autre, le respect de la sexualité de l'autre, le respect des rapports des uns avec les autres. Et Moi, en tant que catholique, ceci ne me choque pas, au contraire. Donc, il n'y a pas du tout, comme le disent certains, l'idée qu'on dit aux jeunes qu'ils peuvent avoir la sexualité qu'ils veulent,
0: que tout se vaut, que tout se peuvent changer de sexe facilement, etc. Voilà. Il faut rappeler peut-être François Combescure, et vous l'avez vécu, je crois, que ces programmes d'éducation à la vie affective, relationnelle et sexuelle ont fait l'objet de conseils.

0: Concertation préalable.
1: Oui, alors je l'ai vécu d'un petit peu plus loin, mais puisque là, je suis en retraite maintenant. Oui. Mais voilà, il y a eu, avant la parution du programme officiel, et j'avais eu des versions précédentes, il y a eu un grand dialogue entre le secrétariat général de l'enseignement catholique et le ministère de l'Éducation nationale pour arriver à un texte, à un programme qui aujourd'hui me paraît tout à fait réalisable dans l'enseignement catholique. C'était plus compliqué avant, en particulier sur tous ces problèmes de genre, jusqu'où aller dans la définition de l'égalité homme-femme,
0: jusqu'où aller l'indifférenciation,
1: etc. Donc ceci a été, moi je trouve, corrigé aujourd'hui. Mmh.
0: Véronique Longchamp, vous qui travaillez au sein de la Conférence des évêques de France comme délégué national à la pastorale des familles. Est-ce que vous partagez en quelque sorte cet optimisme qu'on vient d'entendre ?
2: Oui, et je voudrais souligner que le pape François, dans l'exhortation apostolique La joie de l'amour, a, je ne sais plus si c'est 6 à 8 numéros, qui s'intitule « Oui à l'éducation sexuelle ». Hein, donc, voilà, même le pape s'est prononcé là-dessus. Et toujours dans cette exhortation-là, il montre bien que mais c'est un cheminement pour ça et pour toute vie de couple. Hein. On n'est pas tout de suite dans l'idéal. Il y a des échecs, il y a des situations qui sont compliquées, et puis on apprend petit à petit à grandir dans l'amour.
0: Mais alors, justement, vous, Véronique Longchamp, qui êtes également impliquée dans des actions de terrain, puisque vous nous aviez précisé la semaine dernière que vous êtes actrice au sein de l'association Sésame, donc qui participe à ces ateliers de rencontres avec les jeunes. Lorsqu'on se trouve, je prends un exemple, lorsqu'on se trouve face à des jeunes qui sont au début de leur puberté, on sait que traditionnellement il y a une hésitation, une interrogation sur l'orientation sexuelle. Et alors on sait que du côté de l'Église catholique, la question de l'homosexualité est une question qui est en chantier, on va en parler avec le père Alain Thomasset. On sait que du côté de l'Éducation nationale, disons, c'est valorisé à égalité, toutes les orientations sexuelles sont valorisées à égalité. Comment est-ce que sur le terrain on peut aider les jeunes à faire la part des choses dans le cadre justement de cette éducation à la vie affective, relationnelle et sexuelle, Véronique Longchamp?
2: Alors moi, dans un premier temps, j'essaie de leur dire ce qu'est l'adolescence. Mm-hmm. L'adolescence, pour moi, elle intervient dans les 3 dimensions de la personne humaine qui s'interaction entre les 3, c'est-à-dire le cerveau, le cœur et le corps. Le cerveau, c'est la raison. Le cœur, ce sont les émotions, et le corps, c'est le physique. Et les 3, au moment de l'adolescence, n'évoluent pas de la même façon. Donc, au moment de l'adolescence, il y a des moments où on ne sait pas toujours très bien où on en est quand on est un jeune. Et c'est normal de se poser des questions. Mmh. Certains peuvent se poser la question, effectivement, s'ils ne sont pas homosexuels, c'est vrai. Hein. Certains le sont réellement, d'autres, eh ben c'est peut-être parce que tout n'est pas encore bien aligné, pas clair dans leur tête. Et les personnes homosexuelles, on sait que ça existe. C'est pas la majorité des personnes, mais ça existe. Ce sont des personnes à part entière et nous avons à les respecter. Mmh. Voilà, c'est...
0: Oui, alors on est donc là face à un certain nombre de points de butée. Je me tourne vers le père Alain Thomasset, donc je rappelle que vous êtes théologien moraliste. Ce que l'on retient de l'enseignement de l'Église, souvent en matière de sexualité, c'est l'opposition à l'avortement, à la contraception et à l'homosexualité. Vous allez me dire que c'est pas si simple. Mais évidemment, ces questions sont posées également dans le cadre de l'éducation à la vie affective, relationnelle et sexuelle au sein des écoles. Alors, comment est-ce que le théologien que vous êtes peut aider à réfléchir pour sortir de ce qui peut apparaître comme des impasses, père Alain Thomasset?
3: Je pense qu'il y a dans la tête des chrétiens, il y a parfois des idées toutes faites, et ça a été longtemps le cas dans la tradition chrétienne. On a vu la sexualité comme quelque chose de dangereux. C'était Dionysos, enfin c'était la concupiscence quand même. C'est
0: une sorte d'ébriété.
3: Oui, c'est ça, c'était l'éros débridé qui s'opposait au contraire à la sexualité ordonnée, conforme au plan divin. Bon, le pape Benoît XVI a été très clair là-dessus dans Deus Caritas Est. Il dit « Eros et agapé, c'est-à-dire l'amour sensuel et l'amour de donation, ne sont pas séparables. Mmh. Voilà. L'oblation, le don de soi à l'autre, passe aussi par le corps, par la sexualité, par la sensualité, par la tendresse. C'est très important. Mmh. Et donc, il ne faut pas non plus renier cet aspect-là. Et parfois, pour les chrétiens, c'est tabou, ou c'est mauvais, ou il faut s'en méfier, ou alors c'est seulement valable si on va faire des enfants avec. Non. Mmh. Donc il faut vraiment redonner ce sens de la... Et donc du coup, on a besoin de grandir là-dedans, de s'éduquer à cette sexualité.
0: Alors, soyons pratiques. J'ai 18 ans, je suis catholique. Puis-je me dire que j'ai le droit de faire l'amour sans vouloir faire des enfants tout de suite ?
3: Ah ben ça, c'est à la conscience de chacun d'en juger, bien entendu. Mais il sait ce que pense l'Église. Voilà, bon, l'Église, elle est claire là-dessus. Mais après, les situations sont telles que les jeunes... vous savez, même les jeunes qui se préparent au mariage chrétien... bon, je ne sais pas quel est le pourcentage, mais on pourrait quand même facilement penser qu'il y a plus de 80 ou 90% d'entre eux qui ont déjà vécu ensemble. Donc on peut entendre qu'ils ont déjà expérimenté ce que c'est, et peut-être que ce n'est pas si mal pour certains de savoir si, de fait, ils peuvent s'accorder aussi de ce point de vue-là, avant de s'engager pour la vie, quand même. C'est important.
0: Donc on est très loin d'une simple théologie du permis et du défendu.
3: Oui, ça ne marche pas, ça.
0: Ça marche pas.
3: De toute façon, les jeunes n'entendront pas cela. C'est-à-dire, il y a une règle. C'est bien qu'on donne des repères, qu'on dise voilà un idéal, voilà une bonne chose. C'est souhaitable, ceci. Et puis, il y a ce que chacun peut vivre là, au point où il en est. Et il s'agit d'accompagner chacun sur ce chemin. Voilà. On sait qu'il y a des choses qu'il faut absolument éviter, évidemment. Et l'Église, en ce moment, a appris quand même beaucoup sur la question des abus.
0: Voilà.
3: Les abus sexuels, les emprises sur la conscience. Donc, je pense qu'elle peut être aussi modeste dans son propos. Mais elle a des choses à dire. Et il faut qu'elle le dise avec pédagogie. Et la pédagogie, ça consiste à dire que la loi, elle vient en second. C'est pour ça que j'ai parlé des émotions tout à l'heure. La loi, elle vient défendre une valeur que l'on cherche à promouvoir. Je dis souvent... mes étudiants, l'interdit du mensonge, c'est pour protéger la confiance. Et la confiance dans les relations, c'est essentiel. Donc ne pas mentir, c'est important. Mais parfois on est obligé de mentir, peut-être. Voilà.
0: Mais alors, je me tourne vers Véronique Longchamp, vous qui travaillez à la fois avec la Conférence des évêques de France sur cette question-là, et puis qui êtes sur le terrain au sein de l'association Sésame, vous l'avez dit. Prenons la question de la procréation. On sait que l'Église ne considère les relations sexuelles, a priori, que dans l'objectif de la procréation. Or, un certain nombre d'associations catholiques reprochent à ce programme d'éducation à la vie affective, relationnelle et sexuelle, de ne pas du tout mentionner cette question de la procréation. Qu'est-ce qu'on peut dire aux enfants là-dessus ?
2: Alors, de mon expérience, c'est quand on leur demande qu'est-ce que c'est qu'une relation amoureuse réussie et qui font toutes les étapes pour arriver à une relation réussie, qu'on met différents mots, que l'on met la fécondité, elle arrive toujours en haut. La dernière étape, et la fécondité, pour eux, ce sont les enfants. Donc, je pense
0: quand
2: que...
0: Quand vous dites en haut, c'est en premier ?
2: Non, en dernier.
0: Ah, pardon, en dernier, voilà.
2: Excusez-moi, c'est un peu un escalier, donc voilà. Ils mettent ça comme... en collège, pour eux, c'est une évidence. Je ne dis pas qu'après, ils ne veulent peut-être pas d'enfants plus tard. Mais à ce moment-là, voilà, ça fait partie de la vie.
0: Avoir des enfants fait partie de la vie.
2: Voilà.
0: De façon assez spontanée, ça que vous dites.
2: Assez spontanée.
0: Oui.
2: Bon, après, effectivement, ils n'envisagent pas pour maintenant. Ça, c'est évident. Et certains envisagent plus ou moins. Parce qu'entre ce qu'ils disent et ce qu'ils font, il peut y avoir une...
0: Oui, on peut imaginer.
2: Voilà. Mais ils envisagent des relations sexuelles, mais surtout pas d'enfants. Mais nous partons de la réalité.
0: C'est ça.
2: C'est-à-dire que si les jeunes veulent avoir des relations sexuelles, nous ne sommes pas là pour leur interdire. De toute façon, nous n'avons pas les moyens. On peut les faire réfléchir. Pourquoi ? Est-ce que votre relation est suffisamment... avancer avec la personne avec laquelle vous voulez avoir des relations sexuelles pour les avoir, parce que c'est pas sans risque émotionnellement, par exemple. Hein, il faut être bien en accord l'un avec l'autre. Mais en plus de ça, bah, si vous ne vous protégez pas, il y a un risque de grossesse. D'où, après, la question qui va se poser forcément, si vous avez 15 ou 16 ans, de l'avortement.
0: Donc, ce que vous dites, Véronique Longchamp, si vous entend bien, c'est que, en partant de la réalité, dans un certain nombre de situations, il est évident que des relations sexuelles doivent être protégées de ce qui peut apparaître à un certain moment de la vie comme un risque de procréation.
2: Malheureusement, oui. On peut dire ça comme ça.
0: François Combescure, ancien directeur de groupe scolaire.
1: Oui, moi, je voudrais un peu intervenir. Alors, je sais qu'on parle de l'Evars, donc on se met à parler des positions de l'Église sur la sexualité, etc. J'ai été frappé pendant mes années. J'ai travaillé avec plus d'une dizaine d'aumôniers. Ils voulaient tous parler de sexe aux élèves.
0: C'est-à-dire ?
1: C'est-à-dire de parler de la sexualité. Je n'arrêtais pas de dire, mais est-ce que c'est ça le premier message qu'on a à passer aux jeunes? Et on ne peut pas parler de l'amour, de l'amour de Dieu, de l'amour du Christ, de la vie du Christ. Et je trouve que, et dans les médias énormément, on ramène toujours les positions de l'Église sur la sexualité. On oublie tout le reste, très certainement à cause de aussi l'Église qui a eu. Mais on oublie qu'on a beaucoup d'autres choses à apporter aux jeunes du message chrétien. Voilà. Et que. Alors, c'est sûrement. Je suis sûrement pas un catholique comme il faut. Mais très clairement, quand vous avez été avec les jeunes pendant. Eh ben, vous acceptez les situations et vous accueillez les enfants. Le premier point, c'est ça. C'est qu'ils, s'ils sont jugés. Eh ben, ils s'en vont. Et puis, du coup, on n'a plus aucun discours pour...
0: Oui, Père Alain Thomasset.
3: Oui, c'est-à-dire que je pense que la première chose à faire, c'est les écouter. C'est-à-dire, on ne peut pas les accompagner, et on ne peut pas les aider si on ne les écoute pas. C'est la première chose à faire. Enfin, c'est... Donc, écouter la réalité qui est la leur, à partir de cette réalité, essayer de les faire grandir et les accompagner dans ce chemin. C'est la réalité, sinon on est ailleurs. Ouais. Et les jeunes ne nous écoutent pas.
0: Sinon, on est dans le monde de l'idéal, voilà. De l'idéal inatteignable.
3: Oui, c'est le risque.
0: Ça veut dire que le risque d'un monde catholique qui ne soit identifié que par la pureté, que par la chasteté, c'est un vrai risque.
3: Oui, bien sûr. Oui, parce qu'on n'est plus dans le réel. Le pape François, quand même, nous a attiré l'attention là-dessus, dans la joie de l'amour. Il faut partir de la situation réelle des gens, y compris dans les familles. Il y a des familles, bon, c'est un fait. Il y a des personnes homosexuelles, c'est un fait.
0: Et tout cela se retrouve les aide dans les groupes, dans les enfants que nous avons sous les yeux,
3: évidemment,
0: au cours des séances d'éducation. Véronique Longchamp.
2: Ce que je voulais dire aussi, c'est qu'en parlant de ces questions-là, on les aide aussi à réfléchir et à se rendre compte de la responsabilité de leurs actes. C'est-à-dire que si on a une relation, il y a quelque chose après. Enfin, il y a des risques après. Il y a des choses qui peuvent se passer.
0: Ça n'est pas anodin.
2: C'est pas anodin. Et je pense que c'est ça qui est important parce qu'ils l'ont pas réalisé, ce qui est normal. On a tous été jeunes. On fait quelques petites folies quand on est jeune. On mesure pas toujours la conséquence de ses actes. Et en les aidant à réfléchir aux conséquences de leurs actes, et on voit très bien qu'ils réagissent après. Nous, à la fin de nos séances, ils ont un petit questionnaire pour demander ce qu'ils en pensent. Voilà. Et très souvent, dans ces évaluations, on trouve « j'ai compris qu'il fallait prendre du temps ». Quand j'entends ça, je suis très contente.
0: C'est ça.
2: Ils savent, voilà, ça se construit, il faut du temps.
0: Au fond, ça peut être ça, Père Alain Thomasset, un message identifié catholique, c'est l'écoute, l'attention à la responsabilité, la prise du temps.
3: Oui, certainement. Mais c'est aussi ce que disait Véronique tout à l'heure, l'union du corps, de l'esprit et du cœur. C'est-à-dire, on n'engage pas une relation comme ça sans vérifier que les autres composantes de notre vie sont aussi adéquates. L'union des corps suppose une union des cœurs et des esprits.
0: Mais alors, je me fais l'avocat du diable. Est-ce que, Père Alain Thomasset, est-ce que ce que vous venez de dire, c'est pas une certaine forme d'idéal inatteignable pour beaucoup ?
3: Non, mais c'est un
0: objectif.
3: C'est un horizon.
0: Oui, c'est un horizon.
3: Oui, bien sûr. Mm-hmm. C'est un horizon, et puis personne n'est complètement unifié. Oui. Personne ne peut prétendre être complètement en adéquation avec son corps, son esprit et son cœur. Mais on voit bien que là, il y a quelque chose. Il y a des éléments de discernement. Mm-hmm. C'est ça qui est très important.
0: Oui, c'est ça. Pour avancer.
3: On donne des mots.
0: Oui, François Convescure.
1: Oui, je voudrais rappeler, je ne me rappelle plus le pourcentage, mais je sais qu'il est très important. La première relation sexuelle, elle est souvent lorsque le jeune n'est pas dans son état normal. Ébriété, drogue. Pourquoi je dis ça ? Ben, c'est que dans leur état normal, la grande majorité, ils sont exactement ce qu'on dit, à faire attention, on ne se lance pas comme ça dans une relation sexuelle. Et d'où, dans le programme d'ailleurs, très important, l'idée de consentement. Mmh. Et de, on a fait souvent réfléchir les jeunes, nous en lycée, sur cette idée de consentement. C'est-à-dire, la jeune fille en face de moi est sous, est-ce que j'en profite ? Est-ce qu'on pense qu'elle est capable de consentir à l'acte qu'elle va faire à ce moment-là ? Et je trouve que ça, les faire réfléchir sur ça, parce que contrairement à ce qu'on pense, les jeunes, ils n'ont pas envie de faire l'amour à tour de bras quand ils sont si jeunes. Ouais. C'est simplement, ils en font une première expérience, qui peut avoir des conséquences graves d'ailleurs, dans un état qui n'est pas le leur habituellement.
0: Absolument. Père Alain Thomasset.
3: Oui, je voudrais rappeler que le sens de la vie éthique ou la vie morale, c'est quand même donner du sens à sa vie et lutter contre la violence. Mmh. C'est des repères, je pense, qui peuvent être tout à fait mis à l'œuvre dans les VARS. C'est-à-dire essayer de donner du sens à ce qu'on vit, c'est-à-dire justement avoir les moyens de discerner quelles vont être les relations qui vont me faire grandir ou les relations qui sont toxiques et qui vont au contraire... Et puis comment repérer les potentialités de violence dans ces relations.
0: Au fond, nous arrivons là au terme de ce second épisode de cette série de trois numéros de Où va la vie consacrés à la question de l'éducation affective, relationnelle et sexuelle. On peut avoir l'impression, en vous écoutant les uns les autres, que finalement l'Église et la République peuvent trouver un certain nombre de terrains de convergence sur la question de la liberté, de la responsabilité, du consentement, de la lutte contre la violence, voire de la recherche de sens. Est-ce que c'est le cas, Véronique Longchamp ? Il y a de quoi parler ensemble, l'Église et la République ?
2: Oui, je pense que oui, parce qu'on parle beaucoup, beaucoup au niveau de la République du consentement, et je pense que c'est essentiel dans toutes les relations, qu'elles soient amicales et qu'elles soient... plus profonde, amoureuse. Mmh. S'il n'y a pas un consentement, s'il y a une emprise de l'un sur l'autre, c'est...
0: Donc ce que vous dites aux parents, les uns les autres, c'est n'ayez pas peur de ce programme scolaire d'éducation à la vie affective, relationnelle et sexuelle. C'est plein de bonnes choses, en fait, si on vous entend bien.
2: Il y a de très bonnes choses dedans. Voilà. Hein. Après, bon, bien sûr, on peut peut-être trouver certains points où on n'est pas tout à fait en accord, mais globalement, oui.
0: Très bien. Un grand merci à vous. Je vous donne rendez-vous la semaine prochaine. Nous allons poursuivre cette conversation absolument passionnante sur la question de l'éducation affective, relationnelle et sexuelle à l'école. Je rappelle que nous sommes en compagnie du père Alain Thomasset, jésuite, professeur de théologie morale aux facultés Loyola Paris, dont il est vice-recteur, de Véronique Longchamp, qui est aujourd'hui déléguée nationale à la pastorale des familles au sein de la Conférence des évêques de France, et de François Combescure, qui a dirigé pendant très longtemps le groupe scolaire Fénelon Sainte-Marie à Paris avec ses presque 4000 élèves. Je vous rappelle que chaque semaine nous sommes en partenariat avec les facultés Loyola à Paris et que nous tentons de répondre en écho à l'actualité aux très nombreuses questions qui se posent à nous dans le champ de l'éthique. Et je rappelle que les facultés Loyola Paris et l'Institut catholique de Paris proposent un parcours de formation diplômant, justement pour aider les médecins, les soignants, les aidants, les bénévoles à gérer des situations éthiques complexes, à savoir décider et avancer, cheminer, comme on l'a dit, dans l'incertitude. Il s'agit du diplôme universitaire d'éthique soins et santé dans une société pluraliste. Sous-titre, accompagner, discerner, décider. Et on vient de voir à quel point en matière de sexualité et d'éducation à la vie affective, relationnelle et sexuelle, tout cela est indispensable. 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En attendant, vous pouvez évidemment écouter et réécouter autant que vous le voulez l'ensemble des éditions de Où va la vie, que vous soyez en train de courir, en train de faire la vaisselle, en train dans les transports en commun, n'hésitez pas, nous sommes sur toutes les plateformes de podcast ou, comme on le dit au Québec, de balado-diffusion. Un grand merci à vous pour votre fidélité et à la semaine prochaine pour le troisième et dernier épisode de cette série consacrée à l'éducation affective, relationnelle et sexuelle.

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0: Mais bien-aimés, puisque Dieu nous a tant aimés, nous devons aussi nous aimer les uns les autres. Dieu, personne ne l'a jamais vu. Mais si nous nous aimons les uns les autres, Dieu demeure en nous et son amour atteint en nous sa perfection. Et nous, nous avons reconnu et nous avons cru que l'amour de Dieu est parmi nous. Dieu est amour. Celui qui demeure dans l'amour demeure en Dieu et Dieu en lui.
1: Mon âme exalte le Seigneur, exulte.

Père très aimant, vers toi monte le cri de notre communauté. Apprends-nous par ton esprit à nous aimer en vérité les uns les autres comme tu l'attends de nous. Père très aimant, vers toi monte le cri de ton Église. Donne-lui par ton esprit de manifester au monde l'immensité de ton amour.

Père très aimant, vers toi monte le cri des affamés, des isolés, des prisonniers, des torturés et de tous les mal-aimés de la terre. Accorde-leur par ton esprit le courage de la foi et la joie de l'espérance. Père très aimant, vers toi monte le cri de la création entière, encore en travail d'enfantement. Fais lever sur elle par ton esprit le jour de la délivrance promise en ton Fils Jésus, notre Sauveur.

Père, nous te rendons grâce de nous avoir manifesté aujourd'hui ta miséricorde. Qu'elle s'étende sur tous ceux que tu confies à notre prière et qu'elle apporte à tous les hommes ta paix

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1: Bonjour à tous. Cette semaine, dans le béaba du christianisme, on s'intéresse à un sacrement souvent mal compris, le sacrement des malades. Beaucoup l'associent encore aux derniers instants de la vie, comme s'il fallait être mourant pour le recevoir. Mais est-ce vraiment le cas? À quoi sert ce sacrement? À qui s'adresse-t-il? Est-il réservé aux personnes âgées ou en fin de vie? Pour nous aider à y voir plus clair, je reçois cette semaine Frédéric Poulet, docteur en théologie, professeur au Collège des Bernardins. Frédéric Poulet, bonjour.
2: Bonjour Pauline.
1: Alors, qu'est-ce que le sacrement des malades concrètement, pour commencer?
2: Alors, on va parler de plusieurs sacrements pour les malades, parce que quand on regarde le rituel, on a tout simplement, la première chose qui est annoncée, c'est le fait de rendre visite aux malades, prier pour les malades, porter la communion à un malade. Ça fait partie des sacrements pour les malades. Et au milieu de tous ces sacrements, il y en a un plus spécifique qu'on associe à la maladie, qui est l'onction des malades.
1: On va justement y revenir dans un instant, mais peut-être pourquoi l'Église a-t-elle institué ce sacrement des malades?
2: Alors, c'est un sacrement qu'on retrouve dès les origines de l'Église. On a très vite pris dans l'Église l'habitude d'avoir une huile spécifique pour les malades qui est bénie par l'évêque en principe le matin du jeudi saint pendant la messe chrismale. J'ai le sens profond de cette onction, de cette huile, c'est d'abord la guérison, c'est-à-dire que l'huile était un moyen de guérison aux origines de l'Église. On retrouve ça par exemple dans la parabole du bon samaritain où on met de l'huile sur les plaies, et donc c'est un sens très profond, c'est-à-dire que d'abord on demande la guérison de ceux qui souffrent dans la communauté à Dieu, et puis surtout on dit que les membres souffrants font partie intégrante de la communauté, et que le fait que l'évêque bénisse une huile pour eux montre bien toute la place qu'ils ont dans la communauté et la nécessité pour la communauté de prier pour eux, avec eux, et aussi de leur demander de prier pour la communauté, parce qu'ils ont un rôle très spécifique à jouer au sein de la communauté.
1: Alors, il y a cette notion de communauté qui est très importante, vous l'avez rappelé, Frédéric Poulet. Quels sont les rites, hein, les signes du sacrement des malades? Vous venez de parler de l'huile, mais voilà, est-ce qu'il y a d'autres
2: rites? Je dirais les deux signes principaux de l'onction des malades, c'est tout d'abord effectivement l'onction d'huile, parce que c'est celui qui paraît le plus évident, mais il est aussi marqué d'une prière, de l'écoute de la parole, d'une prière avec et pour le malade, et surtout de l'imposition des mains. L'imposition des mains, c'est vraiment l'appel de l'Esprit-Saint sur la vie de la personne malade. Et donc c'est une imposition qui se fait en silence, où on demande à l'Esprit-Saint de venir irriguer toute la personne, corps, âme et esprit. Voilà, donc c'est un geste très beau.
1: C'est un geste très beau qui a beaucoup de sens, mais la question, je le disais en introduction, est-ce qu'il faut être forcément mourant pour recevoir ce sacrement?
2: Alors ça, on hérite. Aux origines de l'Église, les gens repartaient avec l'huile qui avait été bénie par les prêtres ou par l'évêque, et puis ils emportaient l'huile chez eux, et puis ils se faisaient une onction quand ils étaient malades. Et puis, je dirais, on a petit à petit associé l'onction des malades à la fin de vie. Pourquoi? Parce que on avait la possibilité de ce qu'on appelait la pénitence, c'est-à-dire d'être pardonné de ses péchés une seule fois dans sa vie, une fois qu'on avait été baptisé, ce qu'on appelait la pénitence canonique qui n'était pas réitérable. Et donc, le seul sacrement qui restait juste pour faire le grand passage, c'était l'onction des malades. Et c'est devenu, petit à petit, ça a pris ce nom à partir en gros du 9e au 12e siècle, en gros. C'est devenu l'extrême onction. Et on a hérité de ça, l'extrême onction, jusque pratiquement le renouveau du Concile Vatican II. Donc, c'est associé chez les gens. Quand on reçoit l'onction des malades, l'extrême onction, c'est le signe que la mort est proche. Alors, ça peut être le cas, mais ce n'est pas forcément toujours le cas.
1: Alors, ce n'est pas forcément toujours le cas. On parlait évidemment, vous l'avez dit, d'extrême onction, mais oui. À partir de quel moment est-ce qu'il y a un moment précis d'une maladie où on peut demander ce sacrement? Quel genre de maladie?
2: Alors, le rituel dit tout simplement qu'on peut donner l'onction des malades aux fidèles dont la santé commence à être altérée dangereusement par la maladie, mais aussi par la vieillesse. Alors, ça peut être la maladie, et ça peut être, par exemple, avant une intervention chirurgicale grave, où on va demander à l'esprit d'irriguer toute cette maladie et toute cette épreuve que vont franchir les gens. Ça peut aussi être les signes de la vieillesse qui, petit à petit, viennent altérer les capacités corporelles et physiques. Et donc, ce sacrement peut être donné aussi bien à des personnes très, très âgées qu'à un enfant malade. Donc, c'est vraiment le sacrement qui accompagne la personne malade.
1: Et je vais prendre un autre exemple, une maladie chronique, ça marche aussi ?
2: Alors, une maladie chronique, effectivement, on peut donner le sacrement des malades, l'onction des malades. En revanche, pour réitérer ce sacrement, parce qu'on peut le recevoir plusieurs fois dans sa vie, il faudra que peut-être qu'il y ait une aggravation de cette maladie ou de nouveaux signes pathologiques qui apparaissent pour qu'on redonne l'onction des malades.
1: Alors, ce que je comprends, et c'était ma question suivante, mais vous avez un peu répondu, on peut recevoir le sacrement des malades plusieurs fois dans sa vie ?
2: Tout à fait, on peut le recevoir plusieurs fois dans sa vie. On peut le recevoir, je vous dis, les épreuves sont différentes et on peut tout à fait le recevoir plusieurs fois dans sa vie.
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1: Et cette semaine, dans le béaba du christianisme, on parle du sacrement des malades, de l'extrême onction, c'est comme ça que on l'appelle également, avec Frédéric Poulet, docteur en théologie, professeur au collège des Bernardins. Frédéric Poulet, que vient apporter ce sacrement des malades sur le plan spirituel et humain ?
2: Alors, sur le plan spirituel, c'est d'abord le fait que c'est un don particulier, une grâce particulière de réconfort. De réconfort dans la maladie, de force pour traverser l'étape de cette maladie. Et puis, il y a une autre dimension que va donner le catéchisme de l'Église catholique, c'est l'union au Christ souffrant, c'est-à-dire de vivre cette épreuve avec le Christ, l'union à la passion du Christ. Et donc, c'est vraiment un sacrement qui va accompagner l'étape de la maladie, l'épreuve de la maladie, et puis qui est un sacrement aussi où on ose demander, parce qu'il faut aussi y croire, la guérison, non seulement la force pour vivre la maladie, mais aussi la guérison, et la guérison de tout l'être. Donc c'est un sacrement qui va marquer la guérison physique, mais aussi la guérison spirituelle. Et c'est pour cela qu'on va dire que ce sacrement, souvent il est précédé de la confession, et c'est un sacrement qui pardonne tous les péchés. C'est pour ça que souvent on le gardait pour l'extrême onction au moment de vivre le grand passage. Donc c'est vraiment, on appelle l'Esprit Saint pour qu'il vienne guérir toute la personne.
1: Donc sacrement de guérison, de réconfort, de pardon, c'est important de le dire, même oui. Si on ne va pas forcément mourir.
2: Même si on ne va pas forcément mourir. Et puis surtout, ce qui est très important à se dire, et c'est pour ça qu'on différencie la confession et l'onction des malades, la maladie n'est pas un péché. Voilà. Donc c'est pas, on ne va pas pardonner la maladie comme on pardonne un péché, mais c'est plutôt une guérison de tout l'être qui est appelée sur la personne. Et à la fois par l'onction, l'imposition des mains et l'onction d'huile qui se fait sur le front, sur les mains et quand on le peut aussi sur les pieds.
1: L'importance du corps est très importante dans ces rites.
2: Tout à fait. C'est vraiment des rites qui passent par la corporéité. Et je crois que l'huile, ça guérit et surtout ça pénètre dans la personne. Et ça traverse la peau, ça apaise. Et c'est vraiment le signe de la présence du Christ et de l'Esprit et de la présence de Dieu auprès et même dans la vie de la personne malade.
1: Alors justement, est-ce qu'il y a un lien, quel lien on peut faire entre ce sacrement des malades et la souffrance, puisque c'est cela dont on parle ?
2: Alors la souffrance, ça reste toujours un mystère. Et on est très impuissant devant ce mystère de la souffrance. Mais ce qu'on va dire, je crois que l'Église dit à travers ce sacrement, c'est que les membres souffrants ne sont pas mis à part de l'Église. Ils font partie intégrante de l'Église. Et je dirais celui qui a vraiment pris sur lui toute la souffrance du monde, c'est le Christ. Et donc c'est pour ça qu'on va parler d'association, mais autant que faire se peut, avec beaucoup de discrétion, parce que quand on est devant une personne qui souffre énormément, il faut être toujours très prudent. Mais c'est pour ça qu'on va parler d'association à la passion du Christ. Mais ça, je dirais, c'est quelque chose de très personnel, qu'on n'a pas le droit d'exiger de la personne, simplement on peut l'aider à avancer sur ce chemin.
1: Est-ce qu'on a forcément besoin d'être croyant pour recevoir ce sacrement des malades? Parce que, voilà, quand on est peut-être à quelques heures de la mort, est-ce qu'on voilà, on peut avoir ce désir, en tout cas, de recevoir ce sacrement des malades, ou pas d'ailleurs mais...
2: Alors, je dirais, croyant, Dieu seul connaît notre foi, et donc c'est pas à nous d'en juger. Être baptisé, confirmé et eucharistié, c'est-à-dire initié dans l'Église catholique, oui, c'est normalement on le fait, mais on peut donner aussi l'onction des malades à un enfant. Dans ce cas-là, on va peut-être confirmer s'il est vraiment en état de mort imminente, on va confirmer également. Mais je dirais, c'est effectivement un sacrement qui est fait pour les croyants, pour les chrétiens, et donc, mais on ne peut pas juger du degré de foi d'une personne, et on peut même, le rituel le dit, le donner à une personne qui est dans le coma, à condition qu'on ait la certitude, ou la quasi-certitude, que cette personne l'aurait demandé si elle avait eu encore sa conscience, et que sa vie chrétienne et sacramentelle peut laisser penser qu'elle aurait demandé ce sacrement.
1: Pourquoi est-ce que c'est important Frédéric Poulet, de ne pas attendre le dernier moment pour demander ce sacrement?
2: Alors, beaucoup de gens aujourd'hui, faut accompagner, parce que beaucoup de gens, dans l'imaginaire de beaucoup de gens, c'est encore l'extrême onction. Donc il faut être très prudent et ne pas blesser et ajouter de la souffrance à la souffrance, parce que la maladie est quand même une grave crise dans une vie. Donc il faut accompagner, dans la mesure où on peut proposer ce sacrement alors que la personne est déjà très malade mais pas encore dans un état de mort imminente, c'est bien parce que la personne peut le vivre avec conscience, accompagnée de sa famille ou d'amis proches ou de croyants. Et aujourd'hui de plus en plus, on le propose dans les paroisses à des gens qui sont pas du tout en état de mort imminente, qui vivent dans la paroisse. Et souvent, lors de la journée des malades, le 11 février, on propose ce sacrement dans les paroisses, et c'est une très bonne chose de voir que y a plusieurs âges d'abord pour le recevoir, que la communauté accompagne cette réception, et que c'est un sacrement qui n'est pas réservé uniquement à la chambre d'hôpital ou sur le lit de mort.
1: Frédéric Poulet, merci beaucoup d'être venu nous éclairer sur ce sacrement des malades, l'extrême onction. Je rappelle que vous êtes docteur en théologie, professeur au Collège des Bernardins. Vous pouvez évidemment retrouver cette émission sur rcf.fr et sur toutes les plateformes. Merci.
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3: Bon dia, attachez vos ceintures, atterrissage immédiat à Tossa de Mar. Ava Gardner y tourna en 1950 Pandora and the Flying Dutchman. Elle séjourna même à Tossa avec son mari de l'époque, Frank Sinatra. 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

0: Bonjour et bienvenue dans C'est Mater, l'émission qui donne la parole à celles et à ceux qui explorent, témoignent et racontent le monde autrement. À travers les regards d'aventurières, d'aventuriers, d'auteurs, d'autrices, d'explorateurs et d'exploratrices, nous partons à la rencontre de la nature dans toute sa richesse et sa fragilité. Au fil de leur parcours, ils et elles nous livrent leurs constats, leurs expériences et leurs récits de terrain, la biodiversité menacée, les dérèglements climatiques, les écosystèmes fragiles, mais aussi les peuples autochtones, le mode de vie alternatif et les initiatives locales qui ouvrent la voie à l'espoir. Avec nos invités, nous prendrons le temps d'écouter la voix de la Terre, d'imaginer ce qu'elle nous dirait aujourd'hui et de découvrir ces petits gestes simples qui peuvent faire la différence. C'est ma Terre, un voyage au cœur des récits de la réalité de notre planète pour mieux comprendre, mieux agir et peut-être mieux cohabiter. Notre invité du jour, c'est Guylaine Bovy, navigatrice belge passionnée depuis l'enfance. Après une carrière en marketing, elle a consacré 13 années de sa vie à un tour du monde à la voile, découvrant la beauté et la fragilité des océans. Aujourd'hui, elle s'engage activement pour la protection à travers son bénévolat auprès de l'ONG The Sea Cleaner. Bonjour Guylaine Bovy.
1: Oui, bonjour. Ben, je suis un peu triste parce que mon ONG de Sea Cleaners n'existe plus. En fait, elle a souffert du même mal que Sea Shepherd à l'époque de Paul Watson.
0: Paul Watson, c'est ça, ouais.
1: Le fondateur a été débouté, donc il n'existe plus. Donc maintenant, je suis avec d'autres ONG qui sont un peu partout dans le monde, de River Cleanup, qui est quand même belge, donc ça c'est sympa, d'autres ONG comme The Ocean Cleanup, Team for the Planet, donc j'essaie plus ou moins de trouver des ONG qui me correspondent, pour lesquelles je peux participer soit à des événements ou les aider au niveau des médias sociaux.
0: Mais ce qui est bien, c'est que vous êtes toujours engagé donc, de ce côté-là, donc des ONG, et ça c'est assez important justement de se mettre aux côtés d'eux justement pour partager votre expérience. Alors justement, c'est une fascination de la mer qui a commencé pour vous dès l'enfance.
1: Oui, il paraît que moi, pendant que les petits enfants à l'école dessinaient des maisons et des jardins, je dessinais des bateaux. Donc bon, c'était déjà un signe précurseur, oui. Moi, je pense que je suis de la génération Cousteau. On a tous été fascinés par la mer grâce aux émissions de Cousteau, puis on a tous eu envie de partir un jour en mer, voir ce qui s'y passait, au-dessus et en dessous.
0: Il y a d'autres grands navigateurs qui vous impressionnent, à part Jean-Yves Cousteau. C'est vrai qu'il a fait beaucoup de choses au niveau biologie.

0: Il n'y a pas de vedettariat comme il y a dans le foot ou dans la Formule 1. Tous les marins restent avant tout humbles parce qu'ils savent que c'est la mer qui décide, pas eux.
1: Si on peut dire qu'ils sont quelque part les pieds sur terre.
0: Oui.
1: Alors pour vous, ça a commencé quand justement le fait d'avoir un premier bateau, de partir à l'aventure?
0: En fait, j'ai appris la voile, je devais avoir 14-15 ans. Mmh. Donc après, j'ai fait des régates, j'ai été un peu sur les bateaux des autres. Puis ce n'est que bien plus tard que je me suis dit quand même, un tour du monde à la voile, ça ne doit pas être mal. Ça doit permettre en fait... C'est pour ça que j'ai écrit un bouquin qui s'appelle 10 ans sur la mer pour mieux voir la Terre, parce qu'en fait, c'est ça.
1: Racontez justement cette histoire.
0: En bateau, voilà, et qu'on peut descendre à terre, rencontrer les gens, et que les premières personnes qu'on rencontre, c'est les marins qui sont les gens pour moi les plus fascinants.
1: C'est ça, et très accueillant aussi, marqué dans le livre. Hein.
0: Tout à fait.
1: Partout où vous avez voyagé, vous avez reçu le même accueil des marins?
0: Oui, tout à fait, tout à fait. Les marins, les pêcheurs, parce qu'en fait, ils se rendent compte qu'on est sur le même élément qu'eux, qu'on souffre des mêmes choses qu'eux, des bancs de sable, des tempêtes, des mauvais temps, de la houle, et donc on se soutient mutuellement.
1: Alors, en 10 ans, forcément, de navigation autour du monde, il y a des choses qui ont changé. On va parler un petit peu de biodiversité, de nature menacée, la beauté, la fragilité des océans, la perte des espèces aussi sont concernées. Hein, l'écosystème est très, très fragile. Alors, quel écosystème marin vous a le plus marqué lors de votre navigation?
0: Écosystème marin, probablement des Galapagos. Je constate que malheureusement, il y a des expéditions touristiques en pagaille dans ce secteur qui vont bien sûr nuire à la biodiversité, parce qu'en fait, on est en train de faire un surtourisme soi-disant écolo, c'est chouette d'approcher l'ours polaire, le phoque, le machin et tout, mais il faut quand même se rendre compte que toutes ces espèces sont quand même des espèces sauvages bien et qu'elles ont besoin d'être protégées. On ne peut pas toujours tourner. D'ailleurs, on le voit dans les expéditions pour aller voir les baleines. Je crois qu'on est dans une exagération. De toute façon, il y a un surtourisme pour tout. C'est pour les bâtiments, pour la mer, donc la biodiversité, on va en souffrir énormément.
1: Vous avez assisté à des disparitions, des dégradations justement des espèces marines ou côtières?
0: Aux côtières, ce qui se passe, c'est que par exemple, dans certains secteurs comme l'Asie, on constate que certaines tortues ne viennent plus pondre sur des plages parce que la plage a disparu ou elle est encombrée d'un millier d'individus qui sont avec leurs parasols. Donc, alors maintenant, ce qui est bien, c'est qu'on arrive à définir les plages où les gens ne peuvent plus mettre les pieds. Et maintenant, ils définissent aussi, lorsque la tortue a pondu, de délimiter le périmètre. Ils le font dans le Var, ils l'ont fait il y a pas moins d'une semaine, pour empêcher les gens, parce que les gens sont inconscients. Ils voient une petite tortue, ils veulent l'attraper, la mettre dans la mer. Il y a toute une éducation à refaire. Vous avez bien vu à la côte belge, là, ces pauvres phoques, ils ont dû leur mettre des barrières pour ne pas que les gens aient les titiller. Bon, ben c'est ça. Bon, ça se fait. Ça se fait de plus en plus, et ça se fait de plus en plus dans tous les pays, et ça, c'est très bien.
1: Quoi. Ça, c'est vraiment le côté très négatif, mais à côté de ça, est-ce qu'il y a des projets, justement, de préservation efficace qui sont mis en place? Vous en avez
0: vu. Il y a pas mal de pays qui ont des aires marines maintenant protégées. Bon, il y en a en France, il y en a déjà à côté de Calvi, toute une zone. Il y a des zones dans des pays plus éloignés avec des grandes zones comme en Australie, je sais bien. Donc ça, je pense que l'effort, il est là. Parce qu'on se rend compte que si on va dans un domaine, la surpêche, ben ça n'ira pas. Et si on va aussi détruire toute une espèce, bon, on va fatalement créer des soucis pour les autres espèces.
1: Pour vous et selon vous, quel est le lien entre la biodiversité marine et notre culture humaine? Quel est le lien qu'on doit peut-être garder ou tisser ou remettre en place?
0: Remettre en place, c'est je pense qu'il faut... c'est une question d'éducation. On le voit dans le domaine de la pollution plastique, par exemple. Si on apprend à un enfant à respecter son environnement, à respecter la baleine, ne pas vouloir absolument lui la toucher, la maintenir à distance, respecter son environnement... Et c'est vrai pour la pollution plastique. Si on en prend aux enfants à cesser de jeter par terre n'importe quoi et de bien vouloir respecter un environnement, on y arrive. on y arrive. Parce que pour le moment, le plus gros souci de la biodiversité, c'est moins le fait que les gens veulent absolument les approcher de près que la pollution plastique qui est en train de les tuer.
1: Lors de vos 10 années ou 13 années de navigation, vous avez concrètement vu

0: eu des effets sur le changement climatique aussi?
1: Au niveau climatique, ce que je constate dans les navigations, ces temps-ci, là, quand je suis retourné en Asie, par exemple, pour faire une régate, c'est que le mauvais temps devient très mauvais. C'est-à-dire, avant, il y avait un soupçon de vent violent. Maintenant, ça se transforme facilement en tornade. J'ai vu aussi au Sénégal des plages entières disparaître.
0: Ça redessine aussi le paysage marin et les côtes.
1: Tout à fait. Mmh. Oui, ça redessine les côtes, ça redessine le... Oui, tout à fait. Oui.
0: Est-ce que ça a changé aussi votre manière de voyager ou de naviguer, cet effet climatique qui change?
1: Oui. Alors on doit être beaucoup plus prudent au niveau de la météo. Vous l'avez peut-être vu lors du vent des globes. Hein. Mm-hmm. Les gars, ils ont des bateaux super performants, mais ils doivent avoir des météos de plus en plus performantes aussi pour pouvoir les aider à éviter justement la casse. Parce que la casse, c'est ce qu'il y a de plus terrible. Donc c'est vrai que les amis que je côtoie qui partent sur la Corse sont toujours me dire « Ah ben la Méditerranée, c'est sympa, c'est cool. » Ah non, c'est pas cool du tout. C'est une des mers les plus dangereuses du monde. Quand ça se lève, c'est l'enfer. Mais quand ça se lève, ça devient l'enfer, l'enfer. Quoi. Maintenant, ça devient très, très dur.
0: Donc, quand on navigue, on est forcément au contact de toutes ces populations, de ces gens, de ces marins. Est-ce que vous avez rencontré ce qu'on appelle des déplacés climatiques ou des gens qui ont été affectés justement par ce changement de cause, cette montée des eaux? Est-ce que vous avez rencontré?
1: Non, mais par contre, c'est vrai que j'ai constaté que lorsque j'ai voyagé dans le Pacifique et en Indonésie, dans certaines îles, que les populations se rendent bien compte qu'un jour, ils vont devoir déménager leur village du bord des côtes vers l'intérieur du pays. D'ailleurs, certaines de ces îles l'ont déjà fait.
0: Mmh. Parlons un petit peu de l'homme, son habitat justement et ses adaptations par rapport à ça, la résilience, le mode de vie durable, les initiatives locales. Alors, est-ce que vous avez découvert des villages ou des communautés vivant de manière durable, déjà au bord de la mer, qui ont mis des choses en place?
1: Il y en a plein. Il y en a beaucoup plus que la plupart des gens le croient. Il y en a plein. Il y a des initiatives, des ONG. Moi, j'ai dit, si on devait mettre à plat le nombre d'ONG, d'associations, de populations locales qui font, on serait dans des millions de gens. Il y a qui agissent pour le climat. Il y a plein de gens qui ont mis en place des recyclages valables. En fait, ce qui a favorisé la lutte contre la pollution plastique, c'est la valorisation des déchets. Mmh. C'est quand on a été vers les populations locales en disant, écoutez, si vous avez des déchets, vous pouvez les transformer. Vous pouvez faire des sacs, vous pouvez faire des briques, vous pouvez faire ceci, cela. Dès qu'ils ont compris ça, ils s'y sont mis. Mmh. C'est ce que j'appelle, moi, la valorisation des déchets.
0: Quelle est la forme de résilience humaine qui vous a le plus inspiré, peut-être étonné?
1: Celle lors du tsunami de 2004. Mmh. En Thaïlande, moi j'étais à Phuket sur le bateau, le tsunami a quand même fait beaucoup beaucoup de dégâts dans toute l'Asie, vous le savez comme moi, plus de 250 000 morts. Mmh. Le fait que les Thaïs, le lendemain du tsunami, ont tout fait pour aider leurs compatriotes qui avaient été affectés, tout Phuketan a été fermé, les gens étaient dans un seul sens, l'armée est venue sur les plages pour dégager malheureusement les corps, etc., avant que les enfants puissent être libéré, il y a eu les écoles, il y a eu tout le monde. Je veux dire, il y a une résilience telle que moi j'admire. Mmh. Il y a beaucoup d'autres populations qui seraient restées côtes en disant c'est le souci du gouvernement, on attend les aides. C'est un réflexe qu'on a. Eux, ils n'ont rien attendu du tout. Ils n'ont entendu personne. Le lendemain, on nettoyait les plages, on ramassait les troncs et on rangeait tout, quoi.
0: Est-ce qu'il y a un modèle de vie simple qui pourrait être transposé dans notre société à nous occidentale, dans tout ce que vous avez pu découvrir autour de ce monde?
1: Je ne pense pas, parce que toutes les cultures sont bien trop différentes, à moins d'emmener tous les fils de riches dans des pays pauvres et leur faire galérer pendant quelques mois pour leur apprendre à vivre. Non, je ne vois pas. Mais ceci dit, tout être humain qui a envie de protéger son environnement peut le faire. Et je vois les efforts des jeunes maintenant qui circulent en vélo, qui ne veulent pas manger X viande, qui sont plus écolos, ils sont un peu, tiens, on va acheter du vrac plutôt que d'acheter du truc sous blister. Donc l'effort, il est là. Moi, je suis pas pessimiste du tout. Quand je vois même nos sociétés occidentales, il y a quand même pas mal de monde sur le terrain qui veut travailler là-dessus.
0: Hein. Je pense aussi au côté philosophique. Quand vous avez voyagé dans ce monde, il y a d'autres philosophies que vous avez trouvées. Est-ce que ça, c'est pas des choses qui pourraient justement apporter des messages vers l'Occident?
1: La philosophie la plus puissante que je connais, qui peut facilement aider nos populations ici en Occident, c'est le bouddhisme, effectivement. Mmh. Le bouddhisme n'est pas une religion, c'est pas, on n'est pas en train de vénérer, etc., etc. Oui, il y a Bouddha sous forme de statue, mais il y a surtout une philosophie de vie qui est quand même basée sur l'empathie, qui est quand même basée sur le fait de la compréhension et l'écoute de l'autre. Mmh. Je pense que honnêtement, le bouddhisme, il peut parfaitement nous aider ici.
0: Sur ces 13 ans de voyage en bateau, en voilier sur la mer, vous n'étiez pas seul, vous étiez accompagné. Est-ce qu'il y a d'autres personnes que vous avez rencontrées pendant ce voyage qui vous ont inspiré par leur engagement ?
1: Il y en a eu pas mal. D'ailleurs, on a créé des associations sur le terrain, comme Clean the Beach Bootcamp, qui était des bootcamps pour nettoyer les plages. Avec, donc il y a plein de gens inspirants. En fait, ce qui m'a fasciné, c'est le fait que les populations locales ont décidé de se prendre en main. Mmh. Et il y a pas mal de gens comme vous et moi qui étions dans ces pays en tant que touristes qui ont décidé de les aider. Donc il y en a qui y sont restés, il y a des associations un peu partout, très inspirantes. Et je vois par exemple que même River Cleanup, qui est belge à l'origine, s'exporte bien. Pourquoi ? Parce que ce sont des sujets intéressants de nettoyer les plages. Quand on se retrouve à Bali sur une plage, les Thaïs ont réalisé très vite que si la plage était sale, ben les touristes, ils n'allaient plus revenir. Quoi.
0: Est-ce que vous pensez que les jeunes générations que vous avez croisées pendant votre voyage portent un espoir pour la planète ? Et comment faire ce pont ? Et comment faire ce pont justement entre tous ces jeunes de la planète ?
1: Ah bon, ben clairement, moi quand je vois les gamins des écoles, que ce soit en Indonésie ou bien où j'aurais circulé, je reviens du Canada, j'ai été aussi un peu en Croatie, je vais en Asie régulièrement, toutes les écoles, les bambins, ben c'est tout juste qu'ils disent pas aux parents, dis donc, le sac en plastique, tu vas le laisser traîner là ou bien tu vas le mettre dans la bonne poubelle. Donc en fait, il y a une émulation de la... Moi j'y crois beaucoup, je pense que là, l'éducation... En fait, vous avez sans doute remarqué que c'est toutes les associations qui se battent contre la pollution plastique ont une équipe de pédagogie.
0: Mmh, c'est ça, ouais.
1: Donc ils envoient ces gens dans toutes les écoles qui font et c'est ce que nous on faisait, on a fait des trucs en Asie, on prenait les bambins, on leur montrait pourquoi il fallait éviter ça. Non, l'espoir il est là, ouais.
0: Glenn Bovy, notre invité dans l'émission C'est ma Terre, donc avec votre livre, il faut le citer aussi, qui s'appelle « 10 ans sur la Terre pour mieux voir... » C'est le contraire. « 10 ans sur la mer pour mieux voir la Terre ». Décidément, avec C'est ma Terre, cette émission qui passe de la Terre à la mer, on s'en met un peu les pinceaux. Avec votre bateau Minuit, racontez-moi un petit peu justement la découverte de ce bateau Minuit. C'est quelque chose d'assez émotionnel aussi, je crois. Vous avez fait longtemps de longues recherches pour trouver un bateau qui vous correspondait. Hein.
1: Mais c'est logique, je pense que tout le monde sait que c'est comme quand vous achetez une maison, il y a quelque chose, il y a des vibes. Bon, un bateau, ça a une âme. Quand on rentre dans un bateau, on le sent ou on le sent pas. Et c'est vrai pour une maison, c'est vrai pour un terrain, c'est vrai pour des tas de choses. Donc Minuit, c'est vrai que ça avait une histoire d'un professeur justement qui voulait partir faire le tour du monde, qui a tout construit lui-même. Donc c'est l'âme. De toute façon, tout a une âme.
0: Vous repartez bientôt avec votre bateau ?
1: Non, parce que Minuit, on l'a vendu.
0: Ah.
1: Un bateau qui ne navigue pas, c'est pas bon, c'est pas bien. Donc moi, j'ai continué à naviguer, à faire des régates avec les amis. Bon, là, j'ai fait un petit peu une croisière en Croatie. C'était beaucoup un autre style, mais c'est très chouette aussi. C'est que la mer, on ne se rend pas compte, mais la mer, c'est quand même un des endroits où on devient vite zen et serein. Mmh. Il suffit de voir les gens, ils s'assoient devant la mer, ils gardent deux, trois vagues, ils sont là, ils prennent un air hébété, mais ils sont plus calmes, ça apaise quelque part. Donc la mer, ça apaise.
0: Quels sont les trois objets que vous emportez toujours en mer avec vous ?
1: Alors les trois objets que j'emporte avec moi, c'est ma boussole, d'abord. Si possible, un sextant, parce que c'est électronique. Et je prendrai comme avec moi un petit dessin. Ah, non, je prendrai mon équipement de pêche aussi.
0: Ah oui.
1: Parce que c'est important de pouvoir se nourrir en mer.
0: Si l'océan pouvait parler, que nous dirait-il aujourd'hui ? Et quel espoir il pourrait remuer ?
1: Je pense que l'océan, il nous aime, on l'aime, donc il nous dit, si tu m'aimes tellement, tu ferais mieux de me protéger un peu.
0: Mmh. Et enfin, quel geste simple recommanderiez-vous à nos auditeurs pour mieux protéger la mer ?
1: De toujours veiller à ne pas l'offusquer en lui laissant des tas de détritus tout près de la mer.
0: Guylaine Bovy, merci d'être passé dans cette émission Sémater via WhatsApp. Ben, on vous souhaite une belle continuation à bord de tous vos frégates et vos bateaux. Et la protection de la mer aussi, c'est important pour vous et toutes les ONG auxquelles vous participez et soutenez leur action.
1: Merci beaucoup à vous. Merci pour l'interview, c'est sympa, c'est chouette de pouvoir partager une passion.
0: C'est ça, entre la terre et la mer, c'est magnifique.
1: Voilà.
0: Merci beaucoup.

Dans cette émission, c'est Mater qui donne cette fois-ci la parole à ceux et à celles qui explorent et témoignent et racontent le monde autrement. Je vous propose également un moment agenda, un moment rencontre, un moment aussi information avec, par exemple, puisqu'on parle de mer, le projet que je vais vous parler maintenant, c'est le Woman Wave Project. Le 5 octobre prochain, 6 femmes prendront le large depuis Cherbourg à bord d'un voilier. Elles s'élanceront pour traverser l'Atlantique en 3 semaines environ. Direction Belém, au Brésil, où se tiendra la COP 30. Elles ont choisi un nom fort, le Woman Wave Project, un équipage 100% féminin, une traversée qui se veut à la fois sportive, militante et symbolique. Car derrière la voile, il y a un message, affirmer le lien entre féminisme et écologie, rappeler que selon l'ONU, 80% des déplacés climatiques dans le monde sont des femmes et des filles. Et souligner que l'exploitation des ressources naturelles n'est jamais sans rapport avec l'oppression des corps féminins. Camille Etienne, l'une des activistes à bord, dit clairement: partir entre femmes, c'est créer un espace où notre lutte se rencontre en pleine mer. La mer, justement, comme on en parle dans cette émission, comme miroir, comme métaphore, elle impose l'humilité, la solidarité et oblige à tenir ensemble face aux tempêtes. Et dans l'espace restreint d'un voilier, au cœur de la fatigue, du froid et du sel, ces 6 navigatrices espèrent réinventer l'activisme par l'expérience, le collectif et le corps. Leur expédition n'arrive pas au hasard, hein, puisque ce sera pendant la COP 30 qui marquera les 10 ans de l'accord de Paris et se tiendra pour la première fois au cœur de l'Amazonie, un territoire vital pour le climat mondial, où la déforestation, les énergies fossiles et la justice sociale sont au centre du débat. En parallèle, un sommet des peuples réunira 5 sommets mouvements de féministes et écologistes vous unis pour réclamer une déforestation zéro, une transition énergétique juste, la reconnaissance des peuples autochtones et la fin du racisme environnemental. C'est dans ce contexte que voyageront donc ces 6 femmes avec un objectif: porter une voix féministe, citoyenne et transnationale jusque dans les négociations climatiques. Alors, leur aventure sera documentée par un film en 2026 signé Colin Balfroy et dès la traversée des capsules vidéo publiées par Lucie Moreau pour suivre le quotidien à bord, les tempêtes comme les moments de grâce et transmettre ce récit engagé. Ce n'est pas seulement un voyage, disent-elles, c'est également un acte de résistance, un espace de sororité et une déclaration politique. Dans un monde fracturé par la crise, ces 6 femmes choisissent la mer comme terrain de lutte et de rencontre. Et dans leur sillage, elles porteront ce message simple mais essentiel: sans justice féminine et sans justice sociale, il n'y aura pas de justice climatique. Voilà donc Woman Wave Project, on en parlera encore durant cette émission. C'est Mater qui fait la part belle aux aventuriers et aventurières. Merci beaucoup d'être avec nous sur RCF. On se retrouve après une pause musicale.

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1: Le dimanche 5 octobre, la rue sera aux citoyens qui défendent le climat. Une marche citoyenne festive et familiale partira de la gare du Nord pour rejoindre le parc du cinquantenaire. Un objectif, bien sûr, faire entendre une voix claire aux décideurs et aux décideuses. Et cette voix pour dire qu'il est temps de basculer les financements pour que le climat ait une justice sociale correcte. Nous voulons tous et toutes une alimentation saine, des logements abordables, des transports fiables, des emplois dignes et des soins de santé solides. Mais pendant ce temps, notre argent public continue de soutenir des grands pollueurs, des cadeaux fiscaux, des subventions aux énergies fossiles et l'inégalité qui s'aggrave. Alors non, l'argent ne manque pas, il suffit de le mettre au bon endroit, dans une transition énergétique, dans la biodiversité, de la justice sociale. Alors pourquoi n'y a-t-il toujours pas de taxes sur les entreprises les plus polluantes? Pourquoi les ultra-riches portent une lourde responsabilité dans la crise climatique? Ne contribue-t-il pas à davantage de solidarité? C'est pour poser ces questions et pour y répondre ensemble que nous marchons ce dimanche 5 octobre. Et parce que marcher, bien sûr, ce n'est pas seulement revendiquer, mais c'est aussi inventer. C'est un espace imaginaire. La marche du climat 2005 sera créative, joyeuse et inclusive, car vous pouvez participer à des ateliers de masques, des bâtons de la biodiversité, des scénographies collectives, un cortège vivant et poétique pour montrer le monde que vous voulez, que nous voulons. Alors chacun d'entre nous, chacun à sa place, en solo, en groupe, avec des amis, des cortèges ou en famille, venez marcher donc le 5 octobre. Des activités sont également proposées. Vous pouvez aller rejoindre le site de la marche pour le climat sur ce site. Plein d'activités sont proposées, pas besoin de compétences, hein, juste de l'énergie et de la bonne humeur. Je rappelle donc, ce sera le 5 octobre, faisons du bruit, clamons haut et fort, écoutons-nous pas les grands pollueurs. On se voit donc à la marche du climat pour que l'avenir se décide plus sans nous.

0: Depuis plus de 4000 ans, la mer accompagne l'histoire de l'humanité. Elle est à la fois nourricière, redoutée, convoitée et source d'inspiration. Suivons ensemble le fil de cette grande odyssée avec cette nouvelle bande dessinée qui s'appelle La mer, 4000 ans d'histoire et d'avenir. Et pour ce faire, j'ai rencontré le scénariste de cette bande dessinée, Mats, que je propose d'écouter maintenant.
1: Ben voilà, nous sommes ici donc dans les locaux de la RTBF, dans le patio, où j'ai le plaisir de rencontrer Mats pour parler de cette magnifique histoire maritime qui est l'histoire de la mer. Bonjour Mats.
2: Bonjour.
1: Alors en quelques mots, vous êtes scénariste, hein, c'est ça?
2: Oui,
1: ça fait depuis 1990 que vous écrivez des textes pour les bandes dessinées. Vous avez sorti d'ailleurs, je crois, votre série principale, c'est Le Tueur, c'est ça?
2: Le Tueur, c'est la série au long cours.
1: Au long cours, voilà.
2: Qui m'a le plus fait connaître, on peut dire.
1: C'est ça, ouais. Il y a même eu une déclinaison dans un film avec David Fincher, c'est ça, qui avait fait donc une partie de cette série-là.
2: Absolument, Le Tueur a été adapté par David Fincher avec Michael Fassbender.
1: Mm-hmm, voilà. Alors ici, donc, on vous rejoint pour cette émission amateur qui se consacre un petit peu différemment par rapport aux autres années, puisqu'on parlait avec les aventuriers. Vous êtes quelque part un aventurier de la bande dessinée aussi. Hein.
2: Oui, un peu.
1: Et faire un petit peu le constat, justement, de la Terre, la biodiversité, à travers leurs exploits, leur aventure. Ici, donc, c'est une bande dessinée qui s'appelle Histoire de la mer. Ça a été fait avec la Sorbonne, donc, qui est quand même une des universités européennes qui est quand même bien présente sur le niveau de la mer et qui font pas mal d'études au niveau de la mer. Comment s'est fait cette rencontre? Est-ce que c'est eux qui sont venus vous chercher?
2: Alors, je pense que c'est un projet effectivement qui est initié à la fois par la Sorbonne et les Arènes. C'est une coédition. Ça fait partie de ces bouquins que proposent les Arènes, qui sont des non-fiction, comme on dit, c'est un peu documentaire.
1: Documentaire, c'est ça. Ouais.
2: Historique, un peu de trans-matière, si on peut dire. C'est un projet qui est né comme ça. Mm-hmm. C'est ambitieux, hein, parce qu'ils se sont rendus compte qu'il n'y avait pas d'histoire de la mer globale, si on peut dire.
1: C'est difficile de faire l'histoire vraiment de la mer.
2: Oui.
1: À quel point de vue se mettre, effectivement?
2: Alors, et la question du point de vue, effectivement, s'est posée, et c'est pour ça que j'ai proposé, et ce qu'on a fait finalement, c'est que toute cette histoire est racontée du point de vue de la mer. Mm-hmm. Le fil conducteur, effectivement, c'est le point de vue de la mer, ce qui permet de démarrer avant l'humanité, puisque la mer préexiste toute vie,
1: ouais.
2: et d'aller éventuellement au-delà, mais surtout de pas avoir besoin de changer de narrateur selon les chapitres et les endroits, parce que on va brasser à la fois toutes les époques et toutes les régions du monde. Donc il fallait vraiment ce fil conducteur pour garder le cap.
1: C'est ça, donc c'est raconté donc en fil conducteur, et à chaque fois des histoires très indépendantes qui racontent une époque. On commence directement avec d'abord la naissance, hein, la mer qui donne les premiers êtres vivants sur Terre. Et puis aussi il y a l'Antiquité. Et on commence directement au moins 1472 avec cette grande pharaon égyptienne, hein, qui organise vraiment des expéditions maritimes dans différents contrées du Punt.
2: Alors d'ailleurs, dont l'emplacement exact s'est perdu. Il y a plusieurs hypothèses. Et d'ailleurs, le fait que ce soit la mère qui raconte permet d'en retenir, de dire qu'elle se souvient. Mais effectivement, c'est les premières expéditions commerciales au long cours maritime, à une époque où effectivement c'était une aventure.
1: Alors, ce qui est marrant aussi, c'est que ça commence par une femme, alors que, donc, plus loin, quand on lit le livre, effectivement, les femmes étaient bannies, justement, de ces grandes expéditions.
2: Ah oui, absolument. C'est l'histoire de la navigation, des grandes traversées. Et les femmes ne jouent pas un rôle très important, dans le sens où, dans la marine royale française, c'était interdit d'avoir des femmes à bord. Il y a eu beaucoup de superstitions, que les femmes portaient malheur sur les bateaux et tout ça. Mais donc oui, c'est globalement des histoires masculines, sauf par exemple Jeanne Barret, qui est la première femme à avoir fait le tour du monde en bateau.
1: Un peu fortuitement au départ.
2: Mais déguisée en homme, pour une partie de son... Mais toujours pour la même raison. mais qui s'est quand même attiré l'admiration et la sympathie de ceux qui ne savaient pas qu'elle était une femme au démarrage, tant et si bien qu'elle n'a jamais été réellement punie pour ce qu'elle avait fait. Et c'est une histoire tout à fait fascinante, hein. D'ailleurs, elle a un destin vraiment étonnant, cette femme.
1: Tout à fait. Donc on revient un petit peu au début de ce recueil, on parle de l'Antiquité, on parle du Moyen-Âge. Alors il y a le monde asiatique aussi, moi je trouvais ça assez impressionnant, c'est qu'on parle de l'empereur mongol Kublai Khan, qui, ben, si on regarde la Mongolie aujourd'hui, c'est vraiment un pays entre la Russie et la Chine, il n'y a pas de mer du tout, alors que là ils étaient vraiment conquérants pour aller jusqu'au Japon, et voire même jusqu'en Méditerranée.
2: Ah ben, les Mongols ont eu l'empire le plus vaste de l'histoire de l'humanité, hein, au sommet de leur puissance. C'était vraiment un empire absolument gigantesque qui allait de la mer de Chine jusqu'à l'Europe de l'Est. Mmh. Ils ont conquis absolument tous les pays du Moyen-Orient et d'Asie, d'une manière d'ailleurs très violente, hein. C'était pas des rigolos,
1: effectivement.
2: Et ils ont essayé de conquérir le Japon, mais ils ont raté.
1: Aussi, par cet épisode-là, on remarque aussi certains mots qui ont été inventés, comme kamikaze, par exemple.
2: Absolument. Alors, dans ce chapitre-là, effectivement, kamikaze, c'est le... Puisque les deux tentatives de conquête du Japon par les Mongols se sont soldées par des désastres maritimes, liés à des tempêtes. Les deux fois, en fait, leur flotte a été décimée par des tempêtes terribles. Et les Japonais ont appelé ces tempêtes le vent divin, puisqu'ils protégeaient leur pays. Et ce terme a survécu jusqu'au XXe siècle, puisque cette notion de protection divine du Japon a survécu jusqu'au XXe siècle, jusqu'à la Deuxième Guerre mondiale.
1: Les grandes découvertes, c'est quelque chose aussi, un beau chapitre dans ce livre-là, notamment consacré à Magellan.
2: Alors oui, les grandes découvertes et les grands navigateurs portugais, espagnols, ça a toujours été mon dada depuis toujours, en fait, depuis très très longtemps.
1: Et vous êtes né à Rouen, vous êtes parti en Martinique, donc forcément...
2: Alors voilà, exactement, je suis né à Rouen, donc les Normands, de toute façon, sont des grands navigateurs, voilà. Des voyageurs, et j'ai grandi à la Martinique, où on vit, en fait, avec Christophe Colomb, avec la mer, avec l'histoire de Christophe Colomb. À côté de mon collège, il y avait une statue de Destambuck, dans la rue Victor Schellcher. Enfin, on baigne dans cette histoire et dans les mystères, dans les pirates, les trésors. On voit dans la mer de temps en temps des choses intéressantes. Mais oui, ça a toujours été mon dada. Et d'ailleurs, j'ai dans ma première, à l'époque où je produisais mes premières bandes dessinées, j'avais aussi écrit un jeu vidéo qui s'appelait Les Neuf Destins de Valdo et qui retraçait le trajet d'un bateau portugais en 1580 entre Lisbonne et Edo, c'est comme ça que s'appelait Tokyo à l'époque. Donc voilà, c'est un sujet qui... J'ai toujours lu les relations de voyage des grands navigateurs, les journaux de bord. Là, j'étais en terrain de connaissance, je savais quoi faire. Et Magellan, c'est sans doute le plus grand. Quand on lit les histoires d'hommes comme Magellan, qui était un navigateur absolument hors pair, mais enfin, ces types-là partaient sur des coques de noix... à l'assaut de l'océan sans savoir où ils allaient, ni quand ils allaient arriver, ni c'était d'une audacité enfin du audace était méritée, j'ai contracté les deux. Je sais pas si j'aurais le courage de faire une chose pareille, parce que ces gars-là partaient vraiment. Moi j'ai vu une réplique d'une caravelle au format, c'était minuscule, hein. C'était des petits bateaux, ils partaient, moi j'hésiterais à traverser...
1: On a l'impression que ce sont des grands bateaux, mais
2: non, mais pas du tout.
1: Petit, hein.
2: Moi j'hésiterais à traverser la Méditerranée là-dessus, et eux, ils partaient à l'assaut de l'Atlantique, dans des conditions, ils faisaient des provisions, mais ils ne savaient pas combien de temps. Non, c'était des gens vraiment... D'ailleurs, on voit bien avec le voyage de Magellan, quand ils abordent la traversée du Pacifique, ils se sont trompés dans leurs calculs. Donc, ils ne savent pas la taille, en fait. Et ils se trompent.
1: Et ils remarquent là que la mer finalement, est immense et fécune.
2: Et au bout d'un moment, ils ont faim.
1: Effectivement. Alors, on va sauter un petit peu dans ce livre. On va arriver au temps moderne. Il y a bien sûr les grandes compagnies maritimes qui sont mises aussi en avant, notamment avec le début des conteneurs.
2: Oui, et ce genre de chapitre, comme le hareng et la morue, ça permet d'aborder le fait que la mer est étroitement liée au développement économique, au développement de certaines villes, au développement de certaines normes. Je pense à la taille des tonneaux et finalement le conteneur, parce que ça permet de gagner du temps à la charge et décharge. Mmh. Et c'est intéressant en fait de voir tous ces. Moi, j'ai en écrivant cet album, j'ai aussi appris beaucoup de choses en fait.
1: Ah, on apprend énormément de choses, que ce soit dans la civilisation qui nous a presque créé aujourd'hui, dans laquelle on vit aujourd'hui. Il y a tout le côté aussi géopolitique, on ne peut pas l'oublier aussi, où la Chine, quelque part, revient en force au niveau maritime. C'est eux qui reprennent pas mal la main sur pas mal de ports, sur pas mal de, de conquêtes aussi.
2: Ports, Mais effectivement, la mer joue une importance stratégique. Mm-hmm. Hein. Moi aussi, en faisant la documentation, j'ai appris pas mal de choses, et notamment toute cette le hareng et la morue, mm-hmm. l'importance de la pêche, mais effectivement, les échanges commerciaux liés aussi bien à l'argent au XVIe mm-hmm. siècle qu'aux containers au XXe, cette pêche et ce commerce ont joué un rôle essentiel dans le mmh. développement de régions tout entières, mmh. mais la surpêche mmh. a provoqué aussi l'écroulement de cette activité. Mmh. C'est une sorte de résumé un peu de l'histoire.
1: Donc on parlait au début de cette interview que donc, vous êtes en collaboration avec la Sorbonne, et vous travaillez avec des scientifiques aussi, je suppose, pour être exact.
2: Olivier Chaline et François Lefebvre sont deux professeurs de la Sorbonne, des spécialistes. Lefebvre plutôt pour l'Antiquité, et Chaline pour les périodes plus récentes. Et donc on a énormément travaillé ensemble sur le choix des chapitres, parce qu'on a voulu équilibrer l'histoire en fait en abordant des époques très différentes, mais aussi des lieux très différents. Donc on a l'Asie, on a l'Afrique au début avec l'Égypte, mais on a les Mongols, on a les grandes aventures maritimes mm-hmm. de l'amiral chinois Chang Ho, il paraît que ça se prononce
1: Chang Ho, oui, effectivement.
2: Au XVIe siècle, avant les Européens, ils vont en Afrique avant les Portugais. Sur des bateaux beaucoup plus grands que les Européens ont jamais construits. Mmh. Et il y a l'histoire de l'argent, de la mine de Potosi en Amérique du Sud. Il y a effectivement il y a les Vikings. Mmh. Donc on brasse toutes les époques, toutes les régions, et on voit aussi toutes les convergences qu'il peut y avoir et toute l'importance que la mer a pris dans certains termes, certaines étymologies, mmh. ou la création, ou les légendes.
1: C'est ça, la mer a aussi pris beaucoup de place dans les légendes.
2: Culture, oui, absolument.
1: On parle de Moby Dick aussi.
2: Oui, alors, Moby Dick, en fait, est né... c'est quand même un des plus grands romans jamais écrits. Mmh. Il vient de la mer. Mmh. Melville était un marin, et cette histoire est inspirée par l'histoire vraie du bateau de l'Essex, mmh. qui a été effectivement coulé par une baleine, attaqué par une baleine. Et par ailleurs, la pêche à la baleine pose aussi tout un tas de problèmes écologiques. Mmh. Et c'est amusant, il y a des choses ironiques en fait, puisque la pêche à la baleine en fait a été supplantée par le pétrole.
1: Pour la baleine, c'est mieux, effectivement, pas pour le pétrole.
2: Parce que la baleine, on a estimé à un moment qu'il restait 5% de la population de baleines mondiale. Hein.
1: Donc c'est bien de protéger en tout cas la faune, la flore de la mer aussi. Vous voulez aussi revenir sur le fait qu'on n'a pas tout découvert de la mer. On parle qu'il y a les fonds marins, les abysses marines. C'est abyssal, on va dire, parce que c'est beaucoup plus vaste que l'Everest, plus profond que la hauteur.
2: Oui, les fosses des Marquises sont plus profondes que l'Everest Néo. Et on a très très peu exploré et déchiffré, si on peut dire, les fonds marins. Mm-hmm. La plupart restent inconnus, et on suppose que... Enfin, il y a sûrement des animaux qu'on ne connaît pas, c'est de l'inconnu à portée de la main. Et d'ailleurs, c'est ce qui est fascinant dans la mer, et ce qui a toujours fasciné les hommes, c'est que c'est vraiment l'inconnu, en fait. C'est pas notre milieu naturel. Mm-hmm. On ne peut plus y survivre, on ne peut plus nager comme les poissons. Et y a énormément de choses encore à découvrir.
1: Comment est-ce que vous voyez l'avenir de la mer ?
2: Alors moi je suis pour la mer. J'espère que la mer va s'en sortir. Il y a des choses inquiétantes. Effectivement, on en parle dans l'album. Les zones où il n'y a plus de vie.
1: C'est ça, les zones mortes, effectivement.
2: Voilà. Alors Apparemment, il y a des endroits où c'est naturel, mais des endroits où ça ne l'est pas. Comme on disait, moi, j'ai grandi à la Martinique et j'y retourne régulièrement. Et je vois à la Martinique, en ce moment, il y a un problème majeur. Il y a deux problèmes majeurs, d'ailleurs. Mais il y a les invasions des algues sargasses, qui c'est une infection absolument... Ça sent atrocement mauvais, mais au-delà de ça, ça détruit les systèmes électroniques. Moi, j'ai des amis qui habitent en bord de mer et ils changent régulièrement de frigo, de télévision. Le portail électrique marche plus. Enfin bon, la climatisation marche plus. C'est très corrosif en fait. Ça dégage un gaz soufré en séchant, en pourrissant plutôt. Et c'est évidemment mauvais pour la santé. Les écoles de bord de mer sont fermées. C'est très inquiétant. Et puis il y a tout ce qui a été la pollution liée au chlordécone. Il y a des zones où la pêche est interdite. Donc oui, il y a des vrais motifs. Et puis au large, moi j'ai beaucoup d'amis pêcheurs en fait. Et au large, il y a des bateaux qui vident la mer en fait. C'est pas les petits pêcheurs locaux avec leurs petits bateaux qui vont relever 2-3 casiers et pêcher 2-3 langoustes. Qui vide la mer en fait, mais il y a un vrai danger de ça. Ouais.
1: Heureusement aujourd'hui il y a quand même des scientifiques qui se penchent là-dessus et qui essaient de trouver des solutions.
2: Absolument, et d'ailleurs on en a rencontré qui travaille pour la Sorbonne. On est allé à Roscoff où il y a un grand centre océanographique, et alors là c'est passionnant aussi parce qu'ils font des recherches, ils identifient des espèces qui n'ont pas été identifiées avant. Et ça fait vraiment progresser la connaissance. Et ça, c'est passionnant. Ouais.
1: Est-ce que tout a été raconté dans cette bande dessinée, ou alors on pourrait faire un deuxième tome avec d'autres
2: histoires? Ah, on pourrait faire un deuxième et un troisième. Peut-être pas moi, parce que j'ai quand même. C'était un travail considérable.
1: Combien de temps vous avez mis pour réaliser
2: ça? C'est difficile à dire, parce que comme ce sont des chapitres. Mais il a fallu vraiment se documenter énormément. C'est un travail de plusieurs années en fait, et puis synthétiser et relire et encore relire et s'assurer que tout est bien compréhensible, que tout est juste.
1: Vous avez changé votre regard sur la mer justement en 2 ans. Est-ce qu'il y a des choses qui ont changé?
2: Non, parce que moi j'ai toujours aimé la mer. J'ai toujours aimé. J'ai appris des choses. Le fait que la démocratie vienne de la mer. Tout le chapitre dont on parlait, la morue, l'essor de cette pêche et son importance dans la création de villes, on n'y pense plus en fait maintenant. Mais
1: quelque part, c'était une vraie découverte tout au long de ces 2 ans.
2: En fait. Voilà, exactement. Et ça, c'est passionnant en fait. Moi, j'adore l'histoire, effectivement, j'adore découvrir l'étymologie. Quand on parlait de l'argent de Potosi qui donne les thalers. Et les thalers, c'est l'origine du dollar.
1: C'est ça, ouais. Moi,
2: j'adore savoir ces choses-là et apprendre
1: aussi
2: ces choses-là.
1: Les ornements de certaines femmes.
2: Oui, absolument. Et ça finit en bijoux.
1: En bijoux, c'est excellent. Donc, Histoire de la mer, donc c'est chez les Arènes BD avec Sorbonne Université. C'est Mats et votre dessinateur, c'est York.
2: York Maillet.
1: Maillet, ouais. Comment vous avez travaillé ensemble? Comment le dessin est arrivé par rapport au scénario? Comment le scénario est arrivé au dessin?
2: Alors, c'est notre deuxième album ensemble. Là, on avait fait aux éditions des Arènes déjà la disparition de Joseph Mengele il y a quelques années. Et on a travaillé de la manière assez classique, c'est-à-dire que moi, j'ai écrit un scénario découpé, que je lui donne. Mais dans cet album-ci, il y a eu un petit élément de différence, c'est-à-dire que le sujet a beaucoup inspiré York et il a ajouté des pages, et d'ailleurs ce sont des pages d'ambiance quasi abstraites, très belles pages, très graphiques, sur la mer, sur les vagues, sur les créatures marines supposées légendaires.
1: Il y a certaines images qui pourraient faire même un très beau tableau, je trouve. Dans
2: ah oui, salon. Oui, non, mais il y a des tableaux dans cet album. Il a vraiment, je pense qu'il a dépassé la couverture, et vraiment très très belle.
1: Magnifique la couverture. Ouais.
2: Je pense qu'il a été. On sent dans les BD, il y a des BD dans lesquels on sent un enthousiasme, une inspiration. Et je pense que Jorg, sur celle-là, a vraiment eu ça, en fait.
1: Quel est l'avantage, justement, de faire une bande dessinée pour raconter la mer plutôt qu'un film ou un documentaire? Qu'est-ce qui a été plus avantageux ou désavantageux de faire une bande dessinée?
2: Je pense que faire cette BD en film, ça aurait coûté très très cher.
1: Effectivement. Plusieurs épisodes, toute Netflix pourrait peut-être un jour.
2: Je pense que les producteurs auraient fait des crises cardiaques à chaque chapitre, mais bon. Il y a beaucoup de figurants.
1: C'est ça.
2: Il y a beaucoup de costumes, il y a beaucoup de décors.
1: Maintenant, avec l'intelligence, on peut faire plein de choses.
2: La BD permet de faire ça. C'est, de ce point de vue-là, moi, je trouve que c'est un médium assez génial.
1: On partage aussi. On sait une bande dessinée, ça se partage.
2: Oui, et puis ça se relie.
1: Ça se relie, ouais.
2: Ce sont des chapitres entre 10 et 20 et 30 pages selon les sujets. Et on peut les lire progressivement. On n'est pas obligé de tout lire d'un coup. D'ailleurs, je pense que.
1: Ah, c'était un très bon livre pour les vacances.
2: Hein. D'un seul. Ouais, un peu lourd, mais.
1: Pour la balise, je m'en souviens.
2: Mais je pense que le rythme de lecture n'est pas le même. Et comme je disais, on a dans la bande dessinée une liberté à la fois pour raconter comme on a envie du point de vue de la structure narrative, mais aussi on n'est pas limité en termes de budget. Quand on fait une bataille navale, on peut mettre 60 bateaux si on a envie. En film, ce sera un peu compliqué.
1: Merci beaucoup, Matt, d'être venu dans cette émission C'est ma terre, d'avoir ouvert, on va dire quelque part, cette nouvelle formule donc des aventuriers qui parlent un petit peu justement du constat de l'environnement, de l'écologie qu'ils ont autour d'eux. La suite pour vous, c'est quoi déjà les idées ?
2: Alors, la suite, c'est la semaine prochaine, le 5 septembre. J'ai un nouvel album qui sort, un autre album qui s'appelle le Grizzly. C'est le deuxième album de la série. J'étais venu d'ailleurs à Bruxelles pour la sortie du premier. Ouais. Ça avait bien marché. Et celui-ci s'appelle Une haleine de cadavre.
1: Ah ben,
2: c'est un polar.
1: Un polar. Ah ouais, c'est bien ça aussi. Ça change un petit peu. Merci beaucoup.
2: Merci.
0: C'était donc C'est ma terre, une émission qui donne la parole aux grands témoins, c'est ceux qui explorent et témoignent et racontent le monde autrement avec deux événements. N'oubliez pas donc la marche pour le climat et suivre également ce projet de six femmes qui parcourent à la voile jusqu'à la COP 30 au Mexique. Ce projet s'appelle Women Wave Project. On se retrouve pour un prochain C'est ma terre avec d'autres aventures au programme. D'ici là, portez-vous bien et on se retrouve ici ou dans notre faune capitale.

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2: Bonjour à toutes, bonjour à tous, ravi de vous retrouver dans Du sucre dans votre été, une émission un peu spéciale aujourd'hui, et ce, à plusieurs niveaux. Tout d'abord, je suis tout seul pour la présenter, Sandy Louis n'est malheureusement pas en ma compagnie, on la retrouvera dès demain. En plus de cela, eh bien, nous abordons une thématique particulière dans cette émission, puisque aujourd'hui nous allons découvrir une personnalité, oui, mais dans le cadre de son ASBL, à savoir Graines de Soie, qui accompagne des jeunes et des adultes à l'arrêt dans leur parcours, qu'ils soient professionnels, scolaires et autres. Dans le même temps, parce que les projets sont liés, nous aborderons également le départ des sœurs cisterciennes de l'abbaye de Brialmont en province de Liège après 65 ans de présence. Elles laisseront place à un nouveau projet à la fois écologique, social et spirituel qui est actuellement en cours de finalisation. Nous en toucherons un mot en fin d'émission, notamment un projet de podcast intitulé « Les voix de Brialmont ». Vous en entendrez un extrait. Et dans cette émission du sucre dans votre été, on accueille aujourd'hui Nicolas Gazon. Il est l'un des trois fondateurs de l'ASBL Graines de Soie, mais aussi engagé à l'UC Louvain, au centre d'orientation des étudiants. Bonjour Nicolas.
3: Bonjour Denis.
2: Alors si vous êtes avec nous aujourd'hui, c'est pour évidemment aborder l'ASBL Graines de Soie, dont vous êtes l'un des fondateurs, je l'ai dit, qui accompagne des jeunes et des adultes à l'arrêt dans leur parcours, qu'ils soient scolaires ou professionnels. Vous nous en direz un mot assez large au cours de cette émission. Avant cela, comme on le fait habituellement dans Du sucre dans votre été, on apprend toujours un peu à connaître notre interlocuteur. Pourriez-vous revenir un peu sur votre parcours justement et ce qui vous a poussé finalement à créer cette ASBL ?
3: Alors pour moi, tout a démarré dans l'école où j'enseignais. Au départ, je suis historien et professeur d'histoire. J'enseignais à l'Assomption, c'est une petite école au sud de Bruxelles, où il y a encore des religieuses qu'on appelle les Sœurs de l'Assomption. Et c'est une école au fait qui met beaucoup de moyens dans l'accompagnement de jeunes un petit peu plus fragiles. Donc ça peut être des jeunes qui ont parfois échoué dans des écoles plus élitistes à Bruxelles et qui se retrouvent à l'Assomption où l'ambiance est plus familiale. Et là, avec d'autres collègues, on a vraiment pris le goût d'accompagner ces jeunes pour essayer de leur trouver un chemin d'épanouissement, que ce soit à l'école mais aussi après l'école. Et moi, c'est comme ça que j'ai mordu à cette thématique de l'orientation. Et alors, je me suis formé avec mes collègues à plusieurs approches de connaissance de soi. Et on avait envie vraiment d'aller au bout de cette démarche. Et c'est comme ça qu'on a créé cette ASBL pour proposer des choses au départ dans l'école et puis après en dehors de l'école, dans le cadre de séjours et aussi d'outils d'orientation qu'on a vraiment créés et imaginés pour accompagner les jeunes et puis de plus en plus aussi les adultes dans ces questions d'orientation.
2: Vos études pour devenir historien, est-ce qu'elles vous servent justement dans cette ASBL que vous avez créée ? Est-ce qu'il y a des valeurs peut-être qui sont récurrentes ou est-ce qu'il y a quelque chose dans la formation en tout cas qui vous permet ou qui vous permettait déjà de penser vers cette orientation-là, même pour vous-même ?
3: Alors, avec le recul, au fait, moi, je suis un historien passionné par les changements d'époque, que ce soit la Révolution française, la fin de l'Empire romain. Et donc, aujourd'hui, on peut dire quand même qu'on a tous les symptômes d'un changement d'époque. Et moi, ce qui me passionne, c'est comment chaque individu essaie de s'en sortir quand on a une accélération de changement, que ce soit économique, social et puis aujourd'hui climatique. Et donc, comme historien, bah, effectivement, j'ai les outils d'orientation qu'on a imaginés, nous, à l'intérieur de Graines de Soie, c'est des outils qui placent toujours l'individu au cœur de l'histoire collective qu'on est en train de vivre. Donc comment chacun écrit sa propre histoire dans la grande histoire.

0: d'un mouvement dans l'orientation qui s'appelle le life design. Et c'est l'idée que quand on est dans un monde complexe où les changements sont nombreux, on peut pas juste passer un test d'orientation qui nous dit quel métier on doit faire. On doit vraiment penser la situation de manière systémique et accompagner la personne, non pas seulement dans son choix d'un travail, mais c'est tout simplement dans un projet de vie, dans le style de vie qu'elle va développer, dans sa relation au travail, dans sa relation aussi à la vie familiale et à ses loisirs. Et aujourd'hui, au XXIe siècle, les gens se définissent beaucoup plus au travers d'un panel d'activités que simplement au travers d'un métier. Au XXe siècle, on pouvait dire, voilà, je suis le notaire, je suis l'instituteur, je suis le médecin. Aujourd'hui, les gens se définissent quand même de manière beaucoup plus plurielle. Et donc, la boîte à outils qu'on a créée, qui s'appelle One Life, est une boîte qui, à l'aide de toute une série de jeux de cartes, permet à la personne de se définir de manière beaucoup plus nuancée et plurielle, à la fois dans ce qui l'anime personnellement et aussi dans la place qu'elle a envie de prendre dans la société.
1: www.projetonelife.be pour les intéresser, pour retrouver justement toute cette panoplie d'outils. Un accompagnement comme ça, un jeune qui arrive et qui va à votre rencontre, combien de temps est-ce que ça peut prendre avant qu'il trouve peut-être sa voie ou ses voies?
0: Alors, on a essayé d'imaginer une méthode qui n'est pas trop longue et qui pourrait être aussi mobilisable, par exemple, dans le cadre d'un PMS ou d'acteurs de terrain qui travaillent en première ligne avec des personnes qui sont en difficulté dans leur parcours. Donc nous, en général, ça se fait sur 2 ou 3 rendez-vous d'1h30 plus ou moins. Et le premier rendez-vous consiste, à l'aide de ces jeux de cartes, justement, à dresser le portrait du jeune ou de l'adulte accompagné avec toutes les pièces qui le composent. Et puis le deuxième rendez-vous va plutôt consister à dresser un paysage des possibles, ça veut dire où la personne a envie de déployer son énergie, que ce soit dans le travail, mais ça peut être aussi dans du bénévolat, ça peut être dans des loisirs, et quelle priorité il va se donner pour avancer, en tout cas, sur son chemin de vie. Alors ça peut être le travail, mais ça peut être aussi pour des personnes plus fragilisées, entre guillemets, ou à des moments de vie particuliers, dans d'autres choses que le travail. Et pour nous, il n'y a pas que le travail qui définit une personne, il y a plein de manières, au fait, d'offrir qui on est au monde, et parfois, on n'a pas l'occasion de travailler, mais on a l'occasion d'offrir de très belles choses, que ce soit dans le bénévolat ou d'autres choses.
1: Vous avez peut-être des exemples comme ça de personnes qui sont venues vous trouver pour des raisons professionnelles ou non et que vous avez pu épauler?
0: Oui, alors j'en ai beaucoup. En tout cas, on a trois types de profils qui viennent. Donc on a beaucoup de jeunes en fin de secondaire qui, eux, sont un peu perdus aujourd'hui. Alors si je vous donne un exemple concret, aujourd'hui, il y a beaucoup de jeunes de secondaire qui viennent en rendez-vous avec la problématique de « j'ai pas envie de faire un métier pendant 40 ans toute ma vie », enfin le même métier pendant 40 ans toute ma vie, et qui ont besoin de se rassurer sur le fait qu'ils vont pouvoir effectivement dessiner une vie plurielle. Donc ça veut dire peut-être changer plusieurs fois de travail au cours de leur parcours, peut-être avoir deux métiers en parallèle. Et commencer des études, ce n'est pas aussi abandonner tous ses loisirs ou tout ce qui nous tient à cœur. Et donc, ils ont vraiment besoin d'être accompagnés comme ça dans cette dimension plurielle de la vie pour avoir envie d'avancer. Parce que sinon, ils peuvent parfois se retrouver un peu tétanisés ou paralysés dans la démarche. Et ça, c'est quelque chose qui revient beaucoup chez les jeunes de cet âge-là. Et ça revient aussi chez les adultes, mais sous d'autres formes. C'est des adultes qui viennent en rendez-vous, qui nous disent, voilà, dans mon travail, je ne trouve plus de sens, ou j'ai fait un burn-out, ou je sens que mon énergie décline petit à petit, ou je sens que les choses changent très vite et mon travail est bousculé, et pour moi, il perd de son sens. Et donc, ils ont besoin de se redéfinir, pas toujours en changeant de travail, mais parfois en changeant de philosophie dans la manière d'aller travailler, ou parfois en venant compléter avec un deuxième métier ou une activité qui fait sens à côté du travail. Ça va prendre des formes très différentes d'une personne à l'autre.
1: Donc ça, c'est vraiment le premier type de personnes qui ont besoin de faire un travail sur plus eux-mêmes, en fait, pour apprendre à se connaître peut-être plus.
0: Oui, alors l'idée, c'est que si le monde change, la seule certitude que l'on a, c'est que demain et après-demain, on sera toujours avec nous-mêmes. Et donc ça, c'est une valeur sûre, une valeur stable. Et donc mieux se connaître, savoir ce que je peux offrir, mes qualités et aussi mes fragilités, les valeurs aussi dans lesquelles j'ai envie d'évoluer. Quand on est bien conscient de cela, on a des repères sur lesquels on peut s'appuyer quand justement on veut chercher du travail, changer de travail ou commencer des études. Et pour nous, on insiste beaucoup là-dessus, il faut pouvoir construire ces repères, les visualiser. C'est pour ça qu'on travaille avec des cartes. Une fois qu'on a visualisé les repères, alors on peut se mettre en mouvement. C'est pas pour ça que ça va aller tout seul, c'est pas pour ça qu'il n'y aura pas de problématique dans le parcours, mais au moins, on a quand même des clés pour avancer, et ça, c'est vraiment notre travail.
1: Combien de personnes, est-ce que vous avez une idée du nombre de personnes que vous avez accompagnées depuis le lancement de cette ASBL Graines de Soie?
0: Alors, ça, c'est quelque chose qui va croissant, mais aujourd'hui, on a, on va dire, trois manières d'accompagner. Donc, on accompagne un peu plus d'une centaine de jeunes en individuel par an. Et ces accompagnements individuels, c'est vraiment des accompagnements, on va dire, laboratoires. Ça nous permet de rentrer en profondeur dans la découverte de, finalement, de ce qui anime les personnes aujourd'hui. On fait des animations dans les écoles. Ça va être avec des classes où on est appelé par des professeurs qui nous demandent un peu d'introduire la thématique. Et puis alors, on organise aussi des séjours annuel. Alors ça, on part avec des groupes de entre 8 et 12 personnes en itinérance, où là on réfléchit à cette thématique en marchant dans la nature et en faisant toute une série d'exercices d'orientation, mais connectés, on va dire.

0: à cette dimension de nature qui vient apporter quelque chose aussi dans la réflexion. Et ça, on organise, ça dépend des années, entre 3 et 5 groupes par an.
1: Ces incursions, je reviens un moment là-dessus, dans les classes, elles sont évidemment intéressantes, puisque en fin de secondaire ou en milieu de secondaire, les élèves se posent évidemment la question, qu'est-ce que je fais après, université, haute école, formation, chercher un emploi, et vous êtes aussi là peut-être pour les aiguiller, ou en tout cas leur donner peut-être un début d'idée.
0: Oui, tout à fait. Alors nous, quand ils sortent de nos rendez-vous, en général, ils ont tous 3 scénarios à aller investiguer sur le terrain. Et nous, on a vraiment à cœur de leur donner à chaque fois des liens très concrets qui leur permettent d'aller explorer sur le terrain ces scénarios qu'on a estimés cohérents et vraiment en lien avec leur aspiration et leur tempérament. Et l'idée, c'est comme il y a tellement de possibilités aujourd'hui, il y a beaucoup de gens qui sont perdus. Et donc l'idée, c'est de dire, voilà, en fonction de là où le jeune habite, de ce qu'il a à sa disposition, du réseau social aussi sur lequel il peut s'appuyer, on va essayer de lui donner tout ce que l'on connaît qui va pouvoir l'aider à avancer dans son projet. Alors parfois c'est pour choisir des études, mais parfois c'est pour lancer un projet plus entrepreneurial par exemple. Et il y a beaucoup d'outils qui existent dans les services publics aujourd'hui, mais souvent ils sont méconnus. Et donc l'idée, c'est d'organiser tout ça dans la vie de la personne, de se dire voilà, en fait t'as besoin d'avancer, et comment est-ce qu'on va pouvoir t'aider à avancer. Et parfois ça peut être aussi sur un loisir, parce que parfois quand quelqu'un est à l'arrêt dans son parcours, c'est qu'il est, par exemple, je ne sais pas, insatisfait parce qu'il ne parvient pas à débloquer quelque chose qu'il a envie de mettre en avant dans sa vie. Et simplement se donner la permission de prendre X heures par semaine pour, je ne sais pas, commencer à faire du théâtre ou commencer tel sport ou entamer tel voyage. Parfois, c'est de cela dont il a besoin à ce moment-là. Et donc, ça va dépendre vraiment de sa priorité qu'il se donne au bout des rendez-vous. Et alors, on l'aide à concrétiser.
1: Nicolas Gazon, je le disais, vous êtes l'un des 3 fondateurs de l'ASBL Graines de Soie dont on parle depuis le début de cette émission. Vous êtes aussi engagé à l'UC Louvain, au Centre d'orientation des étudiants. Et là aussi, les missions sont plutôt semblable, avec des étudiants peut-être un peu plus âgés. Le travail est plus ou moins le même, essayer d'y voir clair dans le parcours des jeunes et leur proposer, leur laisser réfléchir aussi sur leur avenir.
0: Oui, alors l'avantage qu'on a là-bas à l'UC Louvain, c'est qu'on a vraiment un centre d'information et d'orientation. Donc on a un centre de documentation vraiment très très élaboré sur place. Et donc le jeune qui vient, en général, les jeunes qui viennent, c'est principalement soit parce qu'ils veulent avoir des informations sur les études et de l'aide à s'orienter dans les études, ou soit effectivement ils sont en échec dans leurs études et ils viennent pour se réorienter, faire un peu le point, voir qu'est-ce qui va, qu'est-ce qui ne marche pas. Et en fonction, on va vraiment les aider à pouvoir soit redémarrer leurs études sur un nouveau pied, ou soit effectivement faire un changement qui serait pertinent. Et donc on va dire, ce qui est différent peut-être au centre d'orientation de l'UC Louvain, c'est qu'on a une connaissance assez exhaustive du monde des études et une connaissance très approfondie de chacune des études. Et donc là, on peut vraiment donner l'information qui va avec le choix qui pourrait intéresser les jeunes. Et puis c'est un service de première ligne, c'est un service qui est très bon marché et qui permet de toucher aussi des jeunes, voilà, de tous les milieux. Et c'est un service aussi qui a de longues décennies d'expérience.
1: Vous avez donc deux jobs qui sont dans le domaine de l'orientation pour les jeunes. Vous, qu'est-ce que ça vous apporte personnellement? Pourquoi est-ce que vous avez décidé de suivre cette voie-là?
0: Alors moi, j'ai l'impression que... comme quand j'étais enseignant, j'avais vraiment à cœur que tous mes élèves puissent trouver un chemin d'épanouissement, parce que je trouvais qu'il y avait des qualités chez chacun de mes élèves, et d'une certaine manière, chaque élève qu'on a en classe a quelque chose de beau à partager, et parfois ça pouvait m'attrister de me dire, tiens, ce jeune en question, c'est comme ce qu'il n'avait pas conscience au fait qu'il avait telle et telle qualité, ou bien il était un peu contraint, ça peut être par son milieu social, ou ça peut être juste parce qu'il n'a pas connaissance, d'aller vers des choix d'études. On se dit, mais c'est un peu dommage qu'il est dans cette direction-là, alors qu'en réalité, il a montré plein de choses si intéressantes à l'école qu'il pourrait déployer dans d'autres domaines. Et puis, on a eu beaucoup d'élèves aussi qu'on rencontre 2-3 ans après, qui nous disaient, j'ai commencé des études, ça n'a pas été. Et puis, on les trouvait un peu cassés, parfois un peu cabossés. Et on se disait, ben, pourquoi ne pas essayer de trouver des moyens pour éviter au fait que des jeunes choisissent des études à l'aveugle et finalement perdent du temps, mais surtout perdent de l'estime d'eux-mêmes parce qu'ils ont été dans des études où ils étaient un peu cassés, où on leur envoyait une image négative d'eux-mêmes. Et on a l'impression que nous, quand on parvient vraiment à cerner les qualités d'un jeune et qu'on peut le mettre en lien avec un projet, ben évidemment, alors ben, ce projet il fonctionne mieux. Et puis une estime de soi qui se construit, et puis le chemin il peut avancer. Et on peut éviter parfois des problématiques qui peuvent être comme le décrochage ou de le repli sur soi ou des addictions parfois quand les jeunes vont vraiment pas bien.
1: Vous voyez vraiment des personnes qui sont vraiment refermées sur elles-mêmes avant d'arriver dans votre service, qui arrivent dans votre service, qui commencent à faire les premiers exercices, manipulations, et puis elles éclosent comme ça, elles parviennent à être complètement différentes de quand elles sont arrivées.
0: En tout cas, on a l'impression que la méthode qu'on a imaginée avec ces fameux jeux de cartes et ces visuels, elle correspond davantage, on va dire, aux nouvelles générations qui ont besoin de passer par l'image pour exprimer quelque chose. Et quand on a des jeunes plus introvertis, on sait que parfois on a parfois des jeunes qui, c'est un phénomène qui grandit en Belgique, qu'on appelle le phénomène des hikikomori. Donc c'est un phénomène qui est né au Japon.
1: Vous allez nous expliquer ça.
0: Oui, bah c'est des jeunes au fait au Japon qui restent des mois dans leur chambre, qui jouent aux jeux vidéo et qui n'ont plus de contacts sociaux en dehors des écrans et de la vie virtuelle. Et c'est un phénomène qui grandit aussi en Belgique. Et donc voilà, c'est des jeunes qui vont plus à l'école, qui sont en hors système. Alors l'Europe les appelle ça des NEETs. Alors ça signifie des jeunes qui ne sont pas employés ni employables. Et donc, moi je trouve pas ce mot très sympa. Mais en tout cas, l'idée c'est que ces jeunes-là, effectivement, ils existent, il y en a beaucoup. Et donc, c'est que nous on essaie de. Quand ils acceptent de venir en rendez-vous, ça faisait parfois longtemps qu'ils n'avaient plus pris le temps de faire un peu d'introspection et de parler de qui ils sont. Et puis, c'est comment est-ce qu'on parvient à trouver une manière d'aller voir, tiens, comment, même au travers de leurs jeux vidéo, ils expriment une partie d'eux-mêmes, des qualités, des talents, des aspirations, et à un moment donné, leur donner envie de retourner dans le monde réel, entre guillemets.
1: Oui, et recréer ce lien social.
0: Tout à fait. Et c'est là qu'on a peut-être besoin de parcours d'orientation qui sont parfois un peu plus longs. Et c'est ce qu'on essaie de proposer chez Graines de Soie. Quand on part en itinérance, quand on vit des expériences en même temps qu'on réfléchit à son orientation, ben là, on a plus de possibilités de vraiment renouer avec un mouvement de vie, d'une certaine manière.
1: Une dernière question pour clôturer cette première partie d'émission, Nicolas Gazon. Donc, on l'a dit, vous travaillez pour l'UC Louvain au Centre d'Orientation des Étudiants. Vous êtes aussi l'un des trois fondateurs de l'ASBL Graines de Soie. Graines de Soie qui est donc installée à l'abbaye de Brialmont, qui va connaître pas mal de changements dans les semaines, les mois qui arrivent.
2: Avec un tout nouveau projet, puisqu'on l'a annoncé dans le courant du mois de juillet, et je l'ai énoncé en début d'émission dans l'introduction. Après 65 ans de présence, les sœurs cisterciennes s'apprêtent à quitter cette abbaye de Brialmont pour laisser place à un nouveau projet à la fois écologique, social et spirituel qui est actuellement en cours de finalisation. Un futur projet dans lequel vous êtes pleinement inclus puisque l'ASBL Graines de Soie sera donc active dans les prochaines semaines, les prochains mois, toujours à l'abbaye de Brialmont. Votre actualité continuera de vivre en ces murs-là.
0: Alors oui, en tout cas, nous, on a la chance maintenant, depuis quelques années, d'avoir été accueillis par les sœurs là-bas sur place. C'est vraiment via les hasards de la vie qu'on a pu tomber là-bas. Et donc, on a la chance d'avoir pu installer nos bureaux sur place. Et surtout, on s'est rendu compte que le lieu, quand on accompagne des jeunes là-bas à l'abbaye de Brialmont, qu'on leur permet de vivre des petits séjours là-bas à l'abbaye de Brialmont, on s'est rendu compte que le lieu est particulièrement porteur et participe justement à ce que j'expliquais juste avant, comment une reconstruction de l'estime de soi, de retrouver du sens, du goût. Et donc on est heureux de participer à cette aventure qui effectivement est un tournant puisque les sœurs ont annoncé leur départ. Et donc nous, on espère que l'accompagnement des jeunes pourra trouver une place dans le futur de l'abbaye, mais ce sera aussi avec un projet beaucoup plus large, évidemment.
2: Ce projet, on en parlera en deuxième partie d'émission. Merci beaucoup Nicolas Gazon pour ses premières réponses. On fait une pause musicale et on se retrouve juste après.

0: Vous le savez, notre émission du sucre dans votre été est rythmée par la musique, comme vous venez de l'entendre, mais aussi par les chroniques. On retrouve tout de suite Sandy Louis, les films de nos étés.
1: Les films de nos étés, Sandy Louis.
2: S'il existait un championnat du monde des films complètement déjantés, The Blues Brothers serait sans doute sur le podium. Réalisé en 1980 par John Landis, le film est né de personnages créés par John Belushi et Dan Aykroyd pour l'émission culte Saturday Night Live. Avec leurs costumes noirs, leurs chapeaux et leurs lunettes de soleil, Jack et Elwood Blues sont devenus des icônes de la pop culture. Et derrière cette comédie complètement folle se cache une véritable déclaration d'amour à la musique, au blues et au rhythm and blues. Un cocktail explosif qui fonctionne encore aujourd'hui.

0: L'histoire démarre comme une bonne vieille mission impossible. Jake sort de prison et retrouve son frère Elwood. Ensemble, ils découvrent que l'orphelinat où ils ont été élevés va fermer s'ils ne trouvent pas rapidement une grosse somme d'argent pour payer des impôts en retard. Leur solution ? Eh bien, reformer leur groupe de musique pour organiser un concert. Bon, jusque-là, tout va bien. Si je dis jusque-là, c'est parce qu'en quelques kilomètres seulement, ils réussissent à se mettre à dos la police de tout l'Illinois, des amateurs de musique country particulièrement rancuniers, une ex-fiancée très explosive et même une poignée de néo-nazis. Avouez que pour une simple tournée, ça fait déjà beaucoup de monde.
1: Non, non, mes enfants, approchez-vous, venez près de moi. Jamais je n'accepterai de l'argent volé.
2: Bah alors, vous êtes vraiment dans la merde jusqu'au cou.
1: Oh ! Répète un peu ce que tu viens de dire, Jack.
0: Ce qui rend The Blues Brothers vraiment unique, c'est son incroyable distribution musicale. Imaginez un film où Aretha Franklin interprète un morceau devenu mythique dans un restaurant. Où Ray Charles transforme un magasin d'instruments en salle de concert. Où James Brown officie en pasteur survolté. Et où Cab Calloway fait revivre toute l'élégance des grandes années du jazz. John Landis ne se contente pas d'inviter des légendes. Il leur offre de véritables moments de cinéma. Au fond, The Blues Brothers, c'est un film inclassable. Tantôt une comédie, un film musical ou encore un film d'action, on ne sait plus vraiment très bien où mettre les pieds. Et c'est justement ça qui fait tout son charme. On y retrouve l'énergie des années 80, des dialogues qui font mouche, une bande originale exceptionnelle et deux héros qui gardent leur sérieux même lorsque tout s'écroule autour d'eux. Si vous ne l'avez jamais vu, alors préparez-vous à passer 2 heures de pur plaisir. Et si vous le connaissez déjà, je dirais qu'il y a de fortes chances que vous ayez soudain envie de remettre un costume noir, un chapeau et de pousser le volume de la radio. Everybody.

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0: Du sucre dans votre été, notre invité aujourd'hui est Nicolas Gazon, l'un des trois fondateurs de la SBL Graines de Soie notamment. Il est également engagé à Lucé-Louvain au centre d'orientation des étudiants. Depuis le début de cette émission, on parle d'orientation. Eh bien, l'orientation, elle peut changer à tout stade de la vie, puisqu'après 65 ans de présence, les sœurs cisterciennes s'apprêtent à quitter l'abbaye de Brialemont vers là, non pas une orientation différente, mais plutôt un lieu de vie différent pour poursuivre eh bien, leur vie. L'abbaye de Brialemont laisse donc de la place à d'autres projets, notamment des projets de formation. On en touchait un mot, notamment en première partie d'émission, Nicolas Gazon, avec tout un pôle formation qui devrait s'installer là-bas. Un pôle formation dans lequel sera intégré Graines de Soie via différents projets. Et notamment, un premier projet qui vous a tenu à cœur déjà depuis le début de cette année, c'est l'accompagnement d'enseignants.
1: Oui, alors c'est vrai que avec les sœurs justement, on a pris le temps il y a déjà maintenant quelques mois de voir tiens avec elles quelles étaient la raison d'être qu'elles espéraient pour le futur de l'abbaye. Et c'est un moment vraiment beau à partager avec elles, parce que l'idée c'était pour elles de transmettre leur héritage, de se dire bah, tiens nous et tout ce qu'on a vécu là-bas sur place avec l'esprit qu'on essayait d'introduire à Brialemont, qu'est-ce qu'on souhaiterait que qui existe encore, même si on doit quitter le lieu, dans les activités sur place. Et un des mots-clés qui est ressorti, c'est qu'elle souhaitait que le lieu devienne un lieu de transmission. Et en fait, les sœurs, depuis le début, depuis longtemps, accueillent sur place des classes qui viennent avec leurs enseignants et qui vivent des expériences de vie à Brialemont et souvent qui viennent réfléchir au sens, qui veulent donner à leur vie, etc. Et c'est comme ça, finalement, que le projet de la SBL Graines de Soie, il a résonné auprès des sœurs, parce qu'en fait c'est un projet aussi qui consiste à accueillir des jeunes, les accompagner, essayer de trouver du sens. Et donc maintenant ça fait déjà quelques mois qu'on accueille effectivement à Brialemont principalement des enseignants, mais aussi des conseillers en orientation qui travaillent auprès des jeunes ou auprès des publics fragilisés. Et l'idée c'est qu'ils puissent venir se former auprès à différents outils d'orientation, mais des outils d'orientation qui amènent toujours une dimension plus existentielle. Donc ça veut dire que c'est pas juste trouver un travail, mais c'est surtout trouver un sens à sa vie et remettre la personne debout et lui rappeler sa valeur et pouvoir aussi encourager les personnes accompagnées à pouvoir répondre aux besoins du monde, que ce soit les besoins sociaux, les besoins environnementaux. Et ça leur tenait à cœur. Et donc effectivement, comme vous le disiez, ici dans l'avenue de l'abbaye, il y a la volonté de créer un pôle formation où on serait plusieurs acteurs de formation. Il n'y aurait pas Graines de Soie, il y aurait d'autres acteurs, mais où il y aurait un point commun où l'idée, ce serait que toutes les personnes qui viennent se former à Brialemont viennent se former à quelque chose qui leur permet de mieux traverser notre époque, acquérir des connaissances, acquérir des postures et des manières d'être qui nous aident à traverser quand même les grands défis qui se dessinent autour de nous et qui sont quand même assez fameux.
0: Alors, pour continuer justement sur ce côté de la rentrée, puisque c'est environ aux alentours de septembre que ce nouveau programme débutera, si je ne me trompe pas, Nicolas Gazon, notamment des séjours en itinérance pour les jeunes et les adultes à l'arrêt dans leur parcours seront proposés. On l'a dit aussi, des formations pour les enseignants, les acteurs de l'insertion professionnelle, et ce sera toujours en lien avec ce que vous évoquiez en première partie d'émission, donc la boîte à outils qu'on retrouve sur projetonelife.be, ou ce sera complètement autre chose?
1: Alors il y aura tout un pôle de formation en lien avec effectivement cette boîte à outils, en sachant que dans cette boîte à outils, au fait, il y a des, comment est-ce qu'on pourrait appeler ça, des prolongements à la boîte qui ont déjà été réalisés. Par exemple, il y a une boîte qui est spécialement réalisée pour accompagner les jeunes MENA, les jeunes réfugiés qui arrivent en Belgique, comment est-ce qu'on les aide à trouver des repères pour construire leur vie. Il y a une nouvelle boîte qui est en construction, plutôt en lien avec les jeunes qui ont des problèmes de santé mentale ou des jeunes qui seraient aussi sur le spectre de l'autisme. Et donc l'idée, c'est de pouvoir à la fois à Brialemont travailler sur ces nouvelles boîtes avec des experts et des personnes qui veulent s'engager sur la création de ces outils, et puis à la fois aussi transmettre ces outils aux personnes qui en auraient besoin. Donc à la fois un double mouvement de création avec des gens qui ont envie de travailler avec nous, et puis aussi de partage. Et puis il y aura aussi d'autres acteurs de formation qui proposeront peut-être plus des choses directement en lien avec la transition écologique et sociale, que ce soit au niveau économique ou au niveau environnemental.
0: Oui, puisque ce nouveau projet, l'abbaye de Brialemont, il regroupe différents pôles, le pôle écologique, social et spirituel. Alors on n'a pas encore tous les détails de ces nouveautés, puisqu'elles seront présentées de façon entière et complète d'ici la rentrée scolaire normalement. Pour justement rester un peu dans l'écho de cette transition pour le lieu de Brialemont, Graines de Soie, on entend aussi le côté écologique qui peut parler dans votre SBL.
1: Oui, tout à fait. Et donc nous, on met vraiment l'écologie, on appelle ça faire de l'éco-orientation. Donc c'est l'idée qu'aujourd'hui, on ne peut pas dessiner, enfin se projeter dans l'avenir sans prendre en compte les enjeux environnementaux. Donc le réchauffement climatique, ça peut être aussi l'effondrement de la biodiversité, les enjeux de la pollution. Donc c'est l'idée que nos vies, que nous soyons écologistes ou que nous ne le soyons pas, vont être marquées d'une manière ou d'une autre par des évolutions environnementales majeures. Et l'idée, c'est de se dire comment est-ce que chacun peut prendre ça en compte dans son existence, dans la construction de ses projets de vie. Et ce qui est super à Brialmont, c'est qu'effectivement, on est dans un lieu, on va dire, qui est les moines et les moniales, ils ont un style de vie, au fait, assez écologique, c'est-à-dire en harmonie avec l'environnement qui les entoure. Et donc ça aussi, les sœurs avaient à cœur que le lieu puisse rester vraiment un lieu d'écologie et de transmission de savoir en lien avec l'écologie. Et l'autre SBL des Tutti Frutti qui est sur place, ben, on a principalement on a beaucoup de biologistes dans leur équipe, des bio-ingénieurs qui ont pas mal de connaissances sur le sujet.
0: Alors c'est bien que vous les évoquiez, puisque vous me tendez la perche pour encore un point qui parle de transition concernant le lieu de Brialmont. C'est une série de podcasts, d'interviews que vous avez mis au point entre la SBL Graines de Soie et la SBL Tutti Frutti, en la personne de Lise Vanover, en compagnie aussi de votre stagiaire Indra Mahin, si je ne me trompe pas dans les noms de famille. Les voix de Brialmont, voilà le titre de cette série de podcasts qui va voir le jour très prochainement. On va déjà en écouter un extrait pour que les gens comprennent évidemment de quoi on va parler dans cette émission. Cet extrait, il est issu de la capsule Rythme de vie.
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3: Quelque chose qui nous aide beaucoup, nous, les sœurs moniales cisterciennes, c'est que notre journée est très structurée. L'horaire, quand on commence tôt le matin, on commence à 5 heures. Les vigiles sont à 5 heures, et puis on sait quoi faire toute la journée. On a une part de prière, une part de repas, une part de travail, et puis re-prière, et puis re-travail. Et notre journée est très structurée, ce qui fait qu'on ne va pas faire 5 heures de boulot à la suite. Et chaque fois, quand on se débranche, quand on va à l'office, on se refait. C'est là la difficulté, c'est d'avoir plein de tâches à faire. Pour ceux qui prendront notre suite, ils vont avoir plein de tâches à faire. Et s'ils n'arrivent pas à structurer bien leur journée, c'est-à-dire avec diastole-systole, c'est comme ça qu'on dit, hein, diastole-systole, comme le cœur qui pousse et puis qui, je sais pas comment ça marche, voilà. Il faut avoir un moment où tu te fatigues, un moment où tu te reposes, et des moments où on se refait, et des moments où on s'éclate, et des moments. Il faut alterner les activités. Nous, on a de la chance parce que ce modèle-là, on l'a depuis 20 ans, 30 ans, 50 ans. Et chaque fois quand on arrête, on arrête pour de bon. Même si c'est un quart d'heure. À midi, c'est un quart d'heure. Mais on est là et on n'est pas en train de continuer. Là, c'est bien. On arrive et puis on a le temps aussi d'aller. Et la maison est grande. Hein. Les kilomètres. Sœur Marie-Pierre, en un an et demi, elle a fait 1300 kilomètres avec son scooter. C'est-à-dire sur un seul étage. Parce que son scooter, là, celui-là, il ne va qu'à cet âge-là. Alors donc, ce qui fait que nous, on en fait facilement le double ou le triple. On cavale pas, mais on a des déplacements. Et ces déplacements aussi, on les utilise pour retomber la pression ou pour classer quelque chose qu'on avait dans notre tête. Bon, ça y est, c'est fait, c'est bien. Voilà, pour ça, aujourd'hui, c'est bien. On fait ça aujourd'hui et ce soir, vous pouvez travailler, faire autre chose. Moi, je peux faire autre chose et c'est bien. Ça sera le défi de ne pas se laisser noyer la personne qui fera la lessive des draps de l'hôtellerie, par exemple. On les donne à une entreprise, mais si on devait les faire à la maison, il ne faut pas qu'elle passe la journée à faire ça. Même le travail de la champignonnière, il est rythmé de manière aussi selon l'horaire monastique. Quand on n'était que les sœurs, on arrivait au travail 9h15, 9h30, et on part à midi moins 10, midi. Mais on sait qu'on part. Et le travail, c'est rare qu'il faille y retourner. Or, quelquefois, vous commencez plus tard, donc vous êtes jusqu'à 13h, et puis là, il faut aller préparer le repas, et puis il y a quelque chose d'autre qui arrive là, et puis Voilà. Nous, non. On a posé, on s'arrête. La cloche sonne, on arrête. Voilà. Ou si on peut arriver avant que la cloche sonne, c'est aussi bien, mais le principe est là. Le principe, ça sera de ne pas se laisser bouffer par les activités.

0: Voilà un extrait de la capsule Rythme de vie, issue du podcast Les Voix de Brialmont à l'instant, mis en boîte par deux ASBL, Graines de Soie, dont Nicolas Gazon, l'un des fondateurs, est en studio en ma compagnie, mais aussi l'ASBL Tutti Frutti, qui opère à l'abbaye de Brialmont également. Cette envie de transition, elle s'est ressentie tout au long de cette série de podcasts. Comment est-ce que vous avez agencé cela, Nicolas?
1: Alors l'origine de cette série de podcasts, c'est vraiment une initiative de Lise qui fait partie des Tutti Frutti et qui s'est rendu compte qu'au fait les sœurs, dans leur manière de vivre et dans tout ce qu'elles pouvaient leur partager au quotidien, avaient comme un trésor en fait à partager, et donc Lise se disait c'est trop dommage finalement si elles doivent quitter l'abbaye de ne pas garder une trace de tout ce qu'elles nous racontent, de cette histoire qu'elles portent en elles. Et c'est vrai que quand on a pensé le futur de l'abbaye, il y avait l'idée vraiment de conserver un héritage cistercien sur place, et donc on s'est dit, bah tiens, ce serait intéressant de pouvoir vraiment garder une trace. Et donc nous, chez Graines de Soie, on a une stagiaire qui est venue en stage et qui nous a dit, bah tiens, moi j'ai des compétences en enregistrement et en montage audio. Et donc je me suis dit, bah tiens, bah c'est l'occasion. Et donc Lise avait enregistré des capsules, Indra a aussi enregistré des capsules et puis les a montées. Donc là, on est encore en train de peaufiner le projet. Mais ce qui est intéressant, en tout cas de notre point de vue, nous, pour Graines de Soie, c'est que le témoignage des sœurs, il est très parlant, parce qu'il est parfois à contre-courant de ce que le monde nous propose aujourd'hui, et pourtant quand des jeunes viennent sur place et parlent avec les sœurs, en général ils sont touchés dans leur tête, touchés dans leur cœur, et parfois ça les laisse pas indifférents de se rendre compte que des gens vivent très différemment que des jeunes actuellement, et puis peuvent être heureux dans ce choix de vie, et pourquoi, et où est-ce qu'elles trouvent cette joie de vivre dans cette manière de vivre, voilà quoi. On va dire, c'est très rare aujourd'hui qu'un jeune dise je veux devenir religieux ou religieuse. Et donc, on a essayé vraiment de voir dans ce podcast qu'est-ce qui fait que, effectivement, elles sont heureuses dans ce choix de vie, et comment est-ce qu'on pourrait essayer pour le futur de l'abbaye de conserver quelque chose de cela dans le rythme de vie sur place, comme on l'entendait dans la vidéo, mais aussi dans plein d'autres aspects, dans le rapport à la nature aussi, justement, et dans l'accueil aussi, qui sera réservé aux personnes qui passent là-bas.
0: Oui, parce que on l'a dit, les sœurs vont donc quitter Brialmont dans les semaines qui arrivent. Et donc, ça permettra aux visiteurs d'avoir une idée de comment se déroulait la vie sur place durant les 65 années qui se sont écoulées jusqu'ici.
1: Oui, tout à fait. Les grandes thématiques, au fait, qui ont jalonné la vie cistercienne. Peut-être pour ne pas inquiéter vos auditeurs, quand on dit dans quelques semaines, elles vont partir progressivement, mais ce ne sera pas pour tout de suite ici après l'été. Ça va se faire dans un calendrier qui leur appartient, mais ce ne sera pas encore pour tout de suite, et heureusement, et je pense qu'il y aura encore une présence des sœurs pour quelques mois pour assurer justement une transition douce.
0: Voilà. Donc si nos auditeurs veulent encore discuter avec elles avant leur départ, n'hésitez pas, rendez-vous à l'abbaye de Brialmont, peut-être au début de l'année, pour découvrir les nombreux nouveaux projets qui vont se développer dans ces murs. On l'a dit, un pôle formation, un pôle plutôt dédié à l'écologie, à la spiritualité aussi. On n'en sait pas encore beaucoup sur ce projet spirituel, on en saura plus au mois de septembre, mais il y aura notamment donc ce podcast, Les Voix de Brialmont, qui permettront aux visiteurs, mais aussi, je suppose, les gens pourront le découvrir sur le web s'ils n'ont pas l'occasion de se rendre là-bas.
1: Oui, l'idée, ce sera de pouvoir vraiment, sous le site de l'abbaye, pouvoir partager la série de podcasts. Et il y aura plus ou moins 16 petites capsules de 3-4 minutes à écouter.
0: Alors Nicolas Gazon, pour clôturer cette émission et clôturer aussi le sujet de cette nouvelle page pour l'abbaye de Brialmont, on a parlé d'écologie tout à l'heure, c'est aussi une thématique qui vous touche. On sait qu'à l'abbaye de Brialmont, il y avait aussi beaucoup de... un petit magasin qui vendait pas mal de produits sur place. Est-ce que les visiteurs pourront toujours s'y rendre? On sait que le site restera ouvert au public. Est-ce qu'il y aura toujours ce genre d'activité proposée là-bas?
1: En tout cas, l'idée, c'est de pouvoir conserver à la fois l'hôtellerie et à la fois le magasin, même si sans doute qu'à moyen terme, il pourrait y avoir des changements à la fois dans la forme que ça pourrait prendre. Mais l'idée, effectivement, c'est qu'ils puissent toujours avoir un magasin et toujours avoir la possibilité pour les personnes qui le veulent de venir séjourner à Brialmont. Mais les choses ne seront pas exactement les mêmes qu'aujourd'hui, mais ça c'est normal. Mais voilà, c'est ça qui prend du temps, et vraiment les sœurs ont décidé de se donner le temps de bien réfléchir à ce qui peut se faire là-bas sur place.
0: Vous, qu'est-ce que vous espérez de l'avenir de ce site et de l'évolution que va prendre, que ce soit votre ASBL ou la ASBL Tutti Frutti qui vous accompagnera? Comment est-ce que vous voyez les choses dans les mois à venir, les années à venir?
1: Alors moi, il y a de cela maintenant une année, j'ai eu l'occasion de travailler auparavant un petit peu pour le diocèse de Liège, et notamment pour la transition écologique de l'église. Et à cette occasion, j'ai pu me rendre compte qu'il y a beaucoup de lieux d'église, notamment des monastères qui sont dans une situation similaire. Ça veut dire que les communautés sont trop âgées et les lieux doivent se réinventer. Et on se rend compte que dans beaucoup de lieux, que ce soit en France et en Belgique, il y a des projets similaires qui ont l'air de se dessiner. Et moi, ce que j'espère, c'est que comme au Moyen-Âge, entre guillemets, ces projets puissent se relier et vraiment s'inspirer les uns les autres, s'entraider les uns les autres, et puissent être, comme c'est toujours le cas aujourd'hui, des lieux de ressourcement pour les personnes qui doivent au jour le jour affronter un monde très chaotique, parfois brutal, avec beaucoup d'incertitudes et d'anxiété. Et c'est vrai que quand je travaillais pour le diocèse de Liège et qu'on avait réfléchi à l'avenir de Brialmont avec 60 personnes, beaucoup disaient on espère que ces lieux monastiques pourront être des lieux où on pourra venir se recharger, alors recharger ses batteries au niveau physique, mais sans doute aussi au niveau existentiel. Et que ces lieux puissent témoigner d'une autre manière de vivre. C'est encore possible de vivre en communauté, c'est encore possible de vivre à un autre rythme, et c'est encore possible, effectivement, de trouver dans la spiritualité des réponses aux questions qui sont les nôtres aujourd'hui.
0: Un côté peut-être beaucoup plus paisible que ce qu'on peut avoir dans notre train-train quotidien.
1: Oui, clairement, tout à fait.
0: Nicolas Gazon, merci beaucoup d'avoir été notre invité dans cette émission du sucre dans votre été. Je rappelle que vous êtes l'un des trois fondateurs de l'ASBL Graines de Soie qui est implantée notamment à l'abbaye de Brialmont en province de Liège. Je rappelle également que vous êtes à Lucé-Louvain au centre d'orientation des étudiants. Une émission donc qui a permis, j'espère en tout cas, d'accompagner peut-être ou de donner des idées aux jeunes qui nous écoutaient aujourd'hui si jamais ils sont peut-être en recherche un peu de sens dans leur vie et dans leur futur.
1: Merci Denis.
0: Alors ce n'est pas encore tout à fait la fin de cette émission du sucre dans votre été, puisque vous le savez, chaque mercredi, la fée marmite nous rejoint en studio pour nous proposer une idée de recette.
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3: Bonjour, aujourd'hui, j'espère que le temps le permet, mais on va allumer le four. On va faire une tarte épinard ricotta. Donc vous allez prendre une pâte feuilletée prête à l'emploi, 125 g de pousses d'épinards, 250 g de ricotta, 150 g de tomates cerises, j'aime bien les tomates cerises, 30 g de sucre, 3 œufs, un citron, un brin de romarin, du sel et du poivre. Donc vous allez dérouler la pâte feuilletée et vous la disposez dans un moule pour remonter un petit peu les bords pour ne pas que ça coule. Vous la réservez au réfrigérateur parce que c'est toujours bien qu'elle soit froide. Vous allez plonger les pousses d'épinards 2 minutes dans une casserole d'eau bouillante salée et puis vous les rafraîchissez dans un saladier d'eau froide pour garder qu'elles restent bien vertes. Vous les égouttez bien en pressant pour éliminer un maximum d'eau. Dans un saladier, vous allez fouetter les œufs avec la ricotta, le sel et le poivre. Vous préchauffez le four à 180 degrés. Vous ressortez la pâte qui était au frigo. Vous répartissez les pousses d'épinards blanchies, les tomates. Et vous versez la préparation à la ricotta par-dessus et vous enfournez simplement pendant 30-35 minutes pour avoir une bonne cuisson. Pendant ce temps-là, vous prélevez 2 morceaux de zeste de citron à l'aide d'un économe. Dans une petite casserole, vous allez porter 6 centilitres d'eau à ébullition avec le sucre, les morceaux de zeste et le romarin. Et vous faites bouillir pendant 2-3 minutes. Et dès la sortie du four de la tarte, vous allez arroser avec cette petite décoction de citron et de romarin pour relever la bonne tarte aux épinards. Bon appétit!
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0: Et c'est donc la fée marmite qui clôture cette émission du sucre dans votre été. Merci beaucoup à notre invité, je le rappelle, Nicolas Gazon. Il est l'un des trois fondateurs de l'ASBL Graines de Soie qui intégrera le pôle formation de l'abbaye de Brialmont très prochainement, puisque l'abbaye de Brialmont s'apprête à vivre un certain tournant. Les sœurs cisterciennes s'apprêtent à quitter les lieux après 65 ans de présence. Objectif, après leur départ, laisser la place à un projet à la fois écologique, sociale et spirituelle, qui est actuellement en cours de finalisation et dont on a déjà entendu quelques détails dans cette émission, et notamment cette série de podcasts Les Voix de Brialmont à retrouver très prochainement. Si jamais vous avez pris cette émission en cours, vous pouvez bien sûr la retrouver de façon gratuite sur notre site rcf.fr du sucre dans votre été. C'est la fin de cette émission et bonne suite de journée.
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Madame, monsieur, bonjour. Merci de rejoindre notre émission La Voix de Dieu dans La Voix des Hommes. Nous avons aujourd'hui Stéphane Fumière à la technique et Michel Vandenbos, comme d'habitude, au micro. Et il y a quelques mois, nous apprenions avec stupeur le décès de Jody DeVos, l'une de nos grandes étoiles du chant lyrique. Et malheureusement, nous venons d'apprendre également ce 17 février le décès de José Van Damme, grand baryton et grand musicien aussi, deux représentants du chant belge parmi les plus grands. Alors le 17 février, donc, nous apprenons ce décès. C'est un des plus grands chanteurs du XXe siècle qui nous quitte. Il a été anobli en 1999 par Albert II pour son immense carrière. Né à Ixelles en août 1940, on le découvre pour ses talents vocaux lors d'un concours de chant amateur. Il prend ensuite des cours de solfège et de piano aux académies de musique de Gette et de Laeken. Il est recommandé à Frédéric Anspach, grand pédagogue qui forma bon nombre de chanteurs professionnels. Il devient donc élève de celui-ci au Conservatoire Royal de Musique de Bruxelles, où il obtient un premier prix de chant. Puis, après une interruption pour cause de service militaire, un prix d'art lyrique. Il est ensuite dès 1961, engagé à l'Opéra de Paris, puis à Genève, avant de rejoindre le Deutsches Oper de Berlin, où il travaille avec le grand chef Lorin Maazel, et dès 1968, il se produit au prestigieux Festival de Salzbourg, où il travaille notamment avec un certain Herbert von Karajan. Il se produit également en récital à travers le monde entier, dans les plus prestigieuses salles de concert. Je voulais donc commencer notre émission par cet hommage à ce grand musicien, ce grand chanteur qui était José Van Damme, et nous le retrouvons dans un extrait du Deutsches Requiem de Johannes Brahms, Herr Lehrer doch mich. Il est accompagné par le Wiener Sigverein et le Wiener Philharmoniker dirigé par Herbert von Karajan. C'est un CD Deutsche Grammophon.

60 à travers toute l'Europe, il est nommé chef d'orchestre à Liverpool et il quittera aussi le vieux continent pour une tournée aux États-Unis, séjour durant lequel on crée à New York sa troisième symphonie. Johann Dalén au violon accompagné par le Swedish Radio Symphony Orchestra, sous la direction de Guy Manou, nous interprète le premier concerto pour violon et orchestre de Max Bruch. C'est un CD bis.

0: C'était le concerto numéro 1 pour violon et orchestre de Max Bruch.
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0: Nous avons commencé notre émission par un hommage à ce grand musicien disparu, qu'était José Van Damme. Voici un autre musicien belge, bien vivant celui-là, Jean-Claude Van den Heyden, qui a été un des grands lauréats du concours musical Reine Elisabeth, dans une page de l'un des grands maîtres du piano, qu'était Franz Schubert. Il laisse en effet pour cet instrument une œuvre absolument considérable. Voici donc sous les doigts de Jean-Claude Van den Heyden l'impromptu opus 90 numéro 2, Deutsche 899. C'est un CD Harmonia Mundi.

impromptu de Franz Schubert, l'opus 90, numéro 2, ou Deutsch 899. Une page de Mozart pour terminer notre émission avec un divertimento pour cordes, le Köchel 137. Il fut composé à Salzbourg au début de l'année 1772. C'est une page charmante et pleine d'inventions, et il faut dire aussi que Mozart a très peu composé pour l'ensemble de cordes seules. Il y a les divertimento et le grand adagio et fugue en do mineur. Nous écoutons donc ici ce divertimento Köchel 137 dans l'interprétation de la petite bande sous la direction de Sigiswald Köken, et je vous dis à la semaine prochaine.